0: Bah, l'eau là-bas, c'est comme de l'or. Si t'en as, c'est magique. C'est parce que là-bas, ils ont pas beaucoup d'eau. Mais oui, l'eau, c'est précieux et c'est aussi important parce que quand il y a des réchauffements climatiques, il n'y a plus beaucoup d'eau.
1: C'est grâce à ça qu'on vit aujourd'hui. Parce que si on boit pas, si on s'hydrate pas 3 jours, bah, on sera déjà mort. C'est vraiment précieux l'eau. Faut qu'on en ait à l'infini.
2: Vous avez vu les usines comme Christine, tout ça? En fait, eux, ils gaspillent l'eau. Ils fabriquent de l'eau qui se périme, donc ça se fait pas.
3: Et aussi, l'eau, c'est censé pas d'être périmée, parce que l'eau, dès qu'il y avait personne dans ce monde, maman, il y avait déjà l'eau. Et cristalline, maintenant, c'est comme si leur but, c'était de construire de l'eau et après, de mettre des dates pour la périmation.
0: En fait, non, les usines cristallines, c'est en fait, ils récupèrent, je pense, de l'eau de mer et après, ils la filtrent, ils enlèvent le sel pour pouvoir en faire de l'eau minérale, de l'eau de source un peu. Pour
4: boire. Et alors, chez vous, vous prenez l'eau du robinet ou vous avez des bouteilles d'eau?
1: Moi, je pense que je bois plus au robinet parce que, en fait, on a 3 bouteilles et après, on remplit à l'infini.
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6: Je suis sûr que vous êtes déjà passé devant le château du Barou, sauf que le château du Barou, sans un homme, il serait aujourd'hui inexistant, détruit, entièrement détruit. C'est André Vaison de Pradennes qui l'a sauvé. Il arrive en Vaucluse au début du 20e. Très vite, il s'enracine, il devient conseiller municipal, conseiller départemental, puis maire de Murs pendant près de 4 mandats. André Vaison de Pradennes, c'est un homme public, engagé, décoré de la Croix de guerre 14-18, chevalier de la Légion d'honneur, mais c'est surtout un sauveur de pierre. 3 châteaux vont marquer son existence. D'abord, celui de Murs, dont il devient propriétaire. Ensuite, il y a le château de Javon sur son plateau forestier. Et puis, il y a donc le Barou. L'histoire la plus spectaculaire, quand il prend possession au début du siècle, le château féodal est dans un état catastrophique. Les guerres, les pillages et l'incendie de 1929 ont tout dévasté. Je vous renvoie d'ailleurs à la chronique consacrée sur l'histoire du château du Barou. Et là, donc, André Vaison de Pradennes va se lancer dans une reconstruction titanesque. À l'époque, pas de subvention, pas de mécénat, hein, tout est à ses frais. Et sur 10 ans, il fait travailler 10 maçons pendant 10 ans. On va consolider les murs, refaire les toitures, dégager les salles, restaurer les escaliers. Il va redonner une silhouette, une sorte de colonne vertébrale à ce château qui domine les dentelles. Et c'est ce gros travail, notamment la nouvelle toiture en béton, qui va permettre au château du Barou de survivre lorsqu'il y aura un second incendie en 1944 pendant la Seconde Guerre mondiale. Sans ces travaux-là, le château qu'on visite aujourd'hui n'existerait plus. Et puis il y a aussi cette autre facette moins connue. André Vaison de Pradennes était un passionné de préhistoire. Ses travaux aujourd'hui font encore référence. En fait, il a longuement étudié les ateliers préhistoriques autour de Murs grâce aux paysans qui lui rapportent leurs trouvailles contre quelques pièces. Une grande partie aujourd'hui de sa collection a été donnée au musée d'Orsay et c'est loin d'être fini. Aujourd'hui, une biographie est actuellement en préparation par son petit-fils Jean-Baptiste Vaison en collaboration avec un archéologue. Mais la vie d'André, elle, se termine tragiquement. Il meurt accidentellement à Paris, intoxiqué au monoxyde de carbone dans son appartement avec son épouse et sa fille. Seul son fils survit et c'est ce fils qui va prolonger l'esprit du père en protégeant les propriétés familiales. Et aujourd'hui, donc, c'est son petit-fils Jean-Baptiste avec Fanny qui poursuivent cette histoire au Barou, notamment avec la création du premier whisky du Vaucluse élaboré à l'intérieur même du château.
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7: Aujourd'hui, je me trouve à Châteauroux, je suis devant un gîte de France, plus connu sous le nom de Porte de la Vieille Prison. Mais alors, pourquoi ce nom? Vous allez le savoir tout de suite.
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7: Je suis avec Amélie Bourmaud-Binard, guide conférencière à l'Office de Tourisme de Châteauroux. Bonjour Amélie.
9: Bonjour.
7: Bon alors, on s'en doute un petit peu, de ce que c'était avant.
9: Oui, c'est ça. Alors, entre le nom et l'apparence, alors on est vraiment avec un gîte de France aujourd'hui, mais il n'y a pas de doute, autrefois. C'était une porte. Mais pourquoi porte de la vieille prison et porte de quoi aussi? En fait, c'était la seule et unique porte d'entrée pour entrer dans la cour du château Raoul. Et oui, quand on passe cette porte, on arrive au niveau du château Raoul, qui est encore là aujourd'hui. Et cette porte de la vieille prison, à la base, s'appelait la porte Saint-Martin. Et c'était la seule porte d'entrée. Donc on voit encore aujourd'hui, au niveau de cette porte, déjà, on a l'arcade de

0: aussi la ville. Donc la plupart des parties des remparts ont été complètement détruites. Il n'en reste plus grand-chose aujourd'hui. Mais cette porte, elle a été préservée parce que la salle des gardes, qui se trouve donc dans la partie haute au-dessus de l'arcade, eh bien, elle a servi temporairement de prison. Donc on l'appelait la porte de la prison. Mmh. Et puis quand il y a une autre prison qui a été construite, eh bien, c'est devenu...
1: Il faut différencier.
0: Exactement. Mmh. La porte de la vieille prison. Et aujourd'hui, bah, cette ancienne salle des gardes, cette ancienne prison, c'est tout simplement un gîte de France.
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1: 6h19, c'est votre rendez-vous les gens d'ici. Tous les jours, nous mettons en lumière une personnalité qui fait briller notre région. Elle se confie au micro de Romain Bruno et aujourd'hui, sortez vos crayons de couleur. À l'honneur, une personne qui, grâce à son invention, transforme les dessins de vos enfants en véritables dessins animés. Direction le 11e arrondissement pour retrouver Romain Bruno. Romain, vous êtes avec cette créatrice de génie.
2: Eh oui, je suis avec Claire Failly. Elle est artiste et auteure. Claire, bonjour.

0: Bonjour.
1: Vous donnez vie aux dessins des enfants avec cette collection de livres, cahier de dessins animés. On ouvre ce livre, qu'est-ce qui se passe? Expliquez-nous un petit peu votre idée.
0: Alors c'est magique, ça marche très simplement. C'est un livre à lire et colorier qui se transforme en dessin animé. Je colorie ma page, je la prends en photo à travers l'application Bling Book et instantanément, mon coloriage se transforme en dessin animé qui me raconte une histoire. La page d'après fait la suite du dessin animé et quand on a tout colorié, ça crée un dessin animé complet de 4 minutes pour les petits livres, de 8 minutes pour les grands livres qui raconte une histoire continue.
1: Il y a plein de thèmes.
0: On a plein de thèmes, on a par exemple les sciences avec les dinosaures ou la mer, on en a sur les contes avec les fables de La Fontaine, on en a sur les héros avec le petit prince, le petit Nicolas, les schtroumpfs, etc. Et puis on en a sur les artistes avec Monet, Van Gogh, Picasso et plein d'autres.
1: D'où vous est venue cette magnifique idée de cahier de dessins animés?
0: L'idée de départ, c'était de donner un nouveau souffle au livre sans le remplacer. Et là, on va ramener la force du numérique avec la force du travail de l'auteur et qui rassemble les générations, puisqu'on travaille même avec des EHPAD. On a 300 EHPAD en France qui utilisent nos livres pour faire colorier les grands-parents avec les petits-enfants de passage, tous ensemble y créer des dessins animés.
1: J'ai même entendu dire que ça va encore plus loin que l'animation du dessin, puisque même l'enfant qui colorie peut apparaître au final dans le dessin animé.
0: C'est ça qui est formidable, c'est qu'une fois qu'on a fait son dessin animé, l'enfant peut aussi, avec l'application Bling Book qui est gratuite, faire un selfie et même enregistrer sa voix. Et là, il devient le héros du dessin animé. C'est lui l'acteur. Il va répondre aux questions que ses propres coloriages lui posent. Donc, il écoute l'histoire qu'on lui raconte ou bien, en plus, il peut raconter la sienne et jouer tel un acteur.
1: Une idée comme ça, création de ce cahier de dessins animés, c'est forcément récompensé.
0: Alors, nous avons été récompensés par le concours Lépine. On a eu la médaille d'or du concours Lépine en 2018. Donc, merci pour la médaille d'or.
1: Cahier de dessins animés, Blink Book. On avait avec nous Claire Failly. Merci Claire.
0: Merci beaucoup.
1: Maintenant, je vais prendre mes petits crayons de couleur et je vais m'attaquer à créer un dessin animé. Promis, je déborde pas en plus.
0: Ah, si vous débordez, c'est pas grave, puisque la technologie va reconnaître le dessin. Et donc, au final, le résultat est très beau, même si l'enfant de 3 ans a gribouillé son dessin.
1: J'ai 40 ans.
0: Ça marche aussi.
2: Merci beaucoup Romain Bruno et merci à votre invité Claire Failly, artiste et auteur des cahiers de dessins animés. Et pour voir ce que ça donne, et c'est vraiment très étonnant, n'hésitez pas à les retrouver dès maintenant la vidéo étonnante de ce cahier animé filmé par Romain sur nos réseaux sociaux, Instagram et Facebook, ici Paris-Île-de-France. Vous tapez ça dans la barre de recherche et vous allez nous trouver très très vite.
3: 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Wikizef, petit guide à l'usage des étrangers du sud du péage d'Arras en vacances dans notre belle région.
4: Votre cousine a décidé d'organiser son anniversaire, seulement les temps sont durs. Elle voudrait réunir la famille, mais faire ça à moindre frais. Vous savez, les réceptions dans les grandes familles, ça fait vite cher, hein, rien que la famille proche, ils sont 25. 2-3 cousins en plus avec les gosses, on monte vite à 50. Alors elle a une idée. Elle se dit, je vais faire à manger des pentières au four avec des saucisses au barbecue. Et ils ramèneront chacun une ou deux bouteilles. Et là, votre cousin, il dit, Vadius, ça va faire une paire de bouteilles. Ne paniquez pas, Wikizef est là pour vous aider. Votre cerveau s'est mis en route à essayer de compter. Et vous ne parvenez pas à trouver comment une trentaine d'adultes en ramenant une ou deux chacun, voire trois, on arrive à une simple paire.
5: Définition.
4: Une paire de bouteilles. Beaucoup de bouteilles. C'est simple, hein. Mais attention, quand on dit une paire de bouteilles, c'est quand on sait qu'il va y en avoir beaucoup, peut-être même de trop, mais on ne sait pas combien. Et en acceptant ce qui va par paire naturellement, les chaussures, les tototes, les chaussettes, les prunes et les jumeaux. Par contre, à un colloque de jumeaux, on peut dire, des jumeaux là-bas, il va y en avoir une paire. Et si on va par là, dans le dressing de votre femme, je suis sûr que des chaussures, il y en a aussi une paire.
5: Exemple.
4: Une paire de manifestants selon la police, une belle paire de manifestants selon les syndicats. Je crois qu'on a fait le tour. Depuis le temps des Wikizef, je crois, j'en ai fait une paire, je suis sûr.
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2: Pierre Nus s'installe pour les astuces de sa mamama. Bonjour Pierre.
6: Guten Morgen, Hubert. Salut Bissam.
2: Info pour celles et ceux qui viennent de découvrir peut-être une rayure sur un de leurs meubles.
6: Hop là, je vais d'en passer. Oui, ça arrive, hein. Une dent de chien, une griffe de chat, un jouet de bébé. Les roues des camions en plastique, ça laisse des traces des fois. Bon, un petit choc. Ça peut parfois abîmer vos meubles préférés, mais mamama m'a rassuré. elle m'a dit d'acheter des nous, des noix. Alors c'est pas parce que je porte le même patronyme que j'en fais la promotion, mais le cerneau de noix est riche en huile et graisse naturelle. Mais c'est l'intérieur de la noix, car n'y allez pas avec la coquille pour frotter sur le meuble, ça va empirer les choses. Vous frottez le cerneau directement sur la rayure en allant dans le sens du grain du bois. Bon, vous faut un peu frotter, hein.
2: Vous frottez longtemps, un petit peu quand même.
6: Voilà, faut que l'huile sorte et il faut laisser agir l'huile pendant environ 5 à 10 minutes pour qu'elle pénètre le bois. L'huile libérée va dans la rayure, ça aide à nourrir le bois sec qui est exposé par la rayure et surtout les pigments naturels de la noix vont aider à teindre la rayure et ça va mieux correspondre à la couleur du bois qui l'environne, ça la rend beaucoup moins visible cette rayure. Ensuite, vous laissez agir, vous essuyez l'excès d'huile avec un chiffon doux et propre, n'y allez pas avec le côté vert de l'éponge, Gal, et vous lustrez légèrement la zone. Alors ça fonctionne beaucoup mieux sur les rayures peu profondes et sur les bois dont la couleur est proche de celle du cerneau de noix, donc un brun assez clair. Les meubles verts ou rouges, vous oubliez.
4: Oui, bah,
6: merci, ma maman. Oui.
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1: Itinéraire bis à Saint-Fargeau cette semaine. Aujourd'hui, j'ai décidé de m'arrêter chez Europe Militari. Antoine Guyot, bonjour.
2: Bonjour.
1: Europe Militari, c'est quoi Antoine ?
2: Europe Militari, c'est une entreprise que j'ai créée il y a plus de 15 ans, l'année de mes 20 ans, et où nous rachetons du matériel militaire aux armées françaises, que nous reconditionnons et que nous vendons majoritairement à l'export.
1: Ici, on ne parle pas de surplus militaire. Hein.
2: Non, on ne parle pas de surplus militaire parce qu'on ne vend pas d'accessoires, d'habits, de treillis ou autres. Nous, on stocke des véhicules et de la pièce détachée.
1: On peut donner une idée à nos auditeurs, combien de véhicules, qu'est-ce qu'on a comme véhicules également ?
2: La gamme de véhicules va de la moto au blindé, en passant par les véhicules logistiques. Tout dépend des flux entrants et sortants, mais on peut stocker en moyenne entre 500 et 800 véhicules.
1: Voilà. Qui sont vos clients ?
2: Pour les petits véhicules, on a beaucoup de clients, agriculteurs, chasseurs, résidents secondaires pour ce qu'on appelle les Peugeot P4, un petit véhicule polyvalent 4x4. Ça, on en vend, c'est constant, on en vend une soixantaine par an en France depuis une quinzaine d'années. Et tout le reste, c'est l'export. C'est l'export hors Europe, donc pour des pays souvent en voie de développement, majoritairement en Afrique, où les routes sont totalement impraticables et où on a besoin de véhicules rustiques à forte motricité, donc 4x4, 6x6, et qui ont fait leurs preuves pendant leur service aux armées pendant maintenant plus de 35 ans. Et que, d'ailleurs, l'armée française a toujours ces véhicules-là, qu'elle reprolonge sans cesse parce que ce sont de bons véhicules. Voilà.
1: Vous fournissez en temps de guerre ? Mais vous fournissez également après, en temps de paix.
2: Oui, effectivement, nous avons plusieurs clients, dont l'ONU, qui a plusieurs bataillons et détachements partout dans le monde, et notamment en Afrique. Et effectivement, on intervient, on leur vend des véhicules, sont sans électronique, à forte motricité, qui peuvent aller partout, et y compris la pièce détachée.
1: L'armée française est client également chez vous ?
2: Oui, absolument. Alors nous, on achète depuis longtemps à l'armée française, quand elle vend, donc on achète, on stocke beaucoup de choses, et il arrive quand même parfois, effectivement, elle ait besoin, alors pas forcément de véhicules, mais de pièces détachées, parce que le véhicule ne va pas sans la pièce détachée, et on a développé, on a fait fabriquer énormément de pièces détachées, et quand on peut rendre service à l'armée, on le fait, voilà.
1: Oui, ça c'est un autre marché, c'est la pièce détachée également chez vous. Hein.
2: Et oui, vous pouvez pas décemment dire à un client, quel qu'il soit d'ailleurs, français ou à l'export, qu'on vous vend un véhicule et que vous n'avez pas la pièce pour le réparer, ça n'a pas de sens. Donc il faut ce qu'on a développé depuis 6 ans, une vraie infrastructure avec du palettier, un magasinier, et donc on a un vrai service de pièces détachées, on exporte tous les jours, on envoie palettes, petits colis, ainsi de suite. Voilà.
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1: Itinéraire bis à Saint-Fargeau cette semaine, et aujourd'hui j'ai décidé de m'arrêter à la boutique Ardissi. Aurélie Boulomier, bonjour.
3: Bonjour.
1: Cette boutique Ardissi, Aurélie, expliquez-moi, elle est juste à côté ou dans l'office de tourisme de Puisaye-Forterre ?
3: Elle fait partie intégrante de l'office de tourisme de Puisaye-Forterre depuis 2021. Anciennement, c'était un espace d'exposition et on a décidé de créer un espace dédié à l'artisanat d'art local qui est une réelle identité de la destination touristique et de la Puisaye-Forterre. On compte plus de 130 artisans d'art installés en Puisaye-Forterre, ferronniers, encadreurs d'art, céramistes évidemment, hein, c'est l'identité artisanale locale, des luminaires en papier, des travaux de couture, récemment découvert du dessin à la loupe et le mobilier en béton.
1: Comment vous choisissez les artisans que vous exposez ici ?
3: On lance un appel à candidature à la base de données des artisans d'art qu'on a créé avec la communauté de communes. Et à cet appel de candidature répondent environ une quarantaine d'artisans d'art. Et on les insère soit dans la boutique de Saint-Fargeau, soit dans la boutique de Saint-Amand-en-Puisaye.
1: Alors ici par exemple, autour de nous, quels sont les artisans d'art ? Allez, on va en citer quelques-uns. Je vois de très très beaux luminaires juste en face de moi.
3: Effectivement, Ale Casanova qui est basée à Toussy, l'atelier galerie, est là en permanence avec ses luminaires. Elle est la seule sur le territoire à créer ce type d'objet d'art. On a également Isabelle Delin, céramiste en Puisaye-Nivernaise et formatrice au CNIFOP. Coralie Rago, qui est couturière sur le petit village de Trény. Pour la première fois, nous accueillons Annie Carcaillon, qui fait du dessin à la loupe.
1: Et puis des meubles en béton, c'est étonnant ça.
3: C'est assez étonnant, c'est assez exceptionnel. C'est Rudy Baucher, la bétonnerie à Aiglenie.
1: J'imagine que les expositions ventes qui se font ici, elles tournent.
3: On décline 3 sessions d'exposition par an. différents. On a novembre, mars, avril, juillet et août, octobre.
1: On est à quelques jours de Noël. Ici, on peut trouver un cadeau original et à tous les prix.
3: Oui, effectivement. Et réalisé localement, c'est ça l'important.
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1: Itinéraire bis à Saint-Fargeau cette semaine et c'est la pause gourmande, comme chaque semaine. J'ai choisi de m'arrêter chez Fléchet, pâtissier, chocolatier, glacier, biscuitier. Mélanie, bonjour.
5: Bonjour.
1: Cette maison, est-ce que vous pouvez nous la présenter ?
5: Alors, c'est mes beaux-parents qui ont créé donc la maison Fléchet, donc Monsieur Patrick Fléchet et Madame Lucette Prost. Donc il y a 34 ans de ça. Ensemble, ils ont tout d'abord repris le côté juste pâtisserie. Ça s'est agrandi après en salon de thé et dernièrement, en 2019, ils ont ouvert donc le côté boutique des spécialités où là on peut retrouver tous nos produits ainsi que des produits locaux, régionaux pour agrémenter un peu, faire des paniers garnis, tout ça.
1: Nous sommes dans cette boutique qui est magnifique, avec, on est à quelques jours de Noël, pas mal de chocolat et autres gourmandises. Il y a des pièces très particulières que vous faites pour Noël ?
5: Oui, alors bon, la pièce maîtresse que j'adore, c'est le sapin qu'on fait en chocolat au lait ou chocolat noir dans sa belle petite boîte avec son beau petit nœud. Après, on fait toujours les bonbonnières de différentes manières, en forme de cabosse, en forme de bonbonnières rondes et ovales, qui ont chacune leur particularité de garniture. Après, on peut retrouver le croquet phare des fêtes, c'est le croquet de Noël. C'est un biscuit, donc comme les croquets qu'on fait habituellement, qui est très tendre et friable en bouche, mais avec des épices de Noël dedans, des amandes, de l'abricot et de la figue. Et ça peut très bien accompagner le foie gras comme un petit thé ou un petit café.
1: Vous parlez des croquets, c'est l'une des spécialités de la maison avec le macaron de puisée, c'est ça ?
5: C'est ça. Alors on a les croquets tendres qui sont sur différentes versions, noisettes raisins, mandes orange, citron, chocolat, cranberry ou noix. Et on a le macaron de puisée qui est là vraiment le produit phare de la maison. Donc une macaronade à l'ancienne aux amandes, très moelleuse sur un petit biscuit sablé.
1: Et on ne donne pas la recette, c'est un secret de fabrication.
5: C'est ça, c'est un secret de fabrication. À part Monsieur Fléchet, donc père et fils qui connaissent la recette, sinon personne ne la sait, même pas moi. Je sais juste les ingrédients, mais je ne sais pas la recette exacte.
1: Dites-moi Mélanie, quand on vit dans un univers aussi gourmand, est-ce qu'on résiste encore ?
5: Pas toujours, ça dépend. Bien sûr, on a tous nos petites faiblesses. Moi, ça va être le chocolat, ça va pas être forcément les biscuits. Mais bon, après, il faut quand même goûter un peu pour pouvoir conseiller le client.
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1: Itinéraire bis à Saint-Fargeau cette semaine et à quelques jours de Noël. Eh bien, il fallait que je vous parle. Je suis à Château de Cartes, la boutique Château de Cartes à Saint-Fargeau. Yanis, bonjour.
6: Bonjour.
1: Le Château de Cartes, Yanis, c'est quoi ?
6: Le Château de Cartes, donc, c'est une boutique où vous trouverez des jeux de société, principalement, des jouets, un peu de jouets pour les petits, pour premier âge. Vous trouverez également aussi quelques produits cadeaux, comme des bougies de charrue.
1: Ces jeux de société, moi je suis restée à l'époque du Monopoly. Il y a eu une grosse avancée dans ces jeux de société.
6: Ah oui, complètement, effectivement. Donc l'avancée a commencé dans les années 2000 déjà, où de nouveaux jeux comme Catan, qui ont révolutionné le genre, sont arrivés. Et depuis, en fait, ça n'a pas arrêté de s'accroître. En fait, chaque année, on a une quantité phénoménale de jeux de société qui sortent. Ça n'arrête pas. Donc maintenant, il y en a pour tout le monde. En fait, ce qui est bien, c'est qu'il y en a pour tout le monde, tous les âges, des joueurs, des non-joueurs, des enfants, des personnes âgées. Tout le monde y trouve son compte, en fait, maintenant.
1: Il y a combien de jeux ici, dans cette petite boutique sous la porte d'entrée de Saint-Fargeau ? Est-ce que vous les avez comptés, Yanis ?
6: Il y en a environ dans les 400 ou 500, ça dépend du roulement en boutique, mais oui, on doit être dans ces eaux-là. En tout cas, du nombre de références depuis le début qu'on a ouvert cette section, oui, il y en a eu beaucoup en tout cas.
1: Et ça veut dire que chaque jeu, vous le connaissez. Vous connaissez les règles, à qui il peut s'adresser.
6: Alors, on essaie d'en connaître le maximum possible. Une grosse partie des jeux qu'on propose, effectivement, on essaie de les connaître. On en a testé une partie. On ne peut pas tout tester non plus, c'est impossible. Mais évidemment, ce qu'on ne peut pas tester, on se renseigne dessus, on regarde des vidéos, on se renseigne vraiment sur les jeux qui nous permettent après, effectivement, de conseiller au mieux tel jeu pour telle personne.
1: En fait, les jeux qui sont là devant moi, j'ai l'impression que je ne les vois qu'en boutique et dans des boutiques comme la vôtre qui sont spécialisées.
6: Alors oui, effectivement, ce qu'on essaie de faire en boutique, dans la nôtre comme la nôtre, c'est de proposer des jeux qu'on ne trouve idéalement pas en hypermarché ou dans, on va dire, les boutiques un peu, voilà, hypermarché classique. On essaie de proposer des jeux qui ne sont pas forcément connus du public et qui, justement, méritent de l'être.
1: Il y a des jeux pour tout le monde.
6: Ouais, il y en a pour tout le monde. C'est ça qui est bien maintenant, c'est qu'en fait, tout le monde peut y trouver son compte.
1: Contrairement à Internet, le jeu, ça rassemble. C'est ça qui est important à dire aussi.
6: Ah, complètement, oui. L'avantage, c'est qu'on passe de très bons moments en famille, entre amis. Voilà, on vit des sacrés moments qu'on ne vivra jamais forcément sur Internet.
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1: Itinéraire BIS à Saint-Fargeau cette semaine. Et aujourd'hui, eh bien, j'ai décidé de m'arrêter dans un endroit totalement merveilleux. C'est le théâtre du Picuccio. Florent Amar, bonjour.
7: Bonjour.
1: Ce théâtre, racontez-moi son histoire.
7: Son histoire, elle a démarré maintenant, oh là là, il y a 20 ans. En ce qui me concerne, j'ai repris cette salle qui était une salle de cinéma à l'époque et je suis arrivé avec l'envie de transmettre du livre, théâtre. Et du coup, on a commencé à monter une pièce, deux pièces, trois pièces, quatre pièces. Ça a touché des enfants, des adolescents et des adultes. Et aujourd'hui, je suis plus axé sur les adultes, c'est vrai. Mais ce théâtre est merveilleux parce qu'il est parti de zéro. Et que maintenant, il a une petite histoire et qu'il y a des gens qui l'envient.
1: Effectivement, là, on est juste derrière le château, dans un endroit assez magique. Lorsque vous avez poussé la porte de ce tout petit théâtre, qu'est-ce que vous vous êtes dit ?
7: Tout de suite, il y a une harmonie entre le bois, l'ambiance et la disposition de la salle qui offrait, juste pour celui ou celle qui avait un peu d'imagination, de quoi faire, puisque ça fait 20 ans que ça existe. Voilà. Et qu'il y a eu 21 comédiens qui déambulaient sur cet espace qui est magnifique, qu'on appelle la scène.
1: Vous avez commencé avec des ateliers pour les enfants. Aujourd'hui, vous m'avez dit que ce sont plutôt les adultes qui viennent à vos ateliers. Que viennent chercher ces gens dans vos cours de théâtre ?
7: Au début, le plus souvent, ils venaient chercher, régler un peu des comptes avec une certaine timidité. Pour les parents, il y avait deux versions. Ils me prenaient pour un orthophoniste, pour être honnête, pour certains. Et en plus, je pouvais permettre de sortir d'une inhibition, de bouger, de calculer, de mieux phraser, de mieux s'exprimer. Donc, du coup, voilà, il y avait cet aspect-là. Pour d'autres parents, c'était plus radical. C'était, c'est moins cher que le cheval, c'est moins cher que le tennis. C'était aussi bête que ça. Mais c'était génial parce qu'il permettait quand même à des gamins d'aller voir une activité. Par contre, pour les adultes, eux, ils venaient chercher quelque chose de différent. Déjà, du plaisir.
1: Au bout de 20 ans, Florent, vous avez créé de vraies générations.
7: Ouais, il y a eu de tout. Il y en a qui sont devenus artistes, d'autres qui ont ouvert des portes du conservatoire, d'autres qui produisent, d'autres qui font de la scénographie. Puis j'en ai qui deviennent des merveilleux comptables, des merveilleux bouchers. Il y a eu de tout, mais ça a permis vraiment d'impulser, de gagner en assurance pour certains, de découvrir le plaisir du mot, du verbe. Si jamais un jour je devais faire la fête avec tous ceux qui sont passés au Picuccio Théâtre, je crois que ça ferait une bonne moitié du village.
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5: Là, je suis dans la rue du Port et je m'apprête à aller prendre un cours de pâte à pizza. Atelier pizza chez Oncle Héraclite. C'est parti. Bonjour, mon oncle.
8: Bonjour.
5: Alors, on va apprendre à faire des pizzas, c'est ça ?
8: L'atelier dure grosso modo 1h30, 2h et on va étaler notre temps entre théorie et pratique, grosso modo à 55 ans.
5: Est-ce qu'on apprend à faire voler la pâte sur un doigt ?
8: Non, pas vraiment, parce que ça, c'est joli pour le show, mais ça sert à rien.
5: Voilà nos apprentis pizzaïolo, Aurélien et Blandine.
9: Bonjour.
5: Bonjour Blandine.
10: Bonjour.
5: Alors, prête à faire voler les pizzas ?
9: Bah ouais, j'espère.
5: Qui est-ce habituellement qui cuisine plus quand même ?
10: Oui, c'est pas pour rien que c'était pour lui le cadeau.
9: Oui,
5: c'était un cadeau ?
9: Oui, c'est un cadeau qu'on m'a offert, que j'ai demandé.
8: Le premier conseil de cet atelier, il n'y a pas de magie. Votre matière première, c'est la farine. Donc si vous prenez une farine de mauvaise qualité, vous aurez un résultat de piètre qualité également.
9: Comment choisir une farine de bonne qualité ?
8: Moi, ce que j'entends par farine de qualité, c'est préférablement une farine artisanale. Et c'est encore mieux si elle est locale, ce qui est mon cas ici. C'est une farine qui vient du moulin de la Ribère à Cournon. Donc un moulin à la fois artisanal et local.
5: Pour une pâte à pizza, plus le thé est bas, finalement mieux c'est.
8: Ouais, c'est exactement ça, ouais.
9: Alors moi je fais ça avec de la litière d'habitude. Alors,
8: laisse-la.
5: Fais ça avec de la litière d'habitude. Je crois pas.
8: C'est exactement comme la pâtisserie, ouais. Il faut être précis.
5: Rigoureux sur les doses.
8: Exactement, ouais.
9: Bah c'est bon. 126,01. Blandine ?
10: Oh non, t'es pas de chimie. Parce que là, on discute, mais...
9: Tu vois, tu veux le passer comme moi.
8: Alors, il n'y a pas de bonne ou de mauvaise façon de pétrir. La seule chose que je vous demande, c'est on pétrit toujours à une main. On garde toujours une main propre au cas où. Okay. Et la deuxième chose, ça va être de venir, une fois que vous avez une pâte à peu près homogène, de venir rabattre un petit peu le pâton sur lui-même. Quand vous êtes en train de faire votre pétrissage, vous êtes en train de faire... une chose très importante, c'est que vous êtes en train de structurer votre réseau de gluten.
9: Ouais, la mienne est plus ratée.
11: Bon alors, quelle pizza on va faire?
10: Moi j'ai toujours un faible pour les chèvres miel, donc je pense que ça va partir sur une cabrette.
9: Moi je vais rester sur un grand classique, ce sera la reine.
8: On va faire plaisir à Patricia, si jamais vous voulez la faire...
11: Tourner à... Quand même, je suis pas venue pour rien.
8: La pomme, comme ça, et hop.
11: Là on est dans le clan pizza trottoir.
8: Ah ouais, trottoir épais, effectivement.
11: Trottoir épais. Ouais.
8: En fait, moi j'ai une mie qui est assez dense et assez structurée, avec un trottoir justement...
11: Très boulanger, quoi.
8: Voilà, exactement.
11: Il y en a une qui ne plaint pas la crème là-bas au fond.
10: Non.
9: Bah là, on fait vraiment sa pizza. Voilà. Là, pour le coup...
11: Là, c'est de l'amusement.
9: On peut prendre le supplément je sais pas quoi à 1€. Hop, ouais. Là, on peut le prendre.
11: Avant cet instant...
9: Magique.
11: Magique. Une vraie pelle de pizzaiolo, mettre sa pizza dans un vrai four de pizzaiolo, c'est là quand même qu'on ressent une petite émotion.
9: Une petite pression, surtout. Parce qu'il faut pas faire tomber sa pizza, faut pas péter le four.
11: Ce serait dommage avec tout ce boulot. Oh là là, ça, c'est joli, plaisir, là, ça montre. Regardez-moi ce chef-d'œuvre.
10: Super vite.
9: Elles ont des beaux trottoirs.
10: Ah oui. Et ça fait bleu, bleu, bleu, bleu, bleu, bleu.
11: Bon, allez, je vous laisse sur ce.
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13: Bonjour Olivier, on parle donc de cuisine aujourd'hui ?
12: Tout à fait, et on fait un viron du côté du nord du département. Bonjour les amis, petit tour du côté du pays rouennais aujourd'hui. Comme on y dit là-bas, la gastronomie c'est très important à Rouen, vous en avez peut-être écouté parler. Sur le plan linguistique, le Y pronom neutre, on y aime bien dans le nord du département. Et je vous rappelle que le verbe entendre n'existe quasiment pas. À Rouen, on écoute. Donc vous avez peut-être écouté parler de l'importance de la gastronomie là-bas. Alors la figure tutélaire, c'est la maison Trois Gros, 3 étoiles au guide Michelin. Le restaurant tenu à partir de 1930 à Rouen par Jean-Baptiste Trois Gros et son épouse Marie, puis par leurs fils Jean et Pierre, et enfin par leur petit-fils Michel, qui s'est installé depuis quelques années à Ouche près de Rouen, et maintenant son fils César. Vous avez remarqué comment je dis Rouen en une syllabe plutôt que Rouen en 2 syllabes? C'est comme ça qu'on y dit dans la région. Donc vous l'avez compris, la gastronomie c'est important, c'est number one. Les gens aiment bien les douceurs aussi, hein. La région rouennaise, c'est la terre où l'on a fait la vraie papillote, celle qui est faite chez Révillon au Coteau. Ça va être de saison. Et puis, nous avons la praluline, une brioche au beurre et aux pralines roses, créée par Auguste Pralu en 1955. Au fait, la pâtisserie et chocolaterie Pralu, c'est bien d'origine rouennaise, même si on en trouve un peu partout aujourd'hui, et même si les Lyonnais tentent de se l'approprier. Non, les gones, Pralu, c'est rouennais. Les pralulines, ils en font tellement qu'il faut qu'ils prennent très tôt le matin. Prendre, ça peut vouloir dire embaucher, commencer le travail dans le parler rouennais. Alors, attention quand même avec les papillotes et les pralulines, hein, si vous avez une chemise blanche, parce que vous pouvez vous faire une catole, c'est-à-dire une tache. Par contre, après avoir mangé, vous aurez la caisse. À d'autres termes, vous serez en forme. Les ch'tis, ils adorent. Oui, à Rouen, on parle volontiers de ch'tis pour désigner les enfants. Ne pas confondre avec le ch'timi du Schnorr. Un événement incontournable de la région rouennaise, c'est Rouen Table Ouverte, RTO pour les intimes, dans lequel gastronomie et spectacle vivant se rencontrent pour le plaisir des papilles, des yeux et des oreilles. Un autre grand rendez-vous, c'est le Salon de la Gastronomie, organisé par le comité des fêtes au Coteau et qui se tient depuis quelques années dans la grande salle du Scarabée à Riorges. On y propose le meilleur de la production d'une centaine d'exposants et leur savoir-faire. Et même si ça pleut, et si la pluie vous y craignez, comme on dit volontiers à Rouen, c'est-à-dire si vous n'aimez pas ça, vous serez bien à l'abri au Scarabée. Au Scarabée, on peut s'étendre, mot du patois rouennais qui veut dire se réchauffer. Voilà, voilà.
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1: La Lorraine regorge de trésors et elle ne le sait pas assez. Des villes, par exemple, qui sont superbes et riches en histoire, parfois à un jet de pierre de chez soi et qu'on ne pense pas toujours à aller voir au moins le temps d'une balade. Vic-sur-Seille est de celle-là. Une cité de caractère en terre mosellane, à moins d'une demi-heure de Nancy, au cœur du riche pays du Saulnois, le pays de la verdure et du sel. Un sel qui a fait la fortune des Gaulois des environs, puis des Romains, puis des évêques de Metz, puis des ducs de Lorraine. Il faut dire que le sel, autrefois, c'était l'or blanc. C'était le seul moyen de conserver longtemps les aliments, la viande notamment. Alors, qui avait la main sur le sel, avait la main sur les réserves. De cette époque très riche, Vic a su garder le meilleur, un patrimoine qui raconte une histoire. Le château des évêques a gardé la porte fortifiée, qui continue d'impressionner ceux qui la découvrent, elle qui prend ses racines au Moyen-Âge, mais qui a tellement bonne mine, parce que la ville en prend bien soin, il faut le dire, tout comme elle prend soin des batraciens qui vivent dans les anciennes douves, qui sont protégés et qui pourraient vous dire en langage grenouille que la Vic est belle, si j'ose dire. Il y a aussi le bel hôtel de la Monnaie, construit à peu près au moment de la bataille de Nancy. Il a donc 550 ans, à peu de choses près, un bâtiment coiffé d'un étonnant balcon en bois qui fait tout le tour. Et dans lequel vous trouverez d'ailleurs l'office du tourisme avec plein d'idées de randonnée dans le coin. Vic, c'est aussi le musée départemental Georges de la Tour qui affiche une collection exceptionnelle de peintures du XVIIe siècle. Et c'est quand on entre à l'intérieur de ce musée qu'on se demande pourquoi on n'a pas eu envie plus tôt de voir de vrais tableaux, vous savez, ceux sur lesquels on voit la trace du pinceau. Et puis Vic-sur-Seille, ce sont de jolies rues avec de beaux hôtels particuliers. En partant, faites un détour par Marsal, la ville de sel des ducs de Lorraine, ville d'histoire, fortifiée par les Français qui voulaient absolument mettre la main dessus et quand ils l'ont eu, la garder, puisqu'elle était véritablement le bas de laine des ducs de Lorraine. On y voit encore les remparts, la porte de France et dedans l'étonnant musée du sel. Vic-sur-Seille, ville d'art et d'histoire, le Saulnois, pays d'héritage et de nature, c'est fin bien. En même temps, c'est Lorrain.
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2: Raymond Coppa, il évolue au Stade de Reims entre 1951 et 1956, des années qui ont marqué l'histoire du foot rémois et aussi l'histoire du foot français. Dès son arrivée, il se distingue par sa technique, son flair et sa vision du jeu. Sous la direction d'Albert Batteux, il devient la pièce maîtresse d'une équipe rémoise qui domine le foot français. Il remporte plusieurs titres de champion de France et la Coupe de France. Mais c'est en Europe que Reims, avec Coppa, va se faire un nom. En 1956, l'équipe atteint la finale de la Coupe d'Europe des clubs champions, où elle s'incline face au Real Madrid, mais s'impose comme une équipe de classe mondiale. Coppa devient une star, non seulement en France, mais aussi à l'international, grâce à ses performances exceptionnelles en compétition européenne. Son départ pour le Real Madrid marque la fin d'une époque dorée à Reims, même si Coppa veut revenir au Stade de Reims entre 1959 et 1968. Il est né Raymond Kopaszewski en 1931, Neuilly-les-Mines, dans le Pas-de-Calais, dans une famille de mineurs polonais. Milieu offensif, au talent précoce, petit par la taille mais immense par la vision du jeu, il débute sa carrière pro à Angers avant d'exploser au Stade de Reims. Sa technique fine, sa vitesse et son sens du collectif séduisent bien au-delà des frontières. Le Real Madrid le recrute, aux côtés d'Alfredo Di Stefano et de Ferenc Puskás. Coppa participe à l'âge d'or du club espagnol. Il remporte 3 Coupes d'Europe consécutives. En 1958, il décroche le Ballon d'Or. C'est le premier Français à recevoir cette distinction. En équipe de France, Coppa brille lors de la Coupe du Monde 58 en Suède. Les Bleus terminent 3e, porté notamment par le duo Coppa-Just Fontaine, autre légende rémoise. À la fin de sa carrière, Coppa s'engage pour la reconnaissance des droits des joueurs professionnels. Il devient aussi consultant pour la radio et la télévision. Raymond Coppa s'éteint le 3 mars 2017. Son héritage perdure dans le cœur des passionnés de foot et pas seulement dans celui des supporters du Stade de Reims. Et c'est l'un des trésors de Champagne-Ardenne.
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3: Et adieu, mélodieu, couchiba. Vous allez bien, Franck?
4: Très, très bien. J'ai une pêche aujourd'hui.
3: Bon, mais tant mieux. Moi, je ne sais pas, je n'ai pas bien dormi la nuit dernière. Et il passe plat dormite, là, l'année passée. Vous savez pourquoi?
4: Ben non.
3: Ben à cause de mes voisins. Ah. Ils m'ont empêché de dormir. À la bête. À quoi arrive au paga et grand gauch perieu? Alors, heureusement pour moi, grand gauch perieu, ça n'arrive pas souvent. Mais quand même, quel sagan que mes voisins ont fait la nuit dernière.
5: Quel sagan? Alors, je connais pas. Qu'est-ce que ça veut dire, ça?
3: Quel sagan? Le sagan, c'est le bruit. Le sagan, c'est le vacarme, le tapage. Vous voyez le genre de nuit que j'ai passé.
5: Oh là là, oui.
3: Alors, faire du sagan, faire des sagan, c'est faire du bruit. Chez nous, en français régional, en francitan, vous pouvez entendre quel sagan et qu'une sagan, un sagan du diable, une sagan del diable, en version originale. Le sagan, c'est aussi le tapage consécutif à une querelle. Quel sagan?
5: C'est marrant parce que Sagan, moi, ça me fait penser à
6: Françoise Sagan.
3: Ah, c'est vrai, vous avez tout à fait raison. Mais oui, Françoise Sagan, effectivement, une femme de lettres française, ben, nascuda en Quercy à Cazar en 1935, née dans le Quercy et dans le Lot à Cajar en 1935 et décédée en 2004. Alors, une précisionnette, elle passe au nom officiel. En réalité, Sagan n'était pas son véritable nom. Elle s'appelait Françoise Quarez. Fille finale, la question que nous pouvons poser à Franz. On peut se poser cette question. Pourquoi avait-elle choisi ce pseudonyme Sagan? Ben, peut-être espérait-elle que son nom fasse du bruit. 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
2: Wikizef, petit guide à l'usage des étrangers du sud du péage d'Arras en vacances dans notre belle région.
3: Je ne vais pas vous apprendre que la vie est injuste. Ne vous inquiétez pas, je vais bien, mais force est de constater que la vie est injuste. Prenez par exemple la silhouette des gens. Il y en a de toutes sortes, des petits, des grands, des roux, des blonds, des crépus, courts, longs, carrés, minces, gros ou ronds. Viens avec nous chez les barbapapas. Mais pour certains, la vie est plus dure que d'autres. L'exemple le plus frappant que la vie est injuste, c'est quand ma grand-mère disait en parlant d'une de mes matantes qui essayait à toute fin de maigrir, mais sans succès, quel malheur. Elle peut faire ce qu'elle veut, mais chez elle, tout fait penche. Ne paniquez pas, Wikizef est là pour vous aider. Tout fait penche. Rassurez-vous, il n'y a rien qui penche et qui va peut-être caire. Non. Tout fait penche.
2: Traduction.
3: Tout fait ventre. Ventre, une panse, une penche. Pour illustrer ce que c'est qu'une penche, il suffirait que je me mette de profil. Et vous verrez que là, il n'y a pas que pour ma tante que tout fait penche.
2: Définition.
3: Tout lui fait penche, tout lui profite. C'est le malheur des bons vivants. Quel rapport avec la justice de la vie? Bah, il y en a des. Ils peuvent manger ce qu'ils veulent, et ben ils grossissent pas. Je n'ai même vu manger des tartes aux chucs à longueur de journée. Elles et Thomas, elles pouvaient passer derrière une affiche sur la décollée du mur. Et d'autres, ils regardent la vitrine du pâtissier, ils prennent un kilo. Alors, je vous dis pas si on en mange. Le pire, c'est que dans mes prises de sang, les triglycérides, impeccable, c'est le seul truc qui est pas en gras. Alors, je sais pas ce que je range là-dedans, moi. Mais ce qu'il y a de plus sûr, c'est qu'il y a plein de trucs. Une penche, c'est un logement social. C'est en cela que la vie est injuste. Et en même temps, il peut y avoir une sorte de résignation. À la question, t'aurais pas un peu grossi? C'est mieux de répondre, qu'est-ce que tu veux? Chez Mie, tout fait penche, que de se vexer.

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2: Et à 20h sur votre radio ici, c'est l'heure de Décibel. 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Il est auteur et compositeur également. Il fête cette année ses 20 ans de carrière.
3: C'est comme ça, qu'est-ce que je peux? C'est comme ça, qu'est-ce que je peux?
2: Mais je sais ce que je veux. Je veux Christophe Willem dans mon émission. Et... oh, mon vœu est exaucé. Bonsoir.
4: Non mais l'introduction, bravo.
2: Toujours.
4: Non mais il y a un step là.
2: T'as vu?
4: Si si, bravo.
2: On sait recevoir. En 20 ans, il a vendu 1 million de disques, sorti 6 albums et le 7e est en approche. L'excellent Christophe Willem est dans Décibel. Youpi.
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2: Merci d'avoir choisi ici pour passer votre mardi soir dans l'actu musicale de ce soir. Il y a aussi la toute nouvelle chanson d'Isolde. Oh, vous allez l'adorer. Elle est un petit peu plus tard dans l'émission, dans la rubrique coup de cœur. On a aussi un blind test ce soir consacré aux chanteurs guitaristes. Si c'est une race de chanteurs qui vous intéresse, alors il est peut-être temps de venir jouer avec nous. Le numéro du standard 0810 055 056 0810 055 056 a gagné ce soir. Le livre d'un chanteur, Thomas Fersen. Eh oui, il est auteur également aux éditions du Seuil. Comme on quitte un imperméable, c'est le nom de son livre. Il a gagné ce soir.
4: Bah oui.
2: Voilà. Si. Bah si.
4: Bah je te le dis.
2: Tout est vrai.
4: Cette saison.
2: Elle n'invente rien. 0810 055 056. Appelez-nous pour jouer au blind test. C'est Alexandra qui vous attend au standard. Christophe Willem, ou comme dirait Johanna dans Hélène et les garçons, mon cri-cri d'amour. Comment ça va?
4: Ça va très bien, très très bien. Non, vraiment en pleine forme et tout, très content.
2: Bah moi aussi, il y a une nouvelle chanson, elle s'appelle Système.

0: Et voilà, il y en a qui n'ont pas besoin de logiciel pour chanter juste. C'est le cas de mon invité de ce soir. Non mais quelle voix, Christophe Willem.
1: Merci.
0: Système. On va en parler tout à l'heure de cette nouvelle chanson. J'ai essayé de gratter des infos sur le nouvel album.
1: Ah ouais, je sais que je te connais. Hein.
0: Voilà. Même si ton attaché de presse en coulisses, juste avant que l'émission commence, a dit « Sois sage et ne raconte pas tout ».
1: Non.
0: Donc voilà, débrouille-toi avec ça. Mais je voudrais quand même... Ouais. C'est un peu sexy, ça.
1: Oui, un petit peu, je trouve.
0: Ouh là là, il fait chaud. Il est que 20h03. Christophe, avant, il faut qu'on parle de la dernière fois qu'on s'est vu, c'est-à-dire Corsu Mezzu Mezzu.
1: Ah ouais. C'est fou.
0: Stade Vélodrome. Tu chantes. Il y a une quarantaine d'artistes qui sont là. Il y a 3000 choristes. Enfin, c'est complètement fou. Stade Vélodrome à Marseille et Patrick Fiori, donc qui fait chanter tout le monde en Corse. Cette chanson Lettera d'Argentina, là, t'es en duo avec Alizé sur l'album Corsu Mezzu Mezzu. Mais ce soir-là, t'étais pas avec Alizé.
1: Oui, sa musique s'appelait Delia.
0: Ouais, c'est ça.
1: Et avec qui j'avais déjà chanté d'ailleurs. Il y avait une autre opportunité comme ça une fois en Corse. Et, ouais. Et du coup, Alizé pouvait pas être avec nous ce jour-là. Et c'est Delia qui l'a remplacée. Oh là. Et très, très bien remplacée. Donc, j'étais heureux de la retrouver. Et bah, puis, bah, je pense que pour elle, ça lui a dit quand même une petite dose de stress supplémentaire. C'est coucou, on va chanter. C'est pas on va chanter au Troquet du Coin, c'est on va chanter au Vélodrome.
0: Au Vélodrome.
1: Ouais, non, c'était fou.
0: Bah, nous, on était là, on a vu, évidemment, puisque ici était la fière radio partenaire de cet événement, mais un Vélodrome plein et des chansons qui sont quand même très. Il y a un côté.
1: Épique, quoi.
0: Épique, ouais.
1: Ouais, ouais, ça. Ouais, ouais, carrément. Non, mais c'était.
0: Alors, c'est déjà, pas des chansonnettes.
1: Non, et c'est pas des chansonnettes. Et effectivement, en plus, on chantait en Corse. Donc, ouais. Tu vois, on avait un répétiteur avec qui on avait bossé déjà pour l'album.
0: Ouais.
1: Et il était là-bas présent. Il nous a fait bosser sur les répètes et tout. Moi, j'étais hyper soucieux de ne pas écorcher. Je veux dire, quand tu, justement, t'as le plaisir d'être appelé sur un projet comme ça, tu veux le faire de manière la plus respectueuse possible. Et la moindre des choses, c'est d'essayer de prononcer correctement. Et on était hyper bien encadrés. Enfin, d'ailleurs, on en parlait là en off.
0: Ouais.
1: C'est vrai que ce projet, c'est quand même un projet fou. Enfin, tu dis, tu réunis autant d'artistes, autant de musiciens, autant de choristes, parce que les choristes, ça c'était spectaculaire. Et tout s'est fait avec une super bonne humeur. Tout le monde était heureux d'être là, et aussi bien le public que nous. Enfin, vraiment, j'ai gardé un super souvenir de ça, vraiment.
0: Bravo Patrick Fiori et plein de bisous à lui. Autre moment de live que tu as vécu avant de faire ton retour avec System, c'est ton invitation au concert de Théodora.
1: Ah ouais.
0: Théodora qui a 20 ans et des poussières, qui a raflé 4 victoires de la musique cette année sur 5 nominations. C'est vraiment la chanteuse dont tout le monde parle. Elle faisait son premier Zénith de Paris et elle t'a invité, ça a donné ça. Quand tu seras...

0: gamins qui ont l'âge de la chanson.
1: Incroyable.
0: Et qui la chantaient. Et c'était un moment fou. Est-ce que tu peux me raconter comment tu t'es retrouvée au Zénith de Théodora?
1: Mais écoute, l'histoire, elle est vraiment, vraiment folle. Théodora et son équipe, les deux, en fait, m'ont contacté via Instagram.
0: D'accord.
1: À peu près 3 semaines avant et m'a expliqué un peu le concept. Il dit voilà, en fait, je serais hyper contente si tu me dis oui. On voudrait que tu viennes chanter double jeu sur scène. Alors moi je dis c'est génial.
0: Enfin, t'étais familier flattée avec son travail à elle.
1: Ah, bien sûr. Ouais, voilà. Enfin, moi j'ai toujours dit, tu vois, aussi bien du son que le travail d'image. Il y a un énorme travail d'image avec Théodora que je trouve fascinant. Enfin pour moi ça me rappelle vraiment les grandes heures de Grace Jones, Jean-Paul Good. Tu vois les clips hyper travaillés. Donc en tout cas, elle fait beaucoup de bien, je trouve, à la musique française, vraiment. Et

0: m'explique même pas. Une boule au ventre, j'ai perdu 47 kilos en allant sur scène. Non mais vraiment, et tout le pire, c'est que même mon équipe était là. J'étais là, non mais je vous en supplie, vous vous rendez pas compte, le trac que j'ai, c'est quand même hyper flippant. Et plutôt que de me dire, mais non, ça valait. Non, franchement, c'est vrai que c'est chaud. Non, mais vraiment, ils me disaient ça.
1: Ils sont terribles.
0: Mes amis et tout avant. Ah ouais. Parce que, évidemment, quand elle m'a proposé, je dis, moi, je dis oui, tout de suite. Puis après, tu dis, alors après, tu réfléchis, en fait.
2: Et tes proches, ils commencent à te dire, t'es vraiment courageux, hein, d'y aller.
0: Ah non, mais je te jure, après, par contre, c'est là que je me suis dit, mais c'est dingue. Tu vois, ma nièce, qui a 20 ans, justement, ouais, hyper fan de Théodora, comment te dire que je suis son tonton préféré? C'est-à-dire que d'un seul coup, non, mais t'as chanté avec Théodora, quoi. Ouais. Mais tu la connais bien, t'es pote avec. Bah, je dis, on va pas non plus faire une bouffe tous les 4 jours. Mais, bah, il y a une rencontre artistique qui s'est passée, qui a été vraiment géniale. Parce que vraiment, je tiens à le dire, mais vraiment, elle a été, mais d'une générosité, elle, toute son équipe, vraiment. Dès que je suis arrivé en répète l'après-midi, le dimanche après-midi, tout le monde hyper cool. Mais que ce soit, je te dis, du manager, du technicien, des danseurs qui étaient sur scène, en disant, oh, mais quand on a vu que t'étais là aujourd'hui, on a halluciné. Elle nous avait dit, elle nous avait parlé de l'idée, mais on savait pas si t'allais venir ou pas. Enfin, vraiment, c'était hyper bon enfant, super ambiance. Vraiment à l'image de ce qui s'est passé après sur scène avec le public, qui était carrément improbable. C'est-à-dire que tout le monde connaissait la chanson, mais par cœur.
2: Est-ce vraiment que tu en doutais de la qualité intemporelle et du tube qui dure de Double Jeu? Est-ce que là, tu te l'es pris un peu en pleine poire?
0: Bah là, franchement, ouais. C'est-à-dire que le côté intergénérationnel comme ça, j'avais pas idée que c'était à ce point. Et après, si tu veux, on a vachement parlé, ils m'ont dit, mais non, mais tu te rends pas compte. En plus, il y a une trend sur TikTok qui existe depuis pas mal de temps. Et donc, c'est vrai qu'il y a tout un tas de jeunes qui se sont emparés de ce titre. Et je pense qu'aussi, Théodora, c'est ça qui la faisait marrer. C'était de se dire, bah attends, on va lui demander de venir, vu que tout le monde est un peu en train de reprendre le titre, ça serait génial qu'il accepte. Et bon, bah, du coup, je l'ai fait. Mais c'était fou, tu vois, vraiment. C'était comme dans mes concerts. C'est-à-dire que vraiment, ouais, tu vois, je lâchais le micro, tout le monde connaissait les paroles. Enfin, j'ai trouvé ça ouf et c'était tellement, tellement bienveillant. Il y avait beaucoup de bienveillance dans cette salle. Et tu vois, avec tout le bordel qu'on vit en ce moment, ça fait vraiment du bien. Tu dis vraiment, la musique a ce pouvoir. Je pense qu'aucune autre chose ne peut avoir de fédérer à ce point-là. Et j'ai trouvé ça fou. Vraiment.
2: C'est vrai. Une belle dose d'amour. Allez, nous aussi, on la connaît encore par cœur. Il n'y a pas que les gosses, hein. Alors, Double Jeu, on l'écoute maintenant. Christophe Willem. Et ensuite, on découvrira sa nouvelle chanson, Système. Si ça n'est pas déjà fait, les amis, je vous annonce qu'il y a un clip aussi qui est disponible. Il tourne sur un vinyle. Moi, j'adore.
0: Tu aimes bien le vinyle.
2: J'adore.

Christophe Willem est l'invité de Décibel. Et on va se plonger maintenant dans une nouvelle chanson qui s'appelle

0: extrait de ton 7e album.
1: Ouais.
2: Hey, hey.
1: 7e. Attends, est-ce qu'il paraît que c'est un chiffre qui est pas mal, 7?
3: Oui.
1: C'est sort spirituel, genre. On m'a dit ça. Non, mais
2: ouais,
1: si.
2: Porte-bonheur en Italie, il me semble.
1: Ah bon?
2: Oui. Où je viens d'inventer pour te faire plaisir.
1: Ah, bah, voilà. Bah...
2: Attends, tu sais quoi? Après tout, on a Internet.
1: On va vérifier cette information. Bah, je te dis que le chiffre 7 est bien.
2: 7 porte bonheur. Tu peux combler pendant ce temps? Tu peux chanter un petit truc?
1: Alors, tu te parles du titre?
2: Alors, ah non, c'est bon, attends, j'ai trouvé un truc super. Le chiffre 7 symbolise l'esprit, l'introspection et la sagesse spirituelle.
1: Tiens, c'est un chiffre qui est très spirituel, je te dis. On m'a dit ça l'autre jour.
2: Dieu. Ah bah, pardon, ref Dieu.
1: Bah écoute.
2: Dieu a créé le monde en 6 jours et s'est reposé le 7e.
1: Tu vois, c'est pour ça.
2: Il y a les 7 mercenaires.
1: Non, mais il y a beaucoup de symboles avec 7.
2: Mais oui, c'est vrai. Pourquoi 7 est-il un chiffre parfait? Oh là là, oui, oh non, après c'est compliqué.
1: Trop.
2: Oui, là, oh là là, non, ne googlez pas trop quand même le chiffre 7, parce qu'après on tombe dans des trucs un peu complotistes. Mais non, c'est un chiffre chance.
1: Bah écoute, on verra. Mais en tout cas, c'est vrai que c'est le 7e album, c'est vrai que ça passe très très vite.
2: Ouais. Et 20 ans de carrière, c'est très mignon d'ailleurs, parce que avant de lancer System, la nouvelle chanson, et donc finalement de mettre en place tout ce 7e album et d'annoncer ton retour, t'as fait un petit. Récap des 20 dernières années.
1: Bah, carrément.
2: Et que, évidemment, que la première fois de ta vie que t'étais en studio pour enregistrer ton premier album, si on t'avait dit on se retrouve pour le 7e avec 20 ans de carrière.
1: J'aurais dit, mais c'est une blague, je pense que ouais. Pas du tout. Non, mais c'est ça qui est fou, en fait, avec ce métier, c'est que t'es tellement dans une dynamique, tu rencontres tellement de gens et que la musique, on en parlait tout à l'heure, mais la musique, ça sert à fédérer. Ouais. Et en fait, toutes ces rencontres, ça te nourrit énormément aussi. Là, sur ce nouvel album, justement, bah, comme System, par exemple, j'ai bossé avec une nouvelle équipe aussi, donc c'est Noé Tristram et Marceau. C'était la toute première fois que je bossais avec eux.
2: Okay.
1: Donc je me suis amusée. Il y a aussi des équipes plus anciennes, donc on a mélangé tout ça. Et c'est toujours enrichissant, parce que c'est vrai que nous, on ne voit pas le temps passer, réellement. C'est-à-dire que quand on me dit 20 ans, tu vois, quand vraiment j'ai réalisé que ça faisait 20 ans, en fait, moi, j'ai l'impression que c'était hier, en même temps que c'était une autre vie. Enfin, oui. Tu vois, il y a un truc un peu bizarre, comme quand tu vis un truc qui chamboule littéralement ta vie, en fait. Parce que réellement, la Nouvelle Star a complètement chamboulé ma vie.
2: Et c'était il y a 20 piges.
1: C'était à 20 ans, ouais, exactement.
2: Ouais. C'est fou. Et alors, ce qui me fait plaisir, c'est que tu dis que tu t'es amusé pour préparer ce nouvel album. Parce que si on rembobine un peu, avant Covid, il y a ton album Rio en 2017. Ouais. L'après Rio, c'est pas passé...
1: C'est pas ouf, non, voilà. Carrément.
2: T'as pas kiffé le disque, alors que je trouve sous-côté, parce que moi je le trouve vraiment cool. Mais en tout cas, il a pas marché autant qu'il aurait dû. Donc, tu perds un peu confiance.
1: Ouais.
2: Tu perds un peu envie.
1: Exactement.
2: Bim, 2020, le Covid.
1: Ouais, par-dessus, histoire d'en mettre une petite couchette.
2: Ouais. Et finalement, quand même. Tu reviens avec Panorama en 2022, qui cartonne, qui fait une très belle tournée et tout. Et donc, mais oui, moi, je me suis dit, bon.
1: Dans quel état d'esprit
2: j'étais? Dans quel état tu aimes de retourner à ta table de travail, finalement? Est-ce que, voilà, on est plutôt confiant? Est-ce que tu as gardé cette confiance et cette joie de Panorama?
1: Alors, en vrai, je suis pas dans un truc de confiance. Si tu veux, je suis plutôt dans un truc, mais je pense que c'est, justement, tu parlais de l'échec de l'album Rio, entre autres.
2: Oui, enfin, relatif, hein, parce qu'il a quand même existé, ce disque.
1: Oui, il a existé, mais c'est vrai que ça a pas été accueilli comme j'aurais aimé. Et si tu veux, à chaque fois les gens se disent ouais, c'est un truc d'ego quand les artistes sont des échecs, c'est pas là que ça se situe, en fait. C'est surtout que nous, en fait, quand on défend un projet, on est la face visible de tout un tas de gens avec qui on travaille, que ce soit des auteurs, des compositeurs, la maison de disques, ton équipe, en fait, si tu veux. Et d'un seul coup, tu te dis merde, j'ai failli, quoi. Donc c'est cette sensation, si tu veux, de pas avoir été à la hauteur aussi de tous ces gens qui te font confiance.
2: Et leur travail et leurs efforts.
1: C'est ça qui te met un coup, en fait. Mais
2: t'as mis du temps.
1: Ah ouais.
2: Entre Rio et Panorama,
1: Ouais, c'était assez long entre les deux. Bah alors après, tu l'as dit aussi, après il y a eu le Covid qui a quand même mis tout à l'arrêt. Et en même temps, si tu veux, toutes ces expériences-là, tu vois, je pense que quand tu es au début d'une carrière, tu crains absolument le moment de l'échec, parce que tu sais que ça va arriver. C'est-à-dire que moi, si tu veux, le truc qui était écrit, quand tu gagnes une émission et que tu vends énormément de disques d'un coup avec un tube comme Double Jeu, à un moment, tu sais que tu vas avoir un petit mur sur ton chemin.
2: Ah, donc t'attendais le retour de bâton. Tu
1: alors,
2: t'es dit,
1: j'étais
2: ça arrivera
1: pas
2: un jour.
1: En mode, tu sais, comme j'attends le bus, je vais attendre le mur. Mais je me disais, ça va quand même arriver. Ouais. Tu vois, tu le sais, en fait, parce que bah, mathématiquement, de toute façon, dans la carrière d'un artiste, t'as des hauts, t'as des bas. Et en fait, tu vois, ce que je dis souvent, là, quand je croise des artistes aujourd'hui, en développement, il y a plein de nouveaux talents que je trouve assez hallucinants. Je leur dis, arrêtez d'anticiper ou de craindre ça. Je pense qu'il faut vraiment accueillir littéralement le truc, parce que moi, réellement, tu parlais de Rio, mais l'échec de cet album-là, en fait, moi, c'est vraiment ce qui m'a vraiment construit. C'est-à-dire que quand à un moment, tu as la sensation que tu n'es plus vraiment en pilote automatique et que tu dois réellement retrouver la raison première pour laquelle tu fais les choses, ben, tu vas vraiment puiser en toi et du coup, ça te donne une force très différente. Donc moi, vraiment, tu vois, l'étape Rio, qui m'a permis d'aboutir après avec Panorama, et là, ce nouvel album, j'arrive pas en me disant oh bah c'est super, Panorama a bien fonctionné, donc celui-là c'est pareil, ça va y aller.
2: Ouais.
1: Non, là j'y vais avec quelque chose. Je me suis beaucoup amusée. C'était très très très libérateur cet album, vraiment, parce que déjà j'ai recomposé, j'ai réécrit ouais. sur Panorama. Je voulais pas parce que j'étais sur le trauma d'album Rio, donc je ne voulais pas du tout. Tu vois, j'étais vraiment dans ce truc-là.
2: Ouais, donc t'as réglé des trucs.
1: Ouais,
2: ça c'est bien.
1: En tout cas, vraiment, ouais. et il y a eu beaucoup de bienveillance. Tu vois, toutes ces équipes avec qui j'ai bossé sur le nouvel album. Eux, si tu veux, ils sont cette image-là. Ben, on parlait d'ailleurs du public Théodora, mais ouais. j'ai bossé avec des équipes plus jeunes. Eux, ils sont sur ce truc, mais tu te rends pas compte, en fait, de qui tu es et de ce que tu représentes pour une génération, en fait. Enfin, il y a certains qui m'ont dit, mais nous, en fait, limite, quand on t'a vu à l'Investor, on s'est dit, ah ben, nous aussi, on peut faire un truc, parce que d'un seul coup, tu sortais complètement des sentiers battus. Donc, ouais. si tu veux, on se rend jamais compte de l'image qu'on envoie aux gens. Alors, évidemment, tu as des haters, des gens qui t'aiment pas. Bon, ça, à la rigueur, ça existe toujours. Mais c'est bien aussi d'accepter les compliments et les choses qui te poussent, en fait. Tu vois, plutôt que t'es toujours là à t'excuser d'être là, bah merci, c'est gentil. Non, il faut les accueillir.
2: Il faut les accueillir, ouais.
1: Il faut les accueillir parce que c'est aussi ce qui te permet de grandir et d'évoluer, en fait. Donc cet album, le nouvel album, j'ai vraiment travaillé avec ce côté totalement libérateur de... Il n'y a absolument aucun tiroir, aucune case. On s'amuse. On fait un album qui, moi, me fait du bien, qui nous fait du bien à tous. Hein, toutes les équipes avec qui je bosse sont vraiment à fond dessus. Et on se dit, bah voilà, évidemment, on espère que le public le recevra avec autant de plaisir que nous, on a eu à le faire. Mais en tout cas, si tu veux, c'est très, très, très libérateur. Et c'est d'ailleurs ce qui a amené le mec qui fait les questions-réponses, carrément.
2: J'adore, vas-y.
1: C'est ce qui a amené vraiment le thème de l'album. Le thème de l'album, c'est vraiment la liberté. Mais avec un grand L, tu vois. On parle vraiment de liberté, de tout ce qui bloque notre liberté. C'est pour ça que Système.
2: Oui, alors Système, dans
1: on trouvait ça cool que ce soit le premier single, parce qu'on se disait, voilà, c'est intéressant de se dire, puisqu'on va parler de liberté après, bah, un des trucs qui bloque beaucoup notre liberté aujourd'hui, ou qui nous enferme un peu, c'est tous ces différents systèmes dans lesquels on est tous, volontairement ou pas, un peu enfermé, que ce soit les réseaux sociaux, que ce soit le système politique, le système amoureux,
2: le patriarcat.
1: Non mais le patriarcat.
2: Non mais ça va mieux.
1: Non mais
2: je vois un mot toutes les 5 minutes, mais quand ça sort, elle est contente.
1: Non mais tu vois ce que
2: oui,
1: je veux dire
2: oui,
1: ou pas
2: oui. On est dans des carcans.
1: Ouais, on est dans des carcans. Et si tu veux, Système, c'est pas du tout un titre qui dénonce genre le point levé. Non, c'est pas ça. C'est juste une question de dire, ok, on est tous là-dedans d'une manière ouais. ou d'une autre. Faut juste en avoir un peu conscience, ça permet de faire un petit pas en arrière et voilà, de le tenir à distance et pas être les deux pieds dedans. Et pour moi, ça, c'est une des étapes qui permet de retrouver un peu notre liberté. Et notre liberté, pour moi, bah, c'est d'être un peu plus connecté avec soi-même, hein, plutôt que d'être connecté avec tout ce qui est autour de nous en permanence. Ouais. Et donc, c'est ça un peu le point de démarrage de l'album.
2: Écoutez la chanson, découvrez la Système. C'est le nouveau Christophe Willem.

0: Système, c'est Christophe Willem qui est de retour. Le carcan dans lequel on est, donc constat joyeux et sautillant, mais constat quand même. Du coup, c'est la chanson qui va ouvrir l'album. Ça va raconter une histoire un peu dans l'ordre.
1: Il y en a une autre avant qui ouvre l'album, qui est La Route, qui parle d'une route où ça parle vraiment. C'est pas le titre. De toute façon, je ne te donnerai pas le titre
0: de l'album. Ah, ouais, c'est
1: même
0: ça.
1: Même pas le titre des autres chansons. Non, petite, peut-être, je t'en lâcherai un ou deux. Ouais. Mais non, la première chanson, là, telle que c'est en train de se profiler, est-ce que tous les titres sont faits? Là, on est en train de peaufiner la production, en vrai.
0: Ah, mais c'est un bon moment, ça.
1: Ah ouais, non, mais c'est le meilleur. Parce que c'est là que tu dis, alors, jusqu'à où on va aller, tu vois. Donc ça, c'est assez kiffant. Pour le coup, c'est vraiment le moment que j'adore. Et il y a un titre qui parle d'une route. Voilà, cette route vers le bonheur, ce qu'on
0: cherche.
1: Sur
0: la route de Memphis?
1: Ça pourrait, mais non, ça n'est pas celle-là. Donc c'est plutôt ce titre-là qui parle de ce chemin qui ouvre. Je pense que c'est celui-là qui ouvrira l'album et puis après ça évolue.
0: Ok. Et après
1: mais
0: on va donc
1: dans
0: la,
1: le début
0: vers la liberté. En
1: exactement.
0: Tout cas,
1: et on va aussi bien dans la liberté, la libération au niveau des textes qu'au niveau du son. Donc tu vois les équipes c'est extrêmement large. On parlait là de Marceau et Noé Tristram. J'ai rebossé avec Laurent Lamarca et Jean-Étienne Maillard parce que j'ai adoré bosser avec eux sur l'album Panorama justement. Et ça va très très loin à la fin de l'album parce qu'on parle de liberté, tu vois. Et j'ai rencontré d'autres équipes qui alors eux sont des équipes plus d'électro.
0: Ouais.
1: Je te dirais pas qui, mais des équipes plus d'électro qui eux m'ont dit ah ben nous pour nous la liberté. Musicalement parlant, c'est l'électro des années 80-90, new-yorkaise en fait. Tu vois ce genre de son.
0: Un peu garage.
1: Ouais. Et donc du coup, vers la fin de l'album, ça part complètement dans un autre truc.
0: Oh, en tout cas, quand on parle, tu souris, yeux sourient. Je vois que t'es fière et t'es heureux.
1: Parce que je me dis, je savoure, j'anticipe déjà, j'anticipe le kiff que ça va être sur scène. Mais vraiment, parce que tu vois, quand tu prépares un album, d'ailleurs c'est ça la différence avec quand je te parlais du côté libérateur, quand j'ai fait Panorama, j'étais quand même, tu vois, toujours sur ce truc très en retenue où bah tu sais pas ce qui va se passer. Mm-hmm. Je sortais donc de l'album Rio, et donc du coup j'arrivais pas moi encore à projeter sur scène. J'étais vraiment sur ce truc de oh, allez, on y va au jour le jour.
0: Oui. La tournée on verra après
1: ouais,
0: quoi.
1: Tu vois, j'avais un peu ce truc là, et là c'est vrai. Bah, il y a ces 20 ans, l'équipe aussi avec qui je bosse, aussi le producteur de concert qui ont dit, bah, attends, ça fait 20 ans de carrière, faut fêter ça aussi. On book Bercy. Eh ben et là, j'ai quand même eu le moment de solitude.
0: 9 décembre 2027.
1: Alors, on insiste bien sur 2027, parce que l'autre jour, quelqu'un me dit, alors 9 décembre cette année. Alors, non, ça va pas être cette année.
0: Non.
1: Comment tu veux dire? Non.
0: Ne faites pas ça. 2027.
1: Non, c'est 2027. Non, parce que la salle est grande. Donc, si tu veux, faut quand même laisser du temps. C'est bien 2027. Mais si tu veux, voilà, toute l'équipe qui est autour, eux sont dans ce truc, justement, ils sont très contents de l'album, et ils sont aussi dans ce truc de dire, mais là, on a l'impression qu'on retrouve un peu ta folie, en fait, ce côté un peu, justement, hors cadre, où on n'arrive pas à te mettre dans une case. Et c'est ça aussi qui m'a vachement stimulée sur cet album, c'est quand je posais la question à toutes ces équipes, que je connaissais pas forcément, qui me connaissaient que à travers ma musique, et tous me disaient, bah, nous, en fait, le truc qui nous excite, c'est qu'en fait, on n'arrive pas trop à te mettre dans une case. Tu peux faire un truc très variété française, tu peux faire un truc un peu plus soul, tu peux faire un truc un peu électro. Et donc, du coup, on a ce truc où on n'arrive pas vraiment à te cerner totalement. Et en fait, si tu veux, c'est ça aussi qui a vachement marqué la dynamique de l'album, c'est de se dire, mais si, en fait, mon style musical, c'est justement d'écouter moi ce qui me parle.
0: Ouais, et de pas choisir forcément.
1: Et ouais, et de garder tout cet éclectisme-là, en fait. Et si tu vois tous les albums que j'ai pu faire depuis le début, c'est vrai que chacun est un peu dans un registre différent, parce que c'est ça qui m'amuse. Il faut qu'on s'amuse quand on fait ce métier.
0: Ouais, on va s'amuser, évidemment, pendant cette tournée 2027. Comme le nouveau président, 7e album 2027.
1: Oui, exactement.
0: Voilà. Et oui, il y aura les élections en 2027. Voilà, vous pensez 2027, je vais voter. Et après, je vais au concert de Christophe Willem.
1: Alors, venez au concert pour être plus en forme. Non, ça sera après d'ailleurs.
0: C'est après, c'est bon.
1: Parce que vu qu'on ne sait pas ce qui va se passer.
0: Réservez vos billets dès maintenant.
1: C'est mieux.
0: Donc, le 9 décembre 2027, 7e album 2027, la tournée, c'est Bercy, enfin l'Accor Arena, comme disent les enfants.
1: Oui, mais comme moi je suis vieux, je dis Bercy.
0: Évidemment. On va manger des treats à Bercy.
1: Non mais nous on a des refs, tu vois, évidemment.
0: Alors c'est drôle parce qu'en régie, il y a ma réalisatrice Iris, elle sait pas ce que c'est des treats. C'est le vieux nom des M&M's. Nous on appelait ça des treats. Bande
1: mais
0: de
1: là, mais c'est vrai que là on se dit qu'on a pris un coup quand même. Parce que je pense que peu de gens ont la ref.
0: Énorme coup de pelle. C'est terrible. Donc, la tournée commence le 22 octobre. C'est une tournée de Zénith, les amis. Rouen, Caen, Aix-en-Provence, Grenoble. Ensuite, au mois de novembre, on a Toulouse, on a Bordeaux, on a Lyon, Dijon, Amnéville, Nantes, Rennes. Et ça, c'est toujours en novembre 2027. Décembre 2027, Lille, Bruxelles et Paris. Voilà la tournée du nouvel album de Christophe Willem. Je vous donnerai bien le nom de la tournée, mais pour ça, il me faudrait le nom du nouvel album.
1: Et non, mais la tournée, t'as vu, on a mis tour 2027.
0: Ça ne suffit pas.
1: Bah, écoute, c'est concis. Je trouve qu'on ne veut pas se bourrer sur la date, tu vois, pour le
0: tour
1: coup.
0: Tour 2027.
1: Voilà. C'est pas 2026 ou 2028, c'est 2027.
0: Christophe Willem, 2027. Tour, à tout de suite.
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Et Christophe Willem est notre invité. Premier extrait de son 7e album, dont on ne connaît pas le titre, enfin l'album, mais la chanson, c'est Système.

0: ça y est, vous l'avez. Hein. Toujours très difficile à chanter, du Christophe Willem, mais bon, je pense qu'il a l'habitude. 20
1: Attends,
0: ans de carrière.
1: L'autre jour, on m'a carrément sorti. Je sais plus où j'étais. Je faisais un live. Et après, les commentaires, toujours très doux.
0: Ah, on adore les commentaires.
1: Si, mais c'était balèze. Quelqu'un, parce que les gens maintenant font genre, ils sont experts maintenant. Ah. Tu vois, et j'avais un mec en dessous qui a dit non, mais c'est pathétique de chanter avec un autotune. Donc j'ai trouvé ça.
0: Mais enfin.
1: J'ai trouvé ça vachement bien. Donc, bah, écoute, non. Il n'y a pas,
0: enfin, il a une voix d'or, bon sang de bonsoir, c'est pas vrai ça les gens.
1: Non mais c'est drôle, après c'est drôle parce que c'est, voilà, c'est les no life, ça mais c'est marrant.
0: Ça te touche pas? Parce que pour le coup, il y a plein de commentaires, c'est vrai, on est dans une ère.
1: Ah bah
0: où,
1: ça y va.
0: Voilà, dès qu'on
1: dorilège.
0: Poste. En veux-tu, en voilà,
1: ah bah,
0: des méchancetés.
1: Tout doit disparaître.
0: Oui, c'est vrai. Dès que tu postes la moindre chose, voilà, t'as toujours quelqu'un qui vient commenter. Parfois, ça a un rapport avec ce que tu fais. Parfois, pas du tout. Pas du tout. Moi, la semaine dernière, on a eu Zazie et quelqu'un a commenté. Pas terrible la frange. Je dis, c'est pas
1: non,
0: grave.
1: Mais les cheveux.
0: Elle vient présenter un disque. Donc toi aussi, tes cheveux.
1: Non, mais
0: on
1: les
0: te
1: cheveux.
0: Parle
1: alors, Caron, j'étais spécialiste capillaire aussi. Quelqu'un a dit, non, mais c'est une perruque. Alors ça, je crois que c'était... Là, j'avais pas vu venir, carrément.
0: Le mec a dit t'avais une perruque.
1: Oui, carrément. Donc j'ai même fait un truc sur TikTok, parce que ça m'a tellement... En fait, moi, je vois pas ça, si tu veux. Mais c'est des amis, parce qu'à chaque fois, comme on se vanne, tu vois. Donc quand c'est des amis qui m'ont dit, non, mais j'en ai vu des trucs. Et donc, ils font des captures d'écran, ils m'envoient ça. Et donc, l'autre jour, j'ai fait, bon alors, on va faire un petit beauty point. Donc j'ai tiré sur mes cheveux. Je dis, non, il n'y a pas de perruque.
0: Il n'y a pas de perruque.
1: Hein, non, mais c'est très, très drôle. Après, franchement, ça me glisse dessus. Mais c'est vrai que tu te dis, c'est ouf. À quel point, si tu veux, à quel point, en fait, tout devient sujet à un commentaire.
0: Oui.
1: Mais, alors attention, parce qu'il y a des gens hyper bienveillants, et heureusement, tu vois. Mais c'est vrai que c'est dingue, tu te dis, on est vraiment dans une époque qui est très, très bizarre. Parce que moi, personnellement...
0: Tu commentes, toi ?
1: Jamais.
0: Ah, jamais.
1: Bah si ! Je commente, moi, sur TikTok, dès que c'est sur les trucs d'animaux.
0: Ah, ah bon ?
1: Carrément, j'ai même fait des dons. Si, je suis attends. T'as pas cet algorithme ?
0: Non.
1: Ah, moi j'ai l'algorithme.
0: Mais quels animaux ?
1: Ben, les animaux, tu vois, pour aider, tu vois, par un refuge d'animaux.
0: Ah,
1: des
0: oui,
1: trucs comme
0: genre
1: ça.
0: Des éléphants.
1: Oui,
0: ou même. Sanctuaire d'éléphants.
1: Ah non, ou même
0: ça.
1: Des trucs, des chiens, des chats.
0: Ah, de par ici.
1: Oui, carrément. Donc moi, là, je suis là et tout.
0: Et tu commentes et tu dis trop mimi.
1: Non, j'envoie des cœurs, des trucs comme ça. Si.
0: J'adore.
1: Si, quelqu'un m'a dit, mais tu devrais quand même faire un autre compte, c'est un peu ridicule, non, de faire ça avec ton compte. Moi, j'ai que un compte. Enfin,
0: ah, c'est ton compte,
1: bah
0: toi.
1: Oui, mais j'ai pas de compte perso, de trucs comme
0: pour
1: ça.
0: Pour aller espionner les ex, t'as pas à faire un compte
1: jamais,
0: shadow.
1: Jamais.
0: Un compte un peu caché.
1: Ah non, non.
0: Je te prêterai le mien si tu veux.
1: Ah bah très bien. Non, moi, je suis pas
0: je
1: ça.
0: Je m'appelle Ramona.
1: Non, mais t'as un compte comme ça, toi ?
0: Bien sûr.
1: Ah non, moi, j'ai pas. Non, je te jure.
0: Enfin, mais comment tu fais pour espionner les gens ? T'as peut-être pas le temps, remarque.
1: Non,
0: je
1: te jure.
0: Oui, voilà. Il fait de l'art et moi, je vais espionner les ex.
1: Et à chaque fois, des fois, les gens, ils faisaient des soirées. Quand on m'invite dans des trucs, on me dit « Attends, je vais te taguer. Bah, » Si on me tague, en fait, c'est mon compte pro. Il n'y a que ça. J'ai pas d'autres comptes.
0: T'as
1: non, mais t'as bien d'autres comptes. Mais sinon, j'ai pas d'autres comptes.
0: Okay.
1: J'avais fait un compte pour mon chien, d'ailleurs.
0: Ah ?
1: Ouais. Mais bon, au bout de 3 jours, ça m'a saoulé de prendre des photos. Donc, déjà pour moi-même, si tu veux, je n'y arrive pas. Tu vois, je le fais.
0: C'est compliqué parce que t'es obligé. Là,
1: Bah, je fais, mais si tu veux, c'est vrai que c'est. Bah, tu vois, je trouve que c'est un... Alors évidemment, j'ai envie de dire, ouais, mais il publie des trucs quand il est en actu. Bah, oui.
0: Bah,
1: sinon, si t'allais prendre une photo de ce que je bouffe, par exemple, je vois pas vraiment l'intérêt. Si tu veux.
0: C'est vrai que ça n'existait pas il y a 20 ans au début de ta carrière, ce truc de dire. Ok, alors. Je vais sortir une nouvelle chanson, système. Donc, comment on l'annonce sur les réseaux, etc. Avant, c'était, bon, bah, comment on va faire pour que ça rentre en radio
1: carrément, voilà. C'est complètement différent.
0: Là, il y a un nouveau système, encore un. Le système, l'algorithme dans lequel il faut s'intégrer. Est-ce que ça t'amuse ? Est-ce que t'aimes bien comprendre ça ? Je sais que t'es quelqu'un de curieux, d'intelligent, donc ça doit peut-être t'amuser quand même.
1: En fait, ça m'amuse quand même, parce que je trouve qu'il y a quand même une plus grosse liberté. C'est-à-dire que tu peux quand même te marrer un peu, tu peux te déconner. Tu vois, là, justement, quand je te dis, quand t'as des trucs de haters, tu peux répondre en faisant une vidéo. Au énième degré, si tu veux. Donc, je trouve c'est drôle parce que ça te permet aussi d'avoir une liberté de ton. On revient au truc de la liberté.
0: Ouais.
1: Une liberté de ton. Bah là, par exemple, on a une liberté de ton, mais c'est quand même très rare les émissions de radio où tu as ce ton-là. Tu vois ce que je veux dire ? Quand tu es en promo, tu as généralement un spot qui dure 5 minutes et tu dois parler de ton single en 2 secondes. Tu vois, donc voilà. Donc, les réseaux te permettent ça, te permettent d'avoir quand même le temps d'exprimer et de montrer aussi ton état d'esprit. Donc, ça, je trouve ça pas mal. Après, j'aime pas ce truc infantilisant, tu vois. J'aime pas coûte que coûte, tu vois, devoir poster des trucs parce qu'il faut à heure fixe et tout. Je trouve ça nul, en fait. Tu vois, moi, j'aime bien, justement, être libre et me dire, bah voilà, j'ai envie de partager ça, je partage. Là, j'ai rien à dire, bah je dis rien. Bah, c'est comme ça, je préfère être spontané.
0: Remarque, tu pourrais dire un truc, là. Alors, soit le nom de ton album, soit me dire quand il va sortir.
1: Alors, attends, il va sortir à l'automne.
0: Oh
1: 2026. Non, non. Okay. À l'automne 2026.
0: Assemblons les pièces du puzzle, mes petits Hercule Poirot. Nous avons une chanson, Système, qui sera sans doute en deux dans l'album, rapport à la première chanson, une reprise de Sur la route de Memphis ou Sur la route toute la sainte journée de Palmas. On n'est pas encore bien sûr, mais ça sera la première. Et donc tout ça à l'automne 2026.
1: Exactement, automne. D'accord. Et alors la vérité,
0: non mais ce que oui, je te supplie, dis-moi quelque chose.
1: Mais je te dis que la vérité. C'est pourquoi il y a pas, je te donne pas de titre. Je n'ai pas encore de titre.
0: Ah mais ça c'est déjà une information, le fait là, que alors, le titre soit pas là.
1: Mais pourquoi? Alors pourquoi? Mais tu vois, tu vas me demander pourquoi.
0: Pourquoi Christophe?
1: Alors pourquoi? Parce que tout simplement, cet album part de liberté. Mais je vais pas appeler l'album Liberté. Enfin, c'est pas possible. Quoi,
0: freedom.
1: Tu vois. Non mais oui, mais tu vois, en anglais ça passe, mais en français non.
0: Non,
1: tu vois.
0: C'est pas ouf.
1: Donc non. Donc j'ai plein d'idées et à chaque fois que j'ai une idée que je trouve intéressante et tout, je trouve que c'est trop réducteur et donc ça ne n'évoque pas suffisamment ce que je dis dans l'album. Tu vois, non, mais réellement.
0: Attends, on a Internet. Je vais chercher.
1: Et évidemment, j'ai
0: chant lexical de la liberté. Est-ce que tu as tapé dans Google chant lexical de la liberté?
1: Alors vas-y.
0: Eh ben voilà, parce que moi je fais des études littéraires pendant que toi là tu faisais la nouvelle star.
1: Vas-y, ça se trouve, tu viens de trouver un titre.
0: Chant lexical de la liberté, c'est parti. Émancipation.
1: Je l'ai évoqué un moment.
0: C'est pas mal.
1: Si.
0: Démocratie, bah, en 2027, c'est emmerdant.
1: C'est dur.
0: Choix, ça fait un peu... Non, ça va pas.
1: Et en plus, alors important.
0: Libération.
1: Alors, tu sais pourquoi choix, ça va pas?
0: Pourquoi?
1: Bah, tu vois, là, je te donne une autre info.
0: Parce qu'il y a une chanson qui
1: Il y a une chanson, pour le coup, qui s'appelle La Liberté. Il y en a une.
0: Ah. Oui.
1: Qui s'appelle La Liberté. Et je démarre justement cette chanson en disant « Être libre, c'est pas choisir, mais c'est décider. » Qui n'est pas la même chose. Est-ce que t'as déjà vu ça avec ta psy?
0: J'aime beaucoup ça. J'ai pas de psy.
1: Ah bah écoute, je vais te donner les coordonnées de la mienne. Oui, non, non. Alors la grosse différence...
0: On fera un tarif famille.
1: Oh bah, un tarif de groupe.
0: Ensemble.
1: Non mais on y va, on fait carrément un truc collectif. Non mais tu sais pourquoi c'est important?
0: Dis-moi pourquoi.
1: Parce que quand tu choisis quelque chose, tu prends pas vraiment de risques. Quand tu choisis, c'est par exemple, bah tiens, je vais manger un steak frites ou une salade César. Voilà, tu choisis.
0: Choisis entre les deux.
1: Quand tu décides, il y a une part d'inconnu dedans. Par exemple, tu vas dire, bah non, je ne vais pas manger ça. Je ne sais pas ce que je vais bouffer, mais ce ne sera pas ça. Tu ne décides pas entre deux choses identifiées.
0: Elle est au régime, ta psy?
1: Non. Non, mais je te jure, c'est très important.
0: D'accord.
1: La différence entre choisir et décider, elle est importante. Et quand tu décides d'un truc, par exemple, tu décides de prendre ce boulot, ou tu décides de vendre ton appart, c'est ce moment où tu décides de quelque chose et tu sens d'un coup que tu prends une décision qui t'appartient et que tu as cette part d'inconnu. Mais tu vois ou pas? Là, je te jure, je suis très sérieux.
0: Non, mais je t'écoute.
1: Et donc, la liberté, c'est d'arriver à décider.
0: J'ai un mot qui est pas mal, là, qui est sorti dans Google.
1: Ah bon?
0: Dans le champ lexical de la liberté, je trouve c'est cool. Et je sais pas, ça te va bien, je trouve. Et en plus, il y a un jeu de mots à l'intérieur. Donc, toi, t'aimes bien les jeux de mots?
1: Ah bah.
0: T'es prêt?
1: Ah bah. Vas-y,
0: peut-être on va trouver le nom de ton album en direct.
1: C'est ça,
0: à la
1: évidemment,
0: radio.
1: En remerciement dans l'album, je le dis.
0: Ah, moi, je mets ma photo.
1: Ah bon?
0: Tu mets ma photo.
1: Sur la cover.
0: Non, bah, pas non, mais à l'intérieur. T'imagines? L'album de Christophe Willem, il y a ma tête.
1: Mais pourquoi pas? On est libre.
0: Ma tête avec une petite barbe. Attends, déjà, faut que tu valides le nom.
1: Vas-y.
0: J'adore. Franchement, ça tirait trop
1: bien. Ah bon?
0: Inaliénable.
1: Ah, mais c'est pas mal.
0: Inaliénable. Dedans, il y a alien et tout. Inaliénable.
1: C'est pas mal.
0: La liberté, les droits inaliénables. Inaliénable.
1: C'est pas mal.
0: Je te laisse là-dessus.
1: Bah écoute, inaliénable.
0: On va déporter.
1: Non mais inaliénable, c'est pas mal.
0: Oui, c'est pas mal.
1: Mais émancipation, c'est bien aussi.
0: Ouais.
1: Mais émanciper.
0: Mais émancipation, ça fait
1: une connotation que j'aime pas.
0: Ouais, je sais pas, ça fait Madonna, je sais pas pourquoi.
1: Emancipation.
0: Emancipation.
1: Tu vois, non.
0: Inaliénable.
1: Inaliénable, c'est pas mal.
0: Franchement,
1: c'est pas mal. Non, je le note.
0: Ouais. Bon, moi je t'embrasse.
1: Ah bon?
0: Bah oui, bisous. Ah. C'est l'heure, on a débordé.
1: Ah bon?
0: Mais je vois pas le temps passer avec toi.
1: Mais c'est fini là?
0: Oui. Mais on va t'écouter chanter.
1: C'est pas possible.
0: En acoustique.
1: Ah bon?
0: PS Je t'aime. Pour se rappeler que, comme Système, sur Panorama, il y avait effectivement des chansons sautillantes. PS Je t'aime, on faisait partie.
1: Effectivement.
0: Mais que tu les vis et les partages fort bien aussi en acoustique, car tu es multiple et inaliénable.
1: Bravo.
0: Bisous.
1: Bisous. C'était trop court, moi, franchement, faut que je revienne.
0: Reviens bientôt. Avant 2027.
1: Ah bah, évidemment.

0: Jolie version acoustique d'un des tubes du sixième album de Christophe Willem, Panorama. C'est PS Je t'aime. Le septième album de Cri-Cri d'amour sortira à l'automne.
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0: Il est temps de jouer au Blind Test. Je vous présente Delphine et Caroline qui jouent avec nous. Bonsoir mesdames.
2: Bonsoir.
3: Bonjour.
0: Oui, bienvenue. Alors, le cadeau du jour, c'est un livre signé Thomas Fersen, qui nous a plus habitués à sortir des albums. Mais voilà, il est désormais écrivain aux éditions du Seuil. Ça s'appelle « Comme on quitte un imperméable ». Et c'est ce qu'on vous offre ce soir, puisque nous, on suit évidemment les artistes et les chanteurs dans toutes leurs aventures, aussi littéraires soient-elles. Alors Delphine et Caroline, vous en gagnez chacune un exemplaire, quoi qu'il se passe dans le jeu qui suit. Sachez-le. Ah, merci à vous de venir jouer. Non. Alors le thème du blind test de ce soir sont les chanteurs guitaristes. Est-ce que c'est un genre de chanteur que vous aimez bien?
2: Oh oui.
0: Oui, hein.
2: On verra.
0: Oui, parce que c'est suffisamment vague hein, quand même, chanteur, guitariste, effectivement il y en a beaucoup. J'en ai choisi trois et je vais vous demander donc de les retrouver le plus rapidement possible. On va vous passer des chansons. Delphine et Caroline, dès que vous avez une idée de l'identité du chanteur, eh bien vous me donnez d'abord votre prénom pour prendre la main et puis ensuite votre réponse et on vérifiera ensemble si c'est bon. Est-ce que ça vous va?
2: Yes.
0: Alors, c'est parti. Caroline et Delphine, voici une première chanson, un premier chanteur et guitariste. Dites-moi, mais qui est-il?
2: Delphine.
0: Delphine.
2: Alain Bachon.
0: Oui.

0: chanter Joséphine Merveille, cette chanson. Et si vous écoutez le... Voilà, remonte-moi un petit peu le son. Vous entendez les percussions? En fait, ce que Bachung a demandé en studio, c'était d'avoir comme un cheval qui était en train de galoper. Ah là, c'est trop beau. C'est trop beau. Et que ne durent que les moments doux, en plus, cette phrase incroyable. Un point pour Delphine. Et je mets quand même un quart de point à Caroline, parce qu'elle a commencé à me chanter la chanson. C'est-à-dire qu'elle cherchait Bachung et elle a dit « À l'arrière des berlines !» Et oui, parce qu'elle la connaissait bien, Osée Joséphine. Ah, c'est beau comme tout. Allez, on continue. Après Alain Bachung, grand chanteur guitariste, il y a aussi...
1: Delphine.
0: Louis Bertignac. Bravo.

0: Louis Bertignac, après l'incroyable aventure Téléphone, il s'était lancé avec les visiteurs et il avait fait ce tube, ces idées-là. Delphine a 2 points, Caroline en a 1,5. De toute façon, à la fin, tout le monde gagne, c'est pas très grave. Et ceux qui gagnent surtout, c'est ceux qui aiment les chanteurs guitaristes. Allez, un dernier pour ce blind test, un peu plus vintage que Bachung et Bertignac, mais sacré chanteur. Allez, Caro, sacré chanteur et sacré guitariste.
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0: Alors, Caro, comment il s'appelle? Comment?
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2: Brassens.
0: Oui, c'est lui!
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0: Et voilà, Delphine a eu ses 2 points, Caroline a eu son point et le gorille a eu ce qu'il voulait à la fin de la chanson. Je vous encourage à la réécouter. Bravo, bravo Delphine et Caroline, et merci beaucoup d'être venues jouer avec nous.
2: Merci, pour, c'est toujours un plaisir.
0: Ah ouais, bah moi aussi, vraiment.
3: Ah, c'est super, génial, oui.
0: Merci, une joie de tous les soirs ce blind test. Delphine et Caroline, on vous envoie le livre de Thomas Fersen, et puis on va écouter un garçon, excellent chanteur et formidable guitariste, il s'appelle Mathieu Chédid. Allez, danse. Et il a un message à faire passer à tous les machos, machistas alors, qui nous écoutent ce soir. Vous n'êtes pas seuls.

0: On adore le machiste adore de M. Mathieu Chédid qui a participé à la production du nouvel album de Fatoumata Diawara, une chanteuse malienne et guitariste d'ailleurs exceptionnelle qui sera notre invitée dans Décibels après-demain pour la sortie de son nouvel album Massa.
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0: Je vous ai promis une nouvelle chanson d'Iseult, c'est maintenant qu'elle arrive. Iseult, que vous aviez peut-être découverte à la Nouvelle Star, elle n'avait pas gagné, mais elle s'était fait remarquer, hein. Ça c'était en 2013. Et puis Iseult, elle a surtout cartonné avec cette chanson sublime qui s'appelle Corps. On a l'extrait de Corps, parce qu'il n'est pas dans mon écran, c'est pas grave, je vais vous le chanter. J'ai perdu la tête, le chemin de ma maison. Voilà, c'était une très belle chanson, piano-voix incroyable. Iseult, elle sait aussi faire des chansons qui dansent, limite disco, Now or Never, un son vraiment qui est parfait pour l'été qui arrive, une chanson d'amour comme on les aime. Elle réclame un baiser et on a envie de lui en envoyer 1000. Iseult est de retour, Now or Never.

0: morceau de guitare à la fin et la définition musicale de la cerise sur le gâteau. Now or Never, Isolde, c'est tout nouveau, ça vient de sortir. Le clip est disponible, elle y est absolument éblouissante. Vivement la suite, Isolde.
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0: C'est la dernière chanson de l'émission, la chanson anniversaire. Le 9 juin 1891, donc il y a déjà un petit moment, est né Cole Porter, un compositeur et un parolier américain à qui on doit les plus grandes comédies musicales classiques des années 30, 40, 50. Et il a écrit en 1953 une grande comédie musicale qui parlait de Paris, qui s'appelait Cancan, sur les danseuses de French Cancan. Et dans cette comédie musicale, il y a une merveille qui s'appelle I Love Paris et qui est devenue un classique. Le voici chanté par Vanessa Paradis.

0: Porter, I Love Paris, ici interprété par Vanessa Paradis. Je vous recommande également la version garçon-garçon. Maurice Chevalier avec son French accent et Frank Sinatra et sa voix de velours. C'est aussi très joli. Allez, Décibel, c'est fini pour ce soir. Merci pour l'émission, merci pour l'équipe. Iris Guitoni, Justin Pianigiani, Elodie Biancamaria, Alexandra Sackberg, Franck Moilier et Kinan Laj Haïli.
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1: Renaud, Mistral gagnant, bon la chanson préférée de Grand Corps Malade.
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2: Bonjour la France, j'espère que tu vas bien. La France, que tu as passé une bonne soirée hier. On attaque aujourd'hui avec deux nouveaux candidats. Comment ça va Éric Bastien ?
3: Écoutez, j'ai fait une petite raclette tranquille hier. Voilà, j'ai ressorti la doudoune. On se caille quand même. Hein.
2: Il est arrivé d'une humeur,
3: oui,
2: j'ai envie de vous dire. Comment vous dire ? Avec l'équipe, on s'est caché en fait. Voilà.
3: Ça va mieux, je vous vois, ça va mieux.
2: Oui, bien sûr. Alors, je vous rappelle les prix de cette semaine. Le premier prix, mes petits chéris, c'est un séjour pour deux personnes à l'occasion de la 65e édition du Mondial, la Marseillaise à Pétanque. Donc, alors là, on part à Marseille, hein, du 3 au 5 juillet. On dort à l'hôtel Villa M à Marseille, un petit 4 étoiles.
3: Un bel hôtel.
2: C'est presque sur la plage. Et puis, il y aura plein de cadeaux sur place et je ne veux pas vous spoiler parce qu'il y a les petits et les dîners qui sont inclus, et 100 euros de carburant pour aller à Marseille. Ça, c'est le premier prix. Le deuxième prix, c'est quoi ?
3: C'est pour faire tout ce que vous êtes en train de décrire, pour participer à cette pétanque, il faut des forces, et pour cela, on a ce qu'il faut. On a évidemment le meilleur des cafés, le
2: bien
3: café
2: sûr.
3: Joe Malongo, le Malongo
2: oui,
3: bébé, le Malongo bébé comme Jules. 32 dosettes 6 verres en verre avec cette cafetière conçue sur la place Saint-Julien du côté de Marseille avec la sardine et tout ça et tout ça.
2: Ok, et bah c'est super, voilà. On accueille nos deux candidats du jour, Christine et Alexandre.
3: Bonjour.
2: Comment ça va les amis ?
4: Ça va bien, bonjour à tous, je suis Christine.
3: On a eu une inquiétude là.
2: J'ai eu un petit moment de... Parce qu'hier, on a eu des galères de standard, ah oui. Je me suis dit, ça repart. Alors là,
4: non, mais c'était hier.
2: Mais t'as raison, Christine. Alors, Christine, tu joues avec ici Vaucluse.
4: Oui.
2: Tu as 62 ans, tu habites à... Alors, on dit Piolenc, qu'est-ce qu'on dit ?
4: Piolenc.
2: Alors, tu es mariée à Patrick, tu as une fille qui s'appelle Tiffany.
4: Oui.
2: T'as un petit chat
4: tu
2: qui
4: sais tout ?
2: Bon non, t'as un petit chat qui s'appelle Gazelle.
4: Mais bien sûr. Ah, mais c'est pas Doudou.
2: Et alors attention, parce que Laetitia, ta belle-fille, il paraît qu'elle t'appelle la farfelue.
3: Oula.
4: Exactement.
2: Et pour quelle raison, s'il te plaît ?
4: Eh ben, parce que moi, j'hésite pas à me déguiser quand des fois, il y a des petites... besoin de mettre un petit peu de l'ambiance. Quand je suis partie plusieurs fois à l'hôpital ou en rééducation, ben j'emmène avec moi mon dentier, mon faux dentier et mes lunettes. Et mes lunettes roses, mes lunettes...
2: Oh là là. Ah oui, oui.
4: Voilà. Oui. Enfin, j'aime bien mettre de l'ambiance. Après, des fois, je dis des choses un peu farfelues.
2: Oui,
4: je,
2: voilà.
4: Oui, non, mais c'est bien, j'aime la vie, j'aime rire, j'aime rire.
2: Ah, c'est bien.
4: Voilà, donc c'est vrai que ma petite belle-fille m'avait surnommée la farfelue.
2: Okay.
4: Et ouais.
2: Et bah, c'est voilà. Bien. Alors, tu as travaillé dans le tourisme, là, t'es retraité. T'étais à l'accueil de la forteresse de Mornas. Alors toi, tu vas savoir, parce que Mornas, figure-toi, quand j'étais petite, c'était l'étape avec mes parents pour aller en Espagne. On dormait dans cet hôtel qui est au pied de la montagne, là. Comment il s'appelle ? Comment s'appelle cet hôtel, s'il existe toujours ?
4: Eh ben, s'il existe toujours, ça pouvait être le manoir.
2: Eh ben voilà.
3: C'est ça.
2: Merci.
4: Ça pouvait être le manoir.
2: Que j'avais peur la nuit qu'il y avait des armures dans tous les couloirs.
3: Oh, c'est perdu de vue cette émission, Jacques Pradel.
2: Alors, est-ce que ça existe toujours, ce magnifique hôtel ?
4: Ça existe toujours.
2: Ah,
4: le manoir existe toujours, ouais.
2: Alors, tu étais à la forteresse, justement, de Mornas, et alors il paraît que tu étais en costume du 12e siècle. Et qu'on t'appelait dame Cunégonde.
4: Ben, ça arrivait, mais bon, donc moi, peu importe, hein, j'avais beaucoup de visiteurs, bon, que j'osais pas, pour certains cas, quand même, à qui, ceux qui m'appelaient Dame Cunégonde, j'osais pas leur répondre,
2: oui.
4: Morte-couille, parce que.
2: Morte-couille, bah oui, c'est mieux morte-couille.
4: Si j'avais été tentée de me faire voir le contraire, j'aurais été bien embêtée.
2: Ok, alors on va jouer tout de suite et on va tout de suite marquer un premier point Dame Cunégonde. Dans la ville d'Albi, on a organisé le championnat du monde de rembobinage de cassettes. Est-ce que c'est vrai ou faux ? Top chrono, 5 secondes. À Albi, on a organisé le championnat du monde de rembobinage. Tu dis quoi, faux ?
4: Faux.
2: Et non, c'est vrai. Et oui, à Albi, dans le Tarn, la magnifique ville d'Albi, on a fait un petit salon dédié à la pop culture des années 80. Et les candidats devaient rembobiner une cassette. Voilà.
4: D'accord.
2: Et voilà, Dom.
3: C'est comme ça. On va quitter le Vaucluse un instant et on va aller en Bretagne accueillir Alexandre. Bonjour Alexandre.
5: Bonjour Eric.
3: On est bien en Bretagne. Avec toi, on est où en Bretagne?
5: On est dans les Côtes d'Armor, la frontière des Côtes d'Armor et du Finistère.
3: Et tu habites où?
5: À
3: Plestin-les-Grèves. T'es un vrai Breton, t'es né en Bretagne, t'es vraiment de là-bas?
5: Non, je suis pas vraiment de là-bas. À la base, je suis de région parisienne.
3: Ah, tu es parti en Bretagne pourquoi? C'est pour le boulot ou c'est parce que tu étais tombé amoureux, voilà, de la Bretagne, ce qui pourrait se comprendre?
5: J'allais en Bretagne depuis que je suis tout petit, tout petit en vacances. Ouais. Donc je suis tombé amoureux du coin. Et du jour au lendemain, j'ai voulu tout lâcher et venir en Bretagne et je suis pas resté là-bas.
3: Et j'ai l'impression que tu ne le regrettes absolument pas et que t'as l'air
5: pas
3: très heureux.
5: Pas du tout, au contraire.
3: Bon, tant mieux. Alexandre, 37 ans, t'es en couple avec, comment s'appelle madame ou mademoiselle? Enfin, madame, je sais pas si vous êtes mariée. Amélie, vous êtes mariée?
5: Non, on n'est pas mariée.
3: Paxé, un truc un peu, rien fait devant la République. Ok.
5: Pas pour l'instant, en tout cas.
3: Ça viendra, ça fait partie des projets, j'ai l'impression. Déjà un enfant, quel âge a-t-il?
5: Il a 5 ans.
3: 5 ans. Comment il s'appelle?
5: Noé,
3: ça va? Noé, il est quoi? Il passe en grande section là l'année prochaine?
5: En grande section, c'est ça.
3: C'est super. Et puis un petit chien à la maison pour accompagner toute la famille. Comment s'appelle ce chien?
5: Un petit chien, c'est Voltage.
3: Ouais, c'est quoi comme chien?
5: C'est un Rottweiler.
3: C'est pas un petit chien, ça, quand même, Rottweiler.
5: Non.
3: C'est, Voltage. Alex, pour tout le monde, bienvenue. Alex, qui est couvreur depuis 18 ans, mais qui voulait DJ, Alexandre. Like boom, boom, boom, boom, boom. Mais alors, tu as un peu des platines quand même à la maison, même si t'es pas devenu DJ, tu fais un peu du son ou pas?
5: En général, non, moi je fais des soirées, je fais beaucoup d'animation dans les mariages.
3: Ah, ouais. Tu sonorises, tu mets l'ambiance dans les mariages.
5: Je sonorise, éclairage, sonorisation pour les mariages.
3: Mais t'es pas derrière le micro, tu dis pas tu fais pas ça toi?
5: Si, ça m'arrive aussi.
3: Ok, très bien, tu pourras peut-être nous le faire avant la fin de l'émission. Alex, on va jouer pour t'offrir un premier point avec une question. Est-ce que tu aimes le ski?
5: Pas spécialement.

points. Et là, nous, on va partir avec... vous écoutez ici, vous allez écouter Jane Birkin. Ex-fan des 60s, petite puppy doll. Voilà, je chante extrêmement bien. Voilà, tout de suite, mes chéris.

0: Jimi Hendrix.
1: Nananinana.
2: Otis Redding.
1: Ex-fan des 60s, Jane Birkin à 12h15 sur ici.
2: Eh ouais.
1: Bah ouais. Bah quoi?
2: Justin.
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1: C'est votre chouchou la technique là, c'est ton chouchou.
2: Mais moi j'aime tous les techniciens, mais j'ai des chouchous, mais je les aime tous.
1: Justin, c'est celui qui aime bien les frites à midi, hein, généralement.
2: Non, Justin, il est Justin Bieber. Ouais. Il travaille très bien, Justin. Allez, nous sommes avec Christine et Alexandre. Oui. Christine qui joue avec ici Vaucluse, qui est mariée à notre ami Patrick, qui est retraité, qui faisait des... Elle était à l'accueil de la forteresse de Mornas, souvenir cher à mon cœur. Et alors, petite, tu voulais être coiffeuse ou maîtresse? Rien à voir.
4: Oui, oui, rien à voir. Mais ça, c'est, je veux dire, aller dans les années 70, donc quand j'étais petite, c'était un peu toutes les gamines, on était toutes un peu pareilles. Qu'est-ce que tu veux faire plus tard? Ah, ben moi, je serai coiffeuse, ah, ben moi, je serai maîtresse.
2: Ah oui.
4: Mais bon, voilà, j'ai rien fait de tout ça. Et avant de travailler dans le tourisme, dans l'hôtellerie, j'ai travaillé 17 ans en blanchisserie industrielle.
2: Ah
4: et
2: oui.
4: Là, j'ai compris que moi, les gens me manquaient, quoi.
2: Bah
4: il,
2: oui.
4: il me fallait du contact. Et du coup, je fais une reconversion professionnelle. Et puis voilà, donc je me suis régalée.
2: En dame Cunégonde. Oui, regarde.
4: Pas de suite. Pas en dame Cunégonde de suite. Valérie, tant que peut-être il m'écoute, je peux passer un petit bonjour à mon petit-neveu, à ma petite-nièce.
2: Mais vas-y, mon chat. N'hésite pas.
4: Alors. Donc déjà, vite, alors je salue tous ceux qui me connaissent, qui m'écoutent, c'est sûr. Et puis je salue aussi mes neveux et nièces qui sont sur Roanne, dans la Loire, dans le 42. Et notamment, je fais des gros bisous remplis d'amour à Léna et Aaron.
2: Eh bien, voilà.
4: Voilà. Voilà.
2: Alors, c'est fait. Ok, alors, il paraît que on a, comme dans la chanson de Albert de Paname, on

0: cultive des tomates dans le Vaucluse?
1: Oui, un peu. Oui, oui, bien sûr. Mais en fait, ça, c'est des mondes dans mon jardin. Il y a des bonnes tomates, effectivement. Mais dans Vaucluse et à Piolenc, notamment, c'est l'ail.
0: Ah oui, l'ail.
1: C'est l'ail. Mmh. Ah oui. Mmh. Voilà. Mmh.
0: Alors, tu vas marquer ton premier point. Je le sais maintenant. OK? C'est parti pour le premier point. OK?
1: J'écoute.
0: Tiens, je te mets un petit coup du 113. Une dinguerie, une dinguerie. Ma fille, ça a l'air. C'est une dinguerie. On vient des zones tribales. Allez, c'est une dinguerie, 113. Alors, le mot dinguerie, tu sais ce que c'est quand on dit c'est une dinguerie. Alors, le mot dinguerie entre dans le Petit Larousse en 2027. Hein, c'est vrai ou faux?
1: Le mot dinguerie, non, il doit y être déjà.
0: Alors, est-ce qu'il rentre ou pas, vite?
1: Non.
0: Non? Eh ben si.
1: Oh merde.
0: Eh ben merde. Si, si. Non, non, il n'y est pas déjà. Effectivement, dingue, il va y rentrer, mais il n'y est pas déjà. Eh ben écoute,
1: oh
0: c'est pas
1: là,
0: grave.
1: Mais c'est ballot, ça. Hein.
0: Ah, c'est ballot.
1: Alors là, Valérie, va falloir faire quelque chose. Hein.
2: Oui. Alexandre, tu le savais, toi, bien sûr, que dinguerie arrivait en 2027. Bien sûr, Alexandre.
3: Je ne le savais pas non plus.
2: Et l'honnêteté même, voilà. On n'a même pas parlé du Dami d'Hollande aujourd'hui. Bienvenue dans le Dami d'Hollande, Alexandre, en tant que citoyen d'honneur.
0: Attends, il n'a pas rempli son formulaire.
2: C'est vrai, on vous rappelle que le Dami d'Hollande a été inventé par
0: Guy
2: avec
0: Mais
2: Ismaël.
0: Que Nicolas nous a fait un hymne. Oui,
2: vous voulez un extrait de l'hymne?
0: Vas-y. Ouais, hein.
2: Je suis sûr qu'on l'a sous le coude. Allons-y. Dami d'Hollande, Dami
0: d'Hollande, le plus joyeux des continents. Le plus joyeux des continents. Avec des pinceaux géants. Ah, Nicolas,
2: alors, allez. Tu t'appelles Universal, tu t'appelles Sony, fais quelque chose. Enregistre ce single, c'est le tube de l'été. Alexandre, qui a 37 ans, qui habite dans les Côtes d'Armor en Bretagne, et qui bricole, Alexandre. Eh oui.
0: Oui. Ah, voilà.
2: Voilà, c'est d'autant plus qu'il est membre du Dami d'Hollande, donc
0: ah
2: forcément.
0: Ah oui, t'es obligé d'être dans le Dami d'Hollande si tu bricoles. Hein.
2: Qu'est-ce que tu bricoles? Tu fais quoi? T'es plutôt team peinture, team carrelage? T'es quoi, toi?
3: Team touche à tout, on va dire. Je fais un peu de tout, sauf de la plomberie. Voilà, je peux tout faire, de la peinture, du carrelage, du placo, tout, sauf de la plomberie.
0: C'est très dur, la plomberie.
3: Ouais, c'est un métier, voilà.
2: Alors, ce générique, est-ce que vous pouvez me le remettre? Parce que ça serait pas ce générique d'une émission qu'on va revoir à la rentrée sur M6, Valérie?
0: Peut-être, on ne sait pas.
2: Déco, il me semble que ça, sur M6, vous allez l'entendre.
0: Peut-être,
2: à la rentrée.
0: Peut-être. Je m'entraîne à maroufler avec mon déambulateur.
2: Alexandre Jardine aussi s'occupe de l'entretien. Monsieur a 4000 mètres carrés de jardin.
0: Ah oui, c'est pas un petit jardin.
2: Ah non, mais c'est un entretien de dingue, là.
3: Il y a du boulot, c'est tous les week-ends.
2: Tu mets 6 jours. 6 jours pour passer une tondeuse dans 4000 mètres carrés. C'est énorme.
3: C'est du boulot. C'est vrai, c'est du boulot.
2: Et puis tu cuisines un petit peu aussi. Tu aimes bien préparer des plats qui mijotent.
3: Par-ci, par-là, j'aime bien aussi le soir en rentrant du boulot. On me préparer un bon petit plat.
2: T'as quand même une grande particularité qui sent bon l'été, c'est le barbecue.
3: Ah, le barbecue,
0: qui n'aime pas les barbecues.
2: On peut pas vraiment déclarer la saison du barbecue ouvert, hein, vu de la météo, mais bon.
0: Non.
2: Enfin, ça revient, hein, ce week-end, il va faire très chaud, hein, vous allez voir. Alexandre, nous y voilà avec cette question autour de la cigarette et du tabac.
4: Le tabac, c'est tabou, on en viendra tous à bout. Le tabac, c'est tabou, on en viendra tous à bout.
2: Tu fumes, Alexandre, ou pas?
3: Eh ben malheureusement, oui.
0: Bah, tu sais, moi aussi, hein, c'est horrible.
2: Au Royaume-Uni, en Angleterre, donc au Royaume-Uni, une loi veut empêcher à vie les jeunes qui sont nés après 2008 d'acheter des cigarettes, d'acheter du tabac. Est-ce que c'est vrai ou faux? Top chrono. En Angleterre, une loi voudrait...
3: J'ai la référence et je sais que c'est vrai.
2: Bah, t'as raison, surtout si tu l'as entendu, c'est une loi adoptée au Royaume-Uni qui prévoit en effet, c'est bien, hein, que les personnes nées à partir du 1er janvier 2009 ne pourront pas acheter légalement du tabac. Ils appellent ça, c'est l'objectif génération sans tabac. On pourrait s'en inspirer.
0: Bah, sûr que comme c'est des jeunes, hein, ils vont trouver une solution, t'inquiète pas, bien sûr. Alors, Christine, pas de points. Alexandre, 2 points. Christine, là, on va écouter un petit morceau pour onduler nos bolis. Quand on revient, tu marques des points, hein, chérie.
1: Mais c'est évident.
0: Ah ben, c'est super. Allez, vous écoutez ici Come Back to Me, Kenny Williams. On bouge son body, c'est bientôt l'été. Vous écoutez ici, on vous aime, à tout de suite.

0: C'est Come Back to Me, ça c'est bien pour s'ambiancer là. Quelques jours de l'été, c'est pas mal sur ici.
1: Jungle, Justin.
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1: Ici, nous sommes avec Christine et Alexandre. Christine qui... Ah, alors Christine, toi t'aimerais bien déjeuner avec lui.
3: Pierre Perret, ouais. Je vais acheter son livre là bientôt parce que franchement, on doit.
1: Eh ben, bon, alors, est-ce que tu connais la chanson française ou tu n'aimes que Pierre Perret? Non, j'ai vu que t'aimais Soprano, Capéo, tout ça.
3: Oui, je connais la chanson française. Oui, d'accord. Dieu merci.
1: Là, Dieu merci, parce que là, c'est le quiz musical. Alors.
3: Il n'y a pas que du français.
1: Si, enfin, il y a un peu de français, tu vas voir. Il y a deux artistes. Le premier, je vais te le faire écouter, tu auras 10 secondes pour me dire qui c'est. Attention, écoute bien.

0: Alors, qui c'est qui chante?
1: Gaëtan Roussel, il me semble.
0: Gaëtan Roussel, il te semble? Eh bien, écoute.
1: Ouais.
0: Il te semble que c'est. Bonne réponse!
2: Elle est forte, hein?
0: Ah, elle est forte. Elle est très forte, Cricri. Alors.
1: J'écoute ici Vaucluse et ils en passent plein des titres.
2: Exactement.
0: Bravo. Alors, attention, le deuxième titre, ça ne devrait pas poser de problème parce que c'est vraiment un tube de quand on était jeune. Tiens.

0: Allez, qui c'est qui chante?
1: Kylie Minogue. Comme ça, Kylie Minogue.
0: Est-ce que c'est une bonne réponse, Kylie Minogue? Oui. Tu as rattrapé Alexandre, ma Christine, tu as 2 points.
2: Alexandre, je sens qu'elle a un bon niveau quand même là.
3: Ça s'entend, oui, j'ai entendu hein. Ça, oui. Là, oui.
2: Ouais, alors, je voudrais quand même rappeler que tu voulais être DJ, qu'aujourd'hui tu sonorises, que tu mets l'ambiance dans les mariages. C'est toi qui envoie les 10, donc me dis pas que. Voilà, t'es quand même connaisseur, ça devrait aller.
3: J'espère, on va voir ça.
2: Bon, bah, on va voir ça dans un instant. Je vais juste parler de ta petite manie, parce que oui, enfin, petite, t'es maniaque hein, quand même comme garçon.
3: Oui, je
2: Par exemple, tu peux pas te coucher si la cuisine est pas rangée. Ça, c'est.
3: Ah non, s'il y a de la vaisselle ou quoi, c'est. Non. Faut pas dormir avant que le ménage soit fait, au moins un minimum rangé.
0: Ah, mais attends, voilà. Ça, c'est pas maniaque, parce que moi, je suis pas maniaque et je ne dors pas si j'ai pas
2: si
0: de
2: la vaisselle
0: rangée.
2: Est pas faite.
0: Ah, mais moi, si j'ai invité
3: pas,
0: des potes.
3: C'est pas maniaque, mais.
0: Ah, oui, ordonné.
2: Ouais. Ouais. Ouais, faut que tout soit rangé, t'es ordonné.
0: Mais oui.
2: C'est pas tout à fait maniaque, je reconnais. Bon. C'est pas grave, on t'aime quand même. Voici ton quiz musical, il y a 2 artistes. Ah bon, bah, t'as compris, il y a 1 point par bonne réponse. Allons-y, voici le premier. On s'en fout.

0: les aime pas, et puis tant pis. Oh, on s'en fout, pardon. Top chrono. Qui chante? Comment?
1: Benabar.
0: J'ai pas entendu.
1: Benabar.
0: Oh, c'est vraiment dommage, Alexandre, ça coupe là.
2: T'es hyper drôle, toi.
0: T'es hyper marrant. J'ai pas eu de blague.
2: T'es hyper marrant, toi.
0: Bah, bien sûr que c'est Benabar.
2: Oh là là là, les tasses, ta là là.
0: Ah bah on a mangé du clown, madame.
2: Ah bah oui, bah ça.
0: Parce que Benabar, nom de clown. Il le doit, son nom d'artiste, à ça. C'est un nom de clown parce qu'il faisait du cirque dans sa prime jeunesse, Benabar.
2: Ça va, Eric Manœuvre.
0: Ben voilà, Alain Decaux raconte.
2: Bien. Alain Decaux.
0: Je sais que vous adorez Alain Decaux.
2: J'adore Alain Decaux.
0: Tu adores ça. On dirait pas, mais ça fait un petit point de plus.
2: Exactement.
0: Et on en a un autre à marquer, voici l'extrait.
1: Facile.
0: Ah si, ben oui, mais les DJ, les gars.
2: Facile, la ramène pas trop, toi.
0: Attends. Est-ce que tu peux me le faire, me l'annoncer, m'annoncer la réponse en mode DJ, comme tu ferais au mariage? On t'envoie un chrono, c'est parti.
1: Bonjour à tous. On va partir avec le son de Phil Collins.
0: Et le titre?
1: J'ai pas de...
0: Et le titre?
2: Allez.
0: In the air tonight, oui, c'est Phil Collins. C'est
2: ah là là.
0: Bah, ça fait 4 points.
2: Tonight. Alors, Christine 2, Alexandre 4.

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2: Et oui, nous sommes avec Christine qui a 2, Alexandre qui a 4. Je vous rappelle que les candidats cette semaine tentent de se sélectionner pour la finale de vendredi. Le premier prix, c'est un séjour pour 2 personnes à l'occasion de la 65e édition du Mondial, la Marseillaise à Pétanque. C'est un séjour avec un hôtel 4 étoiles, l'hôtel Villa M à Marseille. Plein de cadeaux, des jouets, des polos et puis surtout 100 euros de carburant pour y aller. Si vous ne gagnez pas ça, vous gagnez bien évidemment la cafetière Malongo 32 dosettes. Si vert en vert, on reprend la compétition. Alors, notre Christine qui joue avec ici Vaucluse, hein, qui est retraitée, qui était à la forteresse de Mornas, eh bien, elle fait aussi partie de SOS Amitié à Avignon. Alors, ouais. Ça veut dire quoi? Qu'est-ce que ouais. Tu fais exactement?
3: Eh bien, nous sommes des écoutants, voilà, pour apporter du réconfort aux personnes qui sont vraiment en détresse, psychologiquement parlant, moralement parlant, des personnes qui peuvent être seules, et des personnes quelquefois qui ne sont pas seules, mais qui ont des choses à dire, à confier, et qui ne peuvent pas parler de ces choses-là à n'importe qui, à tout le monde. Donc, ces personnes nous appellent pour déposer ce qu'ils ont. Et nous, en tant qu'écoutants, on se doit de faire au mieux pour que, à l'issue de l'écoute, la personne se sente un peu mieux. Donc, on ne donne pas de conseils, on n'est pas psychologue, on ne donne pas non plus de directives. On a simplement beaucoup d'empathie pour ces personnes. Vraiment, l'échange est axé sur ce que dit la personne et on fait de notre mieux pour faire retomber un peu l'angoisse, les tensions et qu'ils se sentent vraiment écoutés. Et voilà, ben ça, et aidés par la même.
2: Eh bien, ça, c'est bien. Alors, ça, c'est, tu fais ça, tu essayes de faire ça 20 heures par mois. Quand tu ne fais pas ça, tu cuisines, tu adores cuisiner, tu fais plein de trucs. Et tu aimes bien aussi les jeux, parce qu'il paraît que tu as participé aux 12 coups de midi.
3: Oui, je suis même allée danser avec Jean-Luc ce jour-là, Il est génial lui aussi comme animateur.
2: Eh ben super, eh ben écoute, j'espère que tu vas maintenant gagner 3 points de plus avec la question à choix multiple. Je te pose la question, je te fais des propositions, tu auras 10 secondes pour me donner ton choix. Alors, tiens une petite ambiance. Prends ton côté sans... Axel Bauer, éteins la lumière. Alors écoute bien Christine, à quel siècle correspond le siècle des Lumières? C'est quel siècle, le siècle des Lumières? Le 16e siècle? Le 17e? Le 18e? Le siècle où Éric Bastien est né, c'est-à-dire l'ère préhistorique. Allez, c'est quoi le siècle des Lumières? 16, 17, 18 et l'ère préhistorique. Top chrono, 10 secondes.
3: 17e, je pense.
2: 17e? Ah là là là là. Et tu t'es planté de 100 ans, hein. C'est le 18e. C'est le siècle où il y a Voltaire, Jean-Jacques Rousseau qui vont défendre la raison, la liberté de penser. Et voilà. Donc, eh bien non, c'est pas de points, tu restes à 2.
4: Alexandre qui joue en Bretagne, à Plestin-les-Grèves, c'est dans les Côtes-d'Armor. Dis donc, si tu dois aller à Marseille, c'est pas à côté. Ça te fait une petite trotte quand même, hein. Pas à côté.
5: Oh, j'ai mes parents qui sont pas trop loin de Marseille, à 1h30 de Marseille.
4: C'est vrai.
5: On fera l'occasion d'aller les voir.
4: Ils sont où? Ils sont où exactement?
5: Ils sont à côté de Nîmes.
4: Ouais, d'accord. Ok. Elle est pas loin en plus, notre amie Christine, parce qu'elle est à Avignon là. Pour le coup, Marseille, elle y va quasiment en voisin. Mais cela dit, ouais, le sud, y va souvent. Bah, j'imagine parce que voilà, t'as la famille qui est là-bas, dans le sud de la France.
5: C'est vrai, c'est ça.
4: T'as pas voyagé à l'étranger, toi. T'as très peu pris l'avion, voire quasiment pas, d'ailleurs.
5: Non, je prends l'avion, mais c'est pour rester, pour aller en Corse ou voilà. Ouais. Vraiment, non, voilà.
4: Tu sais déjà ce que tu fais cet été, d'ailleurs.
5: Je vais être pas mal d'animations, pas mal de mariages déjà, donc je vais être pris pour bouger cet été.
4: Ok.
5: Donc en général, moi je bouge plus fin d'année, vacances de Noël. Ou...
4: D'accord, ouais, tu fais ça un peu en décalage, parce que l'été, oui, j'imagine qu'il y a pas mal d'animations, bah tant mieux, un sud travail en Bretagne, ça c'est top. Alors, un petit mot pour dire que toi, si tu pouvais déjeuner avec quelqu'un là à 13h, ce serait lui.
6: Alors, on n'attend pas Patrick.
4: On irait faire un petit tour du côté du camping des Flots Bleus, tu adores Franck Dubosc.
5: Oui, j'adore Franck Dubosc. C'est un acteur que j'apprécie énormément, ouais.
4: Eh ben écoute, je t'invite à revoir la ref entre Valérie Damido et Franck Dubosc, un entretien en tête-à-tête sur des coussins de velours vert.
2: Oui.
4: Et j'en profite pour rappeler que dès aujourd'hui,
2: exactement,
4: sort une nouvelle ref. Tu veux peut-être nous en dire un petit mot, Valérie ?
2: C'est Jean-Phi Janssen. Effectivement, tu peux revoir Patrick, hein, alias Franck. Mais aujourd'hui, sort la nouvelle ref avec Jean-Phi Janssen qui va bien nous émouvoir et bien nous faire rigoler.
4: Parfait. Un dernier petit mot sur un talent totalement inutile, ambiance de yoga. Tu es très souple. Et cette souplesse te permet de faire quoi ?
2: Bah, c'est pas inutile, hein.
5: De passer partout, vraiment des accès inaccessibles. À chaque fois que j'arrive à passer, je suis assez souple et fin.
4: Tu sais faire surtout quelque chose qu'avec Valérie, on essaye depuis des années.
2: Ah non, moi je sais le faire.
5: Ah oui.
4: Tu sais faire mettre le pied
2: derrière la tête, oui.
5: Derrière la tête, pas de souci, ça. Voilà.
4: Je veux des images.
2: Bah, y a pas d'image, c'est pour ça que j'ai fait danser avec les stars, mon gars, parce que je suis souple.
4: Oh, ça me paraît tellement fou d'arriver à mettre son pied derrière la tête.
2: Bah, non.
4: Bon, écoute, bravo. Faudra m'expliquer comment on fait. Voici ta question. Non, mais franchement, j'ai aucune. Enfin, voilà, ça me paraît complètement dingue. On va jouer avec, justement, un jeu de société.
7: La partie de puissance 4 était plutôt mal engagée.
4: C'est Vincent Delerme qui chante le Puissance 4. Parlons du Puissance 4. Tu connais le jeu Puissance 4. Tu as forcément joué à un moment donné. Combien y a-t-il de cases dans une grille de Puissance 4? Oui, il y a de cases. Ouais, je te fais des propositions. 36, 42, 48. C'est Valérie qui choisit à chaque partie. Top chrono, 10 secondes. Est-ce qu'il y en a 36, 42, 48 ou c'est Valoche? Elle dit, bah voilà, moi j'en veux tant, c'est comme ça.
5: 48,
4: je partirai sur 48. 48. Oh, c'est 42. Le jeu qui compte 7 colonnes, tu vas pouvoir vérifier, et 6 rangées, soit 42 cases au total. Aïe.
2: Voilà.
4: Ah oui, mais puissance 4. Ah oui, mais pas puissance
2: 4. Voilà. Bien. Bon, Christine, tu as 2. Alexandre, tu as 4. Pas mal. Pour l'instant, c'est bien. Il reste encore la question cash, le bingo, enfin tout ça, quoi. C'est pas, voilà. Mais là, tout de suite, nous partons avec un duo. Un duo de chanteurs et chanteuses.
4: Ah.
2: Et oui,
4: laissez-nous deviner.
2: Marc Lavoine et Bambou.
4: Ah bah on peut plus deviner.
2: Bah dis-moi que l'amour.
4: Ah oui.
2: Tu te rappelles de cette chanson quand même ? On l'adore. Vous écoutez ici, on vous aime. Dis-moi que l'amour. À tout de suite.

0: Bambou.
1: Bambou.
2: Et Marc Lavoine.
1: Et Marc Lavoine.
0: Bien sûr.
1: J'engage.
0: Sur ici.
1: Bien sûr.
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1: Et nous sommes au taquet avec Christine qui a 2, Alexandre qui a 4. Ah Christine.
4: Dis-moi alors, que l'amour ne s'arrête pas.
1: Bah, hey, tu,
4: ça,
1: ah bah t'attends, c'est ta chanson parce que dis donc, j'ai fait un petit peu longtemps que t'es avec ton patoche.
4: Ah mais bien sûr, ça va faire 25 ans.
1: Et voilà, tu l'as rencontré, il était client dans l'hôtel où tu travaillais. T'avais 38 ans, il en avait 36. Tu discutes ouais. avec lui et... Alors, qu'est-ce qui s'est passé?
4: Il m'invite au restaurant.
1: Oh my God. Et alors?
4: Dans un gastronomique.
1: Oh papa, est-ce que tu te rappelles ce que vous avez mangé?
4: Ah non, absolument pas.
1: Oh bah alors
4: je me rappelle du nom du restaurant.
1: Ah.
4: Loup Bergamoutier.
1: Ah,
4: c'est provençal.
1: Ah oui, bon bah
4: voilà, c'est la bergamote, loup bergamoutier.
1: D'accord.
4: Déjà c'est ça. Voilà.
1: Et alors après le dîner, il y a eu bisous, il y a eu quoi? Allez.
4: Rien, pas tout de suite, non, on est rentré. Il était assez réservé. Bon, voilà. Je l'ai invité à venir boire quelque chose quand même dans mon entre guillemets pseudo studio qui faisait chambre en même temps, quoi. Voilà. Ouais. Oh, il m'a dit non et tout. Et puis là, moi, je disais, ah, mais tu peux pas le laisser partir. Donc, je l'ai regardé. Je me suis approchée de lui. Je lui ai dit, toi, t'as vraiment le visage de quelqu'un à qui je ferai tout le temps des bisous.
1: Oh my God!
4: Et je lui ai fait un bisou.
1: Oh là là.
4: J'ai osé, mais je lui ai dit, et 25 ans après, je lui fais toujours plein de bisous d'amour.
1: Alors, voilà. Ce qui, moi, qui me fait rire, c'est que ça fait donc 25 ans que vous êtes ensemble, 10 ans que vous êtes mariés. Il a attendu 15 ans avant de te demander en mariage. Okay. Et alors, la demande en mariage, elle s'est faite un soir d'été. Tout le monde est là. Et... Ça va qu'à ses activités. Toi, t'épluches des carottes. Lui, il passe l'aspirateur. Et alors, qu'est-ce qui s'est passé pendant que t'épluchais les carottes?
4: Ah, mais écoute, tout d'un coup, il a arrêté l'aspirateur. Il est venu vers moi. Il s'est mis à genoux. Et il m'a dit, est-ce que tu veux m'épouser? Et là, j'ai éclaté de rire.
1: Ah bah oui, parce que l'épluchage alors, de carottes et l'aspirateur, c'est hyper...
4: Alors, il me dit, tu veux pas? Mais ça fait tellement longtemps que je t'en parlais que tu voulais pas, ben moi j'y pensais plus.
1: Eh ben voilà.
4: Mais bien sûr que si que je veux, et le jour où on se mariera, mon chéri, ce n'est pas un oui que je dirai devant monsieur le maire, c'est 3 oui.
1: Oh.
4: Et effectivement, ce jour-là, le 16 avril 2016, j'ai dit oui, oui. Oui.
1: Eh ben voilà, comme ça, si on savait pas, hein. Si tu... Voilà.
0: Et il a retourné passer l'aspirateur juste derrière.
1: Eh ben
0: sûr,
1: voilà, elle a dit oui, il est reparti faire l'aspirateur et toi t'as fini tes carottes rapides.
4: Non, c'est pas vrai. Vous allez prévenir quand même notre fille qui elle aussi a éclaté de rire.
1: Eh ben voilà.
4: Elle a aussi 12 ans.
1: Alors, ma chérie, il faut que tu marques ces 5 points. Il faut que tu marques un peu de points. Je vais te mettre, c'est un générique de série télé, on va voir si tu reconnais.
4: Un générique de série.
0: Je me souviens de celui-là.
1: Là. Jean-Pierre et Samantha. Tu te rappelles de cette série, Ma sorcière bien-aimée?
4: Un peu, Ma sorcière bien-aimée, un peu quand même. Ouais.
1: Avec Andorra, la belle-mère insupportable. Alors écoute bien. Dans la série Ma sorcière bien-aimée, quelle partie de son corps Samantha doit-elle remuer pour faire de la magie? Dans la série Ma sorcière bien-aimée, quelle partie de son corps Samantha doit-elle remuer pour faire de la magie? Top chrono, 10 secondes.
0: Voilà.
1: Qu'est-ce que t'as dit?
4: Son nez.
1: Son nez.
4: Son nez.
0: Elle l'a dit sur le gong, ça va.
1: Allez, je te le prends, ça fait bien sûr que c'est son nez. 2 plus 5, ça fait 7.
0: Bon, Alexandre, c'est un peu Jean-Pierre, hein, c'est un peu Jean-Pierre dans Ma sorcière bien-aimée, parce que lui, on l'a rappelé, il faut que tout soit propre, que tout soit bien rangé.
1: Ouais, Jean-Pierre, il en branle pas une, je te signale.
0: Il fout rien, Jean-Pierre.
1: Mais Jean-Pierre, c'est le mec des
0: Jean-Pierre
1: années 50.
0: Jean-Pierre pour rien.
1: Mais rien, il rentre, il fait, qu'est-ce qu'on mange? C'est Samantha qui fait tout. Il dit Jean-Pierre.
0: J'ai convaincu que d'un coup de baguette de magie,
1: mais
0: ou un truc de machin.
1: Jean-Pierre ne fait rien du
0: Jean-Pierre
1: tout.
0: Jean-Pierre ne fout rien.
1: Rien.
0: Alexandre, tu n'aurais pas pu jouer dans Ma sorcière bien-aimée. Voilà. Je suis désolé, parce que toi, voilà, on est d'accord, on est dans l'ordonnerie. Dans l'ordonnage. Je sais pas comment ça se dit. Parlons de ta rencontre. Ma parce que là, on a eu quand même une très très belle histoire d'amour avec Christy. Moi, j'aimerais qu'on parle de ta rencontre avec Amélie. Et je ne sais pas si Jean-Pierre, alias Alexandre, va pouvoir nous la raconter, car on me dit qu'il n'est plus en ligne avec nous.
1: C'est magnifique,
0: un
1: ça.
0: Petit sabotage pour cette émission. Je vous dis rapidement. Puis,
1: allez, raconte-nous le temps.
0: La rencontre avec Amélie, déjà, s'est fait sur un site internet.
1: Ah,
0: ça y est, elle est de retour.
1: Appli de rencontre.
0: On est sur une appli. On se rencontre comment? On peut savoir, Alexandre, comment ça se passe au début?
2: J'étais sur une appli de rencontre.
0: Ouais.
2: Et je suis tombé sur un profil. Voilà, quelqu'un qui m'intéressait bien. J'avais pas envie de payer l'application de rencontre pour pouvoir discuter avec cette personne.
0: Il est merveilleux.
2: Je suis.
0: Ok.
2: Donc j'ai fait ma petite recherche sur les réseaux sociaux.
0: Oh, il est malin.
2: Et elle m'a répondu. On s'est rencontrés à la plage. Et depuis, je suis avec elle depuis 8 ans.
0: Oh là là, premier rendez-vous à la plage. Deuxième rendez-vous, Alexandre l'a invité à venir dans une soirée en famille et tout s'est passé naturellement.
1: Huit ans
0: qu'ils sont ensemble. Mais alors, quand vous avez été un tout petit peu plus loin, est-ce que tu lui as dit que tu savais mettre ton pied derrière ta tête?
2: Pas la première rencontre.
0: Je pense qu'elle
2: l'a vue par elle-même.
0: Elle l'a vue par elle-même.
1: Évidemment.
0: On ne veut pas savoir. Bien. Nous allons jouer à présent avec ta question cash. Elle vaut 5 points. Ça serait bien de la marquer, ça te permettrait de prendre la tête. Elle est à combien là déjà,
1: 7.
0: Christine, ça te permettrait de prendre la tête. Alexandre, petit extrait. Buvez éliminé, c'est une pub d'antan. Quelle marque d'eau minérale était associée au slogan qu'on vient d'écouter d'ailleurs? Buvez éliminé. Top chrono, 10 secondes. On cherche une eau minérale.
2: Buvez éliminé.
0: Vous jouez aussi, vous qui écoutez l'émission. Il s'agit de... Ah non.
2: Evian.
1: Ah bah c'était l'un ou l'autre. Hein.
0: Ouais. Non, c'était Vittel. Buvez éliminé, c'était Vittel avec ce slogan qui a marqué des générations de publicité française. On est dans les années 80-90. C'est dommage là.
1: Excuse-moi, c'est Saint-Yor, ça va fort. C'est vrai, avec Patrick Sabatier. C'était magnifique.
0: C'est vrai, exact.
1: Allez, ça fait 7 pour Christine, 4 pour Alexandre. Et là tout de suite, vous vous dites, mais mon Dieu, qu'allons-nous écouter?
0: Mais oui.
1: Nous allons écouter Écran Total, Benjamin Biolay. Vous écoutez ici, protégez-vous, petit coup de soleil. À tout de suite, mes petits chéris.

0: L'écran total avec Benjamin Biolay, c'est un nouveau single, c'est très sympa et ça annonce la sortie en septembre de l'Ultra Bleu qui sera une réédition de son album Le Disque Bleu.
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2: Ici, nous sommes avec Christine qui a 7, Alexandre qui a 4. Christine qui joue avec ici Vaucluse, oui. Qui est mariée à Patrick, qui lui a demandé sa main devant les carottes râpées. Voilà. Alors, il paraît...
3: Il m'avait demandé ma main, mais il avait déjà pris tout le reste. Hein.
2: Oui, bah, j'avais bien compris. Lino, il paraît que t'as un défaut, tu sais pas te taire et tu parles sans réfléchir à l'impact que ça peut créer.
3: Des fois, ouais. Ben, je m'assagis avec le temps, hein, mais c'est pas facile, hein.
2: Oui,
3: bah, et ouais, je suis assez, assez trop, des fois, spontanée, ouais.
2: Ah, je sais, je suis pareil, c'est pas facile, hein, tous les jours. Écoute, oui.
3: Voilà, on se refait pas, hein.
2: Ben non. Alors,
3: on
2: essaye. En tout cas, on essaye de, hein, voilà. Il paraît que t'as un talent inutile, tu lis les mots de droite à gauche.
3: Complètement.
2: De droite à gauche. Ben, c'est marrant, remarque.
3: Oui,
2: bah, c'est super.
3: Comme Valérie, ça donne R et lave.
2: Eh ben voilà. Eh ben alors, super.
3: Eric, c'est facile, c'est
2: oui.
3: Ciré.
2: C'est ciré, ouais.
4: Ciré, ouais.
2: Comme un ciré jaune.
4: Voilà, c'est ça.
2: Christine, c'est Inet Cirque. Alors, Inet Cirque, pour t'encourager à gagner le bingo, je vais te mettre un petit coup de soprano.

0: c'est bien l'actu, hein, puisque le cadeau, c'est Marseille.
1: Allez.
0: Alors, écoute bien. Ce bingo est un bingo qui va parler de choses qui piquent, que ce soit dans ta bouche, des choses que tu mets en bouche et qui te piquent, ou des choses que tu touches et qui te piquent, mais pas des insectes. Tu vois, c'est juste quand tu mets la main ou la peau sur quelque chose, qu'est-ce qui pique ? Qu'est-ce qui pique quand tu le mets dans la bouche ? Attention, top chrono, 10 secondes.
1: Alors, le piment, le chardon, le hérisson, le poivre.
0: Et il y en a 4.
1: Il y en avait quatre.
0: Il y avait les orties, les épines de rose, les oursins, l'épingle à nourrice, la moutarde, le wasabi, le curry, l'ail.
1: Tu en as. La liste sous les yeux, toi.
0: Oui, mais c'est moi qui l'ai écrite, la liste. Alors je t'explique, je les cherche, moi, les trucs. Eh bien, 4 points.
2: Bon, Alexandre, Christine disait que Eric, ça se disait ciré à l'envers. J'ai mis mon ciré jaune pour le breton que tu es. Ça, c'est plutôt bon signe. Mmh. Alexandre, oh, un dernier petit mot. Un jour, tu as travaillé sur le toit d'une vieille maison et t'aurais peut-être pas dû parce que la charpente était fatiguée. Et t'es passé au travers.
3: Exactement.
2: Et t'es passé au travers.
3: Je me suis retrouvé à passer à travers.
0: C'est sympa, ça.
2: Oui, mais il y avait du monde qui t'a surpris. T'es arrivé chez quelqu'un, en fait, quoi.
3: Je suis arrivé les pieds pendus dans la salle de bain de la cliente. Donc,
2: Elle n'était pas dans la salle de bain, rassure-moi. Elle t'a juste, voilà, elle s'est rendue compte que tu débarquais dans sa salle de bain.
3: Elle a entendu du bruit, elle a ouvert la porte, elle a vu des pieds qui traversaient le plafond de sa salle de bain.
2: Mon Dieu. Non, bon, on rigole, ça aurait pu être pire, ça aurait pu être dangereux.
3: Ça aurait pu être pire, mais bon, il n'y a pas eu de
2: ouais,
3: de dégâts.
2: Alors tout va bien. Côté musique, on l'a dit, t'es DJ, t'adores Vianney, Amir, Jean-Jacques Goldman et... avec Andalus. Allez, mon Alexandre, il y a 4 points à battre. Il faut donc faire 5 pour encaisser les 10 points et tenter de revenir donc vendredi. On va rester sur ces sensations. Nous cherchons à l'inverse un maximum de choses douces ou sucrées que l'on peut manger ou que l'on touche. On est bien d'accord, Valérie, c'est ça.
0: Des choses douces,
2: voilà,
0: qui sont dans la bouche. Quand on dit douce, c'est sucré, quoi.
2: Que tu manges ou que tu touches. Top chrono, 10 secondes.
3: On peut manger d'eau, des bonbons, du chocolat, qu'est-ce qu'il y a d'autre, des céréales, de la purée.
0: C'est sûr.
2: Bonbons, chocolat, ça va, céréales, ça peut être doux, mais c'est pas vraiment sucré.
0: Le miel, le yaourt, le satin, le cachemire, la fourrure.
1: J'ai gagné.
2: Le sucre, oui, la soie.
1: Oui.
2: Ah, ça va pas suffire, ça, Alexandre.
0: Ça veut dire, bravo Alexandre, tu as quand même très bien joué. Mais c'est Christine qu'on retrouvera vendredi pour tenter de gagner le séjour pour deux pour la 65e édition du Mondial, la Marseillaise à pétanque. On dormira à l'hôtel Villa M Marseille, un hôtel 4 étoiles. Et puis surtout, on aura 100 euros de carburant pour y aller. Il y aura plein de choses à gagner, des boules, des sacs, des polos. Et si on gagnera pas ça, qu'est-ce qu'on gagnera pas?
2: On gagnera la machine à café qui arrivera tranquillement à la maison, directement dans les camions de l'équipe de Joe Malongo qui vous livre et qui vous l'installe. Et le service après-vente.
0: C'est magnifique. Bravo, mes petits chéris. Bravo à tous. Bravo aux équipes qui ont travaillé avec nous. Céline, Justin, Kinan, et puis Maître Coupez et Salika. Et puis surtout la petite personne à mes côtés.
2: Oui, voilà. M'a redonné le sourire.
0: Bien sûr, chonchon, dans quel état va-t-il être? Eh bien, je souhaite bon courage à ceux qui vont travailler avec lui cet après-midi. Et puis, je vous embrasse tous un par un, je vous aime. On se retrouve demain midi au taquet. Bisous. Il est 5h, Paris s'éveille et Yoann Guérin arrive.
2: Il est très en forme, Yoann Guérin. Il vous accompagne jusqu'à 6h du matin, donc c'est dans les prochaines minutes. On vient quand, nous, Valérie?
0: Oh bah nous, on revient à midi, mon chat.
2: On va se faire une petite chaise quand même avant.
0: Évidemment.
2: À tout à l'heure.

0: a peut-être fait découvrir le groupe Maroon 5. C'était This Love, très bon réveil.
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0: Bonjour, très heureux de vous retrouver ce mardi. Toute l'équipe ici des 5h vous souhaite un très bon début de journée. Emeline, Sarah, Saveria, Mélodie et Cyril Ardo. Bonjour Cyril.
3: Bonjour Johan, bonjour à tous.
0: On va parler SNCF ce matin.
3: Avec une journée d'enfer pour des centaines de passagers qui ont passé hier 12 heures dans leur train. Le trajet devait durer 3h30 à la base.
0: C'est horrible, on y revient dans le journal. Les températures commencent à grimper, on dépassera facilement les 30 degrés aujourd'hui sur de nombreuses régions. L'occasion de parler du ventilateur de plafond. Un bon plan pour refroidir votre logement sans avoir une facture d'électricité qui gonfle. On y revient en détail dans 5 minutes. 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
0: Mardi 16 juin, très bon réveil. Heureux de vous savoir avec nous. 5h. Ça y est, les Bleus entament enfin leur mondial.
3: Premier match de poule ce soir pour l'équipe de France de foot, dès 21h contre le Sénégal. Match attendu par beaucoup de Français et peut-être encore un peu plus par d'autres comme Patrick, 68 ans, qui vit près de Rouen. Il a entièrement décoré sa maison et son jardin aux couleurs bleu, blanc, rouge.
4: J'ai mis des drapeaux un peu partout, tout autour de la maison, sur la façade, sur le pignon, cabane de jardin, le bananier, le parking, il y en a partout. Sur les poteaux de commune. Il y a plus de 7,50 m, ma petite fille, la Marjorie, qui me tient à l'échelle. J'ai eu un copain qui est venu du village, je ne peux pas trop me tenir à l'échelle, donc j'ai été obligé de demander aide à quelqu'un pour tenir, et puis attacher, et puis il y a plein de petites bricoles. Il y en a sur le pignon, sur les gouttières, c'est tout partout, aux fenêtres. Les ballons, j'en ai déjà gonflé 40, là je viens de m'en repayer encore une vingtaine que je viens de me racheter encore parce qu'ils éclatent, et j'adore ça. Non, je suis un fervent du foot, il y en a beaucoup qui me connaissent.
3: La maison de Patrick est à découvrir en vidéo sur notre site ici.fr, section ici Normandie. Coup d'envoi donc de ce match à 21h. Et pour cette rencontre, l'horaire est classique, mais avec le décalage horaire pour les joueurs à New York, aux États-Unis, eh bien, il ne sera que 15h. Et Xavier Monferrand, pour eux, c'est tout, sauf un détail.
5: Les artistes du football sont souvent des oiseaux de nuit habitués au feu des projecteurs. Alors là, jouer à l'heure de la sieste, sous le soleil, avec des températures forcément moins clémentes, ça change tout pour le milieu de terrain des Bleus, N'Golo Kanté.
6: C'était un élément important dans notre préparation. Une fois qu'on arrive aux États-Unis, s'entraîner sous la chaleur, sous le soleil, on a vu la fatigue que ça procure, en fait, comment on est éprouvé. Les joueurs sur le banc auront leur importance, pourront apporter un gros impact. Et ça fait quelques jours qu'on se prépare à ça.
5: Un tel bouleversement, surtout à ce niveau de performance, ça s'anticipe. Il faut tout repenser, tout décaler, ne rien laisser au hasard. Le staff des Bleus y veille, car la routine du match n'est plus la même, explique Guillaume Vassou, l'un des kinés de l'équipe de France.
7: Nous, ce qu'on va surtout mettre en place, c'est un réveil musculaire plutôt entre 9h et 10h. Puis on va vite arriver au déjeuner qui devrait avoir lieu autour de 11h, puisque un match qui va commencer à 15h, l'équipe va certainement partir autour de 13h. Ça va arriver très très vite, d'où l'intérêt de se coucher quand même assez tôt la veille. Ça change fondamentalement la journée type.
5: En revanche, jouer plus tôt, c'est aussi rentrer plus tôt et gagner en récupération. D'ailleurs, les Bleus regagneront leur camp de base de Boston ce soir même après le match.
3: Explication de Xavier Monferrand. Et à New York, à l'heure du match, il devrait faire finalement une température plutôt clémente, autour de 25 degrés. France-Sénégal, c'est donc à suivre dès 21h et à partir de 20h30 sur votre radio ici.fr et sur YouTube. Du côté des autres terrains, l'Espagne et le Cap-Vert ont fait match nul 0-0 et puis la Belgique et l'Égypte se sont séparés sur un score de 1 partout.
0: Le détroit d'Ormuz sera complètement ouvert vendredi.
3: C'est la promesse de Donald Trump, le président américain, alors que les États-Unis doivent signer un accord avec l'Iran pour mettre fin à la guerre au Moyen-Orient. Conséquence, le prix du baril de pétrole a baissé de près de 5% et le gouvernement français veut une baisse rapide des prix à la pompe. Les distributeurs sont reçus ce matin au ministère de l'Économie. Des manifestations à Pau, Grenoble, Lille, Bordeaux ou Toulouse. 4 à 6 000 personnes mobilisées hier soir à Paris. Nouveau lundi de rassemblement à l'appel des associations féministes dans le sillage de l'affaire Liana. Les militants réclament une loi intégrale contre les violences sexuelles.
0: 5h04 sur votre radio, ici on l'évoquait, Cyril, le trajet devait durer 3h30. Il en a duré 12.
3: 12 heures passées dans le train pour des passagers de la ligne Paris-Clermont-Ferrand à cause d'une locomotive tombée en panne dans le Loiret. Pas vraiment une surprise sur cette ligne vétuste. Jean-Paul a donc perdu sa journée.
2: Là, ça fait 12 heures que je voyage pour faire 500 km. Je suis Aveyronnais d'origine par mes parents. Ça fait des années que ça dure. Tout le monde le sait, tout le monde le dit, tout le monde est désolé. Personne n'est responsable. Et vous vous rendez compte le stress que c'est ? Moi, j'ai 58 ans, mais des gens qui ont 20 ans de plus, je vais mettre 15 heures à arriver à Nasbinal. C'est comme quand j'étais gamin. On partait avec la RCS familiale. Je partais le matin, il faisait nuit, il n'y avait pas encore la 75, on arrivait le soir, il faisait nuit. Mais vous le savez, vous le vivez aussi, chaque fois que vous montez à Paris, les gens de Michelin, etc. Et tout le monde est là, les bras ballants, mais on est désolé, monsieur. On ne peut pas être content de ça. Moi, ça va, je pars en vacances, je vais me balader sur les monts d'Aubrac avec mon vélo. Mais c'est un stress monstrueux pour plein de gens, quoi.
3: Jean-Paul, passager du Paris-Clermont-Ferrand au micro d'ici Pays d'Auvergne. De nouvelles rames doivent être prochainement livrées pour moderniser cette ligne, mais elles ont aussi du retard et ce ne sera pas avant le printemps 2027. Deux départements français face au risque de feux de forêt. L'Aude et les Pyrénées-Orientales sont placés aujourd'hui en orange par Météo France. Hier, une trentaine de départements ont été parcourus, une trentaine de départs de feux, pardon, ont parcouru près de 80 hectares de végétation en Vendée. Et puis il était particulièrement connu des fans du film Les Visiteurs. Christian Bugeaud, qui jouait l'époux de Béatrice de Montmirail, est mort hier à l'âge de 81 ans. Le comédien était aussi connu pour son rôle de maître d'armes dans la série Kaamelott et pour des apparitions dans Joséphine Ange Gardien, Louis la Brocante ou encore Scène de ménage. Un coup d'œil sur notre ciel et la chaleur sera plus marquée ce mardi, Johan.
0: Oui, alors matinée sous un ciel très nuageux, des averses possiblement orageuses concernent le Grand Est. Elles se décalent vers le Nord-Est et n'impactent plus que la plaine d'Alsace et les Vosges à la mi-journée. Un ciel chargé sur une bonne moitié nord du pays ce mardi, avec des nuages bas qui concernent également les régions situées du sud de la Garonne au piémont pyrénéen. Le soleil domine partout ailleurs et puis cet après-midi, des poches de grisaille qui pourront persister sur le domaine côtier des Charentes, du Finistère ou de la Normandie et sur le reste du pays, donc un beau et franc soleil. Côté Mercure, à Quimper et Cherbourg ce matin, 14 degrés, nous avons 15 à Grenoble. À Strasbourg, 16, on a relevé à Lille, Nancy et Guéret, 17 degrés. 18 à Nantes, Bordeaux et Toulouse. 19 en ce moment à Paris et Orléans, 20 à Marseille. Pour cet après-midi, les maximales qui atteindront entre 20 et 27 des côtes de la Manche à la Bretagne et sur le littoral atlantique. On attend 29 à 34 degrés sur le reste du pays, même jusqu'à 36 degrés dans le Languedoc.
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0: 5h07, merci de démarrer la journée avec votre radio ici. Toute la famille réunie, info, musique et bonne humeur pour vous accompagner à l'heure du petit-déj sur la route ou peut-être même au travail si c'est votre cas. On vous espère en pleine forme ce mardi. Pensez à vous rafraîchir. Les températures vont bien grapper aujourd'hui, vous l'avez compris. Et histoire de vous souhaiter la bienvenue, rien de mieux que Jean-Jacques Goldman et ce titre, ce tube même, Il changeait la vie. Très bon mardi avec toutes les pupilles. Il est 5h.

0: Jean-Jacques Goldman, il changeait la vie. 5h10, bon réveil.
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0: Bon, ce soir, c'est le grand soir pour les Bleus. Match au sommet face au Sénégal. Premier match de la France dans cette Coupe du Monde 2026. Et pour beaucoup, il y a une question cruciale qui va se poser. Foot ou plutôt amour? Faut-il vraiment choisir? Il y a une récente étude auprès des célibataires français qui révèle que le ballon rond n'est plus l'ennemi du dating. Si 23% des mordus de foot se disent prêts à annuler un rendez-vous pour ne pas rater le coup d'envoi, vous êtes surtout 63% à vouloir concilier les deux en proposant carrément un premier date devant le match.
3: C'est une bonne idée.
0: Mais pourquoi pas? Le plan parfait. Plus d'un célibataire sur deux préfère en fait partager sa soirée avec quelqu'un qui ne comprend rien au hors-jeu tant qu'il y a de l'enthousiasme. Alors ce soir face au Sénégal, troquer le dîner aux chandelles pour plutôt un maillot des Bleus. Et qui sait, le grand amour se trouvera peut-être au bout des 90 minutes, vous nous direz. En tout cas, 5h11 dans l'actualité ce mardi, Cyril. Face au risque de feu de forêt, certains agriculteurs se mobilisent.
3: Reportage dans quelques instants avec un exploitant du Périgord qui a transformé son hangar en véritable petite caserne de pompiers.
0: Côté musique, on se fait plaisir avec Edwin Collins. A Girl Like You arrive dans les prochaines minutes, mais avant, par ici, les économies.
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0: Bonjour Valère Coréard.
5: Bonjour Johan.
0: Chaque jour avec vous, un bon plan pour notre pouvoir d'achat. Aujourd'hui, vous vouliez nous parler d'une astuce pour rafraîchir notre logement sans climatisation, le fameux ventilateur de plafond.
5: Ouais, je vais peut-être vous surprendre, mais le ventilateur de plafond, c'est probablement l'un des meilleurs investissements du moment pour gagner en confort sans faire exploser sa facture d'électricité avec les températures qui sont remontées là cette semaine. Parce qu'on a souvent le réflexe de penser climatisation dès que le thermomètre grimpe. Pourtant, un ventilateur de plafond consomme généralement entre 20 et 70 watts, contre environ 1000 à 1500 watts pour une clim portable classique.
0: Ah ouais.
5: Selon plusieurs études, un ventilateur peut donc consommer 10 à 20 fois moins d'électricité qu'un climatiseur. Alors attention, il ne refroidit pas réellement l'air, hein. Son principe est différent. Il crée un mouvement d'air qui favorise l'évaporation de la transpiration sur la peau. Résultat, la température ressentie peut baisser de 3 à 5 degrés quand même, ce qui suffit souvent à retrouver du confort dans une pièce surchauffée. Et contrairement au petit ventilateur posé dans un coin, le modèle de plafond brasse l'air de manière homogène dans toute la pièce.
0: Mais Valère, il faut quand même investir quelques centaines d'euros au départ.
5: Oui, comptez quand même entre 100 et 400 euros selon les modèles.
0: D'accord.
5: Davantage si vous faites appel à un professionnel pour l'installation. Mon conseil, privilégiez un modèle équipé d'un moteur à courant continu, souvent appelé moteur DC. Ils sont plus silencieux et beaucoup plus économes en énergie. Autre astuce méconnue, beaucoup de ventilateurs de plafond disposent d'un mode hiver. Les pales en fait tournent alors dans l'autre sens pour faire redescendre la chaleur accumulée au plafond. Donc là, ça peut améliorer aussi l'efficacité du chauffage pendant les mois froids. Bref, c'est pas la solution miracle hein, lors d'une canicule extrême, mais pour beaucoup de logements, c'est une alternative économique à la clim qui permet de gagner plusieurs degrés de confort pour quelques centimes d'électricité par jour. Si vous d'ailleurs, vous avez déjà testé un ventilateur de plafond chez vous, pensez à m'écrire. Mon mail, c'est paricilieséconomies@radiofrance.com.
0: Merci beaucoup Valère, et vous nous mettez tous les liens pratiques sur ici.fr, page Par ici les économies.
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2: 5h14, Cyril, l'Aude et les Pyrénées-Orientales sont placés aujourd'hui en vigilance orange face au risque de feux de forêt.
3: Dans plusieurs départements et avec les fortes chaleurs, les pompiers appellent à la vigilance. Une trentaine de départs de feux, par exemple hier en Vendée, 6 en Dordogne, notamment dans des prés en cette période de fauchage du foin. Ça peut partir très vite. Alors Alexandre Alves, vous avez rencontré un agriculteur qui a transformé son exploitation en véritable petite caserne de pompiers.
4: Jules rentre avec son petit tracteur jaune, sa benne est remplie de foin. Il est en plein fauchage et coupe d'herbe. Dans ses 5 tracteurs, il a mis un extincteur.
5: Et on les met sur les côtés, là, oui.
6: Juste à côté du siège, quoi.
5: Voilà. C'est vital, parce qu'il y a un départ de feu, on intervient très vite avec l'extincteur. C'est dans les 3 premières minutes qu'il faut intervenir, donc après, c'est trop tard.
4: Ça fait 4 ans qu'il fait ça, depuis que le tracteur de son voisin a pris feu sous ses yeux.
5: Et lui, il avait rien, et le temps qu'il rentre du champ chez lui, le tracteur était en feu, quoi, c'était trop tard.
4: L'année dernière, 2 feux ont commencé à prendre dans ses 300 hectares de parcelles.
5: Et heureusement qu'on avait l'extincteur, sinon ça brûlait tout, clairement.
4: Après chaque utilisation de ses tracteurs, il fait un grand nettoyage des lames et surtout de l'arrière. C'est là où il accroche ses équipements avec de l'huile de transmission.
5: Vous voyez toutes ces zones-là, là ? Celui-là, on l'a pas nettoyé. Vous voyez les petits écoulements d'huile, là ?
4: Il gratte un petit peu. Le bout de son doigt est tout noir.
5: Ça peut prendre feu très facilement si vous avez une étincelle qui arrive dessus. Même si vous avez un collecteur, il y en a toujours un petit peu qui tombe à côté. Des gouttes d'huile avec une étincelle, ça suffit. Quand elle est bien chaude, ça prend très très vite.
4: Dans son local de rangement, il a aussi installé plusieurs extincteurs. On se croirait dans une caserne.
5: On en a combien ? On en a... Merde. Ici, il y en a 3. Là, il y en a un. On a une caserne sur la ferme en tout, pour faire gaffe, hein.
4: Et pour éviter les risques jusqu'au bout, il a aussi demandé à ses 4 employés qui fument de ne plus fumer du tout.
3: Le reportage ici Périgord d'Alexandre Alves.
2: Avoir les bons gestes, évidemment, on garde ça en tête. 5h16, tiens, sortez les maillots aujourd'hui dans les coulisses télé. On parle de 4-0 qui est dispo sur Ciné Plus OCS. Déterminé à prendre en main la carrière d'un jeune footballeur talentueux, des agents multiplient les coups bas pour tenter de parvenir à leur fin. Au casting, Gérard Lanvin et Didier Bourdon, son réalisateur Fabien Antoniente se confie ce matin dans les coulisses télé. Mais avant A Girl Like You, c'est Edwin Collins. Très bon mardi.

0: Edwin Collins, A Girl Like You, 5h20, l'éphéméride de ce 16 juin. Tiens, 46 ans aujourd'hui pour l'acteur Jonathan Cohen, 47 ans pour Emmanuel Moire.
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0: Comédie musicale Le Roi Soleil qui revient d'ailleurs sur le devant de la scène, ça fait bien plaisir. 48 ans aujourd'hui pour Redouane Bougueraba, l'humoriste, pour Chris Marquez également. Et puis 53 ans pour Thomas Dutronc et 57 pour ce monsieur.
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3: Benabar ?
0: Ben oui, Benabar, 57 ans, bon anniversaire à Benabar. Tiens, on va parler d'un chef-d'œuvre du 7e art. Le 16 juin 1960, Alfred Hitchcock proposait Psychose pour maximiser en fait l'impact du film et éviter les spoilers. Hitchcock a exigé une consigne totalement insolite pour l'époque, interdiction absolue de laisser entrer les retardataires dans la salle après le début du film. Des vigiles étaient même embauchés pour bloquer les portes. C'est vrai que c'est un sacré film à découvrir. Après le grand écran, bah tiens, intéressons-nous au petit écran aussi ce matin.
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0: On retrouve Patrice Gascon avec ses coulisses télé. Aujourd'hui, Patrice, vous êtes allé rencontrer un réalisateur capable de cartonner au cinéma et à la télévision, Fabien Antoniente, à l'occasion de la sortie de sa biographie. Vous lui avez parlé télévision.
5: Son dernier téléfilm, Les Enfants des Justes, est disponible gratuitement sur la plateforme de France Télévisions, France.tv. Mais si je vous dis Fabien Antoniente, je suis sûr que vous pensez aussi à Camping.
6: Alors, on n'attend pas Patrick ?
5: Réplique devenue culte de Franck Dubosc dans Camping, eh bien son réalisateur Fabien Antoniente sort sa première autobiographie aux éditions Stock intitulée « Alors, on n'attend pas Fabien ?» Figurez-vous que dans son livre, on apprend que Fabien Antoniente considère avoir un père fondateur et il s'agit d'un homme de télévision, Jacques Martin.
7: Jacques Martin, parce qu'il faisait un programme télévisé le samedi soir, c'est un amuseur très élégant, très instruit, très drôle, qui chantait, qui faisait rire. Donc il avait toutes les cordes à son arc. Et donc moi, ça a été le premier « Ah, je veux être comme lui ».
5: Plus surprenant, Fabien Antoniente, on apprend aussi dans votre livre que votre dernier téléfilm sur France 2, « Les Enfants des Justes », c'est un hommage à votre maman, Alphonsine.
7: Oui, parce que ma mère, qui est bretonne d'Ille-et-Vilaine, pendant la guerre de 40, aidait les résistants. Enfin, c'était une femme ordinaire qui a fait des choses extraordinaires. Et « Les Enfants des Justes », c'est l'histoire de deux personnes extraordinaires qui ont fait des choses extraordinaires, interprétées par Mathilde Seigné et Gérard Lanvin. Et donc, évidemment, quand Mathilde Seigné est sur son petit vélo et qui essaye de franchir la ligne de démarcation, bah c'est un peu de ma maman qui est dans le film.
5: Les Enfants des Justes, disponibles sur France.tv. D'ailleurs, Fabien Antoniente, est-ce que écrire pour la télévision, c'est pareil que pour le cinéma ?
7: Ouais, c'est pareil. J'y mets la même intensité, sauf que je m'attaque à des sujets que je n'ai pas l'occasion de faire pour le cinéma. Et le service public m'a permis de montrer diverses facettes de moi.
5: Fabien Antoniente nous fait rire au cinéma, mais se montre plus grave à la télévision.
7: C'est vrai, ça donne l'occasion de faire ressurgir ma mélancolie que j'ai vécue quand j'étais petit. Parce que le sous-titre du bouquin, c'est du HLM au box-office. Donc voilà, c'est le parcours d'un petit gamin qui rêvait de faire du cinéma, qui est arrivé. Voilà, je suis toujours un peu encore ce gamin émerveillé.
5: Les confidences de Fabien Antoniente à lire dans On n'attend pas Fabien aux éditions Stock. Son dernier téléfilm, Les Enfants des Justes, est disponible sur France.tv. Son dernier long métrage, 4-0, est à voir sur la chaîne Ciné Plus OCS. Et sans vouloir faire mon cinéma, je vous dis à demain pour de nouvelles coulisses télé.
0: Merci Patrice Gascoin, 5h24 avec les fortes chaleurs attendues. Pensez à vous hydrater pour éviter de tomber dans les pommes. Tiens, justement, d'où vient cette expression tomber dans les pommes ?
8: Ah, bonne question.
0: Stéphane Bern vous répond. Mais avant, peu importe, c'est le nouveau Zazie. Bon mardi.
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1: Peu importe, le tout dernier Zazie, déjà sur votre radio ici. 5h27, un peu d'histoire avant l'actu. Stéphane Bern, ce matin, on voyage au temps où l'on ne tombait pas encore dans les pommes, mais dans les pâmes.
2: Un jour, quelqu'un a mal entendu une syllabe. Depuis, on s'évanouit dans un panier de fruits. XIXe siècle, direction Nohant-Vic, dans la maison de campagne de Georges Sand. La grande romancière du Berry écrit énormément. Romans, pièces de théâtre, nouvelles, contes, textes politiques, mais aussi des lettres. Et dans sa correspondance, on retrouve une formule étonnante, être dans les pommes cuites. Rien à voir avec un dessert. Sous la plume de l'écrivaine, la formule signifie être épuisé, accablé de fatigue, usé jusqu'au trognon. Une image savoureuse pour dire que l'abattement est total. Bref, qu'on a le moral en compote.
3: Ça, c'est fort de fruits.
2: Certains linguistes y voient une piste. Peut-être que tomber dans les pommes trouve son origine dans cette expression qui impliquait déjà des pommes. Mais il existe une autre hypothèse, fruit d'une réflexion et non d'un pommier. Depuis l'époque médiévale, on utilise l'expression « tomber en pâmoison » et le verbe « pâmer » pour dire « s'évanouir ». Avec le temps, les sons se rapprochent et les mots se transforment. Tomber en pâme serait peu à peu devenu tomber dans les pommes. Vous me suivez toujours? Je m'en voudrais de vous avoir paumé.
4: Allons-y vite. Il est déjà tard, on n'a pas de temps à perdre.
2: Entre les pommes cuites de Georges Sand et les pâmoisons du Moyen-Âge, difficile d'être catégorique. La formule tomber dans les pommes est attestée depuis 1889, mais la langue n'a pas laissé d'acte de naissance plus précis. Tomber dans les pommes, c'est parfois sans gravité. Et à l'inverse, Newton vous dirait qu'une pomme qui tombe, c'est forcément avec gravité.
1: On va garder ça à l'esprit. Merci Stéphane Bern. 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Nous sommes le mardi 16 juin, premier match des Bleus en Coupe du Monde ce soir. Vous avez peut-être prévu de le regarder dans un bar. Sachez que les patrons vous invitent de plus en plus à réserver votre table. On en parle dans l'info du jour dans moins de 2 minutes. Mais avant 5h30, toute l'actualité en France et dans le monde, c'est le 90 secondes. Avec vous, Cyril Ardo.
5: C'est peut-être l'occasion de partir en vacances au mois d'août pour pas cher. La SNCF met en vente 100 000 billets à 19 euros pour la seconde classe et 29 euros pour la première classe. Offre promotionnelle qui doit durer jusqu'à jeudi. Des promotions sur les Ouigo sont attendues lundi prochain. Pour ceux qui prennent la voiture, le gouvernement espère une baisse rapide des prix des carburants alors que le cours du pétrole est en baisse. À quelques jours de la signature d'un accord entre les États-Unis et l'Iran, les distributeurs sont convoqués ce matin au ministère de l'économie. Un collectif de 150 associations féministes mobilisées hier soir un peu partout en France dans le sillage de l'affaire Liana. Les militants réclament une loi intégrale contre les violences sexuelles. 4 à 6 000 personnes rassemblées à Paris. Des actions aussi à Pau, Grenoble, Lille ou encore Toulouse. Un sensible projet de loi au Sénat aujourd'hui sur le travail des salariés, des boulangeries et des fleuristes le 1er mai. Le texte prévoit de le rendre possible. Les conditions seront fixées pour chaque branche par un accord. Le dépistage du cadmium, un métal lourd qui augmente les risques de cancer, désormais remboursé à partir d'aujourd'hui, mais sous condition. Il faut par exemple vivre à proximité de l'un des 7000 sites pollués identifiés. Et puis 40 ans après le Pont Neuf à Paris, emballé par Jeanne-Claude et Christo, il est désormais recouvert par une caverne. L'œuvre monumentale de JR vient d'ouvrir ses portes avec un peu de retard. Une partie de la structure avait été abîmée par des coups de vent.
1: L'info du jour, Cyril, c'est donc le début du mondial de foot pour nos Bleus.
5: Coup d'envoi de France-Sénégal à 21h avec encore assez peu de fan zone. Des villes comme Toulouse ou Clermont-Ferrand vont même plus loin en instaurant un couvre-feu pour les moins de 16 ans les soirs de certains matchs. Alors pour trouver une chaude ambiance, bien souvent il faudra pousser la porte des bars à tel point, Yvan Planteil, que beaucoup proposent à leurs clients de réserver.
6: Dans tous les cas, c'est une solution rassurante pour les clients comme Anaïs qui arbore
5: porte fièrement le maillot de l'Espagne.
0: Dès qu'on est un peu plus 5-6, on réserve, ça permet de sécuriser un peu la soirée, quoi. Si on arrive au bar et qu'il n'y a plus de place, on fait quoi? On va où? Puis après, on finit dans un bar, on ne connaît pas trop, on est loin de l'écran.
5: Et bien sûr, pour les bars, comme le pub O'Sullivan sur les grands boulevards.
6: Notre pub, il est blindé et puis on a été bloqué, notre réservation, il y a une semaine.
5: 60 places debout, 120 assises sur réservation et un objectif clair pour Evan, le responsable, fidéliser.
6: Une clientèle qui a l'habitude, qui vient tout le temps ici pour le match de France. Et la raison pour laquelle on laisse ouvert notre site pour qu'ils soient bien ici.
5: Les soirs où l'équipe de France joue, c'est Noël, nous dit Koudir, qui tient le bistrot des Galopins dans le 9e. Il y a une centaine de places, mais il faut s'assurer que les clients honorent leurs réservations.
7: Ce qu'on fait quand même, c'est qu'à partir de 20, 30 personnes, on demande une caution, c'est-à-dire un chèque. À partir du 8e, vous avez des gens qui réservent pour le match d'après. Bah, si la France gagne le 8e de finale, par exemple, ils vous disent bah, c'est bon, tu me bloques pour une semaine. On va avoir 40 personnes qui réservent juste après le match.
5: Et comme de nombreux bars, Koudir installe une télévision supplémentaire sur sa terrasse quand la France passe les phases de poule.
8: Un reportage d'Yvan Planteil, France-Sénégal, coup d'envoi à 21h et match à suivre dès 20h30 sur votre radio locale ici, sur ici.fr et sur notre chaîne YouTube.
1: On le débriefera d'ailleurs ce match demain à 5h49 avec le journal L'Équipe. Voilà, on sera en direct avec le journal L'Équipe pour un petit débrief.
8: Ça fera du bien de revenir sur, je l'espère, cette victoire. Un pronostic.
1: Victoire des Bleus, je veux dire, allez, 2-0.
8: Allez, 3-0 pour ma part.
1: Parfait, vous êtes ambitieux.
8: On jette un coup d'œil sur notre ciel et c'est une belle journée.
1: Ouais, en matinée sous un ciel très nuageux, des averses possiblement orageuses qui concernent le Grand Est. Elles se décalent vers le Nord-Est et n'impactent plus que la plaine d'Alsace et les Vosges à la mi-journée. Ciel chargé sur une bonne moitié nord du pays. Des nuages bas qui concernent également les régions situées du sud de la Garonne, Piémont, Pyrénéen. Le soleil domine partout ailleurs. À noter cet après-midi des poches de grisaille qui pourront persister sur le domaine côtier des Charentes, du Finistère ou encore de la Normandie. Côté Mercure ce matin, déjà de la douceur à Quimper et à Cherbourg, 14 degrés à Grenoble, 15, nous avons à Nancy 17, 18 à Nantes et Bordeaux, 19 à Paris, Orléans, 20 à Marseille, 22 à Perpignan. Vos messages aussi sur la page Facebook ici, en Alsace à Strasbourg, 15 degrés relevés par Blanche à la gare de Strasbourg. Même température en Haute-Vienne, nous dit Marie-Laure, 17 dans le Nord, on embrasse Annie, 18 sur le Toulousain, merci Dominique. On a 19 à Limoges avec le fidèle Lionel et puis 20 degrés à Villefranche-sur-Mer dans le sud-est. Merci Vladimir. Pour cet après-midi, les maximales entre 20 et 27 degrés des côtes de la Manche à la Bretagne et sur le littoral atlantique. Entre 29 et 34 sur le reste du pays, jusqu'à 36 dans le Languedoc.
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1: Excellent réveil, on espère que vous êtes en forme, que la nuit a été bonne, profitez-en parce que le reste de la semaine sera plus chaud en journée ainsi que la nuit. En attendant, pour bien lancer ce mardi, on vous accompagne en musique avec Desireless. Voyage, voyage, c'est tout un programme à 5h35. Bon début de journée.

0: Voyage, voyage, Désirless, 5h38, bon début de journée.
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0: Info musique, bonne humeur et un mot d'ordre, vigilance face aux arnaques, on en parle dans votre rendez-vous, c'est pas vrai.
3: Et ce matin, on s'arrête sur ces faux sites qui imitent celui des impôts. Décryptage avec Aude Razo dans 5 minutes.
0: Côté musique, de bon matin, rien de mieux que AA. Take On Me arrive dans les prochaines minutes, le temps de retrouver Richard qui est dans les Pyrénées-Orientales. Bonjour Richard.
3: Bonjour Richard.
4: Bonjour.
0: Ravi de vous accueillir. Bonjour, de bon matin. Pas trop chaud chez vous là en ce moment?
4: Ben, moi je suis à la montagne, donc je suis à 1200 mètres, il fait bon.
3: À la fraîche.
4: Voilà. Rafe. On a 10 degrés de moins qu'à Perpignan, donc tout va bien.
0: Ah ben oui, non, mais c'est vrai que c'est précieux, ces 10 degrés de moins. On rappelle d'ailleurs hein, le département des Pyrénées-Orientales qui est placé en orange par Météo France pour feux de forêt. Il faut être vigilant, évidemment. Et on sait que vous en avez souffert dans votre département, hein, de ces feux de forêt, Richard.
4: Oui, oui, oui. Mais moi, j'ai la forêt juste en face de chez moi. Là, je suis sur le balcon. C'est la forêt d'Auxéja, donc... C'est magnifique, donc il faut être très prudent et surtout un grand chapeau aux sapeurs-pompiers. Voilà. Et puis je renouvelle prudence quand vous allez en mégots, pas de feu dans
0: barbecue,
4: les forêts.
0: Ouais. Hein. Ouais, mais c'est un message vraiment important que vous nous délivrez ce matin, et c'est vrai pour les pompiers, parce qu'on sait aussi qu'il y a de nombreux pompiers qui nous écoutent le matin, qui vont prendre leur garde, donc on pense à vous et on vous salue évidemment. Richard, quel est le programme aujourd'hui?
4: Ben, le programme aujourd'hui, c'est de nourrir Lola.
0: Qui est Lola?
4: Ben, Lola, c'est une chatte de rue, une chatte de dehors, et d'autres chats, tous les autres chats,
0: et vous, oui,
4: voilà, qui sont dans le village et qui demandent de l'attention, des caresses et beaucoup d'amour.
0: Bah, franchement, voilà. Moi, je vous adore, Richard. Je suis sensible, en tout cas, à ce que vous faites. Et on sent que vous êtes un amoureux de la nature et un amoureux des animaux. Ce matin, nous, on vous offre un exemplaire du guide de voyage Michelin qui fête ses 100 ans et qui arrivera très bientôt chez vous. Richard, on vous souhaite une très bonne journée.
4: Moi aussi, je vous souhaite à toute l'équipe de France d'ici.
0: Mais oui, on salue ici Roussillon aussi, évidemment, on salue les copains. Richard, belle journée et à très bientôt.
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0: C'est pas vrai, le rendez-vous anti-arnaque. Aude Razo, vous nous alertez donc sur des faux sites, des impôts. Il y en a beaucoup en ce moment. Et malheureusement, ils sont très bien faits.
6: Oui, les escrocs profitent visiblement que la campagne de déclaration de revenus soit terminée pour essayer de nous embrouiller. Je suis tombée sur celui-ci. Écoutez bien l'adresse impots.gouv-fr.net. C'est pas le bon site, mais on est d'accord, c'est quand même très très proche de impots.gouv.fr. Et j'ai vraiment l'impression d'être sur le site des impôts. La copie est quasi parfaite. Alors, je ne suis pas arrivée dessus par hasard. Hein. En fait, j'ai cliqué sur un faux mail des impôts qu'a reçu un collègue, mail qui lui fait miroiter un remboursement fiscal, 219 €, lui dit-on, à condition de cliquer sur un lien pour vérification et validation de son dossier. J'ai cliqué à sa place et là, j'avoue, je suis quand même un peu sidérée. Le nom, prénom de mon collègue s'affiche en gros avec son adresse postale et son numéro de portable. J'ai envoyé un petit texto, il me confirme, c'est bien son adresse et c'est bien son numéro.
0: Mais Aude, qu'est-ce qui doit nous alerter sur ce site ?
6: Première alerte, à part l'adresse qui n'est pas la bonne, à aucun moment le site ne demande les identifiants. Normalement, si vous allez sur impots.gouv.fr, vous devez entrer toujours les 13 chiffres de votre numéro fiscal et votre mot de passe, et là, rien du tout. Donc ça ne va pas. Deuxième étape, deuxième alerte, voilà qu'on me demande un numéro de carte bleue. Et rentrer son numéro de carte pour se faire rembourser, c'est quand même pas très logique. Un remboursement des impôts, sachez-le, c'est automatique. Généralement, c'est par virement. Si vous avez donné votre IBAN aux impôts, la somme doit tomber là cette année, fin juillet, début août. Et j'insiste, vous n'avez rien à faire, ça tombe tout seul.
0: Merci pour ces conseils ce matin. Aude Razzo, la chronique C'est pas vrai, à retrouver sur ici.fr. 5h44, voici Kenji Girac et Vianney avec le titre Le Feu.
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0: Girac et Vianney, leur titre Le Feu. Tiens, en pleine Coupe du Monde de football, on a choisi de s'intéresser à un joueur qui a marqué l'histoire du ballon rond, Diego Maradona. Le magazine Légende lui consacre son dernier numéro. Il est beau, il est passionnant et on le feuillette dans moins de 2 minutes. 5h48, retrouvons l'équipe d'ici matin pour un point sur l'actualité qui va marquer votre journée. L'info près de chez vous, c'est ici. Bonjour.
1: Bonjour Yoann Guérin, bon réveil à toute l'Auvergne, belle journée à l'horizon d'ailleurs. Place à notre actu locale, c'est le focus de Delphine Marion Boule.
2: Ouais, là ce matin, on va parler bien évidemment de la Coupe du Monde puisque c'est ce soir le grand jour pour les Bleus. Coupe du Monde sous haute surveillance à Clermont-Ferrand, vous le savez, des mesures de sécurité précises pour les bars notamment. Il en sera question dans vos journaux, dans le grand reportage à 7h30 et on recevra le patron de l'UMIH, c'est le principal syndicat des restaurateurs et des bars. Il sera notre invité à 8h moins le quart. Le patron de l'UMIH du Puy-d'Homme sera avec nous donc ce matin. Dans le reste de l'actu, on viendra sur les manifs pour l'IANA. Deuxième semaine consécutive que les associations et syndicats se réunissent pour réclamer une loi intégrale contre les violences sexistes et sexuelles. Et puis, à la une de l'actu ce matin, encore une fois, une grosse galère pour les usagers du Paris-Clermont. 12 heures de train pour allier Clermont-Ferrand et Paris hier, ou plutôt la capitale à Clermont-Ferrand. 8 heures de retard et des passagers en pleine voie et en plein soleil, qui dit mieux, la pire ligne de France qui entretient donc sa réputation en quelque sorte.
1: L'info de Delphine Marion que vous allez pouvoir retrouver à 6h en intégralité et dans notre matinale, vous allez découvrir la dernière nouveauté de Shakira. Vous l'entendez, ça donne envie de bouger. C'est le dernier titre de Shakira pour annoncer cette nouvelle Coupe du Monde. Les Bleus, c'est ce soir à partir de 21h contre le Sénégal.
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0: 49, la une de la presse.
4: Et en pleine actualité football, Diego Maradona s'affiche en une du nouveau numéro du magazine Légende.
0: On revient sur sa vie et sa carrière avec le rédacteur en chef de Légende. Bonjour François Vey.
5: Bonjour à vous.
4: Comment est-ce que tout a commencé pour lui?
5: Écoutez, pour Diego, ça a commencé comme un conte de fées, si on en croit la légende, parce que c'est un enfant qui naît dans une fratrie où il y en a 8, dans un quartier très pauvre de Buenos Aires, le quartier de Villa Fiorita. Et à partir de 2 ans, c'est la légende sans doute, il a droit à son ballon en cuir, ce tout petit enfant, et il va dormir avec. Donc, non, mais sérieusement, dans ce bidonville là du sud de Buenos Aires, ben, tous les gamins jouent au foot. Lui, il joue au foot comme les autres, peut-être plus que les autres. Il n'écoute pas la grand-mère qui lui dit qu'il faut pas jouer quand il fait chaud. Il est tout le temps balle au pied, tout le temps balle au pied. C'est un petit gaucher. Il aime beaucoup jongler, dribbler et tout. Ce qu'il y a, c'est qu'en fait, il y a plein d'autres gamins, sans doute, dans le quartier qui sont très bons comme lui. Lui, il a la chance d'être repéré très tôt. Il va rentrer dans un club de foot à 8 ans. Ça s'appelle les Cebolitas, on dirait les petits oignons en français. Mmh. C'est le club d'Argentinos Juniores. C'est un grand club de Buenos Aires. Et donc, à partir de là, si vous voulez... on le considère à l'époque comme un petit Mozart du ballon rond. Donc à 15 ans, il est quasiment professionnel et à 17 ans, il est présélectionné pour rentrer dans l'équipe nationale qui va jouer la Coupe du Monde 78. Il va pas la faire, mais voilà, il a été détecté précocement. Il a un talent immense et une passion absolument dévorante. Et
0: il entre d'ailleurs dans la légende, notamment grâce à la Coupe du Monde en 1986.
5: Et oui, c'était il y a 40 ans maintenant, on a peut-être un peu oublié, mais voilà, l'Argentine a gagné la Coupe du Monde de 86 et le capitaine, c'était Maradona, et beaucoup de commentateurs considèrent aujourd'hui que c'est un peu lui qui a fait gagner l'équipe, un peu beaucoup. En particulier, si vous voulez, il y a un match qui est resté dans les annales, c'est un match disputé contre l'Angleterre en quart de finale. Donc l'Argentine va gagner 2-0. Et les 2 buts, il y a un premier but qui va être marqué par Maradona qu'il est petit, il fait 1m65, il essaye de faire une tête pour tromper le gardien, il met le poing avec sa tête et en fait il marque de la main. Mais à l'époque, il n'y a pas la VAR, il n'y a pas de ralenti, le but est accordé, ça va devenir, ben, parce qu'on lui pose la question, il va dire, ben oui, j'ai marqué de la main, c'est la main de Dieu. Et puis, 5 minutes après cette phase de jeu, eh bien, il part de son terrain, il dribble 5 Anglais, il marque le but, comme ça, zigzagué à travers la défense adverse. On va dire, parce que dans le football, on aime bien les superlatifs, que c'est le but du siècle, tout simplement. Et voilà, le capitaine, c'est Maradona, et tout un pays commence à lui vouer un véritable culte.
0: C'est ça. Et on sait aussi ce qu'il représente pour Naples encore aujourd'hui. François Vey, merci infiniment de votre présence. Le légende spéciale Diego Maradona, il est à la une des kiosques. C'est vraiment un petit bijou. 5h53, allez, on file en cuisine avec le succès des petits formats. Vous en êtes peut-être adepte, vous savez, dans la cuisine. Mais leurs prix sont-ils vraiment mini? Muriel Jordan mène l'enquête. Mais avant, c'est AA et Take On Me. Parfait pour bien démarrer la journée avec votre radio ici. Bon réveil. We'll be right back.

0: Take on me, AA sur votre radio ici, 5h56, c'est Tendance, votre rendez-vous entre info et humour, tous les jours avec Muriel Jordan. Et avec vous, on se penche sur le succès des mini-formats dans nos cuisines.
1: Oui, vous vous souvenez du film culte des années 90, Chéri, j'ai rétréci les gosses? Et ben là, on est dans le Chéri, j'ai rétréci l'électroménager. Vous avez peut-être remarqué l'engouement pour le mini-électroménager, mini-frigo, mini-lave-vaisselle, petit aspirateur tout mignon, et même la mini-cocotte minute, mini-poêle pour se faire cuire un œuf, rien que pour soi, si on mange tout seul. Ce qui est mini, ce qui est tiny, comme on dit outre-Atlantique, c'est tendance. Jusqu'à présent, les cocottes minutes, les poêles dernier cri, étaient réservées, vous savez, aux grandes tablées. On achète une cocotte en fonte pour préparer un bœuf bourguignon pour toute la famille. Moins pour se faire un plat de pâtes quand on est tout seul ou en tête-à-tête. Et bien aujourd'hui, tous ces ustensiles se déclinent en petits formats. Et ça semble logique, car on voit bien les efforts qu'on doit faire pour grappiller quelques pauvres centimètres carrés dans nos appartements, dans nos maisons, quand ils ne sont pas occupés par les punaises de lit, ces mètres carrés. Donc, comme nos appartements ont rétréci, les fabricants misent sur des produits qui rétrécissent aussi et qui sont tout mignons. Dans les cuisines de 10 mètres carrés, chaque centimètre compte, surtout si dans le studio, votre cuisine, c'est aussi la chambre à coucher.
2: Et l'offre du mini, donc, partout, Muriel, mais est-ce que c'est aussi mini au niveau des prix? Car c'est souvent là que le bât blesse.
1: Oui, alors là, vous tapez dans le mille parce que la poêle, la cocotte, l'aspirateur ou le lave-vaisselle, 3 à 4 fois plus petit, n'est pas forcément 3 à 4 fois moins cher. Il faut compter autour de 250 € pour un mini lave-vaisselle 3 ou 4 couverts, autour de 120 € pour un duo mini poêle, mini cocotte pour une à deux personnes. Par exemple, la marque Our Place, dont la poêle multifonction s'est vendue à plus d'1 million d'exemplaires aux États-Unis et que toutes les stars s'arrachent, vient d'arriver en France et propose du format mini comme ça justement. Idem chez Le Creuset, chez Staub, des produits destinés à des moments intimistes, des dîners pour une seule personne, quand on se fait une petite soupe, un petit œuf au plat. Mais j'y pense, ces mini-ustensiles, ils seraient parfaits pour toutes ces personnes qui ont largué leur conjoint justement parce qu'ils ne faisaient jamais la vaisselle ni les repas. En tout cas, ces formats minimalistes pour saisir, bouillir, rôtir, mijoter ou encore griller sont souvent très photogéniques, très instagrammables et ça plaît beaucoup sur les réseaux sociaux.
3: On a reçu des mini-poêles et des mini-casseroles pour cuire, pour monter des sauces. Il fait 10 cm. On dirait des petits jouets tellement c'est tout petit.
4: Ça fait 250 ml. Je suis trop contente de mon petit achat. Trop mignon.
5: Je viens de recevoir une mini machine à laver pour laver ton linge absolument partout.
6: Clairement, pour laver quelques vêtements pendant vos déplacements, ça peut être assez pratique.
1: Bref, le mini, c'est tendance. Et au moins, bah, avec un mini lave-vaisselle, votre mari ne pourra plus dire qu'il a la flemme de le vider.
0: Merci beaucoup, Muriel Jordan. Ça sent le vécu. En tout cas, une chose est certaine avec l'équipe d'ici matin. Le service est au rendez-vous. On voit les choses en grand. Et en plus, bah, c'est gratuit. Passez un très très bon mardi, les amis.
7: Merci beaucoup Johan, à demain. Johan Guérin, donc on retrouve à partir de demain à 5h. Cyril Ardo-Redon pour les infos en 90 secondes à 6h30, 7h30 et 8h30.
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7: Mardi 16 juin, il est 6h et belle fête à tous les Régis. Tout de suite, l'information présentée par Delphine Marion Boule. Bonjour.
9: Bonjour Jordan, bonjour à tous.
7: 12 heures de galère sur la ligne Paris-Clermont.
9: Celle qu'on surnomme la pire ligne de France. 12 heures, c'est le temps qu'il aura fallu pour rallier les deux villes en train hier. En cause, encore une fois, une panne de locomotive, cette fois dans le Loiret. Le conducteur a d'abord essayé de la dépanner avec l'aide d'experts à distance. Finalement, une locomotive de remplacement a été envoyée. Partie à 7h du matin, les passagers comme Jean-Paul sont arrivés à 18h30 à Clermont-Ferrand.
10: Là, ça fait 12 heures que je voyage pour faire 500 km. Je suis Aveyronnais d'origine par mes parents. Ça fait des années que ça dure. Tout le monde le sait, tout le monde le dit, tout le monde est désolé. Personne n'est responsable. Mais vous vous rendez compte le stress que c'est? Moi, j'ai 58 ans, mais des gens qui ont 20 ans de plus. Je vais mettre 15 heures à arriver à Nasbinal. C'est comme quand j'étais gamin. On partait avec la RCS familiale. Je partais le matin, il faisait nuit. Il n'y avait pas encore la 75, on arrivait le soir, il faisait nuit. Mais vous le savez, vous le vivez aussi. Chaque fois que vous montez à Paris, les gens de Michelin, etc. Et tout le monde est là, les bras ballants. Mais on est désolé, monsieur. On ne peut pas être content de ça. Moi, ça va, je pars en vacances, je vais me balader sur les monts d'Aubrac avec mon vélo. Mais c'est un stress monstrueux pour plein de gens, quoi.
9: La SNCF va en tout cas indemniser les voyageurs à 200%, deux fois le prix du billet. C'est du sirop pour faire passer la pilule, selon le collectif des usagers. D'ailleurs, le train de 17h au départ de Paris a lui aussi connu un problème de locomotive. Il a eu pour terminus Vichy. Et puis, cette journée de galère, on va y revenir dans l'info d'ici à 6h30. En tout cas, vous êtes d'ores et déjà prévenus. Il y a des complications en vue à partir de jeudi. En cause cette fois la chaleur. La SNCF supprime deux trains par jour dans chaque sens sur l'intercité, puisqu'au-delà de certaines températures, les clims ne fonctionnent plus, puisque la chaleur va en effet grimper d'un cran. On passe en vigilance canicule, vigilance jaune, à partir de midi dans l'Allier et le Puy-de-Dôme. On rappelle les bons gestes, on aère tôt le matin, on ferme les volets, on reste au frais le plus possible. Et puis bien sûr, on boit, on s'hydrate régulièrement.
7: 150 personnes de nouveau devant le tribunal de Clermont-Ferrand hier soir.
9: Une semaine après une première manifestation, plusieurs associations et syndicats appelés de nouveau à se réunir dans le sillage de l'affaire Liana. Les manifestants réclament l'adoption d'une loi intégrale sur les violences sexistes et sexuelles, sur les enfants et les femmes. Ils dénoncent aussi la gestion politique du dossier, Natacha Bouillon.
11: Le poing levé vers le palais de justice, femmes et hommes dénoncent la politique du garde des Sceaux, complètement coupée de la réalité. Fabien Claveau, professeur d'espagnol au collège de Cournon et membre du SNES FSU, enseigne à des classes d'une trentaine d'adolescents.
12: J'ose croire que mes élèves savent que je dénonce toutes ces formes de violence. Et oui, il m'arrivait de recueillir la parole de certains élèves. Il faut leur montrer qu'ils peuvent avoir confiance dans l'adulte. Il faut vraiment qu'on fasse corps. On a un chantier devant nous qui est immense.
13: Justice, est-ce qu'on doit te faire nous-mêmes, car je t'accuse.
11: La justice est le parent pauvre de notre société. Elsa Siffer, secrétaire départementale du Parti communiste dans le Puy-de-Dôme.
14: Il y a eu évidemment un drame qui a mis en lumière que le gouvernement est complètement inactif. La réalité, c'est qu'il n'y a pas de moyens. Il n'y a pas d'argent aujourd'hui. Par contre, le gouvernement était capable de trouver 36 milliards pour une loi de programmation militaire. En fait, les services publics se clochardisent. On n'est pas capable de venir en aide aux enfants qui témoignent des violences intrafamiliales qu'ils peuvent subir. C'est absolument terrible.
11: Pendant que les manifestants donnaient de la voix, un homme de 45 ans était jugé pour agression sexuelle sur une ado de 16 ans.
9: Un homme qui a d'ailleurs été condamné à 18 mois de prison avec sursis pour agression sexuelle. L'agence postale communale d'Étroussat dans l'Allier, victime d'un vol hier en fin de matinée. Un individu qui portait une casquette et une cagoule a carrément menacé l'agent communal pour se faire remettre de l'argent du jamais vu, selon le maire. L'homme est reparti sans être inquiété. Pas d'informations précises pour l'instant sur le montant de la somme dérobée. Les gendarmes de la compagnie de Vichy sont en charge de l'enquête.
7: C'est le grand soir pour les Bleus de Didier Deschamps.
9: Nos Bleus entrent enfin dans le dur. Premier match de cette Coupe du Monde pour l'équipe de France et qui affronte le Sénégal à 21h, heure française. Première rencontre aussi sous tension à Clermont-Ferrand et sous haute surveillance après les événements de la finale de la Ligue des Champions, la victoire du PSG le 30 mai, l'appel aux émeutes qui a suivi le 5 juin. D'ailleurs, la semaine dernière, on vous en a parlé, la préfecture et la mairie ont pris plusieurs mesures pour encadrer la diffusion des matchs. Si vous souhaitez en revanche faire la fête, vous équiper, être au complet pour ce soir, n'espérez pas trouver le maillot des Bleus facilement. Rien qu'Intersport, par exemple, au Centre Jaune, il est en rupture de stock depuis 2 mois. Jonathan Descours est le vendeur expert au rayon des Sports Co.
15: Les stocks étaient vraiment présents, juste on a eu beaucoup de demandes sur ces maillots-là. Donc effectivement, on aimerait en tant que vendeur avoir plus de quantité, mais vraiment content de pouvoir voir les maillots partir et de voir les gens fédérés autour de cet événement-là.
16: Bon, c'est lesquelles les sélections qui ont le plus de succès du coup ?
15: Il y a une grosse part de notoriété pour le Portugal aussi. On est très bien représenté avec des gammes d'entraînement et des maillots de cette sélection. On a aussi une bonne demande pour les pays africains comme le Maroc, l'Algérie. Et on a aussi de la demande sur des maillots type Japon, Curaçao ou d'autres sélections qui vont pouvoir assister à cette Coupe du Monde. Et au moins, ça peut faire un bon souvenir et ça reste toujours un bon élément pour porter pour l'été.
9: Allez, de quoi s'habiller pour l'été, pour la Coupe du Monde. Un mot de sport aussi, du rugby et cette recrue annoncée du côté du Cantal. Le Stade d'Auriacois qui annonce la signature de Claude Labarbe en provenance du Racing 92. Signature pour 1 an en prêt avec 1 année en option. du 109 pour les rugbymen cantaliens. Côté météo, on en parlait, vigilance jaune canicule pour deux départements d'Auvergnat à la mi-journée.
7: Allier et Puy de Dôme. Donc faites attention à vous. Vous l'avez rappelé, les gestes à ne pas oublier. On boit, si on s'en remet un petit peu de crème quand même, voire beaucoup on se badigeonne. Il faut toujours se badigeonner de crème solaire, ça fait du bien. On aura un petit vent quand même, secteur ouest, ça peut faire du bien. Et pour le milieu de la matinée, Météo France annonce déjà à Moulins et Montluçon 29 degrés, à Clermont et Thiers 28 degrés, Issoire, Briou, Divichy 27 degrés, pour Saint-Gervais d'Auvergne 26 et à Aurillac, c'est là où il fera le plus frais, 22 degrés. Pour cet après-midi, eh bien, le thermomètre affiche 27 à 30 degrés dans le Cantal et ça grimpe jusqu'à 32 à 33 degrés en plaine dans le Puy-de-Dôme, dans l'Allier et dans les vallées de la Haute-Loire.
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7: Allez, un petit peu de douceur avec la poésie de Julien Clerc. C'est Hélène sur votre radio ici, Pays d'Auvergne. Il est 6h07, bonne journée.

0: Sinclair, extrait de l'album Les Aventures à l'eau.
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0: Mardi 16 juin, ça signe aussi l'enseignement primaire gratuit en France. C'était le 16 juin. Écoutez.
3: Qui a eu cette idée folle un jour d'inventer l'école?
0: Ça, c'était notre cher Charlemagne. Il a inventé l'école. Charlemagne. Mais c'est aussi l'anniversaire de Annie Cordy. Elle aurait eu 98 ans aujourd'hui. Et on a l'anniversaire également de Benabar.
4: S'en fout, on n'y va pas. On a qu'à se cacher sous les bras. On
0: 56 ans aujourd'hui. Mais c'est aussi peut-être votre anniversaire aujourd'hui. Donc bon anniversaire à vous. Et c'est la Saint-Régis. Donc bonne journée à tous les Régis. Allez, pour bien commencer la journée, un cadeau vous attend. Deux entrées pour le Centre National du Costume de Scène à Moulins. Le centre fête d'ailleurs ses 20 ans. Avec l'exposition Tous en Scène, une expo rétro-festive qui présente ses collections exceptionnelles. Une grande exposition à la fois festive, historique, retraçant deux décennies de vie. Le parcours met également en valeur le travail des costumiers, des metteurs en scène et des équipes de musées à travers des témoignages et des souvenirs partagés. Pour remporter vos entrées, vous devez me trouver. Eh bien, l'émission de cet extrait, écoutez. Petit indice, il y a eu deux versions de cette émission, dont une avec un animateur qui aimait bien faire bip bip. Allez, à vous de trouver, 04 73 34 2000. Venez jouer avec nous, c'est tout de suite.
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0: Et c'est parti pour l'Auvergne accessible, un focus sur le monde du handicap avec les services dédiés, les acteurs passionnés, les aménagements de nos villes et nos communes. Aujourd'hui, Guillaume Claveau reçoit Jérôme Médard de Poney-Cernèse à Saint-Victor-Montvianney. Il a développé le dispositif Handival Equi permettant aux personnes en situation de handicap de pratiquer l'équitation.
6: Jérôme et Laurence Médard sont à la tête du Poney Cernèse Club du côté de Saint-Victor-Montvianney. Jérôme est avec nous pour nous parler d'un dispositif qui s'appelle Handival Equi. Bonjour Jérôme.
7: Alors le dispositif Handival Equi, c'est une association d'accessibilité aux personnes à mobilité réduite. Et dans ce projet-là, j'ai mis en place un Singo, c'est un fauteuil tout-terrain pour handicapés qui normalement est utilisé sur les pistes de ski alpin, sur lequel moi j'ai raccordé un cheval avec un harnais, avec des brancards. Voilà. Et donc en fait, à l'intérieur de ce fauteuil, la personne, elle a des guides qui lui permettent de diriger. Donc c'est donner l'accessibilité à des personnes qui ne l'ont pas, qui sont en fauteuil roulant électrique ou pas, qui sont en mobilité réduite, d'avoir la capacité de pouvoir sortir en extérieur et la capacité motrice si longue de pouvoir diriger.
6: C'est génial, donc ça veut dire que vous les accompagnez peut-être à côté, mais c'est eux qui dirigent leur monture.
7: Tout à fait. En fait, c'est un dispositif qui existe, que j'ai mis en place depuis 10 ans, que j'ai créé intégralement. Et donc, c'est pour ça qu'on met en place justement ces activités-là vers les associations d'handicapés sur le secteur et sur la région.
6: Est-ce que les particuliers peuvent avoir recours à ce dispositif chez vous, Jérôme?
7: Tout à fait. Alors, ce dispositif, il est à la fois adapté à des personnes individuelles,

0: c'est le cas en fait, des gens qui viennent avec leur famille, qui ont des personnes en mobilité réduite, notamment on fait un circuit avec elles où la personne elle est dans le fauteuil et nous on fait un circuit qui fait à peu près une heure, voilà. Et donc l'intérêt c'est de coupler cette activité avec des gens qui sont valides et d'autres qui ne le sont pas, et leur permettre de faire quelque chose ensemble.
1: Il n'y a pas besoin d'avoir de notion d'équitation préalable ?
0: Non, parce que d'un côté, donc il y a un pilote qui est derrière le Slingo, et devant, moi, je sécurise l'activité à 100%. Donc si la personne a la capacité motrice, donc je vais lui expliquer, pour tourner à gauche, il faut lever la main gauche, pour tourner à droite, lever la main droite, pour s'arrêter, on lève les deux manettes. Si elle a la capacité motrice de le faire, elle le fait. Sinon, eh bien, elle profite justement de ce moment de relaxation dans un milieu de verdure et de forêt pour profiter de cet accès qu'elle n'a pas.
1: Ben, les beaux jours sont là. Jérôme, vous avez un site internet ?
0: Oui, j'ai un site internet, ça s'appelle leponeycernaise.club. On a deux activités, c'est Andy Valéki, c'est adapté vraiment dans un profil pour les handicapés et pour les personnes à mobilité réduite. Et on a la partie équestre. La particularité que j'ai moi dans le travail des chevaux, c'est que j'ai pas de mort dans la bouche des chevaux. Ça change un petit peu, c'est-à-dire qu'il n'y a pas de contraintes douloureuses par rapport à cette relation. Ce qui fait qu'on a des chevaux qui sont habitués à travailler dans ce profil-là depuis pratiquement 10 ans. Donc tout est bien orchestré.
2: Jérôme Médard au micro de Guillaume Claveau pour l'Auvergne Accessible. Un rendez-vous à retrouver sur notre site et notre application. Ici, allez, faites pas les timides, on joue ensemble pour remporter deux entrées pour le Centre National du Costume de Seine à Moulins. C'est une super exposition qui vous attend, car pour les 20 ans, ils ont fait une exposition qui s'appelle Tous en Seine, et vous allez voir une magnifique exposition vraiment sur les costumes de Seine, le travail des costumiers, les petites mains finalement, pour emporter vos entrées. Trouvez-moi cette émission. Écoutez. Il y a eu comme animateur Vincent Lagaffe, rappelez-vous. Il y a eu deux versions. Mais la version la plus proche de ce générique, c'était avec Vincent Lagaffe. Je sais que vous avez la réponse pour emporter vos deux entrées pour le Centre National du Costume de Seine à Moulins, 04 73 34 2000. Allez, maintenant, on part dans les années 2000 avec ce titre, ce groove incroyable et cette énergie contagieuse, un refrain que vous allez peut-être chanter si vous êtes bilingue. C'est pas mon cas. Allez, c'est Anastasia sur votre radio, ici Pays d'Auvergne, il est 6h17.

0: Anastasia sur votre radio, ici Pays d'Auvergne.
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0: Et on félicite Delphine de Issoire. Elle a remporté ses deux entrées pour le Centre National du Costume de Scène à Moulins. Elle était en voiture, on n'a pas pu la voir à l'antenne. Il fallait trouver donc un générique, c'était le juste prix avec Vincent Lagaffe. Maintenant on part deux minutes avec vous puisque Patricia s'immisce dans une conversation matinale entre copains.
2: Le matin, au café Le Suffren, il y a une réunion de copains là, j'ai l'impression.
3: C'est une association de malfaiteurs, madame.
2: Donc tous les malfaiteurs sont là ?
3: Tous. Tous. On a tous quelque chose sur la conscience.
2: Alors vous râlez après vos épouses ?
3: Un petit peu. Comme elle râle après nous, on renvoie la balle. On a constaté avec notre grand âge que les dames sont bien plus intelligentes que nous. Elles ne font pas la guerre. Elles sont bien plus raisonnables, bien plus perspicaces. Et j'en passe.
4: Elles sont plus malines, c'est sûr.
2: Elles sont plus malines, pourquoi ?
4: Parce qu'elles arrivent mieux à gérer certaines situations que nous, on est plus grossier de traits et de comportements. Voilà.
2: C'est précieux, le petit rendez-vous du matin là.
5: Ah ben oui, c'est indispensable. C'est ce qui me fait lever le matin, me fait boire le café avec les copains et la vie se passe bien, quoi. Ça commence bien la journée. Tu te lèves au moins au lieu de rester à traîner.
2: Alors là-bas, ça parle un peu politique, et de ce côté-là ?
5: Oh, nous, à peu près, ouais, de tout, quoi. On fait le monde le matin, quoi. De tout et de rien. Mais de tout, en tout cas.
2: De tout, en tout cas.
5: Ouais.
2: Et vous aussi, vous faites le monde ?
4: Ah oui, on regarde, on compare les époques et les personnes, et l'évolution de la ville, etc., etc. Mais on remarquera qu'on est entre hommes. Et il y a plusieurs groupes comme ça dans Clermont, dans plusieurs cafés, et chaque fois c'est des groupes d'hommes.
2: Parce que les femmes
4: c'est plus le midi ou l'après-midi ou le soir. Elles organisent plus des soirées.
2: Soirées entre filles.
4: Voilà, soirées entre filles. Et nous c'est plutôt quotidien, c'est plus quotidien et c'est plus matinal. Je pense que chez les garçons, il y a le côté équipe de sport, copains d'école, machin, qu'il n'y a pas chez les filles. Par contre, se réunir dans un endroit confortable pour pouvoir dire du mal de nous, là, ça les motive. Et donc, le soir, quand l'idée a fait son chemin, elles se retrouvent.
0: Deux minutes avec vous, c'est le rendez-vous idéal pour découvrir les visages et les histoires de notre région. Vous avez envie de réécouter? Eh bien, retrouvez tous nos portraits en replay sur le site et l'application. Ici, à suivre, eh bien, votre horoscope. Saturne au Bélier, Lune au Cancer. Quelques obstacles à prévoir, rien de méchant. Mais Catherine vous met quand même en garde. Horoscope dans 5 minutes et direction la Lune. Oh, comme c'est bizarre, on parlait d'horoscope. La Lune en Cancer, mais là c'est juste la Lune de Christophe Maé.

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1: 6h27, le moment pour vous, pour tout savoir sur la journée d'aujourd'hui grâce à nos astres. Il y a des tensions pour certains natifs. Hein, Catherine Viguier.
5: Certains signes sont freinés dans leur envol. Bélier, il y a des obstacles sur votre parcours, mais rien d'infranchissable, ne lâchez rien. Taureau, ne vous dévoilez qu'auprès d'une personne de confiance. Gémeaux, eh bien vous ferez tout pour vous réconcilier avec la vie, quitte à dépenser un petit rien pour vous regonfler le moral. Cancer, la Lune vous invite à faire part de vos émotions, quelqu'un pourrait vous en empêcher. Lion, vous souhaitez vous changer les idées, mais une situation vous retient, patience. Vierge, belle journée, et à vrai dire, vous serez l'un des seuls signes à pouvoir profiter et aider votre prochain. Balance, si vous aspirez à progresser dans le monde extérieur, cette journée est importante. Scorpion, un jour idéal pour préparer un déplacement et puis un voyage pour faire une rencontre intéressante. Sagittaire, de naturel conquérant, vous mettrez de la poésie dans votre vie et dans vos discours. Capricorne, une personne vous déstabilise, qui sait, peut-être vous fait-elle une déclaration. Verseau, essayez d'alléger votre tête, votre planning aussi, afin de garder une bonne santé. Poisson, ça va mieux qu'hier, même si vous êtes encore perturbé, il y a de bonnes choses. Et pour nous tous, on croit en demain, on l'aime d'avance ce jour qui vient.
1: Voilà, vous avez tout dit Catherine Viguier, qu'on retrouve directement sur notre site et notre application ici, et qu'on retrouve demain également à la même heure. Dans quelques minutes, on fera le tour de la météo, mais pour l'instant, dans l'info d'ici, une nouvelle scène surréaliste sur l'intercité Clermont-Paris.
6: Avec des passagers qui doivent descendre du train au beau milieu de nulle part dans le Loiret, et cela en plein soleil. Les gendarmes, la Croix-Rouge mobilisée aussi, et plus de 12 heures pour réaliser le trajet entre Paris et Clermont-Ferrand. C'était hier sur celle qu'on surnomme la pire ligne SNCF de France. On va en parler dans deux minutes. Témoignage notamment de ces usagers qui étaient dans le train et qui ont mis 12 heures à arriver jusqu'à Clermont.
1: Je crois qu'on va entendre une de mes voisines peut-être.
6: C'est possible.
1: Puisque dimanche, j'étais en retard aussi. Toulouse, Clermont, on est parti à midi de Toulouse. On est arrivé à Clermont à 22h et quelques. Donc ça fait un long trajet. Je crois qu'il y a une dame qui était dans le même trajet, qui a fait le même trajet le lundi, et Camille, 12h du coup. Eh bien, bon courage à elle en tout cas. Mais dans quelques minutes, on aura aussi notre vétérinaire. Il nous parlera chien, il nous parlera orage. Mais pour l'instant, c'est l'info en France et dans le monde en 90 secondes. Et ceci est présenté par Cyril Ardo-Redon. À tout de suite.
7: Les joueurs de l'équipe de France devront être concentrés et décontractés. C'est ce que dit le sélectionneur Didier Deschamps. Premier match de Coupe du Monde face au Sénégal. Coup d'envoi à 21h ce soir et rencontre à suivre dès 20h30 sur votre radio locale ici, sur ici.fr et sur notre chaîne YouTube. Les distributeurs de carburant convoqués ce matin au ministère de l'économie. Alors qu'un accord de paix est en vue entre les États-Unis et l'Iran, le prix du baril de pétrole a baissé de 5%. L'exécutif espère une répercussion rapide sur les prix à la pompe. Quelle autonomie pour la Corse ? Le sensible débat s'ouvre en fin de journée à l'Assemblée nationale. Processus engagé en 2022 par Emmanuel Macron pour mettre un terme aux violences sur l'île. Le texte permettrait d'adapter certaines lois et règlements au bénéfice de la Corse. Un chirurgien d'une clinique du Mans est accusé d'avoir violé au moins 4 patientes alors qu'elles étaient sous anesthésie. Des faits présumés qui remontent principalement au printemps 2022. Cet homme de 61 ans a fait appel de son renvoi devant devant la cour criminelle. On saura en septembre s'il sera jugé. En attendant, il est placé sous contrôle judiciaire. Leur trajet aurait dû durer 3h30. Ils sont restés 12 heures dans le train. Journée de galère pour les passagers d'un Paris-Clermont-Ferrand. La locomotive est tombée en panne dans le Loiret. C'est à lire sur ici.fr. Et puis la SNCF qui lance ce matin sa promo d'été. 100 000 billets pour voyager en août à partir de 19 euros. L'offre doit durer jusqu'à jeudi. Des promotions sur les Ouigo sont attendues lundi prochain.
6: Ah bah quand on parle de la SNCF, tiens, parlons de ce voyage en train hier sur celle qu'on surnomme la pire ligne de France, l'intercité Clermont-Paris. Des passagers en plein soleil devant leur train en panne au beau milieu de nulle part. La scène a eu lieu quelque part dans le Loiret hier, en cause une locomotive en panne dans cette ligne intercité qui est déjà connue pour sa mauvaise réputation, pour sa vétusté. Partie par le premier train à 7h du matin, les passagers ont mis quasiment 12 heures à arriver jusqu'à Clermont-Ferrand. Juliette Michelot, où les avait attendus à la gare?
8: Oui, jusqu'à bien 18h30, soit 8 heures de retard, Jean-Paul n'en revient pas.
9: Là, ça fait 12 heures que je voyage pour faire 500 km.
8: Une ribambelle d'enfants s'étire sur le quai. Mathieu et sa collègue accompagnent deux classes de 6e qui devraient bien se souvenir de leur voyage scolaire en Auvergne.
10: Ils nous ont expliqué que c'était une des lignes les plus anciennes qui avait le plus besoin de rénovation. Donc au bout d'une heure seulement, on est tombé en panne. On a attendu la locomotive d'urgence pendant 3 heures à peu près. Et ensuite, vu que c'était la locomotive d'urgence, ça s'est mis derrière le train en nous poussant. Donc sans visibilité, on allait très lentement. Donc on a reperdu une bonne heure et demie. Et on arrive à 18h30 au lieu de 10h30.
11: Vous avez combien d'enfants là avec vous?
10: On a 60 enfants et on a encore 2 heures de bus. On a été assez bien pris en charge, il y avait les gendarmes, il y avait la Croix-Rouge, on avait de l'eau, tout ça.
11: Comment ils ont géré ça, les enfants?
10: Les enfants, ils ont attendu quoi. C'était un petit peu pénible pour certains, évidemment, d'être aussi longtemps dans le train, ils en avaient bien marre.
8: Comme Sandrine, qui me montre ses vidéos sur le téléphone, des passagers en bord de voie, tirant leurs valises dans les chemins sous un soleil brûlant.
12: Bon, bah écoutez, c'est de mieux en mieux. Maintenant, on doit partir dans une salle des fêtes. On a évacué le train.
13: Vous vous rendez compte? Non, mais dans la nature, à pied, là, avec nos sacs. Parti à 7h, arrivé à 18h30. Pas de clim. Enfin, non, mais... J'ai une dame qui a fait une crise d'asthme en face de moi parce qu'elle a été dehors, du coup, elle s'est pris tout le pollen. Il y a un monsieur qui pleurait presque parce qu'il devait aller voir sa mère et il ne l'a pas vu, je sais pas quoi.
11: C'est quoi le plus dur, là, dans cette journée?
13: Bah, le stress, quand même, enfin. Déjà, quand on a été arrêté, on se demande. Et puis, on espère. Et puis, c'est la première fois, là, maintenant, je vais vraiment appréhender. Ah, ouais. Surtout quand après il y a un avion ou un changement. Voilà, il n'y a rien de grave, je l'entends. Mais je pense que la SNCF, mais on le sait, ils ne prennent pas en compte quand même la détresse des gens.
8: Et Sandrine cumule, elle aurait dû être dans l'intercité de la veille au soir, annulée. Comme beaucoup de passagers, elle s'étonne de la lenteur d'intervention. La SNCF explique que le conducteur a d'abord tenté de dépanner sa locomotive avec des experts à distance, avant qu'une remplaçante soit envoyée sur place. Les voyageurs seront remboursés deux fois le prix de leur billet. Et Milka, fatiguée, aurait au moins aimé que ce soit automatique.
14: Pour moi, c'est ça le pire, quoi. Il faut faire une réclamation et pour faire une réclamation, c'est pas simple du tout.
6: Ouais, sachant justement que la SNCF promet de rembourser à 200% le billet du sirop pour faire passer la pilule. Voilà ce que répond le collectif des usagers du train Clermont-Paris. D'ailleurs, le train de 17h au départ de Paris a lui aussi connu un problème de locomotive. Lui, eh bien, il a dû s'arrêter à Vichy. Le reste du trajet s'est fait dans d'autres trains. Attention aussi, parce qu'à partir de jeudi, il y a des stops circulation mis en place par la SNCF à cause des fortes chaleurs. Deux trains supprimés par jour dans chaque sens sur l'intercité. On rappelle qu'au-delà de certaines températures, la SNCF suspend les trains car les clims ne fonctionnent plus. Le reste de l'actualité, au-delà de la chaleur, c'est cette soirée très attendue pour les fans de foot. L'entrée en lice des Bleus ce soir dans la Coupe du Monde. Soirée aussi sous haute surveillance à Clermont-Ferrand. Plusieurs mesures prises, notamment la question des terrasses et des télévisions en terrasse pour assister au match des Bleus. On entendra le gérant d'un bar clermontois dans le prochain journal à 7h. Et puis à 7h également, on reviendra sur cette nouvelle manifestation pour dénoncer à la fois l'affaire Liana et le traitement de la justice sur les questions des violences sexistes et sexuelles. La météo, attention, on va basculer en vigilance canicule à la mi-journée.
1: Exactement, pour l'Allier et pour le Puy-de-Dôme. Le thermomètre ce matin annonce déjà donc des températures très élevées avec à Moulins, un thermomètre prévu de 29 degrés, à Clermont 28, à Aurillac 22. Pour l'instant, regardons ce que vous nous avez mis sur Facebook, sur notre dernière publication. Nous avons par exemple Chris, lui à Bègue, il fait 17 degrés et il nous a fait une petite blague. Les dinosaures du Paléopolis vont rugir avec les températures folles annoncées. Et oui, ça va peut-être réveiller les dinosaures. Nous avons Odette également, elle nous dit qu'il fait 15 degrés du côté de Issoire avec un ciel plutôt couvert, des nuages qui vont disparaître dans la journée. Ne vous inquiétez pas, Odette. 17 également chez Jocelyne Amol et chez Claudine. Nous avons 18 à Teille.
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1: Retour en 1990 pour un morceau qui a squatté la tête du top 50 pendant des semaines. Une histoire de rupture et de voyage marquée par des accords acoustiques. C'est la gitane, de Félix Gray sur votre radio ici, Pays d'Auvergne.

0: La Gitane de Félix Gray sur votre radio ici, Pays d'Auvergne.
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0: Et 6h41, c'est le sport d'ici. Christophe Hurios dresse le bilan calmement.
3: On se remémore en chaque instant de la saison. Les meilleurs, les pires aussi. Hein. Pas de top 6. Pire campagne européenne de l'histoire pour l'ASM cette année. Le bilan de la saison n'est pas vraiment bon. Alors avant de partir, l'entraîneur Christophe Hurios a présenté comme chaque année ses conclusions à la presse. Evan Le Bastard, forcément, le coach clermontois dresse un bilan mitigé.
4: Dans la salle où Christophe Hurios tient la conférence de presse, l'objectif est inscrit sur le mur. En toutes lettres, demi-finale de top 14 et huitième de finale de Champions Cup. L'ASM en a fini très très loin. Alors qu'est-ce qu'il a manqué ? La réponse de Christophe Hurios.
5: Il nous a manqué qu'on a perdu des matchs à la maison. Important évidemment, à commencer par le Racing. Ça c'est le premier point. Deuxième point, certainement cette efficacité sur le match à l'extérieur, notamment sur le match que nous avons ciblé. Je pense à Perpignan, je pense à Lyon, je pense à Pau, je pense à Castres. Le match qu'on avait ciblé, on en a pris 3 points sur 20, donc c'est insuffisant. Donc ce qui me fait dire que nous sommes une bonne équipe, parce que nous sommes une bonne équipe, mais pas suffisamment solide pour rester dans cette zone-là. Voilà. Quand tu fais la saison qu'on fait et que tu ne te qualifies pas pour un point, ça se joue forcément sur le détail.
4: Et ça va impliquer une remise en question sur les méthodes utilisées par le staff, mais les progrès sont là pour l'entraîneur.
5: La première année, on avait 61 points, la deuxième année, 63, et cette année, 71. Donc, tu ne peux pas nier le fait que dans un championnat ultra concurrentiel, qu'on progresse. Donc, ça se joue encore une fois sur des détails. On a avancé sur les points qui sont des points de fragilité l'année dernière. Je pense à la cohésion, je pense à la régularité, je pense au jeu, au progrès des joueurs. Mais en même temps, on n'a pas su s'appuyer sur ce qui était nos points forts de l'année dernière.
4: Et pour ce qui est de la Coupe d'Europe, il faudra peut-être un changement d'approche.
5: Je pense que dans la construction, il n'y a pas grand-chose à changer. Il faut qu'on ait juste le courage de mettre la meilleure équipe en Coupe d'Europe. Et tant pis si on le paye en top 14, mais moi j'aime le top 14.
4: Pour préparer la saison prochaine, Christophe Hurios compte se servir du dernier match de la saison avec cette victoire à Bordeaux.
5: Ça sera le point de départ, parce que c'est un match qu'on a... C'était pas un match au rabais, hein. C'était un match qu'il fallait gagner. Bordeaux avait besoin de gagner le match. C'est une très bonne équipe et ça fait partie des équipes qui sont meilleures que nous. Dans la structuration, dans le potentiel, dans les joueurs, ils sont meilleurs que nous. Mais ce jour-là, on a été meilleurs que nous. Franchement, c'est un bon point de départ pour la saison prochaine.
4: Ce sera la dernière année de contrat de Christophe Hurios. Alors, est-ce qu'il sent que c'est une année charnière pour son avenir ?
5: J'ai pas besoin d'être en fin de contrat, j'ai pas besoin de poser c'est une année charnière. Tous les ans, pour moi, c'est une année charnière. Je suis content du travail qu'on a fait, je suis content du travail qu'on fait, mais je suis pas satisfait des résultats qu'on a.
4: Joker, donc, la saison prochaine sera en tout cas le moment ou jamais pour enfin ajouter une grande référence au bilan de Christophe Hurios avec l'ASM.
0: Sport d'ici à retrouver sur notre site et notre application. Ici, au programme avant 7h, c'est bien sûr l'arrivée de notre vétérinaire pour un phénomène qui arrive presque tous les étés, les orages. Vous allez me dire, c'est quoi le rapport ? Les orages, le véto ?
3: Oh, ça peut faire peur à tout.
0: Voilà, les chiens, ça. Exactement, vous avez tout de suite tilté. Orage vétérinaire, chien, pour beaucoup d'entre eux, c'est la panique absolue. Un bruit horrible venu du tréfonds, du ciel, finalement. Les conseils de Pierre Fabin sont les bienvenus. Rendez-vous dans moins de 5 minutes.
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0: Les orages d'été éclatent souvent sans prévenir et pour beaucoup de nos chiens, c'est la panique. On est avec le docteur Pierre Fabin pour essayer de gérer ces moments compliqués avec le moins de stress possible.
8: Alors, il faut déjà comprendre que ce n'est pas un caprice, un orage pour votre chien. C'est une véritable agression sensorielle. L'ouïe de votre chien est tellement fine qu'un coup de tonnerre lointain résonne pour lui comme une explosion. Mais il n'y a pas que le bruit, ils sont aussi ultra sensibles aux baisses de pression atmosphérique et surtout à l'électricité statique. L'air se charge en électricité et cette tension s'accumule dans leurs poils, provoquant des picotements sur la peau. C'est pour ça qu'ils courent se cacher dans la salle de bain ou contre un radiateur, la tuyauterie ou le carrelage, agissent comme une prise d'air qui décharge cette électricité. Pour eux, l'orage, c'est un danger qu'ils sentent bien avant la pluie.
0: Quand le tonnerre gronde et qu'il se met à trembler le chien ou à allaiter, quel doit être notre comportement ? Doit-on le prendre dans nos bras pour le rassurer ?
8: La vieille croyance, c'est qu'il faut l'ignorer pour ne pas valider sa peur. C'est faux. Vous devez être son phare dans la tempête. Ne pleurnichez pas avec lui, bien sûr, mais restez calme. Asseyez-vous par terre, laissez-le venir se coller à vous et caressez-le avec des gestes lents. S'il préfère fuir, laissez-le faire. Si vous pouvez anticiper, bien sûr, créez une zone de refuge à l'avance, une caisse de transport ouverte, sous une couverture ou un coin sous le bureau. Le but, c'est d'étouffer les flashs lumineux et les vibrations. S'il s'enferme dans les toilettes, ne le forcez jamais à sortir, bien sûr. Fermez tous les volets de la maison pour cacher les éclairs et allumer la télé ou la radio pour créer un bruit de fond un peu familier qui va masquer le grondement.
0: Et si cette peur reste incontrôlable malgré ce coin refuge, hein, quelle solution concrète existe-t-il pour l'apaiser sans forcément le droguer avec des médicaments lourds à chaque fois ?
8: Alors le vrai travail, ça se fait en période calme. La clé, c'est la désensibilisation. Passez des sons d'orage sur votre téléphone à très bas volume pendant qu'il mange sa gamelle ou qu'il joue. Le cerveau va tout simplement associer ce bruit à un moment positif, puis augmenter progressivement le volume au fil des semaines. Et en complément, le jour J, branchez des diffuseurs de phéromones apaisantes dans la pièce. Elles miment les phéromones de la mère et font chuter son stress. Vous pouvez aussi le distraire avec un jouet rempli de pâté congelé. L'action de lécher libère toujours chez le chien des endorphines très apaisantes.
0: Merci beaucoup Pierre Fabin. Des solutions, des conseils chaque jour avec vous qu'on retrouve sur notre site et notre application ici. Allez, c'est parti maintenant pour Eros Ramazzotti sur votre radio ici, Pays d'Auvergne. 6h47, très belle matinée à tous.

0: italienne, un classique des années 90. C'est le rendez-vous des 3 plus, 3 infos pratiques et sympas. Il y a de quoi nourrir d'ailleurs aujourd'hui la tête avec les mystères de l'espace, le cœur devant la beauté de nos roches régionales et les papilles de créativité avec des ateliers artistiques pour les enfants.
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0: On prend de la hauteur direction Vulcania, le plus grand planétarium de France. Il vous propose une programmation spéciale dédiée à la conquête des astéroïdes. Une immersion totale sous le dôme pour percer leurs secrets et comprendre comment dévier la menace. Frisson garanti. Et jusqu'au 30 juin, le musée régional d'Auvergne-Rhône vous invite à découvrir l'exposition Trésor de la Terre d'Auvergne. Un parcours inédit qui mêle science et histoire à travers plus de 80 minéraux locaux mis en lumière aux côtés d'objets d'art et d'artisanat. Et pour terminer ce 3+, venez stimuler l'imagination des enfants dès 4 ans. La petite académie de Clermont-Chamalières propose des cours de dessin, peinture et sculpture. Tout le matériel est fourni dans un cadre, bien sûr, bienveillant. Votre séance d'essai gratuite, c'est en ligne. Allez, c'est parti maintenant pour une question d'équilibre. Comme l'art dont on parlait il y a un instant, c'est Francis Cabrel sur votre radio ici, Pays d'Auvergne.

0: Question d'équilibre, c'est Francis Cabrel.
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0: Plus que quelques semaines avant d'exposer notre superbe corps aux yeux des autres dans un maillot moulant. Alors, pour aider à perdre nos derniers petits bourrelets, Fred Ballard a demandé conseil auprès de ses experts minceurs dans l'humour en tube.
4: Je suis allé chez Body Perfect Club, j'ai pris un abonnement 6 mois et j'ai remarqué avec l'abonnement, mesdames et messieurs, t'es pas obligé d'aller au club tous les jours, mais t'es obligé d'être prélevé tous les mois.
5: Bah oui, on peut pas tout avoir. Hein. Entre un corps d'Apollon et un compte en banque de trader, il faut choisir. Et à quelques semaines des vacances au bord de la mer, Céliga choisit de faire dégonfler sa brioche et son compte en banque.
4: Donc j'ai pris mon prélèvement 6 mois, j'y suis allé et j'ai fait la connaissance du coach, Bobby. Il vient des States. Bobby, le killer de kilo, il l'appelle là-bas. Il m'a vu arriver, il a fait comme ça. Ouh là là ! Mais dis-moi, tu es gras comme un cheeseburger, toi !
5: Alors ça, c'est dur à avaler, hein, venant d'un Américain. De toute façon, en ce moment, tout est assez dur à avaler de la part des Américains. Donc, il vaut mieux être gras comme un jambon beurre qu'être gras comme un cheeseburger. Et côté régime estival, Justinès s'y connaît pas mal.
6: J'ai commencé à faire plein de recherches sur les régimes. Il y en a que vous connaissez certainement, keto, du camp, jeûne intermittent du spectacle. J'ai découvert un mouvement récemment, le respirianisme. Le principe est simple, c'est se nourrir d'air et de soleil. C'est le Soudan.
5: Voilà, et la vie au Soudan, c'est pas hyper marrant. Donc n'ayons pas honte hein, de nos kilos en trop. Gardons nos poignées d'humour. Les bouées, c'est la vie. Le gras, c'est la joie.
0: Merci beaucoup, l'humour en tube qu'on retrouve directement sur notre site internet et sur notre application ici. Et puis tous les matins, avant 7h bien sûr, c'est Fred Ballard. Dans moins de 5 minutes, juste après le journal, vous allez pouvoir partir dans le chant des sirènes.
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0: Le frérot de La Vega, ça arrive dans... Oui, 5 minutes, c'est ça ?
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0: Votre radio locale, c'est Ici, Pays d'Auvergne, il est tout juste 7h. Très belle journée à tous, très belle journée aussi à tous les Régis en ce mardi 16 juin, c'est votre journée. À présent, c'est l'information présentée par Delphine Marion Boule. Bonjour.
8: Bonjour Jordan, bonjour à tous.
0: Soirée très attendue, mais soirée sous haute surveillance à Clermont.
8: Avec enfin, ça y est, l'entrée de nos Bleus dans la Coupe du Monde de football. L'équipe de France affronte son premier adversaire, le Sénégal à 21h, heure française. Forcément, la soirée sera sous haute surveillance à Clermont après les événements de la finale de la Ligue des Champions, les débordements lors du sacre du PSG le 30 mai dernier, puis de nouveau le 5 juin. Mairie et préfecture ont donc pris des mesures, plusieurs arrêtés, notamment pour encadrer la diffusion des matchs en terrasse. Contrairement à d'habitude, le bar Le Belse, situé place de jeu, ne mettra pas de télévision à l'extérieur. Cyril Bocquier, son gérant, est encore marqué par les débordements le soir de la finale de la Ligue des Champions.
9: Choqué, oui, c'était un peu compliqué. Ouais. C'était compliqué dans le sens où, voilà, quand il y a les jeunes et les moins jeunes qui viennent se réfugier au Belse, par exemple, ou, c'est pas normal. Et c'est vrai, c'est pas cool pour tout le monde, nos jeunes, nos moins jeunes. C'est quelque chose de festif. On est là tous pour passer un bon moment. Et quand il se passe des choses comme ça, ouais, c'est pas sympa. C'est pas sympa pour tout le monde, c'est tout. Si on peut plus sortir pour faire la fête, je veux dire, faut arrêter. Quoi. Mais on verra. On va prendre la température, on fera en sorte que tout se passe bien. Et puis voilà. Si après on peut remettre l'écran, on le mettra. Donc c'est pour ça, on va faire en sorte que tout se passe bien.
8: On va faire en sorte que tout se passe bien. Témoignage de Bistroutier, tiens, ce sera dans l'info d'ici à 7h30. Et puis parole aussi à l'UMIH, depuis DOM, le principal syndicat de l'hôtellerie-restauration. Son président dans le département sera notre invité tout à l'heure à 8h moins le quart.
0: Des passagers en plein soleil, devant leur train en panne, au beau milieu de nulle part.
8: Scène surréaliste hier sur le Paris-Clermont, l'intercité. Le premier train parti de Paris à 7h est arrivé finalement vers 18h30 à Clermont, 12h plus tard en cause. Une locomotive en panne dans le Loiret. Vous avez le récit, le témoignage, les témoignages d'usagers. Vous vous en doutez quelque peu en colère sur ici.fr. Sachez d'ailleurs que la SNCF supprime 2 trains dans chaque sens sur l'intercité jeudi. En cause, la chaleur, car les clims ne fonctionnent pas au-delà d'une certaine température extérieure, car il faut le savoir, le Puy-de-Dôme et l'Allier passent en vigilance canicule à partir de midi aujourd'hui, face à la hausse des températures. La chaleur qui favorise les départs de feu, on en a parlé hier matin et encore aujourd'hui, tiens, dans l'Allier, un important feu de végétation a mobilisé hier 36 pompiers, 10 hectares au total ont brûlé sur la commune de Chira, près de la 71. L'incendie a démarré vers 16h, il a été fixé 1h30 plus tard quand même. Ça veut dire que l'incendie ne progressait plus. Les pompiers du Puy-de-Dôme ont également été mobilisés sur plusieurs départs de feu de culture de champs, notamment à Dore-l'Église, tout au sud du département où 1 hectare a brûlé.
0: Une nouvelle manifestation devant le tribunal de Clermont-Ferrand.
8: À 150 personnes se sont réunies hier en fin d'après-midi. Des féministes, des femmes victimes de violences intrafamiliales. L'appel a été lancé par des syndicats, des associations, des partis politiques aussi de gauche suite à la mort de la petite Liana. Ils réclament ensemble l'application et l'adoption d'une loi intégrale contre les violences sexistes et sexuelles. Jean-Louis Bory représente le syndicat des avocats de France. Il critique la gestion de nos politiques après la mort de cette fillette de 11 ans.
10: Il fallait pas remettre en question individuellement les magistrats ou les actions qui ont été mises en œuvre, mais il fallait interroger plus précisément la situation exacte de la justice. Le fait qu'on soit parents pauvres de l'État et le fait que personne n'ait les moyens de faire en sorte que la situation change. Il ne s'agit pas de remettre en cause, comme le fait M. Darmanin, des individus ou des personnes. Il s'agit de dénoncer la misère de la justice qui est la cause de tout ce qui se passe. On ne fait pas d'illusions sur la volonté du gouvernement actuel de donner à la justice les moyens de son fonctionnement. La preuve, c'est que le dernier projet qu'il a retiré sur la comparution... sur
11: les coupables criminels.
10: Oui, il s'est bien rendu compte que ça allait à l'encontre des intérêts des victimes et il a fini par reculer. Bon, ça c'est une bonne chose.
8: Maître Jean-Louis Bory, président du syndicat des avocats de France. Et pendant que les manifestants étaient réunis devant le tribunal, sachez d'ailleurs qu'un quadragénaire a été condamné à Clermont-Ferrand à 18 mois de prison avec sursis pour agression sexuelle sur une adolescente de 16 ans.
0: Autre condamnation hier, celle de ce Lituanien qui transportait de la drogue dans son réservoir.
8: Cet homme de 46 ans a été contrôlé sur la 71 par les douaniers vendredi dernier à hauteur de Champ, dans le Puy-de-Dôme. Dans son réservoir, plus de 36 kilos de résine de cannabis ont été retrouvés, valeur marchande de 117 000 euros, célibataire sans enfant. Inconnu de la police, le quadragénaire a écopé de 2 ans de prison ferme, Anne-Natacha Bouillon.
12: C'est la première fois, répète l'homme en anglais, une interprète traduit. J'ai rencontré un homme en Espagne et là, je remontais. Si le quadragénaire avoue avoir transporté 54 sachets de résine de cannabis thermoformés dans son réservoir, il reste vague, très vague sur le reste. Où en Espagne s'emporte la procureure? Pour aller où? En Belgique? Aux Pays-Bas? Quand? Avec qui? Et pourquoi avoir refusé de donner le code de votre portable? On n'a pas pu analyser ces données. Seule réponse du prévenu, j'étais seule à l'hôtel. Et vous vous baladez avec 8000 euros en liquide sur vous, demande la présidente? J'ai le droit. Sans justificatif, en France, c'est interdit. Outre les 2 ans de prison, l'homme a interdiction de paraître sur le sol français pendant 1 an. J'ai ma mère, qui est seule en Lituanie, bredouille l'homme. Je suis son fils unique. Elle a besoin de moi.
8: Récit d'audience signé Anne-Natacha Bouillon. Lui ou elle a braqué une agence postale dans l'Allier. Mais oui, ça s'est passé à Itroussa. Un individu qui portait une casquette et une cagoule a menacé l'agent communal pour se faire remettre de l'argent et il est reparti sans être inquiété. Pas d'informations précises sur le montant de la somme dérobée. Une enquête est ouverte. Elle est confiée aux gendarmes de la compagnie de Vichy. Et puis un accident de parapente. Ça s'est passé dans le Cantal à Massiac. Un homme de 56 ans a dû faire faire un atterrissage forcé dans un pré en début d'après-midi vers 15h30. Il a été légèrement blessé. Il a été conduit au centre hospitalier de Saint-Flour.
0: Le sprint final est lancé pour les secondes et terminales.
8: Avec les épreuves du baccalauréat, les épreuves anticipées ou les épreuves tout court. Tenez, hier, c'était la traditionnelle épreuve de philo, celle qu'on redoutait tous à l'époque. Et après, eh bien, les épreuves s'enchaînent après la philo hier. Désormais, place aux spécialités à partir d'aujourd'hui. Colin Sabatier, Olivier Blaise-Pascal de Clermont-Ferrand. Les lycéens combattent le stress des épreuves.
11: Pour Oscar, l'épreuve de spécialité cinéma devrait être une simple promenade de santé.
13: Je suis hyper confiant en vrai, parce que c'est grave ma passion, si c'est ma spé, c'est pas pour rien, donc je suis hyper confiant.
11: Tout l'inverse pour Félix, qui passe maths et physique ce matin.
14: Un peu costaud, mais sincèrement, maths, il devrait pas y avoir de soucis, c'est plutôt physique qui fait un peu peur, parce que ça peut être autant très facile que très dur.
11: Mais au-delà des matières, c'est surtout le stress qui paralyse. Joris a commencé à angoisser 24 heures avant, pendant l'épreuve de philosophie.
15: De base, je gère mal mon stress. En vrai, j'étais en philo et j'ai fait ah merde
16: pendant l'épreuve.
15: Ouais, j'ai commencé à stresser pour la SES. Il y a plus de notions, il y a plus de contenu à apprendre.
11: Et pour chasser l'angoisse, chacun sa méthode. Jeanne plonge encore un peu plus dans les révisions.
17: Bah moi, pour arrêter de stresser, il faut que je révise. Donc j'ai révisé.
11: Et d'autres préfèrent lâcher prise.
14: J'ai pas vraiment de technique pour gérer le stress. J'ai ma réaction naturelle, ce qui est de un peu rien faire.
11: Mais avec l'arrivée des beaux jours, difficile de rester enfermé. Pour Pauline, pas question de rater la Coupe du Monde.
17: Je me prive pas de Roland Garros, de la Coupe du Monde ou quoi que ce soit. Si je me mets trop sur le bac, ça va plus me faire échouer qu'autre chose. Je suis allée à la piscine ce week-end, je me suis pas privée pour le bac.
8: On ne s'est pas privé pour le bac, on leur souhaite bien du courage. En fin de semaine, les lycéens imposeront définitivement le stylo et le grand oral. Ce sera à partir du 22 juin. Un mot de sport, puis on finit. On parlait de foot en début, on va parler de rugby. 4 joueurs de l'ASM dans le groupe du 15 de France pour le match de préparation au championnat des nations. Régis Montagne, Barnabé Massa, Kylian Tixeron et Baptiste Jauneau convoqués pour ce match face à l'équipe BIS de l'Angleterre. Ça va se jouer vendredi à Le championnat des nations, lui, débute au mois prochain, en juillet. C'est un nouveau tournoi qui réunit les meilleures équipes des deux hémisphères. Le groupe définitif du 15 de France sera annoncé dimanche après les demi-finales de Top 14. La météo, chaud, beau, caniculaire, ça y est, bientôt.
0: Exactement, caniculaire à la mi-journée selon Météo France pour l'Allier et le Puy-de-Dôme. Effectivement, des températures très élevées pour la journée, au-dessus des normales de saison. Heureusement, on aura un petit vent quand même qui va faire du bien, ça va rafraîchir. Mais dans tous les cas, n'hésitez pas et n'oubliez pas de boire de l'eau, de fermer les volets comme chaque été. Moulins, Montluçon, 29 degrés, Clermont-Ferrand, Étière, 28 degrés. Issoire, Brio de Vichy, 27 degrés. Saint-Gervais d'Auvergne, 26 degrés. Et au plus frais, nous serons du côté de Aurillac avec 22 degrés. Pour cet après-midi, les maximales atteignent 24 à 25 degrés, voire 30, ça c'est dans le Cantal, et 31 à 33 degrés en plaine.
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0: Parfum de vacances et de plage sur votre antenne ici, pays d'Auvergne, le chant des sirènes.

0: Le chant des sirènes, c'était les frérots de la Vega.
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0: Eh bien, bonjour à tous, belle journée à vous. Sophie à l'accueil vous accueille. Elle vous reçoit au 04 73 34 2000. Nous avons Marion également à la technique. Et puis, pour l'info, c'est Delphine. Marion Boule, ce matin, a remporté, c'est votre dot bag. C'est votre sac ici, la gourde en métal aussi ici. Et la paire de raquettes de plage ici, puisque les vacances arrivent, votre jeu arrive très vite.
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0: C'est l'heure du regard de David aussi sur l'actu. Cette semaine, ça fait 40 ans que Coluche est mort. Sans cet accident de moto dans le sud, il aurait eu 81 ans.
4: Oui, 81 ans et il verrait une Coupe du Monde en plus. C'est normal de se demander ce que Coluche dirait aujourd'hui à quelques heures du premier match des Bleus. Lui qui parlait de tout, qui n'épargnait personne et surtout pas les sportifs. Coluche est mort deux jours après France-Italie, le 8e de finale du Mondial 86, le match des deux pays de Michel Colucci. À la fin, c'est la France qui avait gagné 2-0. Mais du foot, en fait, Coluche se fichait pas mal. Il avait dit « On peut toujours trouver plus con que les supporters, les sportifs ». Et il ajoutait
5: « Ces supporters, ils sont assis, les autres, ils courent ».
4: Pourtant, quelques mois avant sa mort, il avait réuni quelques internationaux, Tigana, Fernandez, pour un tournoi du cœur au profit de ses restos. Celui qui se moquait du foot savait exactement quoi faire des footballeurs. Son héritage, il est immense. Les restos du cœur nourrissent aujourd'hui 1 million de personnes. Mais son regard a survécu aussi. Ce mélange de culot, de second degré, de colère. Mais prétendre que Coluche serait muet aujourd'hui, c'est franchement pas évident. Il y a toute une génération marquée par son humour et elle n'a pas disparu, elle est partout. Tiens, cette semaine, Vincent Duluc, grande plume de l'équipe, génération Coluche, décrivait ce mondial américain. Les visas impossibles, les places hors de prix, la FIFA à genoux devant Trump, l'arbitre somalien interdit de séjour, le foot découpé en cartons pour satisfaire les annonceurs et il concluait en majuscule « La Coupe du Monde va être une belle fête ». Duluc faisait du Coluche sans le savoir. Peut-être que Coluche aurait été encore plus loin en nous disant « Enfin du foot pour les gens qui n'aiment pas le foot. Je l'entends d'ici. »

0: Blanquet.
1: Le regard de David Oussillot à retrouver sur notre site et notre application ici. Le tempo ralentit maintenant avec les harmonies vocales de la fratrie Gibb, sorties à la fin des années 70. Je vous propose les Bee Gees, Too Much Even, ce morceau qui reste un modèle de douceur de la période disco.

0: musical des Bee Gees. Il est 7h20.
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0: La Coupe du Monde de football a débuté le 11 juin dernier, mais c'est bien ce soir que l'aventure démarre pour nos Bleus, avec leur premier match face au Sénégal. Et dans l'écho d'ici, Jean-François Pugente s'interroge sur les possibles retombées économiques chez nous, localement.
3: La Coupe du Monde de football représente un chiffre d'affaires colossal pour ses organisateurs, mais y a-t-il un ruissellement sur nos économies ? Sabine en est convaincue, elle s'occupe de la franchise foot.fr dans l'agglo clermontoise.
4: Ah bah oui, ça l'est, on a remarqué qu'on a beaucoup plus de ventes actuellement. On a une grosse demande sur les maillots de la France, avec les flocages d'Olysée. Grosse demande sur le Portugal, avec le flocage de Ronaldo, étant donné que c'est sa dernière Coupe du Monde.
5: Quels sont les articles de sport les plus vendus chez vous ? C'est plutôt le ballon, les chaussures, les maillots ?
4: Alors nous, c'est les maillots. Sinon, c'est les chaussures élites. Et donc du coup, ça peut être des paires de chaussures à 280, voire 300 euros. C'est des exclus que d'autres boutiques n'ont pas à côté.
3: Chez Boulanger à Aubière, l'effet achat compulsif pour le mondial, Simon connaît bien, mais il est pondéré par un contexte économique tendu pour les consommateurs.
6: Oui, totalement. On voit qu'on a une fréquentation un peu différente en fonction des rayons, un petit peu plus au niveau de la télévision et tout ce qui est festif. Tout ce qui permet de faire la fête un peu entre amis, un petit peu plus que sur le reste en tout cas.
5: L'accessoire indispensable cette année pour le mondial, c'est quoi ? C'est la tireuse à bière ou c'est l'écran géant ?
6: L'écran géant, c'est le must, mais la tireuse à bière pour bien recevoir, c'est bien aussi. Et ce qui se fait beaucoup, la petite nouveauté par rapport aux autres Coupes du Monde, c'est le air fryer qui vous permet de faire les frites, les petites ailes de poulet, le petit tips.
3: En restauration rapide, Amandine à la banane chez Burger King.
7: Par rapport à la Coupe du Monde, surtout sur les livraisons à domicile, pour les gens qui regardent le match de foot à la télé, c'est surtout à ce niveau-là qu'on ressent, nous, sur les chiffres, qu'il y a une augmentation. Après, ça peut arriver qu'on ait des nouveaux clients, parce que peut-être qu'à ce moment-là, Uber Eats, eux, quand il y a des gros événements sportifs, ils font des promos, un produit acheté, un produit offert, donc ça peut attirer un peu plus de clientèle, oui.
3: Terminons par Panini. L'engouement est à la hauteur d'une pénurie spéculative qui agace Miguel. En rupture et trois fois plus chère que celle de la Ligue 1, la vignette Panini du Mondial est source d'exaspération chez les buralistes. La coupe est pleine.
8: J'en ai reçu une dizaine hier, mais c'est parti aussi sec. Et la semaine dernière, vendredi et samedi, j'ai reçu 200 pochettes et c'est parti dans la journée.
5: Donc le comportement des acheteurs, c'est d'acheter tout ? Qu'est-ce qui s'est passé ?
8: Oui, beaucoup. Ouais. On achète jusqu'à 100, 130 pochettes en un seul coup.
5: Il faut mettre un budget de combien à peu près pour réaliser l'album complet ? Vous avez une idée ?
8: Beaucoup. À mon avis, je pense qu'il en sort en centaines d'euros.
5: C'est bon pour les buralistes ?
8: Ah ça ouais. Mais il faudrait avoir du réassort surtout.
3: Avec un chiffre d'affaires et une fréquentation liée aux résultats des Bleus, l'engouement des consommateurs et le commerce local connaît une période d'incertitude, un peu à l'image des collectionneurs de petites figurines livrées au compte-gouttes.
0: Merci beaucoup Jean-François Pugente. À retrouver l'écho d'ici sur notre site et notre application ici. 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Ça c'est top, parce que les vacances arrivent. Vous avez votre petit sac, vos raquettes de plage, votre gourde en métal et vous allez partout. Vous traînez à la rivière, vous traînez à la plage, vous avez ce qu'il faut. Pour jouer avec nous, vous nous appelez au 04 73 34 2000 et vous devinez, parce que là je vous ai mis un petit extrait, vous devinez les mots manquants dans l'extrait suivant. Écoutez.
9: Je suis un homme de... Je suis un singe ou un poisson.
0: Alors, Zazie, c'est un homme de quoi ? De Néandertal ou de Cro-Magnon ? À vous de deviner. 04 73 34 2000, c'est facile. Vous allez remporter votre paire de raquettes de plage ici, votre gourde métal ici, votre tote bag ici. C'est à vous. 04 73 34 2000. Et maintenant, Patricia Cass, vous voulez jouer cabaret.

0: Elle voulait jouer cabaret, c'était Patricia Cass. Il est l'heure maintenant de jouer. On joue avec Nicole pour remporter un tote bag, une gourde et une paire de raquettes de plage de la marque ICI. Nicole, bonjour.
1: Bonjour.
0: Alors, vous nous appelez d'où ?
1: D'Avray.
0: Un temps magnifique, j'imagine, avec quelques nuages ?
1: Oui, enfin, j'ai pas regardé le temps.
0: Bon, de rester à la maison, c'est très bien. Bon, on va jouer ensemble, il faut deviner donc l'extrait que j'ai fait écouter tout à l'heure, on va le réécouter. Je suis un homme de... Je suis un singe. Alors, qu'est-ce qui se cache selon vous ? Un homme de Cro-Magnon ou de Néandertal ?
1: L'homme de Cro-Magnon.
0: Et oui, on écoute la réponse. Je suis un homme de Cro-Magnon. Et oui, c'est Cro-Magnon. Puis de toute façon, Néandertal, ça colle pas au niveau des syllabes. Hein. Ça fait pas vraiment une belle phrase. Bref, vous avez gagné, Nicole. C'est remporté pour vous. Vous avez votre tote bag, votre gourde et votre paire de raquettes de plage. À bientôt, Nicole.
1: Super, merci. Bonne journée.
0: À vous aussi.
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0: L'info d'ICI, c'est le grand soir pour les Bleus ce soir.
3: Ouais, soirée sous haute surveillance à Clermont-Ferrand après les débordements liés à la victoire du PSG il y a une dizaine de jours. Des mesures prises par la mairie, par la préfecture surtout, mais ça reste flou du côté de l'organisation dans les bars. Reportage dans deux minutes.
0: Merci beaucoup. L'info en France, c'est tout de suite en 90 secondes avec Cyril Ardo-Redon.
4: 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À Caen, la baisse des prix à la pompe. Un accord de paix est en vue entre les États-Unis et l'Iran. Le prix du baril de pétrole a baissé de 5%. Les distributeurs de carburant sont convoqués ce matin au ministère de l'Économie. Après la polémique au printemps, le travail le 1er mai pour les salariés des boulangeries et des fleuristes arrive aujourd'hui au Sénat. Un projet de loi prévoit de le rendre possible avec des conditions fixées par accord pour chaque branche. Une prise en charge à 100% dès aujourd'hui des dépistages du cadmium, un métal lourd qui augmente les risques de cancer. Ce remboursement ne concerne en revanche pas tout le monde. Il faut par exemple vivre à proximité de l'un des 7000 sites pollués identifiés. Deux départements français face au risque de feux de forêt. L'Aude et les Pyrénées-Orientales sont placés en orange par Météo France. Et puis des brassards noirs pour les organisateurs de la Vendée Arctique en hommage au skipper Charlie Dalin, mort la semaine dernière suite à un cancer. Cette course en solitaire et sans escale vers le cercle polaire arctique a été remportée cette nuit par l'Italien Ambrogio Beccaria après 8 jours et 14 heures en mer. Il naviguait justement sur le bateau qui a permis à Charlie Dalin de remporter le dernier Vendée Globe.
3: Cyril Ardo-Redon, vous en parliez, c'est le jour J pour les Bleus de Didier Deschamps. Ils entrent enfin dans la compétition. Au menu, le Sénégal pour ce premier match en Coupe du Monde. C'est ce soir à 21h française à Clermont-Ferrand. Quid de la fête, la soirée sera en tout cas sous haute surveillance après les débordements lors de la victoire en Ligue des Champions du PSG. Les bars qui vont proposer le match vont devoir s'adapter aux arrêtés pris par la préfecture du Puy-de-Dôme. Et à quelques heures du match, c'est encore un peu confus, Kevin Baudreau.
5: C'est possible de diffuser des matchs depuis votre établissement vers votre terrasse privée à destination de vos clients installés en terrasse. Donc est-ce que c'est pas votre terrasse privée ?
6: Bambou gère le BAM, cantine et brasserie sur le boulevard François Mitterrand. Et ce que vous venez d'entendre, c'est la réponse de la préfecture à son mail sur ce qu'elle pouvait faire ou pas ce soir pour le match des Bleus.
5: Et on nous a répondu que du coup on pouvait diffuser le match en terrasse parce qu'on avait une terrasse privée. C'est un peu flou comme réponse. Mais qu'il fallait quand même faire attention s'il y avait des attroupements devant par rapport à la piste cyclable, à la voie de bus. Donc ça reste encore un peu flou sur s'il se passe quelque chose, est-ce qu'on est responsable ou non de ce qui va se passer.
6: On s'est posé des questions aussi au Bardo, place de la Victoire. Finalement, ce sera le dispositif habituel, deux télés à l'extérieur tournées vers la rue. Sylvain Gimel, le co-gérant.
7: Après, c'est à nous de bien gérer notre terrasse, mais après, il n'y a pas de raison que ça se passe mal.
8: C'est-à-dire de bien gérer, ça veut dire quoi exactement?
7: Pas de regroupement, que tout le monde soit assis, personne debout, une terrasse saine.
6: Ce qui implique donc de faire la police, pas trop du goût de son voisin Julien Lefort, responsable du Café Pascal. Il avait embauché un vigile pour la finale de la Ligue des Champions.
9: Qui nous a bien aidé, que du coup on n'ait pas besoin de surveiller la terrasse en plus de faire notre travail. Donc oui, je pense que si la France va loin et s'il y a vraiment du monde, je pense que la patronne sera OK pour reprendre le vigile les soirs de match de la France.
6: Mais pour l'instant, ça ne se bouscule pas. À quelques heures de la rencontre, seule la moitié de la terrasse a été réservée.
9: La dernière fois, on avait beaucoup plus de réservations que ça. Mais après, est-ce que c'est le fait aussi qu'il y ait eu les émeutes et compagnie qui font que les gens ont peur de sortir ou... Je sais pas.
6: Les événements du 30 mai et du 5 juin, Cyril Bocchi était aux premières loges. Son bar, le Bels, donne sur la place de Jaude. Ce soir, et contrairement à d'habitude, il ne mettra pas de télé sur sa terrasse.
10: Après, on a trois écrans qui donnent sur la place, trois écrans intérieurs qui donnent sur la place. Le but, c'est voilà, s'il y a un attroupement, etc., on verra comment ça se passe. En fait, on est là pour doser, prendre la température.
6: Et si tout se passe bien et que la préfecture ne durcit pas ses règles, la télé fera peut-être son retour sur la terrasse du Bels.
3: Le reportage de Kevin Baudreau. Et on va parler de ces mesures aussi avec notre invité dans une dizaine de minutes. On sera avec le patron de l'UMIH dans le Puy-de-Dôme, le principal syndicat des restaurants et bars. Ce sera dans une dizaine de minutes. Donc le reste de l'actu au-delà du match des Bleus ce soir, c'est cette galère sans nom hier sur le Paris-Clermont. 12 heures de train pour rentrer depuis Paris. Le premier train parti à 7h du matin est arrivé vers 18h30 seulement. Récits et témoignages en prochain journal à 8h et puis à 8h également. On reviendra sur la manifestation qui a eu lieu hier devant le tribunal de Clermont-Ferrand. Nouvelle manifestation dans le sillage du dossier Liana et pour demander une loi intégrale sur les violences sexistes et sexuelles. La météo, attention, Allier et Puy-de-Dôme vont passer en vigilance canicule à la mi-journée.
0: Voilà, et si vous prenez le train, n'oubliez pas votre pack d'eau de 6 litres, parce qu'il risque de faire très chaud aujourd'hui. Ce matin, par exemple, à Moulins, nous avons 29 degrés qui sont attendus selon Météo France. 29 degrés également à Montluçon. Pour Clermont-Étiers, c'est 28. À Vichy et Brioude, 27. Et c'est à Aurillac qui fera le plus frais ce matin, avec 22 degrés. Sur Facebook, vous avez été nombreux à nous mettre des petits mots sur notre dernière publication. Par exemple, chez Noël à Cournon, 16 degrés à son réveil. Chez Sonia à Beaumont, 19 degrés. Et à Ghana, chez Chantal, 16 degrés. Très belle journée à tous.
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0: Retour en 1986 avec un énorme tube des clubs. À l'origine, c'est un morceau soul, mais là, cette version accélérée est devenue un classique absolu. Un duo parfait entre les voix aiguës de Jimmy Somerville et un rythme hyper efficace, idéal pour monter le son dans la voiture si vous y êtes. The Communards, Don't Leave Me This Way sur votre radio ici, Pays d'Auvergne, 7h36. Très belle matinée à tous.

0: classique de 86 pour démarrer la journée avec une bonne dose d'énergie.
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0: Très belle journée à tous, n'oubliez pas, on fait la météo ensemble sur Facebook. N'hésitez pas à commenter notre dernière publication. Très belle journée également à tous les Régis, c'est votre journée, bonne fête à vous. J'ai 10 ans et la boîte de jazz, c'est la musique que je vous propose avant 8h. Mais avant ça, nous allons nous intéresser aujourd'hui à une machine d'extraction de la matière et des odeurs avec vous, Patricia. Une machine qui laisse entrevoir beaucoup de possibilités.
3: Je suis à Vertolaye et je suis venue au gîte d'entreprise Le Vernet voir une grosse machine d'extraction de chanvre et autres plantes médicinales. Alors il paraît que cette grosse machine, elle est absolument unique et incroyable. Séverine Malière nous accueille ici avec Usko le chien chez Canahuos. C'est comme
4: Exactement.
3: Ça qu'on dit, Séverine.
4: Canahuos, pour la partie extraction, devient, en collaboration avec Fabien, extrait d'Auvergne.
3: Séverine, qu'est-ce que vous allez me présenter là ? J'ai parlé d'une grosse machine.
4: Alors aujourd'hui, on vous présente notre machine à extraction. On appelle ça un extracteur au CO2 supercritique, aussi appelé la chimie verte. Fabien est en train de charger la machine de plantes. Donc l'activité principale de Canahuos étant la production et la cueillette de plantes médicinales et de chanvre, cette machine nous permet d'extraire les principes actifs et les odeurs des plantes.
3: D'accord, donc chanvre pour faire du CBD.
4: Exactement, donc c'est la matière principale pour laquelle on a investi dans la machine. Mais aussi, on se rend compte qu'elle peut être géniale pour plein d'autres plantes, plein d'autres extraits.
3: Donc là, bonjour Fabien.
5: Bonjour Patricia.
3: Là, on est sur du tilleul, là ?
5: Exactement, on est en pleine période de tilleul.
4: On va insérer les plantes à l'intérieur, on va bien fermer. Le CO2 est capturé à l'intérieur. Et ensuite, on contrôle via un ordinateur la pression, la température. Et quand on a notre recette, on va ouvrir tout doucement les séparateurs. Là, on est sur des températures, on dépasse jamais les 40-45
3: degrés. Donc, on détruit pas la plante, quoi.
4: On détruit pas la plante, on détruit pas certaines molécules volatiles. Et ça nous permet de capturer des odeurs, vraiment l'odeur au plus proche de la nature.
3: Le but, par exemple, par rapport au tilleul, c'est d'en faire quoi ?
5: Extraire l'arôme de tilleul pour pouvoir éventuellement le transmettre à des chefs, à des parfumeurs. On peut imaginer un parfum qui aurait des notes de fleurs de tilleul, voilà.
3: Oh, c'est super.
5: Donc là, on va ouvrir le premier séparateur. Et enfin, là, c'est la zone des arômes, le troisième séparateur, où on va retrouver les odeurs. Ça peut surprendre un petit peu.
3: Oh, ça sent fort. On peut extraire du tilleul, finalement c'est presque illimité, de la gentiane, plein de choses.
4: En fait, tout ce qui est matière végétale, donc que ce soit des racines, de la matière sèche, de la matière fraîche, des fleurs, du bois, plein de choses en fait. Et donc après, suivant la matière qu'on extrait, on va chercher ou plutôt les principes actifs de la matière lourde.
3: Comme sur le chanvre.
4: Sur le chanvre, voilà, nous ce qui nous intéresse c'est vraiment la matière lourde. Et sur le tilleul, ce sera plus à mon avis la matière légère, les volatiles, les odeurs.
3: Magique.
6: Ouais,
3: c'est magique.
6: Waouh, elle est hyper bonne.
0: Pour le CBD, rendez-vous sur le site de... Je m'y attendais pas, celle-là. Rendez-vous sur le site de Canahuos. Donc ça s'écrit Canahuos. Et rendez-vous le 5 juillet prochain pour les journées portes ouvertes à la découverte de la machine à Vertolaye de 9h30 à 18h.
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0: Recommence-moi de Santa sur votre radio ici Pays d'Auvergne.
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0: L'équipe de France démarre son mondial ce soir, mais quitte de l'ambiance, des supporters et des terrasses de café. On en parle avec votre invité Delphine Marion Boulle.
3: Avec ce soir le premier match à 21h pour les Bleus face au Sénégal. Mais les supporters seront-ils au rendez-vous à la maison devant leur télé ou bien sur les terrasses chez nous? Grégory Faverdin, bonjour.
4: Bonjour Delphine, merci de votre accueil.
3: Merci à vous d'être présent ce matin, président de l'UMIH dans le Puy-de-Dôme, principal syndicat des hôteliers restaurateurs. Est-ce que vous déjà vous comprenez quelque chose aux consignes de la préfecture? On a eu pas de télé, on a eu finalement une télé tournée vers l'intérieur et puis finalement une télé si la terrasse est privative. C'est un petit peu le flou encore ce matin.
4: Oui, c'est vrai que le métier a été chahuté de différentes informations et toute la journée de mercredi, nous avons travaillé avec l'État français et donc la préfecture et la mairie de Clermont-Ferrand pour essayer d'avoir quelque chose, un ressorti textuel dans l'arrêté préfectoral qui soit clair, compréhensible et qui nous permette d'avancer avec sérénité par rapport à toutes ces annonces médiatiques et notre métier doit s'appuyer sur des textes préfectoraux.
3: C'est quoi la version définitive? Pour les gens qui nous écoutent ce matin, qui soient avec l'idée d'aller justement boire un coup ce soir en terrasse devant le match ou si c'est peut-être parmi justement les restaurateurs qui nous écoutent.
4: La version définitive dans son texte nous exprime que nous devons maîtriser nos flux sur l'occupation du domaine public que nous avons en termes d'autorisation administrative. Donc c'est un cadre très strict qui nous permet, à travers une autorisation, d'occuper l'espace public et d'installer notre terrasse.
3: Voilà. Une télé?
4: Une télé, accrochée sur un mur, accrochée sur un support. En tout cas, l'objectif, et c'est ce que nous avons vraiment co-construit avec la préfecture, le directeur de cabinet Enguerrand Robas, c'est véritablement ce sentiment de responsabilité. Nous avons des centres de profit qui sont des débitants de boissons, des restaurants, des hôtels pour certains, et l'objectif, c'est vraiment tous, collectivement, en responsabilité, maîtrisons nos flux. Ne créons pas d'attroupement devant nos terrasses, soyons très
3: C'était
4: attentifs.
3: C'était la chose principale de la préfecture.
4: Exactement. Donc, j'ai appelé en responsabilité le métier, et ce, en courroie de transmission pour la préfecture, à ce que nous soyons très attentifs à l'observation de cette réglementation.
3: Et ce que vous nous dites ce matin, c'est qu'on va pouvoir regarder le match avec un écran en terrasse ce soir dans le Puy-de-Dôme. Ça veut dire en substance que la mesure de départ a été vidée de son sens. En tout cas, la mesure qui avait été annoncée la toute première, elle n'a plus lieu d'être en fait.
4: Exactement.
3: On est très très loin du tour de vis sécuritaire annoncé par la préfecture il y a une semaine à peine.
4: Tout à fait. Et ce que l'on salue, c'est que la préfecture nous a fait confiance, nous fait confiance collectivement dans justement ce continuum sécuritaire. C'est à travers cette maîtrise, encore une fois, de nos flux que nous prenons part active à la sécurité dans notre établissement et cela, on s'en félicite.
3: Est-ce que vous entendez aussi ces restaurateurs et ces patrons de bar qui ont été quand même échaudés par les violences qu'ils ont observées? On a
4: Bien
3: entendu
4: sûr.
3: Dans nos journaux ce matin qui dit d'habitude je mettais une télé, là je vais pas en mettre parce que franchement j'ai eu peut-être pas la trouille de ma vie, mais pas loin, il y a une dizaine de jours, quand il y a eu la victoire du PSG à Clermont-Ferrand.
4: Tout à fait. Je souhaite simplement décorréler un petit peu la victoire du PSG, qui est une fête entre guillemets un peu singulière, qui est liée à une équipe. Là, on parle de l'équipe de France, on parle d'un événement populaire qui va toucher véritablement toutes les classes, toutes les tranches d'âge de la population. Donc c'est quelque chose que dans son énergie, dans ce que ça déploie à l'échelle nationale et en l'occurrence nous, ce qui nous intéresse, départementale, est très différent.
3: On pensait que ça ne va pas forcément nécessairement amener de violence.
4: Pardonnez-moi.
3: Vous pensez que ça ne va pas nécessairement amener de la violence comme pour la victoire du PSG?
4: J'ai pas de boule de cristal. Ce que je pense, c'est que c'est très différent. Je pense qu'on est vraiment sur quelque chose de très différent. Maintenant, nous avons tous en tête que nous serons observés aussi dans notre capacité professionnelle. Nous sommes des tenanciers, nous sommes des responsables de centres de profit avec des licences 4, avec toute une réglementation qui s'y accole. Donc notre sujet dans son exploitation sera parfaitement observé.
3: Il y a autre chose qui va être observée, c'est dimanche soir, la fête de la musique. Là aussi, dans ce climat plus sécuritaire qu'auparavant, vous pensez que la fête va être réussie, en tout cas que l'ambiance festive ne va pas être un petit peu gâchée, un petit peu refroidie?
4: J'essaye de ne pas être trop pessimiste, ou en tout cas se dire que cette fête de la musique, encore une fois, qui est un événement populaire, qui est toujours apprécié des Clermontois et des Clermontoises, mais pas que, à l'échelle départementale aussi. On a beaucoup d'initiatives, beaucoup de concerts qui sont donnés. Apaisons le climat. Je ne serai pas celui qui montera en tête d'épingle par la peur. Je dis à mes confrères, je dis à la profession, et je souhaite dire aussi aux consommateurs que nous ferons tout pour que nous soyons en front commun de cette sécurité, parce qu'on civilement et civiquement, on a tous une responsabilité.
3: Faisons confiance au patron de bar, faisons confiance aux consommateurs. Merci beaucoup Grégory Faverdin, patron de l'UMIH dans le Puy-de-Dôme, principal syndicat de l'hôtellerie-restauration. Merci d'avoir été avec nous ce matin.
4: Merci Delphine.
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0: Et c'est parti maintenant pour Alain Souchon sur votre radio. Alain Souchon, oui, cette guitare acoustique, ce texte malicieux, ce refrain idéal pour sourire. Un classique de la chanson française, parfait pour réveiller ce petit côté gamin que nous avons tous. J'ai 10 ans, belle journée.

0: J'ai 10 ans d'Alain Souchon.
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0: Chaque jour, avec Ici Pays d'Auvergne, c'est un peu d'histoire avant l'actu, c'est Stéphane Baird. Ce matin, on voyage au temps où l'on tombait pas encore dans les pommes, on tombait dans les pommes.
3: Un jour, quelqu'un a mal entendu une syllabe. Depuis, on s'évanouit dans un panier de fruits. XIXe siècle, direction Nohant-Vic, dans la maison de campagne de Georges Sand. La grande romancière du Berry écrit énormément. Romans, pièces de théâtre, nouvelles, contes, textes politiques, mais aussi des lettres. Et dans sa correspondance, on retrouve une formule étonnante. Être dans les pommes cuites. Rien à voir avec un dessert. Sous la plume de l'écrivaine, la formule signifie être épuisé, accablé de fatigue, usé jusqu'au trognon. Une image savoureuse pour dire que l'abattement est total. Bref, qu'on a le moral en compote.
4: Ça, c'est fort de fruits.
3: Certains linguistes y voient une piste. Peut-être que tomber dans les pommes trouve son origine dans cette expression qui impliquait déjà des pommes. Mais il existe une autre hypothèse, fruit d'une réflexion et non d'un pommier. Depuis l'époque médiévale, on utilise l'expression « tomber en pâmoison » et le verbe « pâmer » pour dire « s'évanouir ». Avec le temps, les sons se rapprochent et les mots se transforment. Tomber en pâme serait peu à peu devenu tomber dans les pommes. Vous me suivez toujours? Je m'en voudrais de vous avoir paumé.
5: Allons-y vite. Il est déjà tard, on n'a pas de temps à perdre.
3: Entre les pommes cuites de Georges Sand et les pâmoisons du Moyen-Âge, difficile d'être catégorique. La formule tomber dans les pommes est attestée depuis 1889, mais la langue n'a pas laissé d'acte de naissance plus précis. Tomber dans les pommes, c'est parfois sans gravité. Et à l'inverse, Newton vous dirait qu'une pomme qui tombe, c'est forcément avec gravité.
0: Eh bien, on le saura pour la prochaine fois où on tombe dans les pommes. On tombe aussi dans les pommes. Voyager dans le temps chaque matin avant 8h, présenté par Stéphane Baird, à retrouver directement sur le site et l'application ici. Dans quelques minutes, on va jouer ensemble puisqu'on a pas mal de cadeaux à vous faire remporter. Nous aurons aussi l'Auvergne dans mon histoire. Vous savez, hier, on a parlé de Nathalie. Elle vient de Marseille. Elle habitait à Lombres. Et puis maintenant, elle a trouvé refuge chez nous, à Clermont-Ferrand. Rien de mieux que l'Auvergne.
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0: Au cœur de l'Auvergne, c'est Ici Pays d'Auvergne, il est tout juste 8h. L'actualité, c'est avec vous, Delphine Marion Boule, bonjour.
6: Bonjour Jordan, bonjour à tous.
0: On va revenir sur cette journée sans fin dans le train Paris-Clermont. Mais d'abord, top départ ce soir pour les Bleus de Didier Deschamps.
6: Nos Bleus qui entrent enfin dans le dur premier match de la Coupe du Monde pour l'équipe de France de foot qui affronte le Sénégal à 21h. Forcément une soirée qui suscite des questionnements, de l'appréhension à Clermont-Ferrand. Une dizaine de jours à peine après les débordements qui ont eu lieu lors de la soirée de la finale de la Ligue des Champions et le sacre du Paris Saint-Germain. Préfecture et mairie ont pris des arrêtés, notamment un couvre-feu pour les moins de 16 ans non accompagnés. Il était question aussi de la réglementation pour la diffusion des matchs en terrasse, finalement largement assouplie. C'est ce que nous confiait à l'instant le patron de l'UMIH, le syndicat de l'hôtellerie-restauration. Et malgré tout cela, est-ce que l'excitation est au rendez-vous? Petit échange de points de vue entre deux copains, Maxime et Arnaud. C'est au micro de Kevin Baudreau.
7: Je crois en notre équipe de France, tout simplement avec les espoirs qui sont placés sur eux et puis l'équipe qui grandit de plus en plus. Aujourd'hui, ils sont favoris, même si après, il y a quand même le Portugal, l'Argentine, pour moi, qui restent des nations où il faut faire assez attention.
8: Petit pronostic, 4-1.
7: 4-1, ça serait beau.
9: Moi, je dis 2-1.
8: 2-1 ?
9: Ouais, 2-1, je pense. Parce que je pense qu'on gagne, mais les conditions climatiques vont être très dures pour nous. Mais après, moi, je suis pas hype de cette Coupe du Monde, là, donc ouais.
8: Pourquoi ?
9: Non, mais les horaires, les matchs à minuit, personne ne regarde un match à minuit, quoi. C'est 3h du matin, qui se lève à 3h du matin. Je reviens voir les audiences à 3h du matin, qui regarde les matchs à 3 du mat. Moi, je trouve ça catastrophique. Puis en plus, les États-Unis, c'est pas un pays de foot, quoi. Donc voilà, mais après, on espère que le parcours des Bleus soit beau, qu'ils aillent loin. J'espère la victoire, bien sûr, mais après, tout est ouvert.
6: Et une bonne ambiance à la clé. En tout cas, le patron de l'hôtellerie-restauration du syndicat UMIH dans le Puy-de-Dôme appelle chacun à la responsabilité. Les patrons de bar, tout comme les clients. Son interview complète est déjà à réécouter sur ici.fr.
0: 12 heures de galère hier sur la ligne Paris-Clermont.
6: Celle qu'on surnomme la pire ligne de France. 12 heures, c'est le temps qu'il aura fallu pour rallier les deux villes en train. En cause, encore une fois, une panne de locomotive. Cette fois, c'est arrivé dans le Loiret. Le conducteur a d'abord essayé de dépanner lui-même sa machine avec des experts à distance. Finalement, une locomotive de remplacement a dû être envoyée. Partie à 7h du matin, les passagers comme Jean-Paul sont arrivés à 18h30 à Clermont-Ferrand.
2: Là, ça fait 12 heures que je voyage pour faire 500 km. Je suis Aveyronnais d'origine par mes parents. Ça fait des années que ça dure. Tout le monde le sait, tout le monde le dit, tout le monde est désolé. Personne n'est responsable. Mais vous vous rendez compte le stress que c'est ? Moi, j'ai 58 ans, mais des gens qui ont 20 ans de plus. Je vais mettre 15 heures à arriver à Nasbinal. C'est comme quand j'étais gamin. On partait avec la RCS familiale. Je partais le matin, il faisait nuit. Il n'y avait pas encore la 75, on arrivait le soir, il faisait nuit. Mais vous le savez, vous le vivez aussi. Chaque fois que vous montez à Paris, les gens de Michelin, etc. Et tout le monde est là, les bras ballants. Mais on est désolé, monsieur. On ne peut pas être content de ça. Moi, ça va, je pars en vacances, je vais me balader sur les monts d'Aubrac avec mon vélo. Mais c'est un stress monstrueux pour plein de gens, quoi.
6: La SNCF qui va indemniser les voyageurs d'hier à 200%, deux fois le prix du billet. C'est du sirop pour faire passer la pilule, réagit l'association des usagers. Et quand ça ne veut pas, ça ne veut pas, ça recommence ce matin. Sachez-le, nouvelle panne, cette fois dans l'autre sens. Le premier Clermont-Paris qui a quitté Clermont-Ferrand à 5h27 ce matin est bloqué entre Moulins et Nevers. Panne d'origine inconnue, retard estimé pour le moment à 1h, et puis prudence. Là, vous êtes prévenus, il y a des complications en vue à partir de jeudi. À cause de la chaleur, la SNCF va supprimer 2 trains par jour dans chaque sens sur l'intercité. Parce qu'au-delà de certaines températures, les clims ne fonctionnent plus. En effet, la chaleur va grimper d'un cran. On passe en vigilance canicule, vigilance jaune, à partir de midi pour l'Allier et pour le Puy-de-Dôme.
0: 150 personnes de nouveau devant le tribunal de Clermont-Ferrand hier soir.
6: Une semaine après une première manifestation, plusieurs associations et syndicats appelaient de nouveau à se réunir dans le sillage de l'affaire Liana. Les manifestants réclament l'adoption d'une loi intégrale sur les violences sexistes et sexuelles. Ils dénoncent aussi la gestion politique de ce dossier, Anne-Natacha Bouillon.
10: Le point levé vers le palais de justice, femmes et hommes dénoncent la politique du garde des Sceaux, complètement coupée de la réalité. Fabien Claveau, professeur d'espagnol au collège de Cournon et membre du SNES FSU, enseigne à des classes d'une trentaine d'adolescents.
11: J'ose croire que mes élèves savent que je dénonce toutes ces formes de violence. Et oui, il m'arrivait de recueillir la parole de certains élèves. Il faut leur montrer qu'ils peuvent avoir confiance dans l'adulte. Il faut vraiment qu'on fasse corps. On a un chantier devant nous qui est immense.
12: Justice, est-ce qu'on doit te faire nous-mêmes, car je t'accuse.
10: La justice est le parent pauvre de notre société. Elsa Siffer, secrétaire départementale du Parti communiste dans le Puy-de-Dôme.
13: Il y a eu évidemment un drame qui a mis en lumière que le gouvernement est complètement inactif. La réalité, c'est qu'il n'y a pas de moyens. Il n'y a pas d'argent aujourd'hui. Par contre, le gouvernement était capable de trouver 36 milliards pour une loi de programmation militaire. En fait, les services publics se clochardisent. On n'est pas capable de venir en aide aux enfants qui témoignent des violences intrafamiliales qu'ils peuvent subir. C'est absolument terrible.
10: Pendant que les manifestants donnaient de la voix, un homme de 45 ans était jugé pour agression sexuelle sur une ado de 16 ans.
6: Un homme qui a été condamné à 18 mois de prison avec sursis pour cette agression sexuelle hier au tribunal de Clermont-Ferrand. L'agence postale communale d'Étroussat dans l'Allier, victime elle d'un braquage. Ça s'est passé en fin de matinée. Un individu qui portait une casquette et une cagoule a menacé l'agent communal. Il s'est fait remettre de l'argent sans qu'on sache précisément le montant de la somme. Et il est reparti sans être inquiété. Les gendarmes de la compagnie de Vichy sont chargés de l'enquête.
0: Après la philosophie, place aux spécialités pour les terminales.
6: La planche dure en ce moment, c'est la dernière ligne droite avant les grandes vacances. Dernière ligne droite, pleine de stress parce que oui, c'est le baccalauréat. Hier déjà, 4 heures de philo, c'était pas mal. Désormais donc, place aux épreuves de spécialité pour quelques 530 000 lycéens en France. Notamment Nathanaël qui est plein de confiance, ou pas du tout, plutôt, hein, au lycée Blaise Pascal à Clermont-Ferrand.
14: J'ai pas beaucoup de stress, j'ai bien révisé, donc je vois pas pourquoi ça irait pas.
15: Moi, j'ai le bac de ciné, je suis hyper confiant en vrai. Parce que c'est grave ma passion, si c'est ma spé, c'est pas pour rien, donc je suis hyper confiant. Et après, le lendemain, j'ai AMC, du coup là, je stresse un peu plus parce que les sujets, c'est pas les trucs les plus passionnants, je trouve.
16: AMC, l'anglais monde contemporain, je le sens bien. SES, il y a plus de notions, il y a plus de contenu à apprendre.
17: T'arrives à rester motivé avec l'été qui arrive, la Coupe du Monde.
18: Je me dis qu'après l'oral, ce sera fini, tout sera fini. Donc là, j'essaie de m'accrocher et tout, je me motive comme ça.
15: Motivé, oui et non, parce que finalement, Parcoursup m'a un peu ruiné ma vie. Et au moins, je me dis que bah, même si j'ai pas d'école, si j'ai le bac au moins, je passerai des bonnes vacances.
19: C'est peut-être stressant le bac, mais c'est une épreuve dans la vie et c'est quelque chose d'important. C'est une étape importante. Enfin, on a le bac, quoi, à la fin, tu vois. C'est la classe un peu.
6: C'est la classe un petit peu. Allez, derniers efforts avant de partir pour les grandes vacances avec ou pas le baccalauréat en poche. Bien sûr qu'on leur souhaite d'avoir le bac. Les lycéens vont poser le stylo en fin de semaine et ça va ensuite se passer au grand oral. Ça, c'est à partir du 22 juin. Un grand oral pour qui sera sous la chaleur, a priori. Ça y est, ça commence à grimper à partir d'aujourd'hui.
0: Exactement, les températures dès ce matin grimpent. D'ailleurs, vigilance jaune pour phénomène de canicule dans l'Allier et également dans le Puy-de-Dôme. Ce matin, les températures à Moulins et Montluçon sont de 29 degrés à partir de 11h au maximum selon Météo France. Clermont-Ferrand et Thiers, 28 degrés. Issoire, Brioude et Vichy, 27 degrés de prévu. Saint-Gervais, 26. Aurillac, 22. Pour cet après-midi, nous allons avoir 26 à 29 degrés sur les montagnes et jusqu'à 33 degrés en plaine.
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0: Ambiance club new-yorkais, fumée de cigarettes, piano, basse-tringue, c'est Michel Jonas.

0: La boîte de jazz de Michel Jonas.
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0: Bonjour à tous, belle journée, merci pour votre fidélité. Avant 8h30, on aura l'Auvergne dans mon histoire, le rendez-vous d'un portrait pas comme les autres, celui de Nathalie entre Marseille, Londres et Clermont-Ferrand. Il y a parfois qu'un pas, mais tout de suite, c'est l'info expresso. On a réussi presque à le dire.
3: On était presque synchro quand même, c'est pas mal.
0: On peut recommencer si vous voulez.
3: 1, 2, 3, c'est l'info.
0: Ah mince, j'y étais pas, j'allais dire expresso.
3: Oui, mais voilà,
0: Bon, on recommence demain, ce sera bon.
3: On va y arriver à la fin de la semaine, on sera synchro. C'est l'info qu'on raconte autour de la machine à
0: café.
3: Voilà.
0: Ou expresso, ou ce que vous voulez, machine à thé. En ce début de mois, c'était vers le 8 juin, il y a une mamie en Allemagne qui a été flashée par un radar de village. Mais elle n'avait pas de voiture. Devinez avec quoi elle a flashé le radar.
3: Un cheval, un âne, une biquette.
0: Son déambulateur. C'est limité à 30 km/h quand même. Hein. Et elle est passée à 42 km/h en déambulateur.
3: Pardon ?
0: Ouais, là, vous allez me
3: donc
0: dire.
3: Donc ça veut dire qu'elle n'a pas besoin de déambulateur, très honnêtement.
0: C'est la mamie qui va vite. Hein.
3: Comment c'est possible ?
0: La dame, elle a même établi un record hein, finalement à la marche. Peut-être qu'elle voulait rivaliser avec Usain Bolt, je ne sais pas. Mais en fait, je vais vous raconter parce que l'histoire est bien trop belle. C'est. Il y a une camionnette qui est passée derrière en même temps. C'est dans un village.
3: Et donc c'est la camionnette qui en fait aurait dû être flashée.
0: Mais oui, c'est la camionnette qui a été flashée. Et la mamie, elle est passée en même temps. Et ce qui est assez drôle sur la photo, puisqu'elle est disponible sur Internet, c'est que le déambulateur, il cache une chose.
3: La
0: plaque d'immatriculation.
3: Formidable.
0: Franchement, c'est mamie. On remercie mamie. Et puis,
3: je vais surveiller les mamies en déambulateur pour la prochaine fois. Je vais faire un excès de vitesse.
0: Oh oui, on est vite en ville, dans un village. Je vois vous avez un rictus là qui vient de.
3: Pas du tout. Je suis un ange. Je suis. Voilà.
0: Est-ce qu'on peut dire que
3: c'est un ange de douceur en conduite.
0: On peut dire que c'est une mamie qui a la bougeotte.
3: On peut dire que c'est une mamie qui a la bougeotte.
0: Allez, à tout de suite.
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0: C'est pas vrai, le rendez-vous anti-arnaque au Drazo. Vous nous avez alerté sur les faux sites des impôts. Il y en a beaucoup en ce moment des faux sites, et surtout des impôts. Et malheureusement, ils sont très très bien faits.
6: Oui, les escrocs profitent visiblement que la campagne de déclaration de revenus soit terminée pour essayer de nous embrouiller. Je suis tombée sur celui-ci. Écoutez bien l'adresse. impots.gouv-fr.net. C'est pas le bon site, mais on est d'accord, c'est quand même très très proche de impots.gouv.fr et j'ai vraiment l'impression d'être sur le site des impôts, la copie est quasi parfaite. Alors, je ne suis pas arrivée dessus par hasard, hein. En fait, j'ai cliqué sur un faux mail des impôts qu'a reçu un collègue, mail qui lui fait miroiter un remboursement fiscal, 219 euros lui dit-on, à condition de cliquer sur un lien pour vérification et validation de son dossier. J'ai cliqué à sa place et là j'avoue je suis quand même un peu sidérée, le nom prénom de mon collègue s'affiche en gros avec son adresse postale et son numéro de portable. J'ai envoyé un petit texto, il me confirme c'est bien son adresse et c'est bien son numéro.
0: Bon Aude, qu'est-ce qui doit nous alerter sur ce site ?
6: Première alerte, à part l'adresse qui n'est pas la bonne, à aucun moment le site ne demande les identifiants. Normalement, si vous allez sur impots.gouv.fr, vous devez entrer toujours les 13 chiffres de votre numéro fiscal et votre mot de passe. Et bah là, rien du tout. Donc ça ne va pas. Deuxième étape, deuxième alerte, voilà qu'on me demande un numéro de carte bleue. Et rentrer son numéro de carte pour se faire rembourser, c'est quand même pas très logique. Un remboursement des impôts, sachez-le, c'est automatique. Généralement, c'est par virement. Si vous avez donné votre IBAN aux impôts, la somme doit tomber là cette année, fin juillet, début août. Et j'insiste, vous n'avez rien à faire, ça tombe tout seul.
0: Merci beaucoup, Aude Razo, pour nous avoir prévenu de ce faux site des impôts. Vous l'avez entendu, hein. C'est automatique si vous devez avoir un remboursement. On vérifie bien

l'adresse, hein, impots.gouv.fr, c'est le vrai site de l'État. Nous partons maintenant en musique, Losing My Religion, ça c'est REM, j'adore, c'est sur votre radio ici, Pays d'Auvergne, 8h16, belle journée.

0: Année 91, mandoline mythique, ambiance introspective, pop rock américain au sommet, signé REM. C'est l'heure de l'Auvergne dans Mon Histoire, votre rendez-vous où des femmes et des hommes venus d'ailleurs nous livrent leur Auvergne. Après l'obtention de son diplôme, c'est à Londres que Nathalie a débuté sa carrière. Partie pour un an, elle y est restée 10 ans. Un long parcours qui a marqué sa vie professionnelle, voyons pourquoi.
1: Nous sommes avec Nathalie Arnaud, fraîchement auvergnate, fraîchement clermontoise, marseillaise de naissance. Et londonienne d'adoption. On traverse la Manche. Après votre diplôme dans les assurances, là, vous êtes partie pour 10 ans à Londres.
2: Alors, initialement, je n'étais partie que pour un an. L'idée, c'était un an, le temps d'apprendre la langue de Shakespeare, et puis retour à la maison et recherche d'un travail en France. Au bout de 6 mois, le cabinet de courtage dans lequel j'avais réussi à mettre un pied m'a proposé de rester. M'a offert un contrat à temps plein. Et donc, là, je me suis dit, ma foi, un tien vaut mieux que deux, tu l'auras. Et donc, je suis restée. Et ce qui fait que le un an s'est transformé en 10 ans.
1: Comment on passe de la vie marseillaise à la vie londonienne? Même si les villes sont grandes, ça fait un gap, comme on dit.
2: Ça s'est très bien passé. Contrairement à beaucoup de Français qui ont du mal à s'adapter à la vie anglaise, moi j'ai adoré ça. Je pense que dans une autre vie j'ai dû être anglaise. Parce que j'ai plus d'affinité avec l'Angleterre, les Anglais, que je n'en ai avec les Marseillais. Ma vie londonienne, c'était le boulot qui était fabuleux parce que j'ai travaillé avec les Lloyds. Travailler sur le marché de l'assurance avec les Lloyds, ça n'a absolument aucun rapport avec l'assurance en France. Pour moi, c'est la plus belle expérience professionnelle de ma vie. Ce sont mes plus belles années parce que on peut pas, c'est indescriptible, ça n'a aucun rapport avec ce qu'on connaît en France.
1: Vous me parlez boulot, mais il y a la vie à côté.
2: Alors, la vie à côté, c'est les pubs. J'ai tendance à dire que quand je suis partie en Angleterre, j'ai appris à parler anglais et j'ai appris à boire. Ça va un petit peu avec le pays, ça, parce qu'ils aiment bien. Et puis, c'était le sport, parce que je me suis retrouvée avec des collègues, surtout un qui était très sportif. Et donc, entre midi et deux, tous les jours, on allait à la salle de muscu. Et le week-end, on courait, voilà. Et j'en profitais, moi, quand il y avait des week-ends prolongés de 3 jours pour partir et visiter les autres villes autour de Londres.
1: Puis cette aventure londonienne s'est achevée. Il y a eu le retour à Marseille. Pas forcément plaisant, mais on va en parler.
0: Mais l'Auvergne commence à lui faire du charme. C'est ce qu'elle va nous dévoiler demain. Nous avons Marie-Claire qui nous a signalé il y a quelques instants que le boulevard Bingen en direction du Brézé est complètement saturé. D'ailleurs, si on regarde les cartes de l'info trafic, vous avez de nombreux embouteillages, par exemple sur l'avenue Michelin. Là, vous allez avoir quelques ralentissements également sur le boulevard Jean Jaurès, comme chaque jour. Et de votre côté, si vous voyez des ralentissements, vous nous appelez au 04 73 34 2000. Des incidents, des bouchons, vous nous appelez. On fait la route ensemble. Allez, c'est parti pour jouer ensemble. Toujours même numéro, 04 73 34 2000. Et là, à gagner, ce sont 2 entrées pour le musée de Gergovie. 2 entrées. Le musée de Gergovie propose en ce moment de revivre la mythique bataille de Gergovie qui opposa Jules César à Vercingétorix. Le moment, l'exposition du moment, c'est l'étoffe d'un Gaulois, costume et parure en Gaule. 04 73 34 2000. À vous de deviner l'intro qui va suivre. Écoutez. Vous l'avez tous, je le sais, vous l'avez au moins chanté à un karaoké ou c'est votre ami qui l'a chanté. C'est obligé, cette chanson, tout le monde la chante. 04 73 34 2000, vous avez deviné ce qu'était cette intro de quelle musique et vous remportez vos 2 entrées pour le musée de Gergovie. Allez, tout de suite, c'est Calypso. Ça, c'est France Gall, une pépite de la musique française de notre répertoire ici, Pays d'Auvergne. Rien que pour vous, 8h25.

0: Calypso de France Gall sur votre radio ici Pays d'Auvergne. Allez, il est l'heure de jouer ensemble. Nous avons Catherine. Catherine qui va tenter de remporter ses deux entrées pour le musée de Gergovie et peut-être voir cette super exposition temporaire, l'étoffe d'un Gaulois, costume et parure en Gaule. Catherine, bonjour. On vient de Cournon d'Auvergne.
1: Oui, bonjour.
0: Vous allez bien?
1: Oui, merci. Je vous remercie.
0: Alors, j'avais fait une petite intro tout à l'heure. On va écouter rapidement. En fond, voilà. Ça, c'est qui? Vous l'avez, je le sais.
1: C'est Mistral Gagnant.
0: Et oui, vous avez sûrement le chanteur.
1: Renaud.
0: Exactement, peut-être son duo.
1: Axel Red.
0: Et oui, Axel Red, ses bras, c'est gagné. C'est pour vous, vous restez avec nous, je vous renvoie vers Sophie. Elle va vous dire comment on récupère les places. À bientôt.
1: D'accord. Merci. Merci aussi, bonne journée.
0: Bonne journée.
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0: L'info en 90 secondes, c'est tout de suite avec Cyril, votre journaliste.
3: À quelques heures du premier match des Bleus au Mondial de foot, le conseil du sélectionneur Didier Deschamps à ses joueurs, ils devront être concentrés et décontractés. Coup d'envoi à 21h face au Sénégal, rencontre à suivre dès 20h30 sur votre radio locale ici, sur ici.fr et sur notre chaîne YouTube. Les prix à la pompe vont continuer à baisser si l'accord entre les États-Unis et l'Iran se concrétise, dit l'UFIP, l'Union française des industries pétrolières. Le baril de pétrole a baissé de 5% et les distributeurs de carburant ont rendez-vous ce matin au ministère de l'économie. Peut-être êtes-vous plus train que voiture. La SNCF met en vente aujourd'hui et jusqu'à jeudi 100 000 billets à petit prix pour le mois d'août. 19 euros pour une seconde classe, 29 pour une première classe. Les lois seront-elles bientôt un peu différentes en Corse? Le sensible débat de l'autonomie de l'île s'ouvre aujourd'hui à l'Assemblée nationale. Processus engagé en 2022 par Emmanuel Macron pour mettre un terme aux violences en Corse. Les Français ont-ils encore le cœur à la fête? En tout cas, ils n'en ont plus forcément le portefeuille. Près d'une personne sur deux compte cette année n'assister à aucun concert ou festival, selon un sondage de nos confrères de France Musique. C'est en hausse de 6 points par rapport à 2024. Et puis, vous connaissez son visage pour son rôle d'époux de Béatrice de Montmirail dans Les Visiteurs ou encore de maître d'armes dans la série Kaamelott. Le comédien Christian Bugeaud est mort hier à l'âge de 81 ans.
4: Des passagers en plein soleil devant leur train en panne au beau milieu de nulle part. Scène surréaliste sur le Paris-Clermont en cause. Une locomotive en panne dans le Loiret. De quoi entretenir la mauvaise réputation de la ligne. Pointée du doigt à longueur de journée pour sa vétusté, la vétusté de ses rames notamment. Partie hier par le premier train à 7h du matin, les passagers ont mis quasiment 12 heures à arriver jusqu'à Clermont-Ferrand. Juliette Micheneau, vous les avez attendus à la gare.
5: Oui, jusqu'à bien 18h30, soit 8 heures de retard, Jean-Paul n'en revient pas.
6: Là, ça fait 12 heures que je voyage pour faire 500 km.
5: Une ribambelle d'enfants s'étire sur le quai. Mathieu et sa collègue accompagnent deux classes de 6e qui devraient bien se souvenir de leur voyage scolaire en Auvergne.
7: Ils nous ont expliqué que c'était une des lignes les plus anciennes qui avait le plus besoin de rénovation. Donc au bout d'une heure seulement, on est tombé en panne. On a attendu la locomotive d'urgence pendant 3 heures à peu près. Et ensuite, vu que c'était la locomotive d'urgence, ça s'est mis derrière le train. En nous poussant, donc sans visibilité, on allait très lentement. Donc on a reperdu une bonne heure et demie. Et on arrive à 18h30 au lieu de 10h30.
5: Vous avez combien d'enfants là avec vous?
7: On a 60 enfants et on a encore 2 heures de bus. On a été assez bien pris en charge, il y avait les gendarmes, il y avait la Croix-Rouge, on avait de l'eau, tout ça.
5: Comment ils ont géré ça les enfants?
7: Les enfants, ils ont attendu quoi, c'était un petit peu pénible pour certains évidemment d'être aussi longtemps dans le train, ils en avaient bien marre.
5: Comme Sandrine qui me montre ses vidéos sur le téléphone, des passagers en bord de voie tirant leurs valises dans les chemins sous un soleil brûlant.
8: Bon bah écoutez, c'est de mieux en mieux, maintenant on doit partir dans une salle des fêtes. On a évacué le train.
9: Vous vous rendez compte? Non mais dans la nature à pied là avec nos sacs. Parti à 7h, arrivé à 18h30. Pas de clim. Enfin non mais. J'ai une dame qui a fait une crise d'asthme en face de moi parce qu'elle a été dehors, du coup elle s'est pris tout le pollen. Il y a un monsieur qui pleurait presque parce qu'il devait aller voir sa mère et il l'a pas vu, je sais pas quoi.
5: C'est quoi le plus dur là dans cette journée?
9: Bah le stress quand même, enfin. Déjà quand on a été arrêté, on se demande. Et puis on espère. Et puis c'est la première fois là maintenant, je vais vraiment appréhender. Hein. Ah ouais. surtout quand après il y a un avion ou un changement. Voilà, il n'y a rien de grave, je l'entends. Mais je pense que la SNCF, mais on le sait, ils prennent pas en compte quand même la détresse des gens.
5: Et Sandrine cumule, elle aurait dû être dans l'intercité de la veille au soir, annulée. Comme beaucoup de passagers, elle s'étonne de la lenteur d'intervention. La SNCF explique que le conducteur a d'abord tenté de dépanner sa locomotive avec des experts à distance, avant qu'une remplaçante soit envoyée sur place. Les voyageurs seront remboursés deux fois le prix de leur billet. Et Milka, fatiguée, aurait au moins aimé que ce soit automatique.
10: Pour moi, c'est ça le pire, quoi. Faut faire une réclamation, et pour faire une réclamation, c'est pas simple du tout.
4: Et ça recommence encore ce matin. Une nouvelle panne a eu lieu dans l'autre sens. Le premier Clermont-Paris de ce matin, parti à 5h27, est bloqué entre Moulins et Nevers. Panne inconnue. Et puis prudence, sachez-le, à partir de jeudi, la SNCF va supprimer 2 trains par jour dans chaque sens sur l'intercité, puisqu'au-delà de certaines températures, les clims ne fonctionnent plus. Le reste de l'actu, c'est bien sûr le match des Bleus. Ce soir, l'entrée en lice de l'équipe de France face au Sénégal dans la Coupe du Monde. Et on va en parler dans le prochain journal à 9h. À 9h également, on reviendra sur la manifestation qui a eu lieu hier soir devant le tribunal de Clermont-Ferrand. 150 personnes rassemblées pour demander une loi générale, globale, pour les violences sexuelles et sexistes. On en parle dans une demi-heure. Et attention, Puy-de-Dôme et Allier vont passer en vigilance jaune à la canicule à partir de la mi-journée.
0: Exactement, le mercure va grimper, vraiment grimper d'ailleurs dans le Cantal cet après-midi jusqu'à 30 degrés, 31 et 33 degrés dans les plaines. D'ailleurs sur Facebook, vous êtes nombreux à nous avoir mis des petits messages. Hein, Visconti 17 chez Sylvie, du côté de Vézézoux 13 chez Dominique et à Vichy chez Nadette 17 degrés.
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0: À présent, voici une icône des années 80, humour, société, hymne incontournable des fins de soirée. Direction l'Alsace avec Coquille Dingler, ses femmes libérées. Belle matinée.

0: Libéré de Cookie Dingler.
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0: Très belle matinée à tous. On se réveille doucement mais sûrement. Vous êtes peut-être au travail, à la maison ou bien tranquillement en train de vous promener dans Clermont-Ferrand par exemple, à Issoire, à Thiers, à Moulins. À suivre notre consultation du jour avec notre médecin, Dr Kierzek. Il nous parle aujourd'hui des jambes lourdes. 8h39, c'est l'heure de notre sport d'ici. Christophe Urios dresse le bilan. Calmement.
3: En se remémorant chaque instant de cette saison avec un bilan mitigé, pas de top 6 et pire campagne européenne de l'histoire de l'ASM. Avant de partir en vacances, l'entraîneur Christophe Urios a présenté comme chaque année ses conclusions avec la presse. Bilan, Evan Le Bastard peut mieux faire forcément pour le coach.
4: Dans la salle où Christophe Urios tient la conférence de presse, l'objectif est inscrit sur le mur. En toutes lettres, demi-finale de top 14 et huitième de finale de Champions Cup. L'ASM en a fini très très loin. Alors qu'est-ce qu'il a manqué? La réponse de Christophe Urios.
5: Bah, il nous a manqué qu'on a perdu des matchs à la maison. Important évidemment, à commencer par le Racing. Ça c'est le premier point. Deuxième point, certainement cette efficacité sur le match à l'intérieur, notamment sur le match que nous avons ciblé. Je pense à Perpignan, je pense à Lyon, je pense à Pau, je pense à Castres. Le match qu'on avait ciblé, on en a pris 3 points sur 20, donc c'est insuffisant. Donc ce qui me fait dire que nous sommes une bonne équipe, parce que nous sommes une bonne équipe, mais pas suffisamment solide pour rester dans cette zone-là. Quoi. Voilà. Quand tu fais la saison qu'on fait et que tu ne te qualifies pas pour un point, ça se joue forcément sur le détail. Quoi.
4: Et ça va impliquer une remise en question sur les méthodes utilisées par le staff, mais les progrès sont là pour l'entraîneur.
5: La première année, on avait 61 points, la deuxième année, 63, et cette année, 71. Donc, tu ne peux pas nier le fait que dans un championnat ultra concurrentiel, qu'on progresse. Donc, oui, ça se joue encore une fois sur des détails. On a avancé sur les points qui sont des points de fragilité l'année dernière. Je pense à la cohésion, je pense à la régularité, je pense au jeu, au progrès des joueurs. Mais en même temps, on n'a pas su s'appuyer sur ce qui était nos points forts de l'année dernière.
4: Et pour ce qui est de la Coupe d'Europe, il faudra peut-être un changement d'approche.
5: Je pense que dans la construction, il n'y a pas grand-chose à changer. Il faut qu'on ait juste le courage de mettre la meilleure équipe en Coupe d'Europe. Et tant pis, on le paye en top 14, mais moi, j'aime le top 14.
4: Pour préparer la saison prochaine, Christophe Urios compte se servir du dernier match de la saison avec cette victoire à Bordeaux.
5: Ça sera le point de départ, parce que c'est un match qu'on a... C'était pas un match au rabais, hein, c'était un match qu'il fallait gagner. Bordeaux avait besoin de gagner le match. C'est une très bonne équipe et ça fait partie des équipes qui sont meilleures que nous. Dans la structuration, dans le potentiel, dans les joueurs, ils sont meilleurs que nous. Mais ce jour-là, on a été meilleurs qu'eux. Franchement, c'est un bon point de départ pour la saison prochaine.
4: Ce sera la dernière année de contrat de Christophe Urios. Alors, est-ce qu'il sent que c'est une année charnière pour son avenir?
5: J'ai pas besoin d'être en fin de contrat, j'ai pas besoin de pour dire que c'est une année charnière. Tous les ans, pour moi, c'est une année charnière. Je suis content du travail qu'on a fait, je suis content du travail qu'on fait, mais je suis pas satisfait des résultats qu'on a.
4: Joker, donc, la saison prochaine sera en tout cas le moment ou jamais pour enfin ajouter une grande référence au bilan de Christophe Urios avec l'ASM.
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0: Dernier titre de Shakira en duo avec Burna Boy, Die Die. Die Die qui veut dire en italien, allez, allez. Un titre célébrant donc cette nouvelle saison de Coupe du Monde. Donc on dit Die Die à nos bleus ce soir, puisqu'à 21h, ils seront contre le Sénégal. La rencontre est à suivre sur notre radio ici. Coup d'envoi à 21h.
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0: Nous continuons en musique avec un homme extraordinaire, Les Innocents.

0: extraordinaire. C'était Les Innocents sur votre radio ici, Pays d'Auvergne.
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0: La solidarité et la fête se rencontrent dans nos villages à la fin du mois, le samedi 27 juin. La commune de Saint-Pierre-Roche s'anime pour sa journée Festive Roche. Au milieu des animations traditionnelles, deux randonnées sont organisées au profit de l'association Grégory Le Marchal pour faire avancer la recherche contre la mucoviscidose. Pour découvrir les coulisses, nous avons avec nous Isabelle Lourdel. Bonjour Isabelle.
2: Eh ben bonjour Jordan, bonjour aux auditeurs.
0: Alors Isabelle, vous accompagnez depuis maintenant 40 ans vos deux fils atteints également de la mucoviscidose et vous avez organisé les Virades de l'Espoir pendant près d'un quart de siècle. Qu'est-ce qui vous a donné envie d'associer donc votre association mais également la convivialité par rapport à la fête de Saint-Pierre-Roche?
2: Bah écoutez, moi le combat continue, hein, malgré heureusement que mes enfants ont eu la chance d'avoir une greffe tous les deux pulmonaires. Mais ça continue pour aussi bien eux, mais pour tous les autres enfants qui naissent avec cette maladie. Et du coup, je trouvais que Festive Roche à Saint-Pierre-Roche était une journée parfaite pour organiser la première randonnée, donc au profit de l'association Grégory Le Marchal, randonnée pédestre qui peut être faite avec son chien si on a envie, VTT aussi. Donc on attend beaucoup de monde pour cette marche solidaire.
0: Et là, vous nous proposez donc deux marches, le samedi matin, le 27. Hein, le public pourra participer à un départ VTT ou à une randonnée pédestre, comme vous l'avez dit. Et en plus des parcours, la journée propose une brocante, du pain cuit au four traditionnel, des animations. Comment vous pourrez décrire finalement l'atmosphère que vous souhaitez créer pour que la solidarité se vive dans la convivialité?
2: Eh ben, en fait, j'ai envie que ça soit vraiment une fête vraiment joviale pour tout le monde, puisqu'on a besoin, des sourires, on a besoin des gens pour continuer notre combat. Et autour de cette fête, avec tout ce que propose Festive Roche, je pense qu'on sera dans le bon moment pour fêter ça et pour pouvoir recevoir de l'argent pour reverser à l'association. D'ailleurs, les bénévoles de l'association Grégory Le Marchal qui sont de Lyon se déplacent et viennent tenir un stand pour informer, pour vendre des choses et être là, présent auprès de nous.
0: Merci beaucoup en tout cas Isabelle Lourdel. Je rappelle le rendez-vous, hein, c'est Festive Roche et ses randonnées solidaires vous attendent le samedi 27 juin à Saint-Pierre-Roche. Les départs VTT se font entre 8h et 9h et la marche commence dès 9h pour réservez vos places pour le repas traditionnel du Vénage. Notez bien ce numéro 06 61 17 80 80. Merci beaucoup Isabelle, à bientôt.
2: Eh ben merci à vous de m'avoir reçu. Merci beaucoup.
0: Merci.
2: À bientôt. Au revoir.
0: Au revoir. On accueille à présent le docteur Kiesek sur votre radio ici pour ses conseils du matin. Et ce matin, on parle des jambes lourdes. Mais lourdes, et plus la saison avance, plus elles s'alourdissent.
3: Bonjour à tous. Les jambes lourdes sont un phénomène qui touche des millions de Français dès que le mercure dépasse les 25 degrés cette saison. Vous avez l'impression que vos mollets sont en plomb, que vos chevilles gonflent, que vos chaussures deviennent soudainement trop petites. On se traîne, on a mal et on rêve secrètement de s'allonger les pieds plus haut que la tête. C'est vrai que si la chaleur donne des jambes lourdes, c'est une question de physique et de physiologie. Quand il fait chaud, nos vaisseaux sanguins se dilatent pour évacuer la chaleur. C'est normal, c'est même vital. Mais cette dilatation, on profite surtout aux veines superficielles, celles juste sous la peau. Résultat, le sang a tendance à stagner dans les membres inférieurs au lieu de remonter vers le cœur. Ajoutez à cela la gravité, bah oui, on est debout après tout, et le manque d'activité musculaire qui pompe normalement le sang, et voilà vos jambes transformées en éponges gorgées de liquide. Sensation de lourdeur, des fourmillements ou des impatiences, surtout en fin de journée, des chevilles gonflées, ce qu'on appelle des édèmes, avec parfois la marque des chaussettes, des crampes nocturnes et puis une fatigue dans les jambes, même après un court trajet. Si ces symptômes disparaissent quand vous allongez ou surélevez les jambes, c'est typique de l'insuffisance veineuse légère à modérée.
0: Donc, comment peut-on soulager des jambes déjà lourdes et mieux prévenir le problème avant qu'il n'apparaisse ?
3: Pour soulager des jambes déjà lourdes, donc il y a une action immédiate, et c'est de surélever ses jambes. Allongez-vous, calez vos jambes sur un oreiller ou un coussin, de manière à ce que vos pieds soient plus hauts que vos hanches. Restez 10 à 15 minutes, la gravité fera son travail inverse finalement, et le sang et la lymphe vont redescendre vers le cœur, et vous sentirez vraiment la différence. L'eau froide, pas glacée, hein, mais froide. Passez vos jambes sous l'eau, tiède puis fraîche. Et au mieux, faites un jet d'eau froide des chevilles vers les cuisses. Vous remontez. La vasoconstriction, le resserrement des petits vaisseaux va réactiver la circulation. Évitez quand même l'eau glacée parce qu'il y a un risque de différence thermique. Conseil numéro 3, un massage ascendant avec les mains. Massez vos jambes de la cheville vers les cuisses, toujours en remontant. Si en plus vous avez une petite crème hydratante ou un gel à la menthe, il y aura un effet frais avec un soulagement immédiat. Et puis pour prévenir les jambes lourdes au quotidien, hydratez-vous et bougez. Hydrater, ça peut paraître un peu paradoxal, mais c'est important de s'hydrater, de limiter le sel. Et puis bouger, c'est fondamental, ça va faire une chasse musculaire. En marchant, on va avoir le mollet qui va se contracter et ça fait remonter le sang. Et puis si vraiment vous avez un problème d'insuffisance veineuse, parlez-en à votre médecin ou votre pharmacien, ils vous conseilleront de porter des bas de contention. Allez, d'ici là, portez-vous bien.
0: Merci beaucoup docteur Kirzek. On retrouve tous vos conseils tous les jours avant 9h, avant les décodeurs, mais également sur votre site et votre application ici. Merci beaucoup.
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0: Dans quelques instants, c'est le retour des infos présentées par Delphine Marion Boule. Mais avant ça, nous avons Guillaume Claveau qui vient de nous rejoindre. Bonjour Guillaume.
12: Bonjour Jordan, bonjour à tous.
0: Alors dans les décodeurs aujourd'hui, direction le monde du sport.
12: Oui, on va parler foot gaélique. Est-ce que vous savez ce que c'est ?
0: Pas du tout.
12: Eh ben, on va apprendre tout ça. Ça se joue avec les pieds, ça se joue avec les mains. On marque dans des buts ça comme au foot. On marque au-dessus des perches comme au rugby. Voilà. On va détailler tout ça avec trois joueurs du Clermont Gaélique Football Club.
0: Merci, à demain.
12: À demain.
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12: Merci à vous d'avoir choisi la plus belle radio d'Auvergne. Il est 9h. Les informations vous sont présentées par Delphine Marion Boule. Bonjour Delphine Marion.
13: Bonjour à tous, bonjour Guillaume.
12: Soirée très attendue, mais soirée sous haute surveillance à Clermont.
13: Avec enfin, ça y est, l'entrée de nos Bleus dans la Coupe du Monde de football. L'équipe de France affronte son premier adversaire, le Sénégal, à 21h heure française. Forcément, la soirée sera sous haute surveillance, chez nous notamment, et tout particulièrement à Clermont-Ferrand, après les événements et les débordements constaté lors du sacre du Paris Saint-Germain en Ligue des Champions. Mairie et préfecture ont pris des mesures, notamment une interdiction pour les jeunes de moins de 16 ans non accompagnés, mais également des mesures liées à la présence d'écrans sur les terrasses. Contrairement à d'habitude, le bar de Le Bels, qui est place de Jotte, justement, ne va pas mettre de télévision à l'extérieur. Cyril Boquier, son gérant, est encore marqué par les débordements il y a une dizaine de jours.
14: Choqué, oui, c'est un peu compliqué. Ouais. C'était compliqué dans le sens où, voilà, quand il y a les jeunes et les moins jeunes qui viennent se réfugier au BLS par exemple, ou, c'est pas normal. Et c'est vrai, c'est pas cool pour tout le monde, nos jeunes, nos moins jeunes. C'est quelque chose de festif. On est là tous pour passer un bon moment. Et quand il se passe des choses comme ça, ouais, c'est vraiment pas sympa. C'est pas sympa pour tout le monde, c'est tout. Si on peut plus sortir pour faire la fête, je veux dire, faut arrêter, quoi. Mais on verra. On va prendre la température, on fera en sorte que tout se passe bien. Et puis voilà. Si après on peut remettre l'écran, on le mettra. Donc c'est pour ça. On va faire en sorte que tout se passe bien.
13: Propos recueillis par Kevin Baudreau, faire en sorte que tout se passe bien, un appel à la responsabilité, faisons confiance aux patrons et aux clients, estime ce matin Grégory Faverdin, c'est le président de l'UAMIH dans le Puy-de-Dôme. Il explique que les règles se sont largement assouplies, qu'il sera bel et bien possible de savourer le match des Bleus en terrasse devant un écran. Son interview complète est à réécouter sur ici.fr.
15: Des passagers en plein soleil devant leur train en panne au beau milieu de nulle part.
13: Scène surréaliste qui a eu lieu hier sur le Paris-Clermont. Le premier train de la matinée au départ de la capitale à 7h est arrivé finalement à 18h30 à Clermont, en cause d'une locomotive en panne dans le Loiret. Vous avez les témoignages d'usagers à retrouver sur ici.fr. Et ce matin, rebelote, nouvelle panne, cette fois dans le sens inverse sur un train au départ de Clermont-Ferrand et en direction de Paris, coincé aux alentours de Nevers depuis plus d'une heure désormais. Et puis enfin, soyez prévenus, la chaleur revient et avec elle les fameux stop trains. La SNCF supprime 2 trains dans chaque sens sur l'intercité jeudi. En cause la chaleur, les clims ne fonctionnent pas au-delà d'une certaine température. En effet, le Puy-de-Dôme et l'Allier vont passer en vigilance jaune canicule aujourd'hui à partir de midi. La chaleur qui est également responsable, qui facilite les départs de feu. Depuis plusieurs jours déjà, il y en a pas mal, on vous en parle. Hier, par exemple, dans l'Allier, un feu de végétation a ravagé 10 hectares sur la commune de Chira, près de la 71. 36 pompiers ont été mobilisés pour cet incendie en fin d'après-midi. Les pompiers du Puy-de-Dôme, quant à eux, ont été mobilisés par plusieurs incendies, notamment des feux de champ, des feux de récolte. C'était le cas à Dore-l'Église, tout au sud du Puy-de-Dôme, où un hectare au total a brûlé. On parlait des pannes SNCF. Sachez qu'il y a eu une panne aussi ce matin, vous l'avez peut-être constaté, sur la ligne de tram à Clermont-Ferrand. Une panne qui est arrivée au plus mauvais moment, puisque ça s'est passé peu avant 8h. Le tram est tombé en panne entre les Vernes et le lycée Lafayette. On cause un problème technique qui est survenu sur un chantier, là où des travaux sont effectués en ce moment. Le trafic a pu reprendre à partir de 8h20.
15: Une nouvelle manifestation devant le tribunal de Clermont-Ferrand.
13: Hier soir, 150 personnes se sont réunies, des féministes, des femmes victimes de violences intrafamiliales. L'appel était lancé par les syndicats, les associations, les partis politiques de gauche suite à la mort de la petite Liana. Les manifestants réclament notamment l'adoption de cette fameuse proposition de loi intégrale défendue par une centaine de députés et qui contient environ 80 mesures pour lutter contre les violences sexistes et sexuelles. Jean-Louis Bory représente le syndicat des avocats de France. Il critique la gestion de nos politiques après la mort de la fillette de 11 ans.
16: Il ne fallait pas remettre en question individuellement les magistrats ou les actions qui ont été mises en œuvre, mais il fallait interroger plus précisément la situation exacte de la justice. Le fait qu'on soit parents pauvres de l'État et le fait que personne n'ait les moyens de faire en sorte que la situation change. Il ne s'agit pas de remettre en cause, comme le fait M. Darmanin, des individus ou des personnes. Il s'agit de dénoncer la misère de la justice qui est la cause de tout ce qui se passe. On ne fait pas d'illusions sur la volonté du gouvernement actuel de donner à la justice les moyens de son fonctionnement. La preuve, c'est que le dernier projet qu'il a retiré sur la comparution...
17: Coupables criminels.
16: Oui, il s'est bien rendu compte que ça allait à l'encontre des intérêts des victimes et il a fini par reculer. Bon, ça c'est une bonne chose.
13: Un propos recueilli par Anne-Natacha Bouillon. Les associations, les partis politiques appellent à se réunir tous les lundis tant que la loi intégrale n'est pas adoptée. Mode rugby, pour terminer, 4 joueurs de l'ASM convoqués chez les Bleus. Il s'agit de préparer du match de préparation au championnat des Nations. Régis Montagne, Barnabé Massa, Kylian Tixeron et Baptiste Jonot. Ils vont affronter l'équipe bis de l'Angleterre. C'est vendredi à Vannes. Le championnat des Nations, lui, débute en juillet. C'est un nouveau tournoi avec les meilleures équipes des deux hémisphères. Et en rugby aussi, une recrue au stade Aurillacois. Le stade du Cantal qui est fier d'annoncer la signature de Kyo Labarbe en provenance du Racing 92. Il est prêté pour un an avec une année supplémentaire en option. Pas d'option aujourd'hui côté météo, c'est soleil et grand bleu.
12: Et quand même un ciel voilé ce matin sur toute l'Auvergne avec, allez, quelques petits nuages dans l'après-midi pour égayer le ciel. Les températures, elles sont encore élevées. Du vent d'ouest aussi sur l'Allier jusqu'à 40 km/h dans le courant de la journée. Le mercure pour ce matin, 26 à 28 dans l'Allier, 27 à Brioude et Clermont, 24 à Ambert et Aurillac, 22 à Saint-Flour. Les maximales pour cet après-midi, 34 à Moulins, Vichy et Brioude, 33 sur le Puy-de-Dôme et à Montluçon, moins chaud dans le Cantal, mais enfin quand même 30 à Aurillac et 28 à Saint-Flour. À tout à l'heure, Delphine Marion.
13: À tout à l'heure, 10h tout pile.
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12: Ici Pays d'Auvergne, il est 9h07, l'empereur de la variété française sur votre radio préférée, Jean-Jacques Goldman, il suffira d'un signe.

0: La personnalité préférée des Français élue à vie, Jean-Jacques Goldman, il suffira d'un signe.
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0: On va parler

0: Les finales du championnat de France qui se déroulent à Clermont ce samedi de 9h à 17h. Tiens, je me tourne vers Gauthier, c'est pourquoi les finales ?
1: Pourquoi les finales ?
0: Oui, les finales, il n'y a pas une finale ?
1: Et non, c'est les finales. Ah. Alors, les finales au pluriel, pourquoi ? Parce que déjà, garçons et filles, donc il en faut pour tout le monde.
0: Ouais.
1: Et au sein du championnat, on a plusieurs divisions. Donc on aura à la fin de la journée, normalement, si tout se passe bien, des champions et des championnes de D1, D2, D3, etc.
0: Tout va bien se passer
1: mais
0: quand
1: tout,
0: même.
1: Mais tout va bien se passer, bien sûr. Mais voilà, c'est pour expliquer un petit peu pourquoi on met un S à finale.
0: Bon, alors on va rentrer dans le dur. L'origine, on a dit, c'est en Irlande. Ça a été créé pour quelque chose de particulier ou vous avez une idée, Gauthier ?
1: On aime bien dire que c'était pour embêter les Anglais. Parce que comme tout le monde le sait ou peut-être ne le sait pas, mais le football classique vient des Anglais et historiquement, voilà, les Anglais et les Irlandais ont fréquemment été en conflit. Mm-hmm. Et voilà, on dit que les Irlandais ont inventé le foot gaélique pour embêter les Anglais et voilà. Donc la main et le pied.
0: Bon, alors ils ont souhaité embêter les Anglais, mais ils n'ont pas trouvé des règles aussi compliquées que le cricket.
1: Non.
0: Malgré le fait.
1: On y travaille.
0: Oui, malgré le fait que c'est pas forcément simple. Alors, pour schématiser, quelles sont les règles ? Je me tourne vers Tiffaine qui fait partie de l'équipe féminine, bien sûr.
2: C'est ça. Eh ben les règles du football gaélique. Alors déjà, faut s'imaginer deux équipes sur un terrain grand comme un terrain de foot.
0: Mmh.
2: Deux équipes de 9 personnes. En France, après en Irlande, ça joue à plus sur le terrain, ce qui complexifie encore la chose.
0: D'accord.
2: On joue avec un ballon rond,
0: oui.
2: Taille de ballon de football, mais un peu plus lourd. Et on peut faire des passes au pied ou à la main,
0: ouais.
2: À l'avant ou à l'arrière.
0: Ouais.
2: Quoi d'autre ? Ah si, pour marquer des points, eh ben, on fait un coup de pied dans les cages de foot, qui sont prolongés dans la continuité des poteaux avec des poteaux de rugby.
1: C'est trop simple sinon.
2: C'est trop simple. Donc on peut marquer 3 points en marquant dans la cage de foot,
0: oui.
2: Ou 1 point entre les perches.
0: Et quand on marque, c'est obligatoirement au pied, on ne peut pas marquer à la main ?
2: Alors, si.
0: Ah bah voilà, je veux vous embêter moi. Hein.
2: On peut marquer à la main entre les perches.
0: D'accord. Ah ouais, oh là là. Ah oui, ouais. C'est un peu complexe. Mais je rassure nos auditeurs, si vous voulez voir comment ça se passe, il y aura des vidéos après l'émission sur le site d'ici Pays d'Auvergne, parce que, évidemment, vous avez filmé vos compétitions. Adrien, qu'on n'a pas encore entendu, il y a un gardien ?
3: Effectivement, il y a un gardien, un peu comme en foot,
0: ouais.
3: qui du coup sert beaucoup au niveau des dégagements et effectivement pour arrêter du coup les trois points.
0: Et au niveau des fautes et tout ça, alors il peut pas y avoir main comme au football forcément puisqu'on joue à la main.
2: Et pas d'en avant non plus comme au rugby.
0: Voilà. Est-ce qu'on tient le ballon ? On peut tenir le ballon plus longtemps ou est-ce qu'il faut absolument le lâcher un moment ? Comment ça se passe ?
2: Alors du coup, on peut prendre le ballon en main,
0: oui.
2: Faire 4 pas ou
0: oui.
2: 4 secondes à peu près.
0: D'accord.
2: Si c'est assez ouvert. Au bout de 4 pas, on a plusieurs possibilités, soit de faire une passe au pied ou à la main, soit de faire un dribble à la main en faisant rebondir le ballon au sol, mais
0: d'accord,
2: qu'un seul.
0: Pour repartir sur 4 pas.
2: Pour repartir sur 4 pas. Ou faire un solo. Donc un solo, c'est faire rebondir le ballon sur le pied et le rattraper à la main. Donc c'est un geste un peu technique propre au football gaélique. Et là, encore une fois, si on le rattrape, eh ben, on peut refaire 4 pas et avancer comme ça.
0: D'accord. Et on peut dribbler avec le ballon par terre ou pas du tout, Gauthier ?
1: C'est toléré. Il n'y a pas de règle qui dit qu'on n'a pas le droit. Mais si on le fait, ça risque d'énerver un peu l'adversaire. Ce n'est pas le jeu, disons.
0: Ah,
1: le but, c'est vraiment de venir ramasser le ballon en faisant un geste qu'on appelle le pick-up et ensuite de le récupérer dans les mains.
0: Donc,
1: c'est plus conventionnel.
0: Le jeu, c'est pas de se faire taper le tibia, quoi.
1: Non, exactement. Si on peut éviter, c'est mieux.
0: D'accord. On va continuer à parler de cet événement qui se précise, puisque c'est samedi à Clermont-Ferrand, les finales du championnat de France de foot gaélique, ici Pays d'Auvergne. Il est 9h16, une nouveauté dans la playlist de votre radio préférée. Son nom, c'est Alex Warren. Son titre, c'est Fever Dreams.

0: Alex Warren, Fever Dream.
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0: Parle foot gaélique avec trois membres du Clermont Gaélique Football Club. Pourquoi ? Parce qu'il y a les finales du championnat de France qui se déroulent ce samedi alors au complexe sportif des Cézeaux et au stade Le Clancher. Tiens, on se remet dans l'ambiance. Je vous préviens, je vais vous le faire à chaque fois. C'est les Dubliners qu'on écoute là. Alors, c'est final, donc c'est de 9h à 17h au complexe sportif des Cézeaux et au stade Le Clancher. Je vais vous poser la même question à tous les trois. On va commencer par Tiphaine. Qu'est-ce qui vous a amené au football gaélique, Tiphaine ?
2: Alors, il faut savoir qu'auparavant, moi j'ai pratiqué du handball et du rugby.
0: Oula, ah oui, d'accord.
2: Donc forcément, dans ce sport, j'ai retrouvé de tout. Et ça m'a beaucoup plu. Ce qui m'a vraiment attiré dans ce sport, donc c'est l'aspect physique, parce que ben ça court, c'est cardio, mais aussi l'ambiance du club. Vraiment, on arrive et on sent un peu comme dans une famille, c'est super bienveillant. Et les filles et les garçons sont hyper accueillants.
0: Et il y a, entre le hand et, vous m'avez dit, le
2: rugby.
0: Oui, il y a du contact aussi. Hein,
2: c'est ça. Dans surtout qu'au handball, j'étais gardienne, donc...
0: Ah oui, d'accord. Ouais. Vous aviez l'habitude d'en prendre un peu partout, quoi.
2: Voilà.
0: et vous, Adrien ?
3: Alors moi, j'ai découvert le football gaélique en Irlande, puisque j'ai vécu en Irlande.
0: Ah, pardon !
3: Donc fatalement, je l'ai découvert là-bas, et dès que je me suis installé sur Clermont, j'ai voulu rejoindre le club. D'ailleurs, le choix de la ville de Clermont-Ferrand a été fait en partie parce qu'il y avait un club de
0: gaélique. Vous vous êtes dit, tiens, alors, où c'est qu'en France, il y a un club de foot gaélique ? Plouf, plouf, je vais tomber à Clermont.
3: Exactement. D'accord. Et puis, hyper bien accueilli à Clermont. Et comme disait Tiphaine, le fait que ça soit mixte, il y a vraiment une bonne ambiance, on fait beaucoup de choses aussi en dehors, notamment le format, puisqu'on fait des tournois, on part souvent sur le week-end.
0: Ouais.
3: Donc ça, quand on fait 8 heures de bus, fatalement, on est obligé d'échanger.
0: Ça vient se parler.
3: Ça soude, voilà. Et puis la soirée qui va avec après le tournoi.
0: Oui.
3: Donc, et puis on fait beaucoup de choses à côté de ça, beaucoup d'activités diverses, qui fait qu'on est vraiment très soudés, et ça fait vraiment très famille. Et quand on arrive, on est vite adopté.
0: Quand vous dites mixte, ce sont les entraînements, hein, je crois. Hein.
3: Exactement, les tournois, on joue pas en mixte, mais sinon, oui, les entraînements sont mixtes. Donc on joue avec les filles, c'est très bien.
0: Et vous, Gauthier, vous êtes arrivé au foot gaélique comment, pourquoi ?
4: Alors, c'est pas qu'est-ce qui m'a amené au foot gaélique, c'est qui m'a amené au foot gaélique.
0: D'accord.
4: C'est mon frère. J'ai un grand frère et puis qui vit à Lyon. Et un jour, il était dans sa période, j'ai envie d'essayer des sports un peu bizarres. Il a essayé du kayak polo, qui est un mélange de canoë kayak et de water polo. Et puis, il a essayé le foot gaélique. Tous les deux, on vient du foot et du tennis. Et puis, voilà, j'ai essayé et j'ai tout de suite accroché. Et ça fait maintenant, depuis 2018, que je suis au club. Et je suis un fidèle et j'adore.
0: Il a été fondé quand, le club ?
4: Le club de Clermont a été fondé en 2008, si je me trompe pas.
0: Ouais.
4: On va fêter les
0: 20 ans,
4: ouais, dans deux ans exactement. Ouais, non, c'est vraiment un club majeur en France.
0: Ah oui.
4: Ouais.
0: Alors majeur avec alors évidemment ça fait tout drôle quand on parle nombre de licenciés, hein, parce qu'en France je crois qu'il y en a un peu plus de 1500, non,
4: c'est on ça a franchi les 1700 au début de la saison en cours là donc la 2025-2026.
0: Et à Clermont vous êtes combien?
4: Garçons et filles, on est, je pense, une soixantaine.
0: D'accord.
4: Ce qui est pas mal.
0: Et à partir de quel âge on peut pratiquer ? Alors, je sais pas s'il y a des équipes de jeunes. C'est peut-être un peu difficile.
4: C'est une fierté pour le club de Clermont, parce que depuis 2 ans, on a une section jeune qui a été lancée, notamment le samedi matin, qui est disponible à partir, je crois que c'est 6 ou 8 ans.
0: D'accord.
4: Après, les entraînements sont ouverts aux moins de 16 ans, mais les matchs ne peuvent pas être réalisés par des personnes de moins de 16 ans.
0: D'accord.
4: Donc voilà, ça reste quand même un sport assez physique, donc il faut être physiquement prêt.
0: Oui, ben voilà, mais on met du temps à mûrir et puis on intègre les règles, etc.
4: Exactement.
0: Puis quand on est petit, on change souvent de protège-dents parce que on grandit. On va continuer à parler de football gaélique et des finales du championnat de France qui approchent puisque c'est samedi. Ici Pays d'Auvergne, il est presque 9h25 dans un instant. On anticipe un peu parce que les grandes vacances, ce n'est que le vendredi 3 juillet, mais on va prendre un peu d'avance avec Michel Polnareff qui nous chante Holidays et juste après, quelques idées de sortie.
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0: Allez, on prend un peu de marge, bonnes vacances avec Michel Polnareff, Holidays.
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0: Le Festival de Haute-Terre s'approche, c'est à Saint-Flour, les vendredis 26, samedi 27 et dimanche 28 juin, au programme 3 jours de musique et de danse traditionnelle, avec des concerts dans la ville haute, mais aussi dans la cathédrale. Précision utile qui vous donnera sans doute envie de vous y rendre, c'est gratuit. La programmation, elle est sur la page Facebook du festival. Autre style de musique, c'est la batterie fanfare, le réveil Sauve ta toi, qui fête son centenaire. C'est samedi 27 juin prochain à la Sauveta, au programme défilé de fanfare dans les rues, suivi en milieu d'après-midi d'un grand concert des fanfares réunis. Et à 19h, le Brass Band Project qui entrera en scène. Pour le repas champêtre, pensez à réserver avant demain au 06 85 91 38 31. Et une fois par mois, la Comédie des Volcans programme une tranche de rire. Vous retrouvez le meilleur de la scène clermontoise au bar de la Comédie des Volcans. Assis à table ou au comptoir, entre amis ou en famille, vous pouvez encourager et applaudir les meilleures blagues des 5 humoristes. Programmez, le tarif c'est 5 euros et c'est de 20h à 21h.
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0: Finale du championnat de France, finale avec un S du championnat de France de football gaélique, samedi de 9h à 17h au complexe sportif des Cézeaux et au stade Le Clancher. Le foot gaélique, c'est le sport roi en Irlande. Alors un peu des Pogs. Ça vous rappelle des souvenirs, Adrien ?
3: Oui, oui. Beaucoup de souvenirs.
0: Beaucoup de pubs, avec modération, bien sûr.
3: Toujours.
0: Toujours. Allez, c'est final. Elle se déroule, on l'a dit, entre le complexe sportif des Cézeaux et le stade Le Clancher. Alors, c'est à l'opposé l'un de l'autre. Pourquoi ça se passe comme ça ? Qui me répond ?
3: Eh ben, ça se passe comme ça parce que c'est un problème logistique. Faut savoir que sur ces finales, on accueille une cinquantaine d'équipes. Donc, ça fait beaucoup. Pour donner un ordre d'idée, Clermont a déjà accueilli les finales du championnat de France en 2016. Donc, il y a pile 10 ans.
0: Ouais.
3: Et à cette époque, il y avait 25 équipes.
0: Ah oui.
3: Donc là, on a doublé. Donc, si on double le nombre d'équipes, logiquement, il faut deux fois plus de terrain. Donc, de un site, on est passé à deux.
0: D'accord.
3: Et d'ailleurs, on remercie quand même la ville de Clermont-Ferrand de nous mettre à disposition toutes ces infrastructures.
0: 600 joueurs, à peu près.
3: Ouais, à peu près. Entre 600 et 700 joueurs, joueuses. Donc, voilà, ça fait du monde. Il faut accueillir tout ce petit monde. Donc, voilà, deux sites à Clermont-Ferrand.
0: Bon, alors, c'est hommes et femmes séparés. Comment vous avez fait le...
3: C'est hommes et femmes séparés. De souvenir, je pense que c'est les garçons et les filles des deux premières divisions, donc des 1, des 2 qui vont jouer à Le Clancher.
4: Non, l'inverse.
3: Au Cézeau ?
4: L'inverse.
3: Ok.
4: Vous jouez
3: alors,
4: au Cézeau.
3: Des 1, des 2 au Cézeau.
0: Vous trompez pas de stade, ouais, hein, écoutez, quand vous allez participer.
3: Il faudra vraiment que je demande au coach dans quel stade je joue parce que.
4: On te l'enverra.
3: Donc oui, je D1, D2 à Cézeau et D3, D4 le Clancher, je crois.
0: Sans rentrer dans les détails, parce que les divisions, c'est aussi compliqué que les
3: non,
0: règles.
3: Non.
0: C'est quoi le classement du Clermont Gaélic Football Club chez les filles, tiens, Tiffaine?
5: Alors, chez les filles, nous, on arrive aux 5e place du classement général.
0: Ouais.
5: Sur cette saison. Donc, il y a un très, très bon classement pour nous.
0: Il y a combien de clubs féminins? Enfin,
5: Alors, je dirais qu'il y a une dizaine à peu près.
0: D'accord.
5: Une dizaine.
0: Ok.
5: De clubs féminins sur le championnat de France.
0: Moitié de tableau, c'est bien.
5: Très bien.
0: Vous avez joué contre qui, par exemple? Où c'est qu'il y a des clubs?
5: Alors, il faut savoir aussi qu'il y a deux championnats en parallèle un peu en France.
0: Oui, il y a les Bretons qui jouent tout seuls, hein, parce qu'ils sont assez nombreux.
3: C'est irréductible.
0: Voilà, c'est ça. Et puis, il y a le reste de la planète.
5: C'est ça. Donc, en Bretagne, on retrouve beaucoup de clubs.
0: Ouais.
5: Et sinon, sur le reste de la France, on a Toulouse, Lyon, Clermont, Paris.
0: D'accord.
5: Qui est une très grosse équipe. Bordeaux aussi.
0: Ouais. C'est quand même des grosses villes, évidemment.
5: Oui, hein. Et ouais. C'est des villes où on retrouve en fait des Irlandais, des expatriés irlandais.
0: Ah, ben oui, ils ont essaimé, ils sont forts, ben, ils sont partis un peu partout dans le monde.
3: Hein. Ah, il y en a partout.
0: Les Irlandais. Bon, et chez les garçons, comment ça se passe?
4: Alors, Adrien, l'équipe première, du coup, elle a fini quatrième.
3: C'est ça.
4: Je me tourne vers Gauthier pour confirmation. Sur 6 de mémoire? Vous étiez 6 cette année?
3: Cette année, on était 6. Voilà, oui, c'est l'année prochaine,
4: six.
3: On est 8.
4: Et la 2, donc l'équipe développement, on a fini, je crois qu'on a dû finir 10e. 10e sur 12 ou 13. Il y a beaucoup d'équipes en 2e division. On va dire France hors Bretagne. Du coup.
0: J'ai cru comprendre que de toute façon, bon, évidemment, il y a l'enjeu sportif, parce que quand on fait une compétition, c'est quand même pour se mesurer à l'adversaire, mais l'ambiance a l'air bien sympa, quoi qu'il en soit. Hein.
3: L'ambiance est très bonne, je confirme.
0: Bon, on continue à parler d'ambiance irlandaise et de foot gaélique dans quelques instants. Ici, Pays d'Auvergne, il est presque 9h35, voici Alain Bachung, Osé et Joséphine. Vos chansons préférées, elles sont sur votre radio préférée.
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1: Eddie Fenn et Gauthier et Adrien du Clermont Gaélique Football Club, club de foot gaélique, pour les finales du championnat de France qui se déroulent de 9h à 17h ce samedi au CESO et au stade Le Clancher. Le foot gaélique, on l'a vu avec Adrien, il est né en Irlande, il est pratiqué évidemment à Dublin, à Croke Park, stade mythique et lieu de ce terrible événement du 21 novembre 1920 que nous rappelle YouTube.

0: Bloody Sunday, où des supplétifs de l'armée anglaise avaient tiré sur la foule à Croke Park, justement. Adrien, vous y êtes allé à Croke Park ?
1: Exact, je l'ai effectivement visité, je suis même rentré dans le stade, le musée, c'est vraiment mythique pour ce sport et pour l'Irlande de manière générale avec ce qui s'y est passé.
0: Ouais. Donc vous êtes pas frotté aux joueurs irlandais en tout cas ?
1: Non, j'ai pas eu cette chance, je me suis contenté de les regarder.
0: Mais ça vous a donné envie, c'est comme ça que vous avez rejoint le Clermont Gaelic Football Club. Ces finales, on l'a dit, elles se déroulent dans deux stades, dans deux infrastructures, au CESO et au stade Le Clancher. Parce que vous allez être nombreux, près de 600 joueurs, une cinquantaine d'équipes. Ouais. Comment on organise tout ça, Gauthier ? Parce que faut les accueillir, faut qu'ils arrivent à se loger, faut les nourrir.
2: Ah oui, ça fait du bon.
0: Les désaltérer parce qu'il va faire chaud.
2: Il va faire très chaud, donc j'en profite pour remercier tous les bénévoles du club qui travaillent depuis presque maintenant un an à l'organisation de ces finales. Ça demande un investissement colossal, beaucoup de temps, beaucoup de travail.
0: Ouais, donc, logistiquement,
2: bravo à eux. Donc comme je l'expliquais hors antenne tout à l'heure, on facilite la venue de toutes ces équipes en leur envoyant notamment un livret d'accueil avec les bons plans, les choses à visiter, les endroits à voir, les hôtels, où rester. Après, chaque équipe s'organise comme elle veut en fonction de là où elle préfère rester, à côté du terrain, à côté du lieu de soirée, etc. Mais voilà, nous on met tout à disposition et ensuite c'est les équipes qui choisissent ce qui les arrange. Mais oui, c'est un travail... C'est un travail énorme, donc 700 joueurs, 12 arbitres, une cinquantaine d'équipes, c'est très très gros comme événement.
0: Les Bretons, ils viennent ou ils boudent ?
2: Non, les Bretons, ils boudent pas, ils aiment bien se venir frotter au reste du monde.
0: Exactement. Les Celtes, ils viennent se frotter aux Gaulois.
2: Bien sûr. Et puis nous aussi, on est très contents de les recevoir, parce que c'est ce qui se fait de mieux en termes sportifs. Donc c'est vraiment la consécration d'une saison, avec beaucoup de déplacements, beaucoup de tournois, et jouer contre les Bretons, c'est chouette.
0: Une originalité, c'est parce que vous n'êtes pas rattaché à une fédération et pas encore au ministère des Sports.
2: Non.
0: Mais vous êtes aidé par la fédération irlandaise.
2: Oui, on a cette chance-là. Ouais, on les remercie d'ailleurs, c'est super important. La fédération, donc la GAA, aide énormément les clubs à se développer partout dans le monde. Là, la Coupe du Monde arrive très prochainement en Irlande, Waterford, la semaine du 14 juillet, et on a des équipes qui viennent de partout. Et pour faire ces équipes soit régionales, soit nationales, il faut avant tout des joueurs et des joueuses dans les clubs. Et la GAA aide au développement des jeunes, des adultes, partout dans le monde. Donc ça, c'est vraiment super chouette. Et c'est un sport qui est en train de prendre une très grosse importance dans le monde.
0: Et puis ça a l'air fraternel. Vous allez aller y assister à cette Coupe du Monde ? Vous pourrez prendre un peu de temps pour...
3: Et oui, bien sûr. Donc, en fait, la Coupe du Monde, chaque club peut y participer.
0: Ouais.
3: Donc, nous, le club de Clermont-Ferrand, on va pas y participer. Mais par contre, il y a une entente entre plusieurs clubs de la région sud-est, qui s'appelle l'équipe Siroc, en fait. Et on va monter une équipe masculine et féminine pour monter faire les World Games, du coup, à Waterford, en Irlande.
0: Génial. Ouais. Ben, on vous souhaite déjà bonne chance pour les finales du championnat de France.
2: Étape par étape.
0: Voilà. Et puis ensuite pour la Coupe du Monde. On va conclure d'ici quelques instants. Dans une minute trente, on aura Michel Fugain pour nous chauffer la voix. Il arrive très vite avec Chante, comme si tu devais mourir demain.
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0: comme si tu pouvais mourir demain. On va attendre un peu. Michel Fugain sur Ici Pays d'Auvergne.
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0: Les finales du championnat de France de foot gaélique se déroulent ce samedi de 9h à 17h au complexe sportif des Cézeaux et au stade Le Clancher. Tandis que quand on joue à Limerick, au sud-ouest de l'Irlande, on joue au Gaelic Ground. Limerick, dont est originaire ce groupe.

0: Les Cranberries, zombies, va pas falloir faire les zombies hein, pour ces finales de championnat de France. Tiphaine, Gauthier et Adrien, on a parlé de la Coupe du Monde qui va arriver. Il y a des équipes de France et il y a des joueurs de Clermont en équipe de France.
1: C'est ça, effectivement. Donc on envoie nos meilleurs éléments en équipe de France. Donc vous avez deux équipes de France masculine et deux équipes de France féminine,
0: ouais,
1: de mémoire. Et donc nous, on envoie trois joueurs et trois joueuses dans ces équipes, en plus des joueurs qui vont prétendre aux équipes régionales. Du coup, donc Siroc, dont parlait tout à l'heure Tiphaine.
0: Bon, on croise les doigts. Alors, ça va être l'occasion, ces finales du championnat de France, de découvrir le sport, de le voir. Hein. Vous accueillez le public, c'est gratuit et il y a de quoi se désaltérer et grignoter un bout lors de ces finales. Si jamais on y prend goût en voyant ces matchs, comment on fait pour vous rejoindre? Quels sont les horaires d'entraînement pour la découverte, l'initiation, tout ça?
2: Eh ben, du coup, les entraînements sont ouverts à tout le monde. C'est le lundi soir et le mercredi soir de 19h à 21h au complexe Le Clancher.
0: D'accord.
2: Au nord de Clermont. On fait une initiation justement juste après les finales, le mercredi 24 à partir de 19h, 19h15. Mmh. Et tout le monde peut venir essayer à ce sport.
0: Qu'est-ce que ça requiert comme faux, bon, du cardio, mais après ça se travaille de toute façon. Mm-hmm. Les entraînements, c'est quoi? C'est que du ballon ou il y a un peu de physique?
3: Ah non, il y a un peu de physique, sinon c'est pas rigolo.
0: Ah bah non, ça c'est sûr.
3: Ça dépend à quel stade de la saison on en est, mais oui, il y a une partie, physique, une partie technique. On a la chance d'avoir des super coachs, que ce soit pour les équipes masculines ou féminines. Donc ça, c'est un sport qui ne requiert pas tant de choses que ça, hein, vraiment.
0: Oui, et puis on se prépare, de toute façon.
3: Un short, une gourde, et c'est parti.
0: C'est de quand à quand la saison?
3: Le cœur de la saison est entre février et juillet, mm-hmm, avec un tournoi par mois. Donc, c'est un sport qui demande pas d'être disponible tous les week-ends. C'est ça aussi qui est intéressant.
0: D'accord.
3: C'est que voilà, on connaît le calendrier à l'avance, on bloque les dates et on a sur le mois trois autres week-ends de libre pour être avec la famille, les amis.
0: Avec les déplacements et les discussions dans le bus avant et les dodos dans le bus,
3: c'est
0: après.
3: Ça.
0: On vous remercie tous les trois, Tiphaine, Gauthier, Adrien. Bonne chance pour ces finales du championnat de France.
1: Merci.
0: Bravo pour votre organisation, je le rappelle, de 9h à 17h samedi au CESO et à Le Clancher. Merci à vous.
1: Merci
2: bonne journée.
0: C'est un de ses derniers titres. Voici Taylor Swift avec Opalite.

0: Disney Girl, la méga star Taylor Swift, Hopalite.
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0: Katie Tunstall sur ici, Pays d'Auvergne. Bonjour Johan Rock.
1: Bonjour Guillaume. Est-ce que vous avez déjà été victime de démarchage abusif?
0: Non, jamais.
1: Non, vous ne la faites pas, vous.
0: Jamais.
1: Enfin, rien, on sait qu'on appelle Guillaume. Hein, on ne se livre pas à ce genre de plaisanterie.
0: Non, bah, bien sûr que si, comme tout le monde.
1: Bon, et bah, justement, on va en parler ce matin dans Bienvenue chez vous avec notre experte juriste. Comment se protéger de ces appels illicites et comment se débrouiller une fois qu'on est tombé dans le panneau pour tenter de se faire rembourser, surtout. C'est de ça dont on va parler.
0: Important. Merci beaucoup, Yann.
1: En attendant, à demain, Guillaume.
0: À demain.
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1: Bonjour, l'Auvergne. Restez au frais ce mardi. Encore, ça va cogner. Les infos présentées par Delphine Marion Boulle et une partie de l'Auvergne qui va basculer en vigilance canicule.
3: Une vigilance jaune pour l'instant, ça concerne le Puy-de-Dôme et l'Allier à partir de midi aujourd'hui. Alors que le pic de chaleur est attendu pour le week-end prochain, on va faire un point complet sur la météo à la fin de ce flash. La chaleur et la sécheresse qui favorisent en tout cas les départs de feu chez nous. Hier, dans l'Allier, 10 hectares ont brûlé sur la commune de Chira, c'est près de la 71. 36 pompiers ont été mobilisés, leur a fallu 1h30 pour maîtriser l'incendie. Quant aux pompiers du Puy-de-Dôme, eux aussi ont fait face à plusieurs départs de feu, notamment des feux de culture. C'était le cas à Dore-l'Église, au sud du département, où un hectare a brûlé.
1: Et puis la SNCF annule d'ores et déjà des trains.
3: Les fameux stop trains dès ce jeudi. 2 trains aller et 2 trains retour sur le Paris-Clermont sont annulés car passé un certain niveau de chaleur, les clims ne peuvent plus marcher correctement sur celle que les usagers surnomment la pire ligne de France. Et qui a, comme qui dirait, entretenu sa réputation de vétusté hier avec ce retard qui figure parmi les records. Le premier train du matin qui est parti vers 7h de Paris est arrivé à 18h30 à Clermont-Ferrand. La locomotive est en fait tombée en panne dans le Loiret. Il y a une première tentative de réparation à distance avant finalement de dépêcher sur place la locomotive de secours. On a cette scène surréaliste filmée où l'on voit les passagers hors du train en train d'attendre en plein soleil au milieu de nulle part. Témoignage d'usager, récit à voir aussi en image sur ici.fr.
1: 2 ans de prison ferme pour un Lituanien qui transportait de la drogue dans son réservoir.
3: L'homme de 46 ans a été condamné hier en comparution immédiate à Clermont-Ferrand. Il a été contrôlé vendredi dernier sur la 71 par les douaniers dans le Puy-de-Dôme. Son réservoir contenait plus de 36 kilos de résine de cannabis, valeur marchande estimée à 117 000 euros. L'homme célibataire sans enfant était jusqu'ici inconnu de la police et de la justice. Il a écopé de 2 ans de prison ferme et surtout il a été maintenu en détention à l'issue de son procès.
1: Et puis ce mardi, c'est le jour J pour les Bleus de Didier Deschamps.
3: Qui entre enfin dans la compétition, c'est très attendu au menu. Le Sénégal pour ce premier match en Coupe du Monde, c'est à 21h heure française. Et oui, on pourra regarder le match en terrasse avec un écran. C'est ce que nous expliquait ce matin le patron de l'UMIH dans le Puy-de-Dôme, le principal syndicat des cafetiers et restaurateurs et hôtellerie. Son interview est à réécouter sur ici.fr.
1: 4 jours de l'ASM convoqués avec le groupe du 15 de France.
3: Régis Montagne, Barnabé Massa, Kylian Tixeron et Baptiste Jauneau convoqués pour le match de préparation au championnat des nations. Ils vont affronter l'équipe BIS d'Angleterre vendredi à Vannes. Le championnat des nations, lui, débute en juillet. C'est un nouveau tournoi avec les meilleures équipes des deux hémisphères. Et on grimpe encore d'un cran
1: on
3: sur
1: continue,
3: le thermomètre.
1: On va gagner 2 degrés cet après-midi. En attendant, c'est une matinée ensoleillée, légèrement voilée de ci, de là, en Auvergne, dans la région. Mais enfin, des températures qui sont déjà légèrement et largement clémentes. 10 à Saint-Flour, 15 à Aurillac, 16 à Clermont-Ferrand. Puis dans le courant de l'après-midi, donc le thermomètre va s'emballer. Ça va chauffer 32 degrés Clermont-Ferrand, ainsi qu'à Brioude, 28 à Aurillac. La barre des 30 degrés, donc largement dépassée également à Vichy et Montluçon. À Vichy et ses alentours, d'ailleurs, il y aura une alternance de nuages et d'éclaircies de courte durée, puisque déjà, dès demain, au lever du jour, ce sera grand soleil. Et là, demain, mercredi, plus aucun nuage à l'horizon.
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1: À 10h04 ce mardi, pour 3 minutes, votre radio locale vous emmène sur et dans un autre monde. Voici Téléphone sur votre radio locale, ici, Pays d'Auvergne, on passe la matinée ensemble.

0: Comment ça va ce matin? Vous écoutez Ici, Pays d'Auvergne, on est ravis de vous savoir de l'autre côté du poste.
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0: Tous les jours, ici, votre radio locale tente de vous rendre la vie plus douce, pratique, surtout en vous donnant les armes pour mieux vous défendre au quotidien. Ce matin, comment éviter de se faire avoir lors des démarchages téléphoniques et physiques, des démarchages intempestifs et illicites surtout, comment s'en protéger et comment on fait lorsqu'on est tombé dans le panneau, justement, pour essayer de être dédommagé, de se faire rembourser. C'est ce problème en recrudescence dont on va parler ce mardi avec notre juriste experte à l'association CLC du Puy-de-Dôme, consommation, logement et cadre de vie. Bonjour Virginie Assibergoton.
3: Bonjour.
0: Vous défendez les intérêts des consommateurs et des usagers. Quels sont les différents types d'arnaques auxquelles les consommateurs sont le plus souvent exposés?
3: Alors, elles sont variées. Alors, vous avez parlé du démarchage. Donc, effectivement, on a cette problématique du démarchage qui est très prégnante. Démarchage physique, vous l'avez dit, hein, c'est le professionnel qui vient à la maison, et le démarchage téléphonique. Et puis après, toutes ces arnaques aussi. Les SMS qu'on va recevoir, les messages WhatsApp,
0: les mails aussi. Le message WhatsApp à un proche, vous me disiez.
3: Le message WhatsApp à un proche, oui.
0: Il dit quoi, qu'est-ce qu'il peut dire?
3: Alors, généralement, l'histoire est toujours un petit peu la même. Hein, elle est basique. On a un proche qui a besoin d'aide et ce proche nous demande le plus souvent en fait de lui donner une somme d'argent.
0: Et voilà. On se dit, c'est un proche, c'est un ami, quelqu'un de la famille, je ne peux pas rester sans rien faire.
3: Exactement, et puis il y a le message qui tombe au bon moment. Je pense à une adhérente il y a peu qui est venue nous voir. Effectivement, elle a reçu un message et c'était sa fille, sa soi-disant fille, qui aurait besoin d'aide. Et sa fille, à ce moment-là, était à l'étranger. Donc, elle est tombée plus facilement, on va dire, dans le panneau.
0: Là, l'arnaqueur va chercher l'émotionnel.
3: Exactement. Dit,
0: c'est impossible de faire autrement que de donner. Il y a l'arnaque ou faux conseiller également. Alors là, c'est fort puisque le numéro qui vous appelle, c'est celui de votre banque, par exemple.
3: Alors oui, alors l'arnaque au faux conseiller, il y a deux types. Hein. Il y a le message qu'on va recevoir sur Internet. Alors là, conseil, on peut déjà commencer à le dire. On va être très attentif à la présentation du mail. Il faut dire aussi que les mails ont l'air très vrais. C'est-à-dire qu'on va avoir le vrai logo de la banque. Mais il y a quelque chose qui va pêcher à un moment donné dans ces messages-là.
0: Quoi?
3: Alors, généralement, ça va être les coordonnées téléphoniques ou alors des fautes d'orthographe un petit peu grossières. Une référence à une agence où tout simplement on n'est pas client. Alors, l'arnaque au faux conseiller a pu être plus sophistiquée quand, effectivement, on a le numéro de téléphone qui nous appelle ou alors on nous demande d'appeler ce numéro de téléphone et là, effectivement, c'est le numéro de ma banque. Donc là, on est sur une arnaque très sophistiquée parce que effectivement, on va plus facilement se faire avoir parce que le numéro et le bon.
0: Parmi les consommateurs que vous accompagnez, quelle est la fourchette des sommes escroquées en général?
3: Alors, la fourchette va être très différente d'un dossier à un autre. On a des adhérents qui sont venus nous voir pour quelques euros, 150, 200 euros. Et malheureusement, on a des dossiers où les sommes en jeu sont beaucoup plus importantes. C'est des milliers d'euros qui sont en jeu.
0: Ce qui est fourbe dans ce type d'arnaque, c'est que c'est la personne elle-même, la personne abusée, qui va faire les virements. Elle se rend

0: pour le cas dont on parlait tout à l'heure, le faux conseiller, si le numéro de téléphone qui m'est donné, qui m'appelle, ou alors que j'appelle, si ce numéro de téléphone est bien celui de ma banque, là, alors on se base, nous, quand on est juriste...
1: On peut s'appuyer sur cet élément-là.
0: Oui, bon. Parce que la Cour de cassation nous dit qu'il n'y a pas de négligence grave de la part du client. Et ça, c'est de jurisprudence constante.
1: On va continuer à parler des recours, justement, lorsqu'on se fait berner par un démarcheur illicite au téléphone ou alors qui vient frapper à votre porte. Notre invité aujourd'hui, juriste dans Bienvenue chez vous. On en parle dans un instant, le temps d'écouter cette nouveauté, Charlotte Cardin, sur votre radio locale.

0: ici, on passe la matinée ensemble avec notre invité ce mardi. On tente d'éviter de tomber dans le panneau des démarcheurs téléphoniques.
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0: Arnaque et démarchage illicite, comment s'en protéger? C'est le thème du jour. Donc bienvenue chez vous avec notre invité, juriste, experte à l'association CLCV du Puy-de-Dôme qui accompagne les personnes escroquées lors de démarchages téléphoniques. Virginie Cyber-Gauton, quelques balises en matière de démarchage. Qu'est-ce qui est légal? Qu'est-ce qui est illégal? Est-ce que la frontière est ténue?
3: Alors, la frontière, oui, peut être ténue. Alors, le démarchage, aujourd'hui, est autorisé par les textes, bien qu'aujourd'hui plus encadré que ça ne l'était hier, avec notamment des limites en termes d'horaire, des limites aussi au niveau des numéros de téléphone qui peuvent nous appeler. Là, c'est pour le démarchage donc téléphonique. Donc, oui, c'est licite, mais c'est encadré. Le professionnel, quand il contacte également, a des obligations. La première obligation, c'est bien de bien décliner son identité et l'identité de la structure pour laquelle il travaille et après de bien rappeler le caractère commercial de sa venue ou alors de son appel.
0: Est-ce qu'il y a des banques ou des services bancaires qui sont

0: plus vigilant, j'entends par là plus sécure pour éviter de ce genre de déconvenu.
1: Alors là, on parle des arnaques. Alors aujourd'hui, les établissements bancaires ont un certain nombre d'obligations par rapport à leurs clients. Ces obligations, tout d'abord, ça va être l'authentification forte, par exemple, pour l'ajout d'un bénéficiaire.
0: Une authentification forte,
1: ça veut dire que je vais rentrer les coordonnées donc bancaires du bénéficiaire, et là, la banque va vérifier la concordance entre l'identité et ses informations bancaires. Donc l'authentification forte, également, ça peut être en cas de paiement. Je fais un paiement, donc la banque va me demander de venir sur mon compte et de valider avec, par exemple, l'envoi également d'un code sur un téléphone portable ou alors sur une adresse mail. La banque a aussi une autre obligation, c'est l'obligation de surveillance. Alors la banque ne peut pas faire de l'ingérence au niveau des comptes. La frontière est un peu sensible, un peu ténue, mais elle va surveiller les comptes, c'est-à-dire s'il y a une opération avec un montant anormalement élevé par rapport aux opérations classiques.
0: La banque est obligée quand même de s'informer auprès de son client, de savoir pourquoi une telle somme.
1: Alors, pas pourquoi une telle somme, mais attention, une opération est en train de passer sur votre compte, voilà l'identité et voilà le montant. Est-ce que vous avez bien autorisé cette information ? Donc ça fait partie de l'obligation de surveillance. Et puis après, il y a aussi une dernière obligation, et c'est celle dont on va se servir pour obtenir, le cas échéant, le remboursement. C'est le remboursement si l'opération n'a pas été autorisée, ou alors s'il n'y a pas de négligence du client, comme on l'a dit tout à l'heure. C'est cette obligation de remboursement dès lors que la personne est contactée par un conseiller avec le numéro de téléphone de sa banque.
0: Une fois qu'on a contracté, quel est le délai de temps dont disposent les consommateurs pour se rétracter ?
1: Alors, dans le cadre du démarchage, le délai est de 14 jours. Alors là, attention au point de départ. Il s'avère que le consommateur, par exemple, a été démarché pour la pose de panneaux solaires. C'est une thématique qu'on rencontre fréquemment en ce moment, donc d'où l'exemple. Dans ce cadre-là, ça va être 14 jours à réception du matériel par le consommateur. Donc le droit de rétractation, donc il s'applique à tout type de démarchage, le démarchage téléphonique, le démarchage physique.
0: Au vu de celles et ceux que vous accompagnez, Virginie, est-ce qu'il est facile, lorsqu'on est démarché de manière illicite, d'arriver à se faire dédommager ? C'est quoi le ratio, en gros ?
1: Alors, le ratio, c'est compliqué. On obtient, nous, alors tout dépend. Alors, il y a plusieurs paramètres. Le premier paramètre, c'est le délai. Plus la personne agit vite, plus, bien évidemment, on va réussir à la défendre. C'est-à-dire que si on est dans le délai de 14 jours, là, ça va être très, très simple. Et puis après, il s'agit également des structures qu'on a en face de nous. Si ces structures ont une vraie existence juridique, avec derrière tous les recours, et notamment un bon de commande avec des conditions générales, là, on va avoir des leviers également pour pouvoir défendre les consommateurs.
0: Vous me disiez, hors antenne, on note une recrudescence de ces démarchages illicites, et donc de ces arnaques. Qu'est-ce qui explique cette augmentation ces derniers temps ?
1: Alors, je pense que il y a une méconnaissance des droits pour les consommateurs, et puis également on peut se le dire, le démarchage existe puisque ça marche, ces entreprises qui
0: c'est une entreprise qui prospère
1: et si le démarchage, s'il n'y avait pas de retour positif des consommateurs, cela n'existerait plus, mais le principal motif, c'est une méconnaissance, et puis c'est aussi que tout va très très vite, c'est-à-dire que le démarcheur va nous demander de signer rapidement.
0: On panique, on ne réfléchit plus et on tombe dans le panneau.
1: Et puis, on ne lit pas. Ça, c'est toujours le même problème. Tout va très, très vite. Donc, il y a un bon de commande qui est proposé, signé au bas de la page. Mais ne vous inquiétez pas, vous n'êtes pas en train de contracter. C'est simplement, en fait, une demande d'information.
0: Dormez tranquille et donnez-nous votre argent. Bon, justement, pour faire le point sur toutes ces techniques d'arnaque et puis savoir comment, justement, s'en relever, je précise que cet après-midi, Virginie, vous allez donner une conférence à la Maison des Jeunes à Brassac-les-Mines. Et puis, effectivement, l'antenne de l'association CLCV est ouverte donc dans le Puy-de-Dôme.
1: Oui. Alors, nous sommes situés au 32 rue Gabriel Péri à Clermont-Ferrand. Le service juridique tient 4 permanences par semaine où on reçoit les consommateurs. Et cet après-midi, donc journée spéciale, on est à Brassac-les-Mines pour une conférence qui s'intitule « Consommer en toute sécurité ». Donc, on va développer la notion. questions d'arnaque et également le démarchage avec des exemples très concrets. Et on sera en échange avec la personne.
0: À quelle heure ?
1: À 14h.
0: À Brassac-les-Mines, donc à la maison des jeunes, en espérant que ces quelques informations à l'émission de ce matin vous aient donné quelques clés justement pour passer entre les gouttes des arnaqueurs et des démarchages téléphoniques illicites. Merci Virginie d'avoir été des nôtres ce matin.
1: Merci à vous.
0: On poursuit en musique avec un duo iconique des années 80. Elle, Catherine Ringer, lui, Marc Lavoine. Qu'est-ce que t'es belle sur les ondes d'ici, Pays d'Auvergne.

0: Ici, on n'a pas fini de chanter. Et pour ça, on va continuer. Tiens, juste après la pause, on a rendez-vous avec Adele, Skyfall, titre et la BO d'un vieux James Bond. Et puis, on va faire un point et un tour dans la région, histoire de débusquer les bonnes idées sorties. Bonne matinée à l'écoute d'ici.
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0: faites, branchez votre radio. Soyez les bienvenus sur les ondes d'ici, pays d'Auvergne. Tiens, dans 5 minutes, on va aller faire un peu de cheval, une pratique équestre ouverte aux personnes à mobilité réduite. En attendant, si on n'avait rien prévu ces prochains jours, ben, voici quelques bons plans sortis à faire dans la région.
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0: On commence direction la Comédie des Volcans, demain mercredi pour le Volcanic Comedy Club, c'est une fois par mois, un rendez-vous qui met à l'honneur le meilleur de la scène humoristique clermontoise. Installé à table ou au comptoir, vous êtes entre amis ou en famille, vous allez pouvoir rire et applaudir 5 humoristes de la nouvelle génération. Rendez-vous demain, 20h jusqu'à 21h, au Comique Volcanic Comedy Club, la Comédie des Volcans, donc demain mercredi, 5€ l'entrée avec une sortie au chapeau pour soutenir les artistes. Et puis après l'humour, la danse à présent, toujours à l'honneur, à l'occasion de la 10e édition du festival C'est Tendance, jeu de mots, c'est organisé demain par le Conservatoire de Clermont-Ferrand, un rendez-vous qui va célébrer la danse sous toutes ses formes et latitudes, classique, hip-hop, contemporain, jazz, il y en aura pour tous les goûts, C'est Tendance, 10e édition, demain à l'Opéra Théâtre de la Maison de la Culture de Clermont-Ferrand à partir de 20h30.
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0: Il fait partie de notre patrimoine hexagonal. William Scheller passe un moment avec vous sur les ondes d'ici.

0: 6h38 sur votre radio locale. On est loin de l'aurore, mais dans quelques minutes, on va aller prendre un petit café serré en compagnie de Patricia Farah. Aujourd'hui, elle s'est incrustée à la table d'un troquet de Clermont-Ferrand, où chaque matin, de vieux copains refont le monde. C'est au programme de 2 minutes avec vous. Pour l'heure, c'est le moment de retrouver le kiosque d'ici Pays d'Auvergne, au micro de Guillaume Clavaux.
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3: Jérôme et Laurence Médard sont à la tête du Poney Cernaise Club du côté de Saint-Victor-Mont-Vianney. Jérôme est avec nous pour nous parler d'un dispositif qui s'appelle Andy Val Equi. Bonjour Jérôme.
4: Alors le dispositif Andy Val Equi, c'est une association d'accessibilité aux personnes à mobilité réduite. Et dans ce projet-là, j'ai mis en place un Singo, c'est un fauteuil tout-terrain pour handicapés qui normalement est utilisé sur les pistes de ski alpin, sur lequel moi j'ai raccordé un cheval avec un harnais, avec des brancards, voilà. Et donc en fait, à l'intérieur de ce fauteuil, la personne, elle a des guides qui lui permettent de diriger. Donc c'est donner l'accessibilité à des personnes qui ne l'ont pas, qui sont en fauteuil roulant électrique ou pas, qui sont en mobilité réduite, d'avoir la capacité de pouvoir sortir en extérieur et la capacité motrice si longue de pouvoir diriger.
3: C'est génial, donc ça veut dire que vous, vous les accompagnez peut-être à côté, mais c'est eux qui dirigent leur monture.
4: Tout à fait. En fait, c'est un dispositif qui existe, que j'ai mis en place depuis 10 ans, que j'ai créé intégralement. Et donc, c'est pour ça qu'on met en place justement ces activités-là vers les associations d'handicapés sur le secteur et sur la région.
3: Est-ce que les particuliers peuvent avoir recours à ce dispositif chez vous, Jérôme ?
4: Tout à fait. Alors, ce dispositif, il est à la fois adapté à des personnes individuelles. C'est le cas, en fait, des gens qui viennent avec leur famille, qui ont des personnes en mobilité réduite. Notamment, on fait un circuit avec elles où la personne, elle est dans le fauteuil. Et nous, on fait un circuit qui fait à peu près 1 heure. Voilà. Et donc, l'intérêt, c'est de coupler cette activité avec des gens qui sont valides et d'autres qui ne le sont pas, et leur permettre de faire quelque chose ensemble.
3: Il n'y a pas besoin d'avoir de notion d'équitation préalable ?
4: Non, parce que d'un côté, donc il y a un pilote qui est derrière le Singo, et devant, moi, je sécurise l'activité à 100%. Donc si la personne a la capacité motrice, donc je vais lui expliquer, pour tourner à gauche, il faut lever la main gauche, pour tourner à droite, lever la main droite, pour s'arrêter, on lève les deux manettes. Si elle a la capacité motrice de le faire, elle le fait. Sinon, eh bien, elle profite justement de ce moment de relaxation dans un milieu de verdure et de forêt pour profiter de cet accès qu'elle n'a pas.
3: Bah, les beaux jours sont là. Jérôme, vous avez un site internet ?
4: Oui, j'ai un site internet, ça s'appelle leponeycernaise.club. On a 2 activités, c'est Andy Val Equi, c'est adapté vraiment dans un profil pour les handicapés et pour les personnes à mobilité réduite. Et on a la partie équestre. La particularité que j'ai moi dans le travail des chevaux, c'est que j'ai pas de mort dans la bouche des chevaux. Ça change un petit peu, c'est-à-dire qu'il n'y a pas de contraintes douloureuses par rapport à cette relation. Ce qui fait qu'on a des chevaux qui sont habitués à travailler dans ce profil-là depuis pratiquement 10 ans. Donc tout est bien orchestré.
0: Le kiosque d'ici Pays d'Auvergne, une séquence à retrouver en podcast et en replay sur le site de votre radio locale ici.fr. Aujourd'hui, c'est tendance, les mini-formats qui envahissent nos cuisines. Avant 11h, vous allez tout savoir sur ces toutes petites choses qui prennent de plus en plus de place dans nos intérieurs. En attendant, ici, on a la bande-son de votre matinée. Je vous présente Al Corley. Il y a longtemps, quand il était jeune, il était acteur dans une série et un feuilleton Dynasty. Vous vous souvenez ? Moi non plus. Bon, c'est pas ça que l'histoire retiendra de lui, non. Ce que l'histoire retiendra, c'est cette chanson qu'on vous joue maintenant, Square Rooms. Merci d'avoir choisi ici.

0: Ce mardi, vous avez choisi ici, Pays d'Auvergne, pour vous accompagner. Et ça, c'est une rudement bonne idée. 10h46, c'est le moment de partir en balade dans les rues de Clermont-Ferrand.
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0: Une balade en compagnie de Patricia Farah, qui aujourd'hui s'est immiscée dans une conversation matinale entre copains.
3: Le matin, au café Le Suffren, il y a une réunion de copains, là, j'ai l'impression.
4: C'est une association de malfaiteurs, madame.
3: Donc tous les malfaiteurs sont là ?
4: Tous. Tous. On a tous quelque chose sur la conscience.
3: Alors vous râlez après vos épouses ?
4: Un petit peu, comme elle râle après nous, on voit la balle. On a constaté avec notre grand âge que les dames sont bien plus intelligentes que nous. Elles ne font pas la guerre, elles sont bien plus raisonnables, bien plus perspicaces, et j'en passe.
5: Elles sont plus malines, c'est sûr.
3: Elles sont plus malines, pourquoi ?
5: Parce qu'elles arrivent mieux à gérer certaines situations que nous, on est plus grossier de traits et de comportements. Voilà.
3: C'est précieux, le petit rendez-vous du matin là.
6: Ah ben oui, c'est indispensable. C'est ce qui me fait lever le matin. Je viens boire le café avec les copains et la vie se passe bien, quoi. Ça commence bien la journée. Tu te lèves au moins au lieu de rester à traîner.
3: Alors là-bas, ça parle un peu politique, et de ce côté-là ?
6: Oh, nous, à peu près, ouais, de tout, quoi. On fait le monde le matin, quoi. De tout et de rien. Mais de tout, en tout cas.
3: De tout, en tout cas.
6: Ouais.
3: Et vous aussi, vous faites le monde ?
5: Ah oui, on regarde, on compare les époques et les personnes, et l'évolution de la ville, etc., etc. Mais on remarquera qu'on est entre hommes. Et il y a plusieurs groupes comme ça dans Clermont, dans plusieurs cafés, et chaque fois c'est des groupes d'hommes.
3: Parce que les femmes
5: c'est plus le midi ou l'après-midi ou le soir. Elles organisent plus des soirées.
3: Soirées entre filles.
5: Voilà, soirées entre filles. Et nous c'est plutôt quotidien, c'est plus quotidien et c'est plus matinal. Je pense que chez les garçons, il y a le côté équipe de sport, copains d'école, machin, qu'il n'y a pas chez les filles. Par contre, se réunir dans un endroit confortable pour pouvoir dire du mal de nous, là, ça les motive. Et donc, le soir, quand l'idée a fait son chemin, elles se retrouvent.
0: Je ne sais pas vous, mais moi, ça m'a donné envie d'aller dans ce café, découvrir cette bande de copains, justement, et d'en être dès l'heure. 2 minutes avec vous chaque jour, des petits moments de vie à déguster sur votre radio locale. La suite, ça va se faire avec Abba. À tout de suite.
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0: Ça, c'est une chanson dont le thème n'est pas prêt de se démoder. 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
0: Les tendances du moment, c'est votre rendez-vous entre info et humour tous les jours avec vous, Muriel Jordan. Ce mardi, on va se pencher sur le succès des mini-formats dans nos cuisines.
3: Oui, vous vous souvenez du film culte des années 90, Chérie, j'ai rétréci les gosses? Et ben là, on est dans le Chérie, j'ai rétréci l'électroménager. Vous avez peut-être remarqué l'engouement pour le mini électroménager. Mini frigo, mini lave-vaisselle, petit aspirateur tout mignon. Et même la mini cocotte minute, mini poêle pour se faire cuire un œuf, rien que pour soi, si on mange tout seul. Ce qui est mini, ce qui est tiny, comme on dit outre-Atlantique, c'est tendance. Jusqu'à présent, les cocottes minute, les poêles dernier cri, étaient réservés, vous savez, aux grandes tablées. On achète une cocotte en fonte pour préparer un bœuf bourguignon pour toute la famille. Moins pour se faire un plat de pâtes quand on est tout seul ou en tête-à-tête. Et bien aujourd'hui, tous ces ustensiles se déclinent en petits formats. Et ça semble logique, car on voit bien les efforts qu'on doit faire pour grappiller quelques pauvres centimètres carrés dans nos appartements, dans nos maisons, quand ils ne sont pas occupés par les punaises de lit, ces mètres carrés. Donc, comme nos appartements ont rétréci, les fabricants misent sur des produits qui rétrécissent aussi et qui sont tout mignons. Dans les cuisines de 10 mètres carrés, chaque centimètre compte. Surtout si dans le studio, votre cuisine, c'est aussi la chambre à coucher.
0: L'offre du midi, donc, est partout. Mais est-ce que c'est aussi mini au niveau des prix? Car c'est souvent là que le bât blesse.
3: Oui, alors là, vous tapez dans le mille parce que la poêle, la cocotte, l'aspirateur ou le lave-vaisselle, 3 à 4 fois plus petit, n'est pas forcément 3 à 4 fois moins cher. Il faut compter autour de 250 euros pour un mini lave-vaisselle 3 ou 4 couverts, autour de 120 euros pour un duo mini poêle, mini cocotte pour 1 à 2 personnes. Par exemple, la marque Our Place, dont la poêle multifonction s'est vendue à plus d'1 million d'exemplaires aux États-Unis et que toutes les stars s'arrachent, vient d'arriver en France et propose du format mini comme ça, justement. Idem chez Le Creuset, chez Staub, des produits destinés à des moments intimistes, des dîners pour une seule personne, quand on se fait une petite soupe, un petit œuf au plat. Mais j'y pense, ces mini-ustensiles, ils seraient parfaits pour toutes ces personnes qui ont largué leur conjoint justement parce qu'ils ne faisaient jamais la vaisselle ni les repas. En tout cas, ces formats minimalistes pour saisir, bouillir, rôtir, mijoter ou encore griller sont souvent très photogéniques, très instagrammables et ça plaît beaucoup sur les réseaux sociaux.
4: On a reçu des mini-poêles et des mini-casseroles pour cuire, pour monter des sauces, qui fait 10 cm. On dirait des petits jouets tellement c'est tout petit, petit.
5: Ça fait 250 ml. Je suis trop contente de mon petit achat. Trop mignon.
6: Je viens de recevoir une mini-machine à laver pour laver ton linge absolument partout.
7: Clairement, pour laver quelques vêtements pendant vos déplacements, ça peut être assez pratique.
3: Bref, le mini, c'est tendance. Et au moins, avec un mini lave-vaisselle, votre mari ne pourra plus dire qu'il a la flemme de le vider.
0: Évidemment. Merci Muriel Jordan. À demain, ce sera un grand plaisir de vous retrouver ces tendances que vous pouvez podcaster en replay également sur le site ici.fr. Dans un instant, il sera bientôt 11h, le moment de s'informer. Juste le temps d'écouter et de découvrir une nouveauté qui arrive là, juste après ça. Juste après ça.
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0: C'était Guillaume Grand, toi et moi. Dans un instant, on va jouer toujours plus. Vous nous appelez 04 73 34 20 00.
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0: En attendant, nous sommes le mardi 16 juin et il est pile 11h. Les informations présentées par Noémie Guillotin et les Bleus qui entrent en lice ce soir à la Coupe du Monde.
2: Premier match de l'équipe de France de foot ce soir. Les hommes de Didier Deschamps affrontent le Sénégal. Le coup d'envoi est à 21h, heure française. En Auvergne, les bars se préparent à l'événement avec finalement dans le Puy-de-Dôme des télés qui peuvent être installées pour les terrasses. Mais les patrons des établissements doivent maîtriser les flux. Adaptation du dispositif après discussion avec la préfecture, nous disait ce matin le président de l'UMI, l'Union des métiers et des industries de l'hôtellerie dans le Puy-de-Dôme. Son interview est à réécouter sur votre appli ici. Les fortes chaleurs continuent en Auvergne. Deux départements passent en vigilance jaune canicule à partir de midi. Il s'agit du Puy-de-Dôme et de l'Allier. Des fortes chaleurs qui continuent d'avoir des conséquences sur le trafic SNCF entre Clermont-Ferrand et Paris. Des trains sont annulés jeudi et vendredi dans la crainte de problèmes de clim. Il s'agit des deux allers-retours circulant aux heures les plus chaudes. Les précisions sont sur ici.fr. Et puis après 8 heures de retard d'un intercité hier entre Paris et Clermont, il y a de nouveaux retards ce matin. Le premier train du matin parti de Clermont à 5h30 s'est arrêté entre Moulins et Nevers pendant près d'une heure, avec des conséquences aussi sur le train suivant.
0: Avec cette météo, le risque de feux de végétation augmente.
2: Hier après-midi, 10 hectares ont brûlé dans l'Allier, sur la commune de Chira, à proximité de l'autoroute A71. Une trentaine de pompiers ont été mobilisés. Beaucoup de pompiers sollicités aussi dans le Puy-de-Dôme. Hier, ils sont intervenus sur plusieurs feux de champs, comme à Dore-l'Église, tout au sud du département. Un hectare a brûlé. L'état de catastrophe naturelle reconnu pour une commune de l'Allier pour le phénomène de mouvement de terrain lié à la sécheresse l'an dernier. Il s'agit de la commune de Braise, au nord du département. L'arrêté a été publié au journal officiel samedi. Et les chaleurs donc qui continuent, Yoann.
0: Vous le disiez, effectivement, forte chaleur et un thermomètre qui grimpe. Preuve en est le mercure qui, cet après-midi, va afficher 32 degrés à Clermont-Ferrand, 28 à Aurillac. Et puis la barre des 30 degrés largement dépassée également à Vichy, Montluçon et Moulins. Il fera d'ailleurs un petit peu nuageux dans le ciel de Vichy et ses alentours. Alternance, nuages, éclaircies, vite dissipés. On se protège du soleil et puis on évite de trop s'exposer en milieu d'après-midi.
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0: Avant de jouer ce mardi à Toujours Plus, on va prendre une grande respiration comme ça en écoutant cette chanson de Simple Minds, Mandela Day, sur votre radio locale.

0: RCI Pays d'Auvergne tous les jours à cette heure-ci. Et jusqu'à midi, on joue pour vous offrir le meilleur.
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0: Et le meilleur cette semaine, c'est un séjour, une nuit pour deux personnes au manoir du Rigounet en Haute-Corrèze, dans la commune de Saint-Angèle. Imaginez un écrin de verdure à 5 km à peine de la 89. Vous allez passer une nuit, si vous la gagnez, évidemment cette nuit, comme aucune autre, dans une chambre du manoir. Un petit déjeuner, évidemment, on va sans dire, on n'est pas chiens, hein. On vous offre une nuit. Alors évidemment, le petit matin, il y aura déjeuner, il y aura le sauna également, et puis il y aura ce cadre exceptionnel de ce manoir du Rigounet. Pour cela, il vous faut jouer avec nous sur l'antenne 04 73 34 20 00 pour vous sélectionner et passer avec nous dans les prochaines minutes sur l'antenne. Je vous rappelle les règles brièvement. Trois extraits de chansons, à vous de reconnaître le titre ou l'interprète, ou les deux, ça compte double, le plus vite possible. Vous disposez de 20 secondes maximum. Si vous répondez au bout d'une seconde, eh bien vous empochez 19 points. Si vous vous attendez la 19e seconde, eh bien vous ne marquez qu'un seul petit point. Le sort en est jeté, c'est à vous maintenant de battre la mesure. 04 73 34 20 00. Toujours plus, on commence à jouer dans un instant.

0: C'était Magic System sur votre radio locale, ici Pays d'Auvergne. On joue ce matin au 04 73 34 20 00 pour vous ouvrir les portes du manoir de Rigounet.
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0: Bonjour Virginie.
3: Bonjour Yann.
0: Vous nous appelez d'Orsay. Qu'est-ce que vous faites dans la vie ce matin, aujourd'hui ?
3: Alors, je suis en congé ce matin.
0: Et alors, comment justement vous employez cette journée de congé ? Qu'est-ce qui est au programme ce mardi ?
3: Du rangement, oui, rien de passionnant.
0: Bon, est-ce que vous serez ce soir devant votre poste de télévision pour soutenir les Bleus ou alors bon, le foot bon,
3: hein,
0: oui.
3: Oui,
0: d'accord.
3: Oui. Je serai devant la télé, oui.
0: Très bien. L'équipe de France qui joue face au Sénégal. Est-ce que vous avez un petit pronostic comme ça ? 10h, 11h14 Pas du tout. Très bien. Je vous rassure, je suis exactement comme vous. Je n'en sais absolument rien. Mais ça m'importe, évidemment. C'est important. Et demain, évidemment, on débriefera le match. Ou pas. En attendant, le jeu, c'est vous qui allez le mener. Virginie, vous connaissez les règles, 3 extraits de chansons, 2 de variété française, 1 de variété internationale, plus vous répondez rapidement et plus vous empochez des points. Est-ce que lorsque vous écoutez le jeu à la radio, vous devinez facilement ?
3: Oui, ça dépend, ça dépend beaucoup des extraits, mais je joue aussi en écoutant la radio, bien sûr. Ouais.
0: Bon. C'est quoi votre spécialité ? C'est plutôt variété française ou internationale ?
3: Ça dépend, c'est souvent en fonction de la période aussi, de l'époque.
0: Bon, oui, c'était ça la question. Vous avez une décennie préférée ?
3: 80, 90,
0: On va voir si la roulette va tomber sur la bonne décennie. On peut y aller, on y va, on fait tourner ?
3: On y va.
0: Allez, on y va, on fait tourner. Premier extrait de chanson à deviner, tout est possible.

0: Hallyday.
1: Ah oui, Johnny Hallyday, évidemment, avec Marie. Une réponse qui arrive au bout de 10 secondes, ça nous fait donc 10 points. 10 points en entrée de jeu, c'est pas mal, c'est très honnête.
0: Ouais.
1: Moi, je vous le dis, c'est très honnête. Est-ce qu'on continue ou est-ce qu'on s'arrête là ?
0: On continue.
1: Alors, nous remettons une petite pièce dans ce grille-pain et nous attendons ardemment la nouvelle chanson qui ressemble à ça.
2: Juste quelqu'un de bien.
0: Juste quelqu'un de bien.
1: Enzo. Oh, mais dis donc, combien ? On a mis combien de temps là-dessus ? 5 secondes. Ça nous fait donc 15 points, multiplié par 2, 30 points, plus 10, 40 points. Et je t'ai donné hein, quand même le titre.
0: Oui.
1: 40
0: j'adore cette chanson.
1: Donc, c'est frais, c'est estival, c'est
0: exactement.
1: Fait pour aujourd'hui. Un petit clin d'œil au programmateur. Passe-la-moi, Coco, dans les prochaines minutes. En attendant, 40 points. Qu'est-ce qu'on fait ? On s'arrête, on continue.
0: Je vais m'arrêter là, parce que la variété internationale, c'est...
1: Vraiment ? Vous êtes sûr ?
0: Ah oui, oui. Ouais.
1: Vraiment ?
0: Bon, oui, j'arrête là.
1: 40 points, score très, très honorable, qu'il va vous falloir battre, vous qui nous écoutez de l'autre côté. En attendant, Virginie, restez proche de votre téléphone, peut-être avant midi, ça va sonner, si toutefois vous êtes celle qui aura marqué à la fin de l'heure le plus de points. En attendant, bah, je vous souhaite un bon rangement. Vous rangez quoi, là, en cette fin de matinée ?
0: Oh, des vêtements, le dressing, voilà.
1: Effectivement, là, on est en train de passer en saison d'été. Il est temps de remiser les pulls et tout ce qui fait le charme de l'hiver. À tout à l'heure, peut-être, Virginie. Quelle est votre radio préférée en Auvergne ?
0: Ah, bah, ici, c'est l'Auvergne.
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1: 04 73 34 20 00. On continue de jouer dans un instant sur votre radio locale, ici, pays d'Auvergne. Voici une nouveauté, Marine, escroc. Bonne fin de matinée.

0: Jusqu'à midi, ici, on joue toujours plus pour vous offrir un beau séjour dans un manoir en Haute-Corrèze. Notre première auditrice, Virginie, a marqué 40 points. Il va falloir égaler ou faire mieux. Mais c'est totalement possible. 04 73 34 20 00. On joue dans un instant, juste après Sergio Mendes.
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0: Pendant quelques minutes, on a été parti en Amérique du Sud. Sergio Mendes, Mas Canada.
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0: Canada, plus que rien, c'est beaucoup, beaucoup plus que rien, le manoir du Rigounet qui vous est offert cette semaine en Haute-Corrèze dans la commune de Saint-Argel pour jouer avec nous. 04 73 34 20 00. Venez jouer avec nous, découvrir le plus rapidement possible trois extraits de chansons. Joël, bonjour.
3: Bonjour.
0: Vous nous appelez d'où ?
3: De Charbonnières-les-Vieilles.
0: Qu'est-ce qu'il y a, déjà, alors qu'est-ce qu'on voit de beau à Charbonnières-les-Vieilles ? Moi, j'y suis jamais allé.
3: On a le Gourtassa.
0: C'est quoi ?
3: C'est un lac de cratère.
0: D'accord. Bon, effectivement. J'imagine que c'est un site qui fait venir pas mal de touristes.
3: Oui, on a pas mal de... Ouais.
0: Bon, et vous vivez depuis toujours à Charbonnières ?
3: Oui.
0: Bon, c'est un endroit que vous n'échangeriez contre aucune commune au monde, j'imagine. Quel est le programme de ce mardi pour vous ?
3: Aujourd'hui, on fait un petit voyage.
0: Où ça ?
3: Au CHU.
0: D'accord. Donc effectivement, c'est un voyage qu'on se serait épargné, mais qui est important et indispensable. Donc on va vous souhaiter un peu de courage, et en attendant...
3: Oui, il vaut mieux aller en Haute-Corrèze.
0: Bon. Et ben alors, on va jouer en attendant, vous connaissez les règles. C'est la première fois que vous jouez avec nous ?
3: Non.
0: Bon, voilà, une promenade de santé, trois extraits de chansons et une première qu'on commence ainsi avec une bille qui tourne dans un jukebox. Et elle s'arrête là.

0: J'ai l'impression que vous séchez un peu, hein, Joël, sur ce titre-là.
1: Comment ?
0: J'ai l'impression que vous séchez un peu sur ce titre-là.
1: Oui.
0: Grande comédie musicale, peut-être une des premières après Starmania qu'on ait entendu en France. Les années 80, c'était Émilie Joly. L'interprète, c'était Julien Clerc, la chanson d'Émilie Joly.
1: Je l'ai dit, mais trop tard.
0: Ah oui ?
1: Ah oui.
0: Même dit, je sais pas, vous l'avez dit à qui ? Sur une autre radio peut-être, mais alors sur ici Pays d'Auvergne, on l'a pas entendu. Bon,
1: ouais.
0: Zéro point. J'imagine qu'on continue. Évidemment qu'on continue. Bah oui. Alors, une pièce. Il va envoyer un titre. Le deuxième, qui est celui-ci.

0: Eyes.
1: Mais quel est l'interprète?
0: Coolio.
1: Coolio. Voyez, c'était délicat, parce que Coolio a repris cette chanson. Mais là, nous écoutions l'original avec celui qui a créé cette chanson, et c'est Stevie Wonder. Je ne peux pas vous l'accepter.
2: Wonder,
1: qui est cette personne qui commente de loin le jeu, là?
2: C'est mon infirmière.
1: Bon, amenez-moi l'infirmière, passez-la-moi, je vous en prie.
3: Ah bah
1: non, oui, non, mais vous avez du boulot, moi aussi j'en ai, on va travailler ensemble, 11h30.
3: Bonjour.
1: Bonjour madame l'infirmière, vous appelez comment?
3: Chantal.
1: Et vous soufflez un petit peu à Joël, à raison. Vous travaillez en équipe.
3: J'ai eu juste ou pas?
1: Ben non, totalement. Je serais même en train de vous dire que vous êtes en train d'adduire en erreur Joël.
3: Je me dis Gangster Paradise.
1: Eh ouais, eh oui, Coolio, la reprise.
3: Eh oui, bah ouais. Oui, moi je suis plus jeune. Hein,
1: mais bon. Oui.
3: Steve Wonder, je la connais moins.
1: Allez, ramenez-moi Joël sur ouais, le terrain. Moi, on va jouer pour une dernière chanson. Joël.
3: Oui.
1: Vous pouvez jouer en équipe avec l'infirmière, vous lui demandez de vous souffler juste. Dernier titre, on envoie un troisième extrait et je croise les doigts pour que vous le reconnaissiez. Voici la chanson.

0: vêtu des années 80 sur lequel vous avez séché, j'imagine, Joël. Je vous ai pas entendu.
1: Ah, mais pourtant, Sabine Paturel, les bêtises.
0: Mais alors, qu'est-ce qu'on fait? Alors, on me dit, le juge de ligne me dit, ça n'est pas possible. On ne l'a pas entendu pendant les 20 secondes imparties. Je ne peux pas vous autoriser à accepter cette réponse, Joël. J'en suis navré.
1: Ouais.
0: Bon, on rejoue dès que vous le souhaitez.
1: Hein, oui, on rejoue demain.
0: Bon. On va voir. C'est pas moi qui ai les cordons de la bourse sur cette histoire.
1: Ouais, ouais.
0: Bon, en attendant, je vous souhaite beaucoup de courage pour cette journée au CHU. Vous prenez soin de vous. Et puis, on se rappelle dès que vous le souhaitez, le plus rapidement possible sur l'antenne d'ici Pays d'Auvergne. Merci, Joël, d'avoir été des nôtres.
1: Oui, au revoir.
0: Et saluez votre infirmière. On continue dans un instant. 04 73 34 20 00.
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0: Ça fait 2 ans qu'elle nous a quittés. Voici Françoise Hardy, VIP sur votre radio locale.

0: Jusqu'à midi, ici sur les ondes d'ici Pays d'Auvergne, on joue toujours plus pour être le prochain, la prochaine, à deviner trois extraits de chansons. 04 73 34 20 00.
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0: Le ICI Express de la demi avec aujourd'hui, si vous avez plus de 60 ans et souhaitez entretenir votre équilibre, prévenir au mieux les chutes et rester en forme au quotidien, l'association Age Ilité vous propose un cycle de bilan et des ateliers dédiés à cette problématique animée par des professionnels de la santé. Ce mardi, pour info, chaque année, il y a près de 2 millions de seniors qui chutent et des accidents qui sont à l'origine de nombreuses hospitalisations. C'est donc dans ce cadre que ces cycles et ces bilans et ces ateliers sont organisés chaque mardi du mois de juin, l'après-midi de 14h30 à 16h30 dans la salle de réunion de la mairie d'Issoire.
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0: En continuant de jouer avec vous au 04 73 34 20 00 et en vous attendant sur l'antenne d'ici, voici la corrida Francis Cabrel sur les ondes d'ici, Pays d'Auvergne.
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0: Est-ce que ce monde est sérieux? Non, on va en profiter pour jouer jusqu'à midi sur les ondes d'ici Pays d'Auvergne. 04 73 34 20 00. Cette semaine, vous jouez pour remporter un séjour, une nuit pour deux personnes au manoir du Rigounet en Haute-Corrèze.
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0: Bonjour Jérôme.
3: Bonjour Johan.
0: Vous nous appelez Dobia. Qu'est-ce que vous faites de beau dans la vie?
3: Eh ben, je ne fais plus rien.
0: Bon, qu'est-ce que vous faisiez avant professionnellement, j'entends?
3: Cuisine.
0: Bon, vous cuisiniez où, quoi, comment?
3: Ah ben, j'ai fait plusieurs endroits.
0: Bon, ben, alors dites-moi, dans des restaurants?
3: Oui, dans des restaurants, bien sûr.
0: Bon, très bien. Non, mais vous pourriez, je ne sais pas, vous travailler dans un EHPAD, dans une cantine scolaire, donc les restaurants.
3: Oui, effectivement, non, pas la collectivité, la restauration.
0: Et vous aviez une spécialité, en tous les cas, un plat que vous aimiez cuisiner plus qu'un autre?
3: Moi, c'est les viandes en sauce.
0: Ouais, les viandes en sauce, évidemment, c'est un classique.
3: Ouais.
0: Bourguignon,
3: blanquette, sauté de veau.
0: Est-ce que, avec 32 degrés cet après-midi, on peut se faire une bonne blanquette, ou alors faut y aller mollo quand même sur les plats en sauce ce mardi dans la région?
3: Quand il fait beau, faut aller un peu mollo sur les plats en sauce quand même.
0: On profite pour dire que demain, dans Bienvenue chez vous, nous accueillerons un diététicien. Bon, on vous invitera peut-être, vous ferez le complet. Bon, diététique et plat en sauce, parfois, peuvent faire bon ménage, enfin parfois. Ce matin, on va jouer trois extraits de chansons pour, je l'espère, vous permettre de gagner le manoir du Rigounet. Plus vous êtes rapide, plus vous marquez de points. Vous me donnez le titre, plus l'interprète, vous doublez la mise. Est-ce que vous avez une décennie ou un artiste préféré, ou alors peut-être une plutôt variété internationale ou française?
3: Ouais, plutôt variété française.
0: Bon, allez, on croise les doigts et on envoie une première fléchette sur la cible du jukebox et on voit un premier extrait. Que voilà, que voilà.
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3: Manu Chao.
0: Alors, qu'est-ce qu'on fait? Là, je regarde derrière.
3: Manu Chao. Manu Chao.
0: Moi, j'ai envie de dire OK pour Manu Chao, parce que c'était Manu Chao qui a fait sa vie après être sorti du groupe La Mano Negra. Au bout de combien de secondes, Jérôme a répondu, a trouvé la bonne réponse? 7 secondes, ce qui nous fait 20 moins 7, 13 points pour vous. Et qu'est-ce qu'on fait? On continue toujours plus ou on s'arrête là?
3: On continue.
0: Bah oui, évidemment. La roulette qui repart pour un tour, un second, un troisième. Et voici un nouvel extrait, toujours plus.
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3: Les innocents.
0: Les innocents. Une bonne réponse, un homme extraordinaire. Au bout de 7 secondes, vous êtes toujours sur les 7 secondes, 13 points, fois 2, ça nous fait 26 points. Score très confortable, moins certes que la tenante du titre, Virginie, qui a marqué 40 points en début d'émission. Qu'est-ce qu'on fait? On continue, on s'arrête là?
3: On continue.
0: Évidemment, on va pas s'arrêter là. Pas en si bon chemin. Un titre international à deviner maintenant, à 11h43, ici.

0: Vous avez fait quoi? Vous avez fait un son bizarre là? Qu'est-ce qui s'est passé?
1: Non, j'ai éternué.
0: Ah oui. Ça, c'est la variété internationale. Hein. Parfois, ça fait éternuer. Vous n'avez pas trouvé?
1: Je ne sais pas.
0: Eh ben oui, effectivement, j'ai bien entendu. C'était Queen.
1: Je connais, mais ah, voilà.
0: Freddie Mercury, ses camarades, les années 80 des derniers albums sortis. I Want It All. Bah, c'est, pour cette fois-ci, ce sera pas la bonne, Jérôme, mais vous connaissez le principe. Dès que vous le souhaitez, vous revenez jouer avec nous sur les ondes d'ici, Pays d'Auvergne. Je vous souhaite une belle après-midi dans la région. Et puis, quelle est votre radio préférée?
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0: solo de guitare à la fin de ce François Feldman. Ah oui, on est comme ça, rien que pour toi, rien que pour vous, sur les ondes de votre radio locale, ici, Pays d'Auvergne. On joue avec un dernier candidat, tiens, d'ores et déjà, si vous voulez vous sélectionner pour la troisième manche de la semaine, demain, 04 73 34 20 00.
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0: Le manoir du Rigounet en Haute-Corrèze qui vous ouvre ses portes si vous gagnez toutefois vendredi la grande finale. En attendant, nous accueillons sur l'antenne Pierre. Bonjour Pierre.
3: Bonjour.
0: Vous nous appelez de Longue.
3: Oui, exact.
0: Qu'est-ce que vous faites dans la vie?
3: Eh bien, je ne fais plus rien, je suis à la retraite.
0: À la retraite, bon. Est-ce que vous serez de celles et ceux qui seront ce soir devant leur poste de télévision pour soutenir les Bleus, premier match de la Coupe du Monde?
3: Bien sûr.
0: C'est vrai?
3: Bien sûr. Bon. Oui, heureusement.
0: C'est la question que je posais tout à l'heure à Virginie. Est-ce que vous avez un petit pronostic comme ça en tête?
3: Moi, j'irai 3-1 pour la France.
0: 3-1, comme ça. Bon. Vous aurez le maillot tout à l'heure pour regarder le match ou pas?
3: Oh non.
0: Comme ça, simple. Non.
3: Oui, simple,
0: okay.
3: Tranquille,
0: incognito. Incognito, très bien. En attendant, 3 extraits de chansons, 2 de variété française, 1 d'international. Vous répondez le plus vite possible et je vous souhaite de passer devant Virginie qui a engrangé 40 points. Une roulette qui démarre avec un premier extrait et un jukebox qui sort cette première chanson. Qui est là?
3: Michel Berger. Chantez.
0: Alors, vous n'avez pas fini votre phrase. Michel Berger, vous avez dit quelque chose?
3: Oui.
0: Oui?
3: Chanter pour ceux.
0: Chanter pour ceux. Effectivement.
3: Ouais, non.
0: Ah, ouais. Vous rendez bien compte, hein, que là, je vous donne ça, vous prenez ça.
3: Hein. Non.
0: Bon, 3 secondes. Je ne peux prendre que le nom de l'interprète. 20 moins 3, vous marquez 17 points, ce qui est déjà pas mal pour une première chanson. Il vous reste encore 2 titres, vous m'avez dit?
3: Je ne ferai pas capot.
0: Bon. Continuez, évidemment, j'imagine.
3: Bah oui.
0: On ne va pas s'arrêter en si bon chemin. Il reste 2 extraits de chansons et voici un extrait de chansons internationales. À vous de me dire.
3: Allez.

0: Ça aurait pu. Ça aurait pu parce que Stevie Wonder a chanté en duo avec Paul McCartney, puisque c'était Paul McCartney pour le premier interprète et puis Michael Jackson. Avant que les deux s'arrachent et se fassent la guerre pour des histoires de droits d'auteur, Michael Jackson, Paul McCartney, say, c'est une mauvaise réponse puisque pas de réponse. On repart à zéro, on va s'arrêter là. C'est comme ça, on rejoue bientôt. Say. Ah, il a dit, oui, mais pardonnez-moi. Alors, vous avez dit le titre. Bon, très bien, je pensais qu'on l'acceptait pas. Et ben donc, ça fait au bout de combien de secondes? On l'a eu au bout de, vous me dites, 12 secondes. Donc, ça nous fait, pardonnez-moi, je manquais de devoir, 8 secondes, ça nous fait 8 points plus 17, on a 25 points. On continue?
1: Bien sûr.
0: On continue. Et un troisième extrait. Dans toujours plus qu'on écoute maintenant.
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1: C'est Yannick Noah.
0: Yannick Noah, une bonne réponse. Vous avez le titre? A priori, vous n'avez pas le titre. Et vous avez répondu au bout de 8 secondes, ce qui nous fait 12 points, plus 25 points, 37 points. Ça n'est pas suffisant, ni pour égaler, ni pour surpasser.
1: Faut
0: citoyen,
1: droit.
0: Ah bah oui, bah, répondez-moi demain aussi. On s'est compris. Bon, Pierre,
1: oui,
0: je vous souhaite un bon match. Et puis, comme je le dis à tous les auditeurs, vous rejouez quand vous le souhaitez sur l'antenne d'ici Pays d'Auvergne. Je vous salue.
1: Merci. Au revoir.
0: Passez une belle journée. Eh bien, nous accueillons la gagnante de ce mardi, deuxième manche de la semaine de Toujours Plus. Rebonjour, Virginie.
3: Bonjour.
0: Virginie, qui habite Orsay, qui profite de sa journée de congé pour faire du ménage.
3: Oui.
0: Vous avez quitté tout à l'heure, vous étiez sur les pulls au vert.
3: Oui.
0: Est-ce que tout ça est rangé avec des piles? Vous faites des piles,
3: oui.
0: Vous?
3: Oui, oui.
0: Est-ce que vous mettez dans des sacs comme ça pour éviter que les mythes viennent l'été déranger la maille?
3: Dans des caisses.
0: Très bien. Vous jouez dangereusement. Mais pourquoi pas? Il n'y a pas de mythe chez vous?
3: Non.
0: Bon, très bien. Écoutez, la bonne nouvelle, c'est que vous êtes sélectionné pour la grande finale de vendredi pour, je vous le souhaite, à remporter le manoir du Rigounet, un séjour pour deux personnes en Haute-Corrèze, à quelques kilomètres de l'A89, le sauna, le petit déjeuner et la nuit pour deux personnes. N'allons pas trop vite en besogne. Je vous dis à vendredi. En attendant, je vous souhaite une belle fin de journée, un bel après-midi.
3: Merci. Pareillement, et à vendredi, au revoir.
0: Salut Virginie, pour jouer avec nous dès demain à 11h 04 73 34 20 00. Toujours plus. Avant de finir cette heure et retrouver toute votre actualité locale, voici Bob Marley.
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0: Le seul, l'unique Bob Marley. Vous écoutez ici, Pays d'Auvergne, juste après le journal de la mi-journée. Vous avez rendez-vous avec Valérie Damido, Éric Bastien, au taquet pour jouer.
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0: C'est mardi, le 16 juin. Vous saviez qu'il était midi ? Bah maintenant, oui. Le journal vous est présenté par Noémie Guillotin et on s'échauffe la voix pour ce soir. On soutient les Bleus.
2: L'équipe de France de foot entre en lice, oui, dans ce mondial. Premier match face au Sénégal. Coup d'envoi de la rencontre qui se joue dans la banlieue de New York à 21h heure française. Alors, est-ce que l'ambiance monte chez nous en Auvergne? Est-ce que les Bleus vont gagner? Maxime et Arnaud, rencontrés à Clermont, nous donnent leur avis.
3: Je crois en notre équipe de France, tout simplement avec les espoirs qui sont placés sur eux. Et puis l'équipe qui grandit de plus en plus. Aujourd'hui, ils sont favoris, même si après, il y a quand même le Portugal, l'Argentine, pour moi, qui restent des nations où il faut faire assez attention.
4: Petit pronostic, 4-1.
5: 4-1, ça serait beau.
6: Moi, je dis 2-1.
4: 2-1 ?
6: Ouais. 2-1, je pense, parce que je pense qu'on gagne, mais les conditions climatiques vont être très dures pour nous. Mais après, moi, je suis pas hype de cette Coupe du Monde là, donc ouais.
4: Pourquoi ?
6: Non, mais les horaires, les matchs à minuit, personne regarde un match à minuit, quoi. C'est 3h du matin, qui se lève à 3h du matin. Je reviens voir les audiences à 3h du matin, qui regarde les matchs à 3 du mat. Moi, je trouve ça catastrophique. Puis en plus, les États-Unis, c'est pas un pays de foot, quoi. Donc voilà, mais après, on espère le parcours des Bleus soit beau, qu'ils aillent loin. J'espère la victoire, bien sûr, mais après, tout est ouvert.
2: Deux amis auvergnats au micro de Kevin Baudreau. Ce premier match des Bleus pour cette Coupe du Monde 2026, vous avez peut-être prévu de le suivre depuis un bar. La semaine dernière, des mesures avaient été annoncées par la préfecture du Puy-de-Dôme sur la diffusion des matchs en terrasse pour éviter les attroupements et les débordements. Alors, qu'en est-il au final? On a fait le point ce matin avec le président de l'UMI 63, qui représente notamment les bars et les restaurants, Grégory Faverdin.
7: La version définitive dans son texte nous exprime que nous devons maîtriser nos flux sur l'occupation du domaine public que nous avons en termes d'autorisation administrative. Donc c'est un cadre très strict qui nous permet, à travers une autorisation, d'occuper l'espace public et d'installer notre terrasse. Voilà.
8: Une télé ?
7: Une télé, accrochée sur un mur, accrochée sur un support. En tout cas, l'objectif, et c'est ce que nous avons vraiment co-construit avec la préfecture, c'est véritablement ce sentiment de responsabilité.
2: Grégory Faverdin, président de l'UMI dans le Puy-de-Dôme, l'Union des métiers et des industries de l'hôtellerie, invité d'ici Pays d'Auvergne ce matin avec Delphine Marion Boulle. Vous pouvez réécouter son interview en intégralité sur ici.fr.
0: Ce mardi, le thermomètre continue de grimper en Auvergne.
2: Le Puy-de-Dôme et l'Allier sont d'ailleurs placés en vigilance jaune à la canicule à partir de maintenant. Vigilance jaune aussi aux feux de forêt dans les deux départements. Dans l'Allier, les pompiers interviennent en ce moment pour un tracteur avec une remorque contenant 25 tonnes de fourrage en feu à Pouzy-Mézangis, au nord du département. La circulation est coupée sur la départementale qui traverse la commune.
0: Les fortes chaleurs qui impactent aussi la circulation des trains entre Clermont et Paris.
2: Jeudi et vendredi, la SNCF supprime les deux allers-retours du milieu de journée pour éviter tout problème de clim. Cette semaine s'annonce compliquée pour les voyageurs sur la ligne. Ce matin, il y avait du retard sur les premiers trains au départ de Clermont, environ une heure, alors qu'hier, c'est carrément un retard de 8 heures qu'ont vécu les passagers du premier Paris-Clermont de la journée. Jean-Paul est arrivé en Auvergne à 18h30 au lieu de 10h30.
9: Là, ça fait 12 heures que je voyage pour faire 500 km. Je suis Aveyronnais d'origine par mes parents. Ça fait des années que ça dure, tout le monde le sait, tout le monde le dit, tout le monde est désolé. Personne n'est responsable. Mais vous vous rendez compte le stress que c'est? Moi, j'ai 58 ans, mais des gens qui ont 20 ans de plus. Je vais mettre 15 heures à arriver à Nasbinal. C'est comme quand j'étais gamin. On partait avec la RCS familiale. Je partais le matin, il faisait nuit. Il n'y avait pas encore la 75, on arrivait le soir, il faisait nuit. Mais vous le savez, vous le vivez aussi. Chaque fois que vous montez à Paris, les gens de Michelin, etc. Et tout le monde est là, les bras ballants. Mais on est désolé, monsieur. On ne peut pas être content de ça. Moi, ça va, je pars en vacances, je me baladais sur les monts d'Aubrac avec mon vélo. Mais c'est un stress monstrueux pour plein de gens, quoi.
2: Témoignage de Jean-Paul que vous retrouvez en vidéo sur les réseaux sociaux d'ici Pays d'Auvergne. Une commune de l'Allier reconnue en état de catastrophe naturelle, Braise, tout au nord du département, pour le phénomène des mouvements de terrain liés à la sécheresse l'an dernier. L'arrêté a été publié au journal officiel samedi. Le temps, Johan, c'est donc du chaud toujours.
0: Effectivement, de fortes chaleurs cet après-midi en Auvergne. Gare au soleil qui va taper encore plus fort qu'hier et un peu moins que demain. En milieu d'après-midi, le mercure affichera 32 degrés à Clermont-Ferrand ainsi qu'à Brioude, 28 à Aurillac. On sera également au-dessus des 30 degrés à Vichy, Montluçon et Moulins. À noter que dans la région de Vichy, il y aura une alternance de nuages et d'éclaircies rapidement dissipées puisque demain, on peut regarder déjà demain, le soleil régnera sans partage. Ciel bleu, pas le moins de nuages et toujours des températures qui vont progresser et grimper. On va gagner 2 degrés jusqu'à 33 degrés. Il est midi 5, Valérie Damido et Eric Bastien vous attendent au taquet.
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2: Bonjour la France, j'espère que tu vas bien la France, j'espère que t'as pas encore trop chaud la France. Comment ça va Eric Bastien?
5: Ah écoutez, je commence à avoir un petit peu chaud et je pense que ça va me mettre de mauvaise humeur jusqu'à vendredi. Je préfère
2: allez, c'est parti, encore une fois.
5: Il y a du chonchon là.
2: Hein. Ah oui, bon, de toute façon c'est tous les jours. Hein. Un jour c'est parce que vous avez mis votre chaussette à l'envers, un
5: excusez-moi,
2: jour c'est parce qu'il fait chaud,
5: comment
2: un jour c'est parce
5: voulez,
2: que... voilà.
5: Comment voulez-vous que je sois de bonne humeur en sachant que je ne gagne jamais à ce jeu?
2: Et c'est de ma faute ça, c'est de la faute des auditeurs, ils sont obligés de supporter votre caractère. Allez, je vous rappelle donc que toute la semaine, nos petits auditeurs chéris jouent avec nous, que de vendredi c'est la finale, que le premier prix pour la finale, c'est 2 jours en famille ou entre amis au festival Grande Marée à Jullouville. C'est au cœur de la baie du Mont-Saint-Michel. Vous allez pouvoir écouter plein d'artistes que vous aimez, par exemple Julien Clerc.
5: Allez, dansez,
2: ouais. Et oui, mais on pourra écouter aussi Benabar.
8: C'est l'effet papillon.
2: Et il y aura évidemment Zaz, Kenji, les Cooks, mais il y aura aussi Christophe Maé.
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2: Et voilà. 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
5: Ben moi aussi, je suis tombé sous le charme de la machine Malongo.
2: Bien sûr.
5: Et surtout de la fille Malongo, parce que je ne vous ai pas dit que j'ai rencontré la fille Malongo.
2: Oh là, oh là, qu'est-ce qu'il va nous raconter encore comme connerie?
5: Elodie Malongo.
2: Elodie Malongo?
5: Oui, exactement.
2: C'est celle-là.
5: Ben, c'est la fille à Joe.
2: La fille à Joe, mais c'est bien parce que.
5: Non, mais je ne vous cache pas.
2: Il y a peut-être le bac français qui peut passer. La fille à Joe. Ben oui.
5: La fille à Joe. C'est la fille à Jojo.
2: Bien sûr, tu vas au coiffeur aussi.
5: Elle me plaît beaucoup, Elodie. Et voilà, je pense que je vais peut-être l'inviter à ce beau festival et elle me révèle. Elle va me révéler, parce que je ne sais pas le conjuguer, les secrets de fabrication
2: bien
5: de
2: sûr, la machine voilà. Espresso. Bon, enfin, en gros, si vous gagnez pas le séjour,
5: il
2: y a 32 dosettes, la machine est
5: six verres en verre.
2: Allez, on accueille nos candidats, Sigrid et Marie-France.
5: C'est de plus en plus compliqué.
2: Bonjour les amis, comment ça va?
5: Bonjour.
10: Bonjour.
2: Alors, Sigrid, tu joues avec ici Poitou.
10: Tout à fait.
2: Voilà, ça veut dire que tu habites pas loin du Poitou, enfin dans le Poitou.
5: Quelle perspicacité.
10: Entre autres.
2: Voilà. Tu habites, alors t'as 47 ans, tu habites à Clusset-la-Pommeraye. J'ai bon?
10: Eh ben, c'est tout à fait ça. Récemment, on vient d'acheter avec mon amoureuse une maison à Clusset-la-Pommeraye.
5: Wow.
2: Alors comment tu t'appelles quand t'habites à Clusset-la-Pommeraye?
10: Un Clusséen. Le gentil de Clusset, c'est Clusséen.
2: Clusséen. Alors mon petit Clusséen, donc tu as une chérie qui s'appelle Aurélie.
10: Oui.
2: Tu as un petit surnom trop mignon qui c'est Zig.
10: Ouais, c'est plutôt un diminutif, ouais.
2: Ouais, Zig. Ouais, enfin, on dit pas Siegfried, quand même.
10: Bah si, en allemand, on dit Siegfried.
2: Ah oui, mais là, on dit Siegfried en français, on est d'accord?
10: Bah, en français, on dit Siegfried.
2: Voilà, bon, je vais t'appeler Zig, ça ira bien.
5: Zig,
10: ouais, c'est bien.
2: Alors, Ziggy, qui s'appelle Ziggy, il est saisonnier. Donc, ça veut dire qu'il est directeur d'un bar et d'un resto à la montagne quand la station, elle est ouverte. C'est ça?
10: C'est exactement ça.
2: Et t'es dans quelle station?
10: La station de Valfréjus, en Savoie.
2: Oh, sympa, du ton. Et quand ça fait, c'est ouvert de quand à quand?
10: Alors, en général, la station, en général, à peu près du 15 décembre au 15 avril.
2: Pas mal.
10: Pour l'hiver, et après, juillet-août,
2: Pour l'été. Ça, c'est pas mal. Alors, t'as été prof de tir à l'arc, t'as fait beaucoup de trucs.
10: C'est vrai.
2: Hein. T'as été facteur.
10: Oui.
2: T'as été dans des villages clubs pour faire animateur.
10: Exactement.
2: Directeur de centre aéré.
10: Aussi.
2: Et petit, tu voulais être vendeur en boulangerie.
5: Oh là.
10: Ouais.
2: Alors, vendeur en boulangerie, pourquoi? Pour manger les bonbecs et les pains au chocolat ou comment ça se passe?
10: Eh ben, je sais pas pourquoi, mais c'est vrai que quand on nous demande à l'école, tu veux faire quoi plus tard, je disais vendeur en boulangerie.
2: Je sais pas.
5: On en revient à la crêpe au sucre.
10: Les gens et puis compter les sous-sous.
2: Ouais, manger le stock, ouais, tu parles. Aïe. Bon, alors écoute, on va immédiatement marquer le premier point car tu es dans la team d'Amis d'Hollande.
5: Oui.
2: Avec la première question, vrai ou faux, tiens un petit extrait de Goldman. Alors, figure-toi qu'au Japon, il y a une ville qui a testé un permis piéton pour apprendre aux habitants à marcher sans regarder leur téléphone. Est-ce que c'est vrai qu'au Japon, il y a une ville qui a testé le permis piéton pour apprendre aux gens à marcher sans regarder le téléphone ? C'est vrai ou faux ? Top chrono, 5 secondes.
10: Je dirais vrai.
2: Non, c'est faux. Il n'y a pas de permis piéton. Alors, il y a des villes qui ont installé des feux au sol avec des campagnes anti-smartphone. Mais alors, au Japon, ils sont tellement organisés que de toute façon, il n'y a pas de problème. Pas de points, mais tu...
5: Ah, Marie-France est avec nous dans le nord de la France. Bonjour Marie-France.
11: Bonjour Eric.
5: Bonjour, bienvenue. Tu habites à Quesnoy-sur-Deûle. Est-ce que je l'ai bien prononcé ? J'ai pas écorché le nom ?
11: Impeccable.
5: Et alors, les habitants de Quesnoy-sur-Deûle dans le Nord, on les surnomme, on les appelle les...
11: Les
5: Quesnoisiens.
11: Les
5: Quesnoisiennes. Voilà, ben on salue tout le monde. Merci Marie-France d'être avec nous sur ici, mariée déjà depuis pas mal de temps, j'imagine.
11: Oui, à 44 ans.
5: Ah oui, ça s'applaudit quand même, 44 ans. On parlera de cette belle rencontre avec monsieur qui s'appelle comment d'ailleurs ? Comment s'appelle ?
11: Christian.
5: Il t'a donné de beaux enfants ou tu lui as donné de beaux enfants peut-être plutôt ?
11: Oui, deux belles filles.
5: Comment s'appellent-elles ?
11: Alors, Anaïs, ouais. Et Julia.
5: Alors, elles sont grandes, j'imagine, Anaïs et Julia.
11: Ah oui, 41 et 36.
5: Ah oui, c'est pas mal. Qu'est-ce qu'elles font, tes filles, dans la vie ?
11: Ah, bah, y en a une, elle est dans la justice. On en parle beaucoup en ce moment.
5: Okay. D'accord.
11: Et l'autre, elle travaille en banque.
5: Dans la banque. Bon, bah, t'es fière d'elle. Est-ce qu'elles sont restées dans la région ou est-ce qu'elles sont loin de toi, du coup ?
11: Non, il y en a une qui est sur Paris parce qu'elle est née à Paris.
5: Ouais.
11: Bon, elle est repartie à Paris, en fait.
5: D'accord.
11: Et l'autre est restée dans la région.
5: Ok. Retraitée, tu as travaillé dans le groupe EDF toute ta carrière. Qu'est-ce que tu faisais dans l'électricité ? Oh.
11: Pas tout à fait, hein. J'ai pas fait toute ma carrière. Hein.
5: En partie.
11: Donc j'étais surtout acheteuse.
5: D'accord.
11: Et après j'ai fait de l'immobilier d'entreprise.
5: Oui, parce que t'as commencé comme acheteuse industrielle et t'as fini dans l'immobilier logistique. Et finalement t'es comme Siegfried parce que petit tu voulais faire autre chose qui n'a rien à voir. C'était quoi ?
11: Ah, je voulais être laborantine, tout bêtement.
2: Ah ouais, rien à voir.
5: Rien à voir du tout. Bon, écoute, Marie-France, sois la bienvenue dans la compétition. J'espère que vraiment ça va le faire entre nous. Moi, je n'en doute pas.
2: Entre nous !
5: Mais j'aimerais quand même bien... Non, on est quand même mardi, j'aimerais bien un candidat pour moi, là, pour vendredi, s'il vous plaît. S'il vous plaît. Voici ta question avec un petit extrait de L'âge de glace. Le dessin animé.
2: Il y a un nouveau âge de glace qui va sortir, là.
5: En plus, des mammouths, oui. Question autour des mammouths. Des mammouths vivaient encore des siècles après la construction des pyramides. Est-ce que c'est vrai ou faux selon toi qu'il y avait des mammouths qui vivaient encore des siècles après la construction des pyramides ? Top chrono, 5 secondes. Eh bien, c'est vrai. La grande pyramide de Khéops a été construite vers 1260 avant Jésus-Christ. Or, une petite population de mammouths a survécu, notamment en Russie, jusqu'aux alentours de 2000 avant JC, soit 500 années plus tard.
2: JC Vandamme, ouais.
5: Bien sûr.
2: Allez, ça fait 0 et 0. Et là, tout de suite, c'est Clara Luciani.
5: Bien sûr.
2: Eh oui. On respire encore. On adore vous écouter ici. Vous respirez, bien évidemment. On vous aime. À tout de suite. Mais

0: respire encore. Car Luciani, j'ai pris une bonne inspiration pour gagner.
1: Allez, jingle.
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1: Et ici, nous sommes avec Siegfried et Marie-France, qui n'ont pas de points, mais qui vont en marquer, évidemment. Alors, Siegfried qui joue avec ici, Poitou, qui habite à Cussey-la-Pommeraye, qui évidemment a fait plein de choses dans sa vie, puisque nos auditeurs sont exceptionnels.
3: Évidemment.
1: Et alors, il paraît qu'en plus, c'est un bricoleur. Voilà, ça, c'est un gros bricoleur.
3: Oh,
1: oh là là. Oh, tu viens d'acheter ta maison, et du coup, comment ça va se passer? Il paraît que tu vas tout faire.
4: Oh ben je vais tout faire, on va tout faire avec mon amoureuse, puisqu'elle est bricoleuse au moins autant que moi. Mais oui, on va tomber des murs, on va refaire des murs, on va refaire la salle de bain, on va refaire quoi.
1: Oui, allez, acquis la peinture, la maçonnerie, le carrelage, bim bam boum, allez hop.
4: Mais vous allez exactement.
1: Pas faire, vous avez des copains quand même, vous allez pas faire ça que tous les deux.
4: Alors on a déjà refait une maison avec tous les copains. Voilà, on avait inventé le concept de la trappe-chouille, c'est-à-dire qu'on venait travailler et on faisait la chouille en même temps.
1: Ah, mais ça c'est bien, parce que la trappe-chouille, ça, du coup la maison elle se fait plus longtemps, mais on se marre.
4: Exactement.
1: Voilà, ça c'est bien la trappe-chouille, j'aime bien ça.
3: Excusez-moi, on a entendu ça, je voudrais juste avoir une petite vérification, c'est bien le générique de déco.
1: Ah.
3: C'est bien l'émission qui revient sur M6.
1: Oh oui, on est en train de chercher des maisons, on fait des castings, tout ça.
3: Mais vous serez sur M6 à la rentrée. Non, mais je dis ça.
1: À la rentrée, on ne sait pas. Il faut qu'on trouve la maison déjà.
3: Oh, je vais vous regarder.
1: Alors, il paraît qu'on a une petite spécialité culinaire qui s'appelle la patate savoyarde.
4: La patate savoyarde, bah mon Dieu, bah bien sûr.
1: Alors, est-ce qu'il peut expliquer à sa copine Valérie qu'est-ce que c'est la patate savoyarde?
4: Bah, la patate savoyarde, c'est simple, on n'y qu'une patate qu'on vide après.
1: Ouais.
4: Et une fois qu'on l'a vidée, on prend la chair de la pomme de terre, on la mixe avec des lardons, du reblochon, quelques petites herbes et de la crème fraîche. On refourre la patate, on y met du Beaufort par-dessus et on passe ça au four.
1: Eh ben, c'est bon ça, dis donc.
3: C'est léger, surtout.
1: On adore. On adore. Ben, vive la patate savoyarde. Bon, allez, la patate savoyarde, tu vas marquer ton premier point. Là. On refait une question vraie ou faux. Tiens, je te mets Nicole Croisille et je te pose la question. Alors, écoute bien cette question. Aux États-Unis,

0: conductrice a été verbalisée pour avoir téléphoné au volant alors qu'elle était amputée de la main. Est-ce que c'est vrai ou faux?
1: Ben oui, c'est vrai.
0: Non mais la folie du truc. C'est-à-dire que c'est évidemment que c'est impossible. Hein. On a annulé la contravention. Les gars, ils mettent des amendes à des gens qui n'ont pas de main. Donc si tu veux, ils peuvent pas tenir les téléphones. C'est complètement dingue. Premier point pour Siegfried.
2: Je sais pas, vous savez, Marie-France, c'est une fille qui travaille dans la justice. Elle nous l'a dit. Elle peut peut-être arranger le truc. Hein, je sais pas.
0: C'est en ce moment, les juges, les avocats, les procureurs, ils sont bien embêtés. Hein.
2: Mais sans indiscrétion, elle fait quoi dans la justice? La profession, en fait?
1: Non, je peux pas le dire pour l'instant.
2: Voilà, FBI. Marie-France, qui est retraitée, qui travaillait dans un groupe EDF, qui était acheteuse industrielle, qui a travaillé aussi dans l'immobilier logistique. Et alors, on fait un petit peu de pétanque, il paraît. Pas vraiment de sport, mais un peu de pétanque. C'est sympa, ça va.
1: Oui.
2: Ouais, c'est trop méchant, ça.
1: Non, c'est pas méchant. Mais on en fait tout un après-midi, c'est quand même... On marche beaucoup.
2: Je confirme. Du jardinage. En revanche, le jardinage, tu as créé un petit potager. Ressemble à quoi ton potager?
1: Ah, un beau petit potager.
2: J'imagine.
1: C'est un beau rectangle.
2: Ouais. Qu'est-ce qu'il y a dedans?
1: Il y a des tomates, il y a des potirons, des courgettes, de l'estragon, du thym. Du céleri, de la ciboulette, de la sarriette, des haricots verts. Beaucoup de choses.
2: Non, mais c'est super, tu fonctionnes en circuit court, quoi. Tu vas te servir à la maison directement et ça va dans l'assiette. C'est extraordinaire d'avoir ça. Pour ce petit potager. Alors parlons juste un petit mot sur la cuisine, parce que tu cuisines beaucoup. Et tu t'es lancé, j'aimerais bien que tu nous expliques ce que c'est, dans le pain Tangsong, qui est une méthode japonaise. C'est quoi?
1: Alors, en fait, j'ai découvert ça sur Internet, tout bêtement. Hein, je l'ai pas trouvé ici à Kenwa. Mais en fait, ça rend la mie. En fait, quand on fait du pain, moi je fais beaucoup de pain, différents pains, et même de la brioche. Et en fait, ça rend la mie très très moelleuse. Et c'est vrai que c'est extraordinaire. En fait, c'est tout bête à faire. Hein, on mélange de la farine avec de l'eau et du lait, l'un ou l'autre. On cuit cette pâte avec de la farine, ça devient comme de la gélatine.
2: D'accord.
1: Et on l'incorpore ensuite à la pâte.
2: J'ai bien compris.
1: Et en fait, on voit que c'est très très moelleux en fait.
2: Et ça s'appelle le pain Tangsong, donc méthode japonaise, paraît-il, ultra simple, que tu accompagnes d'ailleurs des petits plats. Je sais que tu fais de la tourte au maroilles, de la carbonade flamande.
1: Tiramisu.
2: En plus, tes propres pâtes, on adore ça. Oh là là, tu nous régales. Allez, passons à la question, parce que là, j'ai envie de passer à table. Ah, oh, c'est génial.
1: Ouais.
2: Tellement fin. Question pour un point.
1: Ouais.
2: Extrait. Somewhere over the rainbow. L'arc-en-ciel. Le rose fait partie des couleurs de l'arc-en-ciel. Je l'affirme. Est-ce que c'est vrai ou faux? Top chrono. Le rose, la couleur rose, fait partie des couleurs de l'arc-en-ciel. Et oui, c'est faux. Le rose n'apparaît pas dans un arc-en-ciel, contrairement au rouge ou au bleu. Ça ne correspond pas du tout à une onde précise de lumière. Félicitations. Ça fait un premier point, Marie-France.
0: Ben non. Elle a dit quoi? Elle a dit faux.
2: Elle a dit faux. Le rose ne fait pas partie des couleurs de l'arc-en-ciel.
0: On est sûr de ça? Tu veux dire qu'elle a un premier point?
2: Bah, attendez, demandez un replay à Maître Coupez. Hein,
0: mais non, je rigole. Tu vois pas que je t'ai... Mais bien sûr.
2: Je suis tellement habitué à ne pas marquer de points que vous me foutez un doute réel. Quoi. Je ne sais plus.
0: Allez.
2: Elle a dit faux, vrai. Il
0: paraît. Oui, bah écoutez, moi je sais pas. Hein, donc on départage ça pendant une chanson que j'aime d'amour. Je le sais, ma préférence. Allez, Julien Clerc, ma préférence, c'est vous. Je vous aime, à tout de suite.

0: La préférence, sa préférence, celle de Julien Clerc. Moi c'est Valérie Damido, ma préférence. Moi, c'est comme ça.
1: Mec,
0: c'est comme ça depuis 2 ans. Moi.
1: Allez.
0: Ben oui, mais vous le voyez pas que je vous aime.
1: Oh si, si, on le voit bien là.
0: Ah oui, c'est vrai.
1: Non, ça va, on le voit, on a des.
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1: Bon, on a des indices. Alors, ouais. Nous sommes au taquet avec Siegfried et Marie-France qui ont un point chacun. Alors, Siegfried qui joue avec ici, Poitou. Comme ça, on aimerait déjeuner avec Adèle et Xarchopoulos.
3: Eh ben, c'est la réponse que j'ai apportée. Je ne sais pas trop qui répondre, puisque du coup, moi, j'ai été éduqué en partie par ma grand-mère, et à table, on ne parlait pas trop.
1: Ah.
3: Donc, si tu n'as pas parlé, autant se faire plaisir avec les yeux.
1: Tu as bien raison, j'ai envie de te dire. Et alors, un truc qui m'a fait beaucoup rire, tu as un talent inutile, tu sais plier la dernière phalange de tes doigts.
3: Ouais.
1: Mais est-ce que tu sais faire comme dans Star Trek, les deux doigts là qui se... Tu vois, non. Lucie? Tu sais pas le faire?
3: Je vois le V.
1: Eh ouais, tu sais pas le faire.
3: Alors, j'y arrive pas.
1: Comme Joule. Arrives pas?
0: Ah non, Joule, c'est comme ça.
1: Ah bah dis donc. Bah écoute, bon, mais tu sais déjà plier la dernière phalange de tes doigts, c'est vachement bien.
0: Tout le monde y arrive dans l'équipe, on a tous essayé. Hein.
1: Alors, on va jouer au quiz musical. Alors, aujourd'hui, c'est de la chanson française, de la grande chanson française. C'est le Zizi. Hein, le Zizi de Pierre Perret.
0: Et ça fait toujours plaisir à petit Zizi.
1: Exactement. Oh là là là là.
0: Tais-toi.
1: Alors, la chanson du Zizi va s'arrêter à 2 reprises et tu devras trouver les 2 mots manquants. C'est parti.
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1: Poète. Tout, vous saurez tout sur le Zizi. Le vrai, le faux, le laid, le...
3: Hmm, le vrai, le faux, le beau.
1: Le beau,
3: le mouquin,
1: qu'un grand coup, le gros touffu, le petit. Eh, le grand riné, le Montpellier. Et alors, beau et joufflu, on écoute tout de suite si c'est ça.

0: Montpellier, bravo. Allez, le beau, le joufflu, mon petit zig, ça te rapporte 2 points. Ah, je suis à
1: 2 points sur le zizi.
0: C'est pas mal, ça. C'est
2: pas mal. Hein. On n'avait jamais fait ça encore. On n'avait jamais fait cette chanson. Bon, Marie-France, alors, dans un instant, le quiz musical. Mais justement, la musique, toi, t'aimes bien. Parce qu'avec ton mari, Christian, 44 ans de mariage, on rappelle, vous collectionnez les 45 tours des années 50, 60, 70 et un peu les années 80 aussi.
3: Oui, parce qu'en fait, après, il n'y a plus de production de 45 tours.
2: Bah, ils en font, ça ressort.
3: Oui, mais très très peu. En fait, on ressort des 33 tours, mais très très peu.
2: Et des 78. Alors, t'as combien de disques à la maison? Parce que quand on est collectionneur...
3: Pas 2000 peut-être.
2: Ah oui, c'est ton mari, Valérie, qu'on a aussi beaucoup.
0: Ah, 2005, ouais.
2: 2005, ouais. Entre 2000 et 3000 pour Marie-France. Et surtout, t'as acheté des jukebox aussi.
3: Oui.
2: Deux.
3: Ah, ça, c'est merveilleux.
2: Ouais.
0: C'est beau, les jukebox.
3: Ah oui. Alors, il y en a un, c'est un Wurlitzer, c'est la chapelle, en fait, qu'on voit dans les films. Hein. Mm-hmm. Ouais, c'est le One More Time. En fait, il est arrondi en haut. Hein. Je ne sais pas si vous voyez.
0: Ouais, et l'autre, moi, je vois très bien.
3: Et l'autre, c'est un Seaburg, parce que, en fait, c'est le seul jukebox qui lit les petits trous et les grands trous des 45 tours.
2: Génial, ça doit être génial. Voilà. Ça. Et en plus, t'achètes les 10 dans les braderies, enfin voilà, c'est super. Avec les deux jukebox et les 2000 vinyles, tu dois te régaler. Alors peut-être que ça va être très simple pour toi, cette chanson du groupe Image. Le tube a 40 ans cette année, il est sorti en 1986. C'est Les Démons de Minuit, la chanson s'arrête à 2 reprises. À toi de trouver les deux mots, on écoute.

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0: Attention, on chante.
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0: Bravo, bar et néon rouge. Bravo, 2 points Marie-France, c'est bien.
3: Allez, ça fait 3 points pour Siegfried, 3 points pour Marie-France, c'est magnifique, vous avez une égalité parfaite. Tout de suite, c'est la réclame, mais pas que. C'est l'actualité dans toutes vos régions, grâce aux 44 locales de votre radio ici. A tout de suite.
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10: 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Les commerçants de la ville vous proposent une immersion aux couleurs de l'Italie avec de nombreuses animations et des surprises à chaque coin de rue. Un grand concours notamment de vitrines organisé par les commerçants qui rivalisent d'originalité pour transformer leur boutique aux couleurs de l'Italie. Et puis demain, mercredi, place à la spéciale Bambini, un après-midi entièrement dédié aux enfants avec au programme des ateliers foot, Coupe du Monde oblige, et des ateliers créatifs. La Dolce Vita à Issoire toute la semaine pour profiter du centre-ville autrement. 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Une représentation unique dans le Puy-de-Dôme pour l'humoriste Ben ce vendredi.
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3: 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On reprend la compète avec Siegfried et Marie-France. Alors, Siegfried à 3, Marie-France à 3, Siegfried joue avec ici Poitou. Alors, Siegfried, il a monté une petite association pour organiser un festival du rhum arrangé ?
12: Et ouais, tout à fait. Juste pour l'occasion, on s'est fait plaisir, on a monté une assoce. J'ai monté une assoce et on a organisé le festival du rhum arrangé.
3: Bien sûr, ça consiste en quoi ? Hein ?
12: Ça consiste à préparer un rhum arrangé chacun et après à les goûter pour élire le meilleur.
3: Oui, on donne des petites notes sur le goût, sur comment c'est beau, tout ça.
12: Exactement, il y a 3 notes. Une note au visuel,
3: ouais,
12: pour la couleur du rhum, une note à l'odeur et une note au goût.
3: Très bien.
0: Et tout puis, ça avec modération, monsieur.
3: Tout ça avec un petit concert, surtout pour bien s'ambiancer quand on a bien goûté puis reniflé. Hein ?
12: Eh ouais, on avait fait venir Schizofred, un artiste de Savoie.
0: Schizofred, j'adore.
12: Un one-man band.
3: Eh ben,
12: qui nous incite tous à écouter. Sur YouTube.
3: Ah, c'est génial, on va aller voir ça. On va bien voir comment que c'est tout ça. Alors, c'est bien ce petit festival. Alors, dis donc, on va parler de ta rencontre avec ta chérie.
12: Aïe.
3: Eh oui, bah oui, parce que Siegfried, il a travaillé, je vous l'ai dit, hein, dans des village clubs. Il était animateur et un jour, il passe dire bonjour au village club où il avait bossé. Et il devait partir à New York, mais bon, au village, ils avaient besoin de quelqu'un. Alors il est resté. Alors qu'est-ce qui s'est passé ?
12: Eh ben, il s'est passé j'ai fait la saison, donc du coup, avec l'équipe en place, et que et qu'il y avait deux petites animatrices qui étaient bien sympathiques. Et puis, bah, il y en a une, elles habitaient ensemble, elles étaient logées ensemble. Et du coup, l'une a fait venir son copain, donc elle m'a demandé si je pouvais héberger la deuxième pendant quelques jours, le temps que son copain et elle puissent passer ces quelques jours ensemble au calme. Donc j'ai accepté, forcément.
3: Bah bien sûr, tu penses. Et du coup, bah voilà, c'était il y a 21 ans, pouf, paf, pif, hein, on a fait colis-coloc, et puis voilà.
12: Eh oui.
3: Ouais, comme, voilà.
12: Comme dirait le copain Eric, il faut savoir être gentleman quand même.
3: Évidemment, bien sûr, enfin, cette petite. Allez, le festival du rhum arrangé des rencontres arrangées.
0: Ils sont bien arrangés les deux, là.
3: Voilà. Hein. Ça. Alors, on va jouer pour que tu marques peut-être.
0: Attendez, j'ai du schizofred. Attendez, enlevez le son. C'est schizofred.
12: C'est bien. Ouais, il est tout seul.
0: Ouais, c'est bien.
12: Il est tout seul.
0: Ah ouais.
12: Il s'enregistre, il se loupe.
0: Ouais.
12: Et après, à la fin, il joue de la batterie par-dessus.
0: Ouais,
12: c'est vraiment exceptionnel ce qu'il fait. Très, très bon.
3: Magnifique. Alors, mon chat, c'est la question à choix multiples. Je te pose la question, je te propose des choix de réponse. Tu auras 10 secondes pour me donner ton choix. Bah, tiens, on va écouter l'hymne. C'est l'hymne de l'équipe de France chanté par Matt Pokora. Parce que l'équipe de France entre en compétition ce soir dans la Coupe du Monde. Et c'est un premier match face au Sénégal. Alors on va faire un petit QCM spécial bleu. Écoute bien. L'équipe de France de foot détient un record parmi les sélections européennes. Quel est ce record ? Avoir remporté le plus de Coupes du Monde ? Avoir disputé le plus de finales de Coupe du Monde au 21e siècle ? Avoir marqué le plus de buts dans une Coupe du Monde ? Ou, évidemment, avoir comme gardien de but Éric Bastien.
0: Exactement.
3: Alors, c'est quoi le record de l'équipe de France ? Remporter le plus de Coupe du Monde ?
12: Les finales.
3: Les finales de Coupe du Monde ?
12: Au 21e siècle, ouais.
3: Eh ben, écoutez, c'est une bonne réponse, oui.
12: Oh oui.
3: Eh oui, ils ont disputé le plus de finales de Coupe du Monde au XXIe siècle. La finale en 2006, 2018, 2022, soit 3 finales. Bravo, tu as 3 points de plus, c'est 6.
0: Bon, si vous entendez un enfant, c'est normal. Hein. Il est à côté de moi, c'est le mien, ne vous inquiétez pas, tout va bien. Allez les Bleus, c'est le premier match, on l'a dit ce soir. Hein, c'est à retrouver sur ICI, en direct, hein, avec les commentaires pour tout ce mondial. Sénégal, c'est à 21h. Marie-France, t'es foot ou t'es pas foot du tout?
1: Un peu.
0: Oui, je sentais bien que c'était pour... Ah non, pour, voilà. Tu regardes un sport à la télé, peut-être ? Tu aimes bien, je crois, le tennis, le patinage...
1: Le tennis, oui.
0: Ah ouais, t'as suivi Roland-Garros un petit peu, toi ?
1: Un peu, oui, un peu.
0: D'accord. Je vais ranger ma question. Tu travailles un petit peu dans le jardin, t'as évoqué ton potager, on parlait tout à l'heure des jukebox et des 2000 disques 45 tours que tu as à la maison, et je sais que quand tu fais le jardin, tu aimes écouter ça.
1: Santana, Europa.
0: Waouh, Santana, c'est vrai. Alors, ça te permet de faire un jardin meilleur. Tu bêches mieux en écoutant Santana.
1: Non, mais la musique me plaît, donc.
0: Je comprends. Alors, tu es un peu timide, même si voilà, ça s'est arrangé avec le temps. Et je ne sais pas si tu étais timide il y a déjà quelques années de ça pour la rencontre avec Christian. On va en parler. C'était en boîte. Comment s'appelait la boîte?
1: Le Fleury.
0: Le Fleury, elle était où? C'est où la boîte Le Fleury?
1: Oh, c'était dans le Cambrésis.
0: Ok. Alors, c'était la dernière fois ce jour-là que tu allais dans cette boîte,
1: oui.
0: Avant de partir pour tes études, alors que lui, c'était la première fois qu'il venait. C'est comme ça que vous êtes rencontrés. C'est drôle, hein?
1: Exact.
0: Et cette année-là, en 79, on écoutait ça.
13: Et si ce soir, on dansait le dernier slow, comme si...
0: Et justement, il y a une histoire de slow, Marie-France. Tu racontes un petit peu?
1: Ah oui, effectivement. Bon, en fait, la soirée, battait son plein. C'était un dimanche soir en plus.
0: Ouais.
1: En fait, il y avait régulièrement des séries de slow à l'époque.
0: Oui, le quart d'heure américain. Voilà.
1: Non, pas tout à fait. Bon, c'était pas vraiment le quart d'heure américain. C'était encore à l'ancienne.
0: D'accord. Il t'a invité, t'as pas voulu y aller. Je synthétise.
1: Non.
0: Ouais. T'as pas voulu.
1: Non, effectivement, j'ai pas voulu y aller. Okay.
0: Vent, quoi.
1: Et puis, comme j'étais embêtée par d'autres.
0: Bah oui, par d'autres garçons.
1: D'autres garçons, il est repassé. Là, j'ai dit oui.
0: Et voilà. Et finalement, il t'a sauvé la mise. Et vous êtes mariés depuis 1982 et ensemble depuis 79. noce de topaze. Bravo. Voici cette question à choix multiples. On y va. Petit extrait.
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0: nuit. Sous les ponts de Paris. Quel artiste français, on l'a vu dans l'actualité, on a vu les images, a récemment transformé le Pont Neuf à Paris en une immense caverne éphémère. Est-ce que c'est Richard Orlinski? Est-ce que c'est l'artiste JR? Est-ce que c'est Christo? Ou notre maroufleuse de choc, évidemment, qui était au Pont Neuf, et boum, elle nous a fait une caverne. Valérie Damido, top chrono. Richard Orlinski, JR, Christo ou Aloche?
1: JR.
0: JR, comme dans la série? Non.
1: Bah oui, Dallas.
0: Eh bah oui, t'as raison. C'est bien JR qui a imaginé avec Bobby, avec Choulen, ils étaient tous là, la caverne du Pont Neuf, installation monumentale, grotte immersive, avec cette œuvre qui est à découvrir, voilà, en ce moment, à Paris.
3: JR, ça va lui faire plaisir, on l'a dû jamais lui faire, JR, Choulen.
0: Voilà. Alors, moi, je ne lui ai jamais fait, personnellement.
3: Voilà. Alors, Siegfried, tu as 6. Marie-France, tu as 6. Vous êtes à égalité parfaite. Mais il reste encore la question cachée et le bingo. Mais en attendant, on va écouter Len Marlin. J'aime bien dire ça à la française.
0: Len Marlin, oui, oui.
3: Ça te fait plaisir? Len Marlin, Sitting Down Here. À tout de suite, mes chéris.

0: Marlène Marlin, hein, ouais. C'est ça.
1: Le de Marlin.
0: Sitting down here.
1: Et voilà, Len Marlin, sitting down here.
0: Je prends des courses d'été en anglais. Hein.
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1: Alors ici, nous sommes avec Siegfried et Marie-France qui ont 6 points chacun. Siegfried joue avec ici Poitou, Marie-France avec ici Nord. Alors, notre Siegfried, hein, il a beaucoup voyagé, il adore voyager, à Kiel, Madagascar, Maroc, Cap-Vert, Thaïlande, Singapour. Il a été évidemment aussi à Madagascar. Et quand tu étais à Madagascar, tu as appris une chanson. Quelle était cette chanson, mon petit canard?
3: Cette chanson s'appelle, alors je ne sais pas si je le dis bien, parce que je ne parle pas vraiment malgache, mais elle s'appelle Djali Banou.
1: Et alors, comment tu peux la chanter là?
3: Ouais, je peux essayer.
1: Vas-y.
3: Dari, Nakuza, Zanaraye. 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
1: Ah ouais, bah c'est pas mal, Céline, t'as l'original.
4: Bravo.
1: Et voilà. Bah c'est pas mal quand même. Alors, donc c'est le groupe Egema, ça passe à la radio, il est à l'aéroport de Madagascar, il chante doucement sa chanson en attendant, la douanière lui demande si c'est la chanson, si c'est bien cette chanson qu'il chante et lui dit que c'est qui, c'était qui.
3: Elle me dit que c'est elle, la chanteuse du groupe.
1: Et voilà, et du coup...
3: Et du coup, on a papoté, on a discuté, elle a pas trop regardé un peu ce qu'il y avait dans mon sac, ce qui était plutôt pas mal.
1: Parce que t'avais 500 grammes de vanille.
3: Ouais, j'ai dépassé un petit peu les quotas.
1: Et voilà, mais comme t'as chanté la chanson sans le savoir de la douanière, et voilà, t'as eu de la vanille pour 10 ans.
3: C'est passé crème.
1: C'est passé crème à la vanille, comme dirait l'autre.
3: Exact.
1: Alors, tu as 6 points. Elle a 6 points. Donc là, c'est la question à 5 points. Est-ce que tu vas la gagner? On va voir ça tout de suite. Attention, petit Bourville.
5: Salade de fruits. Joli, joli, joli.
1: Hi-ha.
5: Tu plais à mon père.
1: Alors, écoute-moi bien.
5: Salade de fruits, joli.
1: Quel fruit donne son nom à une célèbre expression désignant une personne prétentieuse? On dit avoir le... Top chrono, 10 secondes.
3: Le melon. Avoir le melon.
1: Avoir le melon, est-ce que c'est avoir le melon? Avoir la framboise, avoir le...
0: Ah, la fraise.
1: Avoir la fraise.
0: Le cassis.
1: Avoir le cassis.
0: L'ananas.
1: Non, bien sûr que c'est le melon, bien sûr. Et évidemment, voilà, bravo, 5 points de plus, tu as 11.
0: Marie-France est avec nous, elle a 6, on n'arrive pas à vous départager pour le moment, ce qui n'était pas le cas d'hier, hein. Aujourd'hui on a des candidats qui sont au coude à coude.
1: Oui.
0: Marie-France qui joue avec Issy-Nord, qui habite à Quesnoy-sur-Deule, Marie-France qui collectionne les 45 tours, et qui a un petit côté Pierre Richard, on va se le dire, avec cette anecdote, un jour t'es tombé en panne, ce qui arrive à tout le monde, en panne d'essence.
1: Ça arrive à tout le monde, c'est vrai.
0: Bon, c'était en pleine ville, j'ai l'impression que ça te fait déjà rire, on est à un carrefour... Mais le téléphone portable n'existe pas encore, car ça, c'était il y a très longtemps. Du coup, qu'est-ce que tu as fait pour t'en sortir?
6: Déjà, on m'a aidé pour garer la voiture, parce que sinon je bloquais toute la circulation.
0: Ouais.
6: Donc on était en plein hiver, hein, c'était au mois de décembre, on venait d'emménager dans une nouvelle maison. Mmh. Voilà. J'ai trouvé un café.
0: Voilà, tu étais dans un bar.
6: On allait téléphoner.
0: C'est ça.
6: Mon mari, qui était rentré, rentré bien avant moi.
0: Okay.
6: Donc, j'avais une pièce de monnaie, une seule, dans mon porte-monnaie à l'époque. Et donc, je téléphone. Mon mari décroche. Je lui dis, je suis en panne vraisemblablement d'essence, parce que ma jauge ne bougeait plus depuis un certain temps, donc c'était un peu troublant quand même.
0: Bien évidemment.
6: Donc, il me dit, oui, j'arrive, et il raccroche. Bon, il savait pas où j'étais.
0: Mais c'est-à-dire que voilà, il a raccroché tellement dans la précipitation que t'avais plus de pièces, tu pouvais pas la rappeler. Il a dit j'arrive et du coup il savait pas où t'étais, donc il est jamais venu. Tu t'en es sorti comment alors?
6: Comment?
0: Tu t'en es sorti.
6: Je suis rentré à pied.
0: Et t'es rentré à pied. Oh là là, oh là là. Oui, effectivement, ça c'est pas de chance. Ça c'est pas de chance.
6: Ouais, c'est pas de chance.
0: Un petit mot sur Johnny. On parlait de Johnny Hallyday hier. C'était son anniversaire. Ça aurait été son anniversaire. Il aurait eu 83 ans. Fan de Johnny. T'as été le voir à 4 reprises en concert.
6: Oui. D'abord ici sur Villeneuve-d'Ascq, donc au stade Villeneuve-d'Ascq. Ensuite sur Lens, ensuite au Zénith,
0: oui.
6: Et ensuite, le dernier, c'était les vieilles canailles. Très bien. Vieilles canailles.
7: Aïe, aïe, aïe, aïe, aïe. Et il y avait toujours. Aïe,
1: vieilles canailles.
0: Les vieilles canailles avec Eddy Mitchell, avec Dutronc hein, aussi.
6: Dutronc, oui,
0: exactement.
6: Oui.
0: Une de ses dernières tournées, d'ailleurs. Je crois que c'est même la dernière tournée. Hein,
6: c'était sa dernière tournée, c'était 6 mois avant.
0: Ouais. Bon, allez, pensez pour notre Johnny. Oui, on joue, ouais. Marie-France, c'est la question cash, c'est la question qui vaut 5 points, pas de proposition de réponse. Écoute bien, sois attentive. Combien y a-t-il de lettres dans le mot? Je te donne un mot, il faut me dire combien il y a de lettres. Rhododendron. Rhododendron, top chrono, 10 secondes.
6: Oh, c'est beaucoup ça. 3, 6, 8, 10, 12, 13.
0: 13. Rhododendron, il y en a 13. Je pense que tu vas sacrément t'en vouloir parce qu'il n'y en a que 12.
6: Oh mince.
0: Je t'invite à écrire le mot après l'émission et tu verras qu'il y a 12 lettres pour cet arbuste à fleurs colorées.
1: Eh bien, ça nous fait 11 pour Siegfried, 6 pour Marie-France et tout de suite une nouveauté, Amir à l'imparfaite.

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1: C'est la nouveauté, c'est Amir, ça s'appelle à l'imparfaite sur ICI.
2: Eh ben, c'est parfait ça, tout ça.
1: C'est comme vous, hein.
2: Oh là là, je suis imparfaite, t'as raison.
1: Non,
2: allez,
1: parfait.
2: Tout de suite,
1: vous
2: c'est quoi
1: mal.
2: C'est la réclame.
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2: Nous sommes au taquet avec Siegfried qui a 11, Marie-France qui a 6. Alors Siegfried, il va falloir m'expliquer ce choix de chansons que tu aimes bien. Parce que, allez, tiens, on va écouter. Los. Rien n'a changé. Alors, les poppies, c'est plutôt ma génération, mon chat.
5: Et puis celle de Marie-France.
2: Exactement. Qu'est-ce que... Ben oui, Marie-France, elle a 66, moi j'ai 61. Pourquoi tu aimes les poppies, mon petit chaton ?
5: Eh ben, je sais pas, mais c'est vrai que c'est le choc des générations. Marie-France a dit qu'elle a rencontré son amour en 79.
1: C'est ça.
5: C'est l'année où je suis né.
2: Eh ben voilà ! Et voilà, donc, bon. Et t'aimes bien les poppies.
5: Les poppies, souvenir du centre aéré.
2: Ah voilà.
5: Où on faisait des petits spectacles, et puis ben, on avait fait un spectacle avec cette chanson. Et voilà,
2: les poppies. Très bien. Alors écoute-moi bien, tu as 11. Là, c'est le bingo, il va falloir que tu déchires tout. Donc écoute bien ma question. À mon top chrono, tu vas avoir 10 secondes pour me donner un maximum de peintres, les peintres célèbres, tous les peintres du monde entier, tous les peintres célèbres. Top chrono, 10 secondes.
5: Manet, Monet, Picasso, Charles Gall, Dali,
2: C'est bon, tu m'en as donné 5. Il y avait Renoir, il y avait Van Gogh, il y avait Rembrandt, il y avait Cézanne. Tu m'en as donné 5, c'est parfait.
5: Oui.
1: Alors, le schéma est clair, il a été très bon, hein, Marie-France, sur toute la ligne.
2: Oui.
1: Il a 11 points. Toi, tu as 6, parce que bah, voilà, t'as pas trouvé le rhododendron. Bon, là, on est sur le bingo. Le bingo, il vaut 10 points. Pour encaisser les 10 points et peut-être avoir une petite chance d'être avec nous vendredi, c'est celui qui marque le plus de réponses. Donc, il a fait 5, ou tu fasses 6, c'est pas compliqué. Sur ton bingo, tu fais 6, tu seras avec nous. Est-ce que c'est clair? Ouais.
6: Oui.
1: Bon, je te mets pas la pression, je t'explique juste la règle du jeu. Marie-France, on a écouté Johnny, on a écouté Les Vieilles Canailles parce que tu nous as dit que tu l'avais vu 4 fois en concert, mais tu aimes aussi.
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2: Moi, ma chanson préférée de Elvis, c'est Suspicious Minds.
1: Ah,
2: on adore, hein.
1: Bon, de toute façon, voilà, on pense à Johnny, on pense à Elvis, hein, il était fan d'Elvis notamment. Marie-France. L'heure de vérité a sonné, seras-tu avec moi vendredi, je le souhaite. Tu vas avoir 10 secondes pour ce bingo, pour me citer un maximum d'écrivains ou écrivaines.
2: Non, écrivains.
1: Ah, c'est juste des écrivains, donc c'est au masculin. Un maximum d'écrivains célèbres. Ok, top chrono, 10 secondes.
6: Flaubert, Maupassant, Zola, Stendhal,
1: Moi j'en ai 5
2: aussi. Alors ça fait une égalité parfaite. Qu'est-ce qu'on fait? Vite! On va vous départager avec une question pourcentage. C'est celui qui répond au plus près sans dépasser.
1: Exactement. Voici la question. Elle arrive tout de suite et je vous demande quel pourcentage de femmes y a-t-il dans les effectifs de la gendarmerie en France?
2: Alors
1: top
2: vas-y.
1: Alors
2: vas-y, Siegfried, combien de pourcentage de femmes dans la gendarmerie?
5: Je vais dire 24%.
2: 24, ok.
1: Marie-France?
6: 20.
1: 20, ok.
5: Oh, elle est maligne.
1: Oui, mais elle a le droit. La bonne réponse, c'est 22. Donc, il fallait et pas bah, dépasser la bonne réponse.
2: Et bah voilà. Donc, c'est Marie-France qu'on retrouvera en finale vendredi.
1: Oh, bien vu, Marie-France.
2: Je suis très triste, mon petit Siegfried.
1: Oui, Marie-France.
2: Mais ça s'appelle la chance. Voilà. Bravo, Marie-France. Tu nous rejoins vendredi en finale pour tenter de gagner 2 jours au festival Les Grandes Marées à Jumouville ou la machine à café Malongo. Mon petit Zig-Zig, bah écoute, je suis désolée. Je t'ai bien
1: compris. Voilà. Prochaine fois.
2: Une prochaine fois, mon chat. Je vous embrasse tous. Je remercie Céline à la réalisation, Maître Coupez au savoir, Iki à la technique, Alex au standard, Maître Bastien.
1: Mais je vous en prie.
2: Hein?
1: Oui.
2: Voilà.
1: Je suis là demain. Enfin, moi j'ai une candidate. Je suis content.
2: Ouais, c'est bien. Allez, un candidat chacun. À demain, mes petits canards. Je vous embrasse très fort.
1: Et on a le plaisir de retrouver Wendy Bouchard pour ma France.
0: Oui,
1: bonjour Wendy.
0: Bonjour mes amis. Bonjour mes amis. Vous allez être en tenue de foot ce soir.
1: Bien sûr.
0: En bleu. Bien bleu, sûr. Bleu. Pour suivre les débuts de l'équipe de France face au Sénégal. Mais après l'info, moi je vous entraîne dans un monde à part. Mais quoi que nous sommes si proches de ces grands singes, frères à 99%, on parle des chimpanzés avec la primatologue Sabrina Krief. Et comment nous les aider depuis la France, c'est important aussi d'en parler.
2: Eh ben c'est très bien.
0: Et je vous embrasse.
2: À demain. À belle émission.
1: Merci Wendy.
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1: Passez une excellente journée, merci d'écouter ici, bon appétit, soyez les bienvenus, il est quelle heure?
2: Bah écoutez, vous écoutez ici,
1: oui.
2: Il est 13h.
1: C'est bon, bah déjà.
2: Je vous aime, à demain.
1: Prends-nous aussi, on vous aime. Voici Ma France, c'est avec Wendy Bouchard, belle journée.
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0: Bonjour à tous, merci d'être à l'écoute de Ma France. 30 minutes pour vous raconter l'actualité et pour partager l'univers de nos invités. En ce jour d'entrée dans la Coupe du Monde des Bleus, nous sommes à Aja dans le Périgord qui soutient Maxence Lacroix, l'enfant du pays qu'il espère voir aligné. Les pronostics en Haute-Savoie, on les entend pour ce premier match de l'équipe de France face au Sénégal, redoutable finaliste de la Coupe d'Afrique des Nations. Avec le journal du Mondial, on vous éclaire un peu plus sur la compétition à 13h20 dans Ma France. L'accord de paix entre les États-Unis et l'Iran doit être le signal de la relance. Voilà ce que dit le ministre de l'économie, Roland Lescure. Principe de réalité énoncé ce matin avant une réunion auprès de la grande distribution. On vous parle aussi du test de dépistage remboursé pour les patients à risque face à une surexposition au cadmium. Au cœur de vos régions, la chaleur s'installe partout dans le pays. Pas simple pour les épreuves du bac cet après-midi. La suspension ou l'interdiction des travaux agricoles de l'Aude à la Vendée où le risque incendie de forêt est bien activé. Et puis l'arrivée des premiers skippers engagé dans le Vendée Arctique. Grande émotion aux abords des Sables d'Olonne en mémoire de Charlie Dalin. Et puis à 13h15, je vous le disais, notre invitée est une illustre primatologue. Sabrina Krief sollicite l'aide du public pour aider à protéger les chimpanzés, nos frères de la forêt. Elle publie de nouveaux travaux sur l'intelligence de ces grands singes, sur la gestion des outils. Le mondial commence ce soir pour l'équipe de France de foot à 21h chez nous. Les Bleus affrontent le Sénégal dans le New Jersey. La France et son trio magique, Mbappé, Dembélé, Olise, fait partie des grands favoris de la compétition. Mais ce prélude n'est pas simple. Le Sénégal est l'une des meilleures équipes africaines du moment, finaliste de la Coupe d'Afrique des Nations. Il va falloir gérer l'émotion autour d'un tel événement. Au cœur de nos régions, la commune d'Aja, dans le Périgord, va suivre ce premier match avec une intensité particulière. Derrière l'enfant du pays, Maxence Lacroix, peut-être dans le 11 de départ de Didier Deschamps. C'est un reportage de Baptiste Roux.
8: Dans la famille de Jacqueline, on est plutôt rugby, mais ce soir, pas question de louper le match des Bleus.
9: Quand il y a des gros événements comme ça, on regarde. Puis là, on va regarder encore plus, parce que bon, il y a le petit Chino qui joue quand même, hein. On va pas louper ça.
8: Elle est adjointe à la mairie et toujours aussi étonnée de voir le petit gars d'Aja avec le maillot de l'équipe de France.
9: Ça fait bizarre, mais ça fait très plaisir. Aussi bien pour nous que surtout pour lui. Et puis bon, c'est une consécration. C'est un gamin qui est passionné de foot depuis qu'il est tout petit.
8: Pour cette Coupe du Monde, tous les matchs des Bleus seront diffusés sur écran géant à la salle des fêtes.
9: Ça change tout.
8: Francine et son mari y seront.
9: Pour Maxence, évidemment, on nous fait honneur. Hein, voilà, et puis c'est vraiment, c'est quelqu'un du pays. Et c'est merveilleux.
10: Fier, bien sûr, oui, fier. Et c'est Aja qui joue aux États-Unis, qui est dans l'équipe de France. Donc c'est un truc de dingue.
8: On ne sait pas encore si on verra beaucoup Maxence Lacroix sur le terrain. Mais pour Gérard, ça va être l'un des patrons de cette équipe.
11: Je pense pense qu'il va apporter beaucoup. Et puis comme il a un côté leader, donc je pense que c'est ce dont a besoin un peu un Varane, quoi, finalement, dans l'équipe de France. Pour moi, c'est ça. Ouais. Maxence Lacroix, c'est le nouveau Raphaël Varane.
8: Et même s'il est aux États-Unis, Maxence Lacroix n'a pas oublié son village périgourdin. Il va offrir des pizzas à ceux qui regarderont le match à la salle des fêtes.
0: La salle des fêtes réservée aux habitants d'Aja dans le Périgord pour ce reportage. 21h chez nous, c'est l'heure du match, mais décalage horaire oblige, il ne sera que 15h aux États-Unis et ce détail n'en est pas un, Xavier Monferrand, parce qu'il n'est pas si habituel pour les joueurs de jouer en plein jour et sous le soleil.
12: Les artistes du football sont souvent des oiseaux de nuit habitués au feu des projecteurs. Alors là, jouer à l'heure de la sieste, sous le soleil, avec des températures forcément moins clémentes, ça change tout pour le milieu de terrain des Bleus, N'Golo Kanté.
13: C'était un élément important dans notre préparation. Une fois qu'on arrive aux États-Unis, s'entraîner sous la chaleur, sous le soleil, on a vu la fatigue que ça procure, en fait, comment on est éprouvé. Les joueurs sur le banc auront leur importance, pourront apporter un gros impact. Et ça fait quelques jours qu'on se prépare à ça.
12: Un tel bouleversement, surtout à ce niveau de performance, ça s'anticipe. Il faut tout repenser, tout décaler, ne rien laisser au hasard. Le staff des Bleus y veille, car la routine du match n'est plus la même, explique Guillaume Vassou, l'un des kinés de l'équipe de France.
14: Nous, ce qu'on va surtout mettre en place, c'est un réveil musculaire plutôt. Entre 9h et 10h. Puis on va vite arriver au déjeuner qui devrait avoir lieu autour de 11h. Puisque un match qui va commencer à 15h, l'équipe va certainement partir autour de 13h. Ça va arriver très très vite, d'où l'intérêt de se coucher quand même assez tôt la veille. Ça change fondamentalement la journée type.
12: En revanche, jouer plus tôt, c'est aussi rentrer plus tôt et gagner en récupération. D'ailleurs, les Bleus regagneront leur camp de base de Boston ce soir même après le match.
0: Alors, c'est l'heure de l'entrée en matière pour les Bleus. Le temps aussi des pronostics pour ce premier match du Mondial dans les rues d'Annemasse en Haute-Savoie. Voici ce qu'on en dit au micro ici de Mélanie Tornade.
15: Je vois un match nul, 1-1, parce que le Sénégal avec le Maroc, c'est les meilleures équipes d'Afrique. Donc c'est les derniers finalistes de la CAN, ça peut être évident.
16: Les Sénégalais vont vendre cher leur peau, un match nul peut-être, ou un petit avantage pour la France.
17: Victoire de la France 2-1, je pense que ça va être très dur, surtout les premiers matchs de Coupe du Monde. Le Sénégal n'a rien à perdre et on a des mauvais souvenirs en 2002, donc je pense que ça va être un match très serré.
18: Pour moi 3-0, double Mbappé, un Dembélé quand même pour l'histoire et voilà. Je pense que sur le papier on a l'une des meilleures attaques du monde. Je pense qu'il n'y a pas de raison d'avoir peur.
19: Oui, ça sonne bien, j'ai l'impression que de toute façon je fais confiance à Didier Deschamps. Je trouve que c'est un excellent entraîneur.
18: Donnez-vous à fond et faites-nous rêver.
0: 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Les filles en avant, notamment Pia Clément et Charlotte Lorgeret, notre consultante, mais aussi Nicolas Perronnet en direct du stade américain. Dans 15 minutes, c'est Clément Comte qui vous offre un journal plus complet du Mondial dans ma France. Et puis sur ici.fr, vous retrouvez le calendrier des matchs, mais aussi le portrait des différents joueurs. Le ministère de l'économie recense près de 900 000 demandes pour l'aide aux grands rouleurs. Plus de la moitié des Français éligibles vont recevoir des virements à partir de demain. C'est une aide qui permet aux travailleurs modestes de toucher 100 euros dès le mois de juin. Dispositif qui comprend aussi une aide aux pêcheurs, une revalorisation des indemnités kilométriques pour les aides au domicile, un accompagnement pour les transporteurs, le BTP, mais aussi le secteur agricole. Alors que Bercy reçoit la grande distribution aujourd'hui, le ministre Roland Lescure maintient que l'économie française peut retrouver une croissance dynamique dans les semaines qui viennent. Il croit beaucoup dans l'accord entre les États-Unis et l'Iran qui doit être pour lui le signal de la relance.
20: La relance, ça ne se fera pas par les deniers publics, ça vous l'avez bien compris, mais elle se refera par un retour de la confiance collective. On a eu de l'attentisme, c'est normal, de la part des consommateurs, de la part des entreprises. Il est désormais le temps que la relance économique soit à l'ordre du jour. On a une bonne nouvelle, il faut à la fois pas gâcher notre plaisir, mais surtout en profiter pour relancer la machine.
0: Et de son contexte strictement économique, le gasoil et l'essence sont repassés sous la barre des 2 euros le litre. L'autoroute A69 entre Castres et Toulouse a franchi hier une étape décisive. Le rapporteur public a défendu la raison impérative d'intérêt public majeur pour finaliser la construction de ce tronçon, dérogeant à la protection des espèces. Le Conseil d'État doit rendre sa décision d'ici le mois de juillet. Cette annonce santé à la une, à partir d'aujourd'hui, les personnes jugées à risque peuvent se faire rembourser le dépistage du cadmium, ce métal lourd et cancérogène qui contamine notre alimentation, notamment à cause de certains engrais agricole. Ce test est un test urinaire qui pourrait être prescrit par votre médecin si vous êtes surexposé par votre lieu de résidence, quand le sol a été reconnu pollué. Des conditions assez restrictives choisies par les autorités. Écoutez Pierre Souvet, il préside l'association Santé Environnement France.
4: Je vais vous dire que c'est mieux qu'avant, puisqu'avant il y avait zéro. Hein. Mais la difficulté, c'est que ça concerne des sites pollués. Alors soi-disant, il y en a 7000 en France, on a du mal à savoir où, c'est-à-dire si vos poussières, les poussières ou les sols ont été contaminés par des rejets industriels par exemple, ce qui évidemment ne correspond pas à la contamination générale française. Pour les enfants par exemple qui ont tant de poussière là où ils habitent, eh bien ce dépistage nécessaire s'ils se rongent les ongles, s'ils sucent leurs pouces, s'ils mangent la terre, vous voyez ? Très compliqué. Pour la population générale, là aussi, il faut avoir habité au moins 10 ans ou alors quand on était petit. Donc, c'est extrêmement compliqué. Beaucoup de médecins se posent la question, un, de savoir si ils vont pas être sanctionnés, s'ils prescrivent pensant bien faire, alors que ça ne respecte pas tous les critères qui sont extrêmement compliqués. Donc, je pense qu'il aurait fallu simplifier. Les médecins, ce n'est pas des prescripteurs à gogo et leur donner la liberté en fonction donc des expositions, notamment alimentaires, et industriel, évidemment, pouvoir dépister les gens et rechercher les pathologies.
0: Pierre Souvet, président de l'association Santé Environnement France. Il était ce matin l'invité d'ici Paris-Île-de-France. Au plus près de vos territoires, la précaution est de rigueur face à la nouvelle vague de chaleur et face au risque d'incendie. En Vendée, 40 hectares ont été brûlés par une quinzaine de départs de feu dans l'est du département. La préfecture a de fait interdit de nombreuses activités. Les travaux agricoles sont appelés à être suspendus car ce risque de feu est précoce et il faut s'adapter. Mathieu Maires est contrôleur général des pompiers de Vendée.
21: Nous sommes énormément sollicités. Il ne s'agit pas de feux de forêt, mais des feux d'herbe, des feux de champs. Potentiellement, certains feux sont d'origine agricole, de travaux dans les champs, mais sans pour autant en faire une généralité. Toutes les activités susceptibles d'engendrer des étincelles ou qui génèrent des flammes nues sont à proscrire en cette période de vent assez modéré, plutôt fort, puisqu'on voit que les conséquences peuvent être immédiates et générer un nombre d'incendies importants.
0: La chaleur qui s'installe en France jusqu'en début de semaine prochaine avec des températures en moyenne au-dessus de 30 degrés, des pointes à 40 degrés même attendues dans le centre juste au moment des épreuves du bac pour un demi-million d'élèves de terminale. Plancher dans ces conditions, ce n'est pas très agréable pour ces lycéens rencontrés par Raphaël Aubry en Mayenne. Écoutez.
22: À la sortie de l'épreuve de philo devant un lycée de Laval, Adèle et Léonie sont plutôt contentes d'elle.
23: Bah en vrai, plutôt bien, ça va.
24: Ouais, le sujet était cool.
22: Mais les deux lycéennes ont des cernes sous les yeux.
25: J'ai mal dormi cette nuit à cause de la chaleur et pour réviser, pareil, ça nuit à la concentration quand même.
24: Bah, après, il y a le stress qui joue aussi, il n'y a pas que la chaleur, mais j'avoue que pour le sommeil, on n'est pas au top de notre forme. On n'a pas eu de chance que cette semaine, enfin la semaine dernière, il n'a pas fait trop chaud, ça aurait été parfait. Et là, les trois jours ont passé des vrais, il fait chaud. Mais bah, après, on n'a pas le choix, c'est comme ça. Hein.
22: Pas le choix d'aller réviser aussi après la philosophie. Autour des épreuves de spécialité jusqu'à jeudi. Camille a sa technique.
26: Je vais rentrer, je vais faire la sieste et je m'y remettrai plutôt ce soir quand il fera plus frais.
22: Parce que justement il fait chaud ou parce que c'est ton rythme habituel ?
26: Un peu des deux. Comme il fait chaud, c'est compliqué, mais on est aussi fatigué de l'épreuve, donc il faut faire une pause aussi.
22: Les révisions avec la chaleur, c'est ce qui inquiète Yoven, interne dans un lycée.
27: Moi j'ai du bol parce que je suis au rez-de-chaussée. Je sais que sous les combles c'est une enfer dès qu'il commence à faire chaud et tout, parce que l'internat est assez vieux. C'est ça qui m'inquiète un peu. Maintenant je pense que ça devrait le faire quand même.
22: Mission, trouver un lieu frais pour Léa aussi. Heureusement, toutes les épreuves écrites du bac ont lieu le matin cette semaine, comme la philosophie.
26: Il faisait ça va. Enfin, vu que c'était le matin, ça allait. Il fait pas trop chaud.
22: Reste à savoir si les salles de classe seront ventilées jusqu'à jeudi midi.
0: Merci Raphaël. Il est 13h11 à l'écoute de Ma France et les rassemblements se sont multipliés hier soir devant les palais de justice du pays. Au Mans, à Blois, Bergerac, Arcachon, à Narbonne, autant qu'à Dijon, Calais, Épinal, Nice, Marseille, Compiègne, Grenoble ou Paris, où 5000 personnes se sont réunies place Vendôme devant le ministère de la Justice, selon les différentes associations présentes. La mort tragique de Liana dans le Gers cristallise l'horreur des violences commises sur les enfants. Ce matin, l'ancien Premier ministre François Bayrou déclare sur France Inter que ces violences devraient nous empêcher de dormir. Eh bien, c'est exactement ce qu'elles provoquent, notamment chez ces femmes mobilisées, parmi lesquelles la comédienne Sarah Forestier, qui projette de se retrouver avec ces femmes désormais tous les lundis.
28: Les innombrables rafistolages du gouvernement depuis des années n'ont pas marché. On a besoin que cette loi intégrale passe parce qu'elle répond à énormément de problématiques. Et j'invite toutes les personnes qui écoutent à aller se renseigner sur la loi intégrale, sur loiintégrale.fr. Il y a énormément de choses sur le repérage, la prévention, quoi faire quand il y a des plaintes, des actes d'enquête minimum à mener. Monsieur Barrella aurait pu être stoppé. dans son parcours criminel. La réalité, c'est que dès la première plainte, il y aurait pu avoir des actes d'enquête qui auraient pu éviter la récidive. C'est juste plus possible.
0: La comédienne Sarah Forestier mobilisée, elle répondait à Marie Boueda pour ici. Inspirons-nous de l'Espagne. Voilà ce qu'ont scandé les manifestantes, plutôt que de faire des lois réactives au coup par coup. Une loi intégrale traiterait le problème dans son ensemble. Une pétition pour cette loi en ligne a d'ailleurs déjà récolté près de 300 000 signatures. Les manifestants comptent se retrouver désormais tous les lundis devant les tribunaux du pays. À côté de cette demande de justice et de moyens, on apprend que la France va investir 655 millions d'euros dans l'intelligence artificielle. Annonce de Sébastien Lecornu dans un contexte de finances publiques sous tension. Le Premier ministre qui souhaite, je le cite, que ces avancées profitent aux Français et renforcent nos services publics. Enfin, au Sable d'Olonne, les premiers skippers engagés dans le Vendée Arctique, course qualificative pour le Vendée Globe dont nous vous parlions ici, ont franchi cette nuit la ligne d'arrivée et puis ils ont remonté le chenal à l'aube. Ambrogio Beccaria, Sam Goodchild, Violette d'Orange sont le trio de tête de cette édition, des skippers déjà arrivés, avec un goût de larmes, hommage à Charlie Dalin. Yves René Tapon en fut le témoin pour Ici Loire-Océan.
1: Un immense voile noir entoure le phare vert qui marque l'entrée du chenal. Drapeau noir aussi en haut du mât de Massif, le voilier avec lequel Charlie Dalin remporta son tour du monde. Et dans le public, nombreux, les bravos Sam répondent au bravo Charlie. C'est

0: aussi le grand marin.
1: C'est juste énormément de tristesse pour sa famille, pour son fils Oscar, pour sa femme. Il m'avait survolé à mon arrivée du Vendée Globe. Et là, je me dis, il nous survolera et il protégera tous les marins maintenant de là-haut.
0: Et au-dessus du ponton, sur le village, trône le trophée du Vendée Globe, accompagné d'une grande photo de Charlie Dalin.
2: Merci, prenez tapon. Et puis c'est parti depuis ce matin et jusqu'à jeudi pour la vente à petit prix de 100 000 billets TGV Inouï. Billets à 19 euros pour la seconde classe, 29 euros en première pour des voyages qui couvrent la période du 3 au 31 août. Cette offre promotionnelle est soutenue par la SNCF pour permettre, dit la compagnie, aux plus défavorisés de partir en vacances en train.
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2: Il est 13h15, nous sommes en direct et je suis ravie dans Ma France d'approcher l'une de nos plus éminentes primatologues, de nos honorables frères de la forêt, ces chimpanzés avec lesquels nous partageons 99% de notre ADN. Notre invitée nous propose d'agir, de mieux les connaître, de mieux les reconnaître. Elle ne cesse de nous sensibiliser à la conservation de ces grands singes, notamment face au braconnage. Bonjour Sabrina Krief.
4: Bonjour Andy.
2: Je me sens très chanceuse de vous connaître parce que vous les connaissez, ces frères de la forêt. Je vous accueille avec beaucoup de chagrin parce que je sais que ce début d'année a été tragique pour vous. En avril, vous découvrez qu'un de vos protégés, ils ont tous un nom, vous l'avez baptisé Hugo, dans une forêt d'Ouganda, qui est une réserve avec ces animaux que vous auscultez de très près, au cœur de cette communauté que vous étudiez depuis 20 ans. Vous apprenez qu'Hugo a été massacré à coups de machette. Ça vous a bouleversé, évidemment, par la brutalité de l'acte, par son caractère gratuit aussi, Sabrina.
4: Oui, parce que en fait, on est habitué à être confronté à des actes de braconnage ou des activités illégales, mais dans la zone où on travaille, en fait, les pièges sont souvent posés pour attraper des petites antilopes et les chimpanzés qu'on étudie et qu'on suit sont mutilés, perdent des bras, des pieds, donc c'est tragique également. Mais là, cette fois-ci, c'était vraiment un acte volontaire, intentionnel, envers un chimpanzé qui, dans la communauté, avait une place tout à fait particulière, un chimpanzé extrêmement doux, pas du tout agressif, dans un endroit où il n'était pas en train de gêner les villageois, puis on a retrouvé donc après l'autopsie dans son estomac des fruits sauvages. Donc toute la matinée, en fait, les premières heures de sa journée avaient consisté à manger des fruits de gingembre sauvage. Et oui, l'acte était extrêmement violent puisqu'il y avait des dizaines de coups de machette sur son corps.
2: Et ça, c'est très dur parce qu'ils font partie de votre famille. Ils font partie, j'allais extrapoler, de notre famille, Sabrina.
4: Oui, ce sont nos plus proches parents. Donc ces émotions que eux vivent, on les comprend, on les perçoit, on les ressent, on les explique, on les étudie. Ce qui fait que dans le livre que j'ai publié, vraiment, je décris des tempéraments, des caractères, des personnalités. Évidemment, chaque individu est extrêmement précieux. Aujourd'hui, où 70% des populations de grands singes ont disparu. Et si dans cette zone où nous, on se bat pour les protéger, où on a monté un projet avec les villageois, où notre projet emploie 35 personnes, donc fait vivre dans cette toute petite zone une grande partie des familles qui sont autour du parc, on s'imagine ce qui se passe dans les zones où ils ne sont pas protégés.
2: Bien sûr, infiniment proche, c'est le livre que vous avez publié chez Grasset, qui nous raconte justement par le menu détail, qui approche cette communauté que vous observez depuis 20 ans. Je disais à nos auditeurs tout à l'heure que ça a beau être loin, l'Ouganda, et on n'a pas, nous, l'autorisation d'aller s'y promener, d'aller approcher les chimpanzés, parce qu'il y a des méthodes, il y a des protocoles sanitaires, évidemment, mais on peut soutenir l'action contre ce braconnage, l'action de sensibilisation. Comment on fait pour vous aider, Sabrina?
4: Alors, sur la plateforme Hello Asso, il y a une campagne de crowdfunding pour essayer de vraiment soutenir notre équipe de lutte anti-braconnage. Aujourd'hui, c'est 10 personnes qui, chaque jour, partent sur 5 parties du territoire des chimpanzés pour retirer les pièges et également pour faire de la sensibilisation, comprendre en fait quelles sont les solutions pour essayer de rendre l'harmonie dans cette zone.
2: Je peux faire une parenthèse, ce sont des Ougandais qui risquent aussi leur vie.
4: Oui, bien sûr, bien sûr. On a dans notre équipe uniquement des Ougandais, à part évidemment les chercheurs, les jeunes chercheurs, les étudiants. Et également, on a aussi bien sûr des chercheurs et des étudiants étrangers. Et oui, c'est vraiment important parce que aussi chaque individu, en fait, aujourd'hui, on s'en rencontre et d'ailleurs, on publie un article scientifique à ce sujet. Les communautés de chimpanzés sont toutes différentes les unes des autres et chaque individu est responsable d'un savoir, d'une tradition. On publie un article sur les

0: l'utilisation d'outils que les chimpanzés de Sébitoli utilisent pour aller chercher du miel. Et les communautés voisines, qui sont étudiées depuis 30 ans, ne font pas usage de ces outils.
1: Donc, ça, c'est incroyable. C'est vraiment la communauté que vous observez, que vous avez vue à l'action. Il y a des vidéos d'ailleurs qu'on peut retrouver en bas de cet article. Et on voit ces chimpanzés avec une brindille, une baguette de bois, fouiller la terre. Alors, le miel, on l'a plutôt. Et ce sont des ruches souterraines, c'est ça?
0: Oui, c'est ça. C'est ça qui est extrêmement complexe. C'est que la ruche est sous terre et la galerie qui permet aux abeilles d'y accéder n'est pas à l'aplomb de la ruche.
1: Oui.
0: Donc, il faut que les chimpanzés creusent tout autour de la galerie pour y trouver le miel, qui n'est pas mûr à toute saison. Donc, il y a vraiment des moments où...
1: Et ils ont cette science et cette connaissance-là.
0: Qui est transmise donc, de génération en génération et ce qui fait, en fait, ce que l'on appelle les cultures animales et qui a permis à Jane Goodall, la première, d'expliquer que la barrière qu'on érigeait entre les humains et les autres animaux était finalement très poreuse et qu'en fait, c'est un continuum. Et l'importance aussi donc, de protéger chacun de ces individus, un peu comme un ethnologue fait une étude des sociétés humaines. Et de la même façon qu'on essaye de préserver les savoirs locaux, bah, c'est vraiment important de protéger les savoirs locaux des chimpanzés qui sont aussi les gardiens des forêts tropicales. Très importante pour notre régulation climatique si on veut ramener ça à l'être humain.
1: Alors ce qui est terrible, c'est qu'on résume ça la première en 10 secondes, mais c'est 10 ans d'observation, de travail à minima, Sabrina Krief.
0: Notre article est l'aboutissement de 15 années de collecte d'outils qui nous ont permis donc de rassembler plus de 400 outils, de les mesurer, de nous rendre compte que les mâles et les femelles n'utilisaient pas les mêmes et qu'en plus il semble qu'ils aient des comportements qui permettent de signaler l'entrée des galeries. Et donc ça aussi c'est tout à fait nouveau et passionnant et c'est une des raisons pour lesquelles il faut les protéger, mais bien évidemment, tout simplement pour eux-mêmes et pour ce qu'ils représentent dans cette forêt comme maillon très important de la biodiversité.
1: C'est votre vie, c'est votre moteur et on vous voit et on continue à vous entendre passionné avec votre époux Jean-Michel Krief qui immortalise aussi les photographes, entre autres ces moments prodigieux avec ces grands singes. Je voudrais qu'on rende hommage, c'est pas très gai à ce moment-là, mais quand même, parce qu'ils nous écoutent de là-haut, à deux personnes qui ont été très importantes dans ce combat. D'abord, c'est Nathalie Baye. C'est un peu un jardin secret, mais on sait qu'elle aimait les animaux et elle aimait particulièrement ces grands singes. Et elle vous avait suivi, Sabrina Krief.
0: Oui, on a eu vraiment beaucoup de chance de l'avoir avec nous. Et depuis cette rencontre avec les chimpanzés, et même avant, en fait, quand elle avait visité l'exposition sur la piste des grands singes au muséum avec moi, elle a été toujours de tous les combats à nos côtés. Et voilà, oui, effectivement, sa disparition nous a beaucoup émus jusqu'au dernier moment, en fait. Elle était en contact avec nous et elle nous parlait tout le temps de ses souhaits, de son souhait de retourner en Ouganda.
1: C'était une grande ambassadrice de cette cause des grands singes. Et puis un grand artiste aussi est parti, mais alors lui, il a laissé des œuvres qui lui survivent et c'est magnifique. C'est un grand sculpteur, Michel Bassompierre, que vous m'avez fait le plaisir de rencontrer, tout en rondeur, son art animal, et il sublimait aussi ses grands singes, Sabrina Krief.
0: Oui, tout en rondeur, tout en douceur, il exprimait aussi les comportements des animaux par ses sculptures monumentales, ramenant en fait la nature en ville, en quelque sorte, et les animaux au cœur de nos cités. Oui, c'est un grand artiste aussi qui nous a quittés, ses œuvres perdurent, et j'espère qu'on aura la chance de pouvoir continuer à les admirer, mais Michel, grâce à sa famille aussi, voilà, qui est extraordinaire.
1: Sa famille formidable, Michel Bassompierre et ses œuvres. Alors, il y a ce livre infiniment proche et Grasset qu'il vous faut lire, cette pétition, enfin ce soutien, ce crowdfunding sur Hello Asso pour se mobiliser contre le braconnage, votre projet autour des chimpanzés dans cette communauté Sébitoli en Ouganda. On va parler foot dans quelques secondes. Est-ce qu'ils savent taper du pied et jouer quelque part un peu à la balle, les chimpanzés?
0: Alors, ils ont un incroyable répertoire de jeux qui va effectivement du saut jusqu'à la chasse aux papillons. Ils jouent à la poupée et parfois les fruits leur servent de sorte de ballon. Et le jeu est vraiment capital pour les relations sociales, pour apprendre à se déplacer dans la forêt. Donc, c'est absolument fabuleux de les regarder aussi.
1: Ça. C'est génial. Ben, merci beaucoup de les observer pour nos chers Sabrina Krief et bravo pour l'ensemble de votre œuvre aujourd'hui avec ces années justement de travail et de passion.
0: Merci
1: Sabrina.
0: Beaucoup.
1: Et place au foot donc.
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1: C'est votre rendez-vous rituel donc sur ICI jusqu'au 19 juillet avec Clément Comte pour vous servir aujourd'hui. Bonjour Clément.
2: Bonjour Wendy.
1: Alors on vous le disait tout à l'heure, jour J pour l'équipe de France ce soir, mais d'abord on va faire le point sur les résultats de la soirée dernière et de la nuit.
2: Et oui, si vous dormiez, ce qui est à peu près normal hein, à 3h du matin, petite séance de rattrapage. L'Iran et la Nouvelle-Zélande ont fait match nul de partout, match nul aussi entre l'Arabie Saoudite et l'Uruguay, un partout. Et puis dans la soirée hier, pas de gagnant non plus sur les deux matchs, 0-0 entre l'Espagne et le Cap-Vert, c'est très étonnant. Les Espagnols font évidemment partie des favoris et nul aussi entre la Belgique et l'Égypte, un partout.
1: On entendait les pronostics en Haute-Savoie tout à l'heure pour les Bleus. On espère une victoire ce soir, en effet, pour l'équipe de France.
2: Oui, ce serait une très belle façon d'entrer dans cette compétition, c'est sûr, hein, face au Sénégal. Alors depuis quelques jours, les Français affluent aux États-Unis, à New York précisément, lieu du premier match de l'équipe de France ce soir. Et forcément, les Français rassemblés à Times Square, ça fait un peu de bruit. Supporters bouillants avant ce match. Alors on n'a pas la confirmation, mais on imagine que Léa et sa petite sœur Camille étaient bien là avec les autres. Léa et Camille, ce sont deux Rochelaises, membres de l'association des baroudeurs du sport. Elles ont atterri hier à New York et pour Léa, ce mondial est incontournable. Écoutez, elle est au micro d'ici La Rochelle, bien entendu.
3: J'ai 33 ans, donc j'ai vécu 98. Je suis pas footballeuse, j'ai rien à voir, on va dire, avec le milieu directement. Mais depuis toute petite, j'ai toujours beaucoup aimé les compétitions comme ça, le fait que les gens se rassemblent autour de quelque chose. Je trouve que c'est beau et la joie dans les stades est top. Donc c'est vivre ça une fois dans sa vie et c'était le rêve avec ma petite sœur. J'avais déjà fait l'Euro, se retrouver deux sœurs pendant 15 jours en début de l'été à New York. On peut rien demander de mieux pour démarrer cet été et démarrer cette Coupe du Monde avant de revenir ici et fêter, on espère, la troisième étoile et les francopholies. Hâte de vivre ça. Hâte de voir ce qui va se passer. Allez les Bleus!
1: Allez les Bleus, oui, Clément Comte face à un adversaire assez coriace ce soir, on le répète.
2: Oui, finaliste de la dernière Coupe d'Afrique des Nations, d'abord vainqueur avant le retrait du titre au profit du Maroc. Alors les Sénégalais le savent, ils ont des atouts. On en a vu pas mal des Sénégalais dans le championnat de France et notamment au FC Lorient, Bamba Dieng. Personne n'aurait franchement misé une pièce sur sa sélection il y a 6 mois. Joueur donc en Bretagne, qu'il va d'ailleurs quitter cet été. Il est passé du pire au meilleur, Nicolas. Blanza.
4: Depuis des mois, Bamba Dieng bredouille son jeu et traîne son spleen. Entre méformes, blessures et même passage en équipe réserve après avoir été écarté du groupe professionnel, quand il est finalement relancé et titularisé le 20 décembre. Ce sont les 32e de finale de Coupe de France. Lorient affronte les modestes Guadeloupéens du Gosier en Régional 1, la 6e division. Après 12 minutes de jeu, le Sénégalais marque un doublé, un triplé même au bout de 38. Et c'est alors le début d'une renaissance que certains en coulisses à Lorient prédisent depuis un mois. Après une explication de texte avec son entraîneur, l'attaquant travaille d'arrache-pied pour revenir physiquement, montre une implication totale à l'entraînement et surtout, il fait preuve d'un réalisme absolu face au but. Le vidéaste du FCL confie alors à ses collègues que l'attaquant va faire un malheur sous peu. Bamba Dieng se mue en poison, devient titulaire indiscutable et empile les buts, notamment dans les matchs qui comptent. 15 au total en à peine 5 mois qui lui permettent fin mars d'être rappelé en sélection et aujourd'hui de disputer sa deuxième Coupe du Monde avec le Sénégal.
1: Le Sénégal porté aussi par leurs propres fans à New York.
2: Une ambiance dingue que nous fait vivre notre reporter sur place pour ICI, Nicolas Perronnet. Chaque jour, il nous envoie une petite note vocale pour nous donner des nouvelles.
5: Je vous emmène aujourd'hui au nord de Manhattan. Je suis à Harlem, croisement de la 116e et du boulevard Malcolm X. Alors pourquoi, vous allez me dire? Eh bien parce que ce petit quartier, ici, on l'appelle Little Sénégal et ça s'entend, écoutez. D'avant-match dans le local d'une association où les expatriés du quartier recréent l'ambiance, vous savez, du 12e Kaindé, ce collectif de supporters des Lions de la Teranga qui est connu dans le monde entier pour son maquillage, ses costumes, ses percussions dans les stades. Sauf que le 12e Kaindé, le 12e Lion en Wolof, eh ben, il ne sera pas là au match à cause des restrictions de l'administration Trump. Donc ce sont les Sénégalais de New York ici qui prennent le relais. Et ce quartier, alors c'est pas Dakar, mais il est génial quand même, il y a des drapeaux, des répliques de la Coupe du Monde un peu partout, des maillots et puis le meilleur poulet yassa que j'ai jamais mangé. Voilà, allez les Bleus quand même.
2: Allez les Bleus, bah oui.
1: Fin gastronome.
2: Pas mal, pas mal. Allez les Bleus, donc France-Sénégal, c'est ce soir à 21h, dès 20h30 sur ICI, en direct et en intégralité avec Nicolas Perronnet, donc qui se régale, Pierre Clément et notre consultante Charlotte Lorgeret.
1: Et vous-même, cher Clément.
2: Et j'y serai aussi.
1: Ah, vous serez, ouais, bah c'est vrai, merci, c'est vrai. Voilà. Sur ici, 20h30, toutes vos antennes et ici.fr. Je vous le disais, calendrier, portrait des joueurs, vous saurez tout sur le mondial. Je vous laisse avec l'info locale, la bonne humeur, la proximité. Chers amis, vous pouvez écouter cette émission en replay, la partager aussi sur notre application. Demain, 13h, on se retrouve pour Ma France. Merci encore de votre fidélité.
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9: Direction la Comédie des Volcans ce mercredi pour le Volcanic Comedy Club. Une fois par mois, ce rendez-vous met à l'honneur le meilleur de la scène humoristique clermontoise. Installé à table ou au comptoir, entre amis ou en famille, vous allez pouvoir rire et applaudir. 5 humoristes issus de la nouvelle génération. Le temps d'une soirée, 5€ l'entrée, avec une sortie au chapeau pour soutenir les artistes. Le Volcanic Comedy Club, demain donc à la Comédie des Volcans. À partir de 20h jusqu'à 21h à Clermont-Ferrand. Et puis de la danse à présent à l'occasion de la 10e édition du festival C'est en danse, jeu de mots, organisé par le Conservatoire de Clermont-Ferrand. C'est un rendez-vous qui célèbre la danse sous toutes ses formes et latitudes, du classique, du hip-hop, du contemporain, du jazz, porté par les élèves danseurs du Conservatoire de Clermont. C'est demain C'est en danse à la Maison de la Culture à Clermont-Ferrand dès 20h30.
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0: C'était Indochine, troisième sexe sur votre radio locale.
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0: Comment ça va cet après-midi? Ici, votre radio locale vous accompagne partout en Auvergne. Au programme ce mardi, la bonne musique évidemment à l'honneur. Et puis, événement ce soir, ce que vous attendez avec impatience pour certains, le premier match des Bleus à la Coupe du Monde de football de l'autre côté de l'Atlantique. Et bien tiens, justement, pour l'occasion, dans quelques minutes, dans l'écho d'ici, on va s'intéresser aux retombées économiques de cet événement planétaire sur l'économie de l'Auvergne. En attendant, on va écouter l'ami Roussel Gaëtan de son prénom, Tout s'en va. C'est pas vraiment totalement vrai, puisque vous êtes là, vous, sur les ondes d'ici Pays d'Auvergne.
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0: les lacs du Connemara, Michel Sardou. Ça a le mérite de nous rafraîchir en ce mardi après-midi où il fait chaud dans la région, dans les Côtes d'Ici. Aujourd'hui, il est question de la Coupe du Monde de football. Elle a débuté le 11 juin dernier. L'occasion de s'interroger aujourd'hui sur les retombées économiques d'un tel événement à l'échelle locale. Jean-François Pugente a mené sa petite enquête.
1: La Coupe du Monde de football représente un chiffre d'affaires colossal pour ses organisateurs, mais y a-t-il un ruissellement sur nos économies? Sabine en est convaincue, elle s'occupe de la franchise foot.fr dans l'agglo clermontoise.
2: Ah bah oui, ça l'est, on a remarqué qu'on a beaucoup plus de ventes actuellement. On a une grosse demande sur les maillots de la France, avec les flocages d'Olysée. Grosse demande sur le Portugal, avec le flocage de Ronaldo, étant donné que c'est sa dernière Coupe du Monde.
3: Quels sont les articles de sport les plus vendus chez vous? C'est plutôt le ballon, les chaussures, les maillots?
2: Alors nous, c'est les maillots. Sinon, c'est les chaussures élites. Et donc, du coup, ça peut être des paires de chaussures à 280, voire 300 euros. C'est des exclus que d'autres boutiques n'ont pas à côté.
1: Chez Boulanger à Aubière, l'effet achat compulsif pour le mondial, Simon connaît bien, mais il est pondéré par un contexte économique tendu pour les consommateurs.
4: Oui, totalement. On voit qu'on a une fréquentation un peu différente en fonction des rayons, un petit peu plus au niveau de la télévision et tout ce qui est festif. Tout ce qui permet de faire la fête un peu entre amis, un petit peu plus que sur le reste en tout cas.
1: L'accessoire indispensable cette année pour le mondial, c'est quoi? C'est la tireuse à bière ou c'est l'écran géant?
4: L'écran géant c'est le must, mais la tireuse à bière pour bien recevoir c'est bien aussi. Et ce qui se fait beaucoup, la petite nouveauté par rapport aux autres Coupes du Monde, c'est le air fryer qui vous permet de faire les frites, les petites ailes de poulet, le petit tips.
1: En restauration rapide, Amandine à la banane chez Burger King.
5: Par rapport à la Coupe du Monde, surtout sur les livraisons à domicile, pour les gens qui regardent le match de foot à la télé, c'est surtout à ce niveau-là qu'on ressent, nous, sur les chiffres, qu'il y a une augmentation. Après, ça peut arriver qu'on ait des nouveaux clients, parce que peut-être qu'à ce moment-là, Uber Eats, eux, quand il y a des gros événements sportifs, ils font des promos, un produit acheté, un produit offert, donc ça peut attirer un peu plus de clientèle, oui.
1: Terminons par Panini. L'engouement est à la hauteur d'une pénurie spéculative qui agace Miguel. En rupture et trois fois plus chère que celle de la Ligue 1, la vignette Panini du Mondial est source d'exaspération chez les buralistes. La coupe est pleine.
6: J'en ai reçu une dizaine hier, mais c'est parti aussi sec. Et la semaine dernière, vendredi et samedi, j'ai reçu 200 pochettes et c'est parti dans la journée.
1: Donc le comportement des acheteurs, c'est d'acheter tout? Qu'est-ce qui s'est passé?
6: Oui, beaucoup. Ouais. On achète jusqu'à 100, 130 pochettes en un seul coup.
1: Il faut mettre un budget de combien à peu près pour réaliser l'album complet? Vous avez une idée?
6: Beaucoup. À mon avis, je pense qu'il en sort en centaines d'euros.
1: C'est bon pour les muralistes?
6: Ah, ça ouais. Mais il faudrait avoir du réassort surtout.
1: Avec un chiffre d'affaires et une fréquentation liée aux résultats des Bleus, l'engouement des consommateurs et le commerce local connaît une période d'incertitude, un peu à l'image des collectionneurs de petites figurines livrées au compte-gouttes.
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À l'instant, c'était ce bon vieux Teddy Swims. La musique continue avec Mylène Farmer qui arrive. Après quoi, il sera 14h, le moment de s'informer. Merci d'avoir choisi ici votre radio locale dans toute l'Auvergne.

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1: Ce début d'après-midi, on le passe ensemble. Merci d'avoir choisi ici, 14h. L'heure de retrouver les infos d'ici.
2: Près de 900 000 demandes déposées pour l'aide aux grands rouleurs. Chiffre communiqué par Bercy aujourd'hui, le guichet va rester ouvert jusqu'à la fin du mois de juillet. Les virements apparaîtront sur les comptes à partir de demain. Depuis l'annonce d'un accord de paix au Moyen-Orient cette semaine, le prix du baril brut descend fortement. Donald Trump assure que le détroit d'Ormuz sera complètement ouvert vendredi, jour de la signature du cadre d'accord trouvé entre Téhéran et Washington. Au lendemain de nombreux rassemblements devant les tribunaux français, les personnels du tribunal de Paris dénoncent l'aveuglement persistant du ministère de la Justice. Dans leur motion, ils rappellent leur profonde émotion suscitée par le drame subi par la petite Liana, 11 ans, mais dénoncent aussi la mise en cause des magistrats. Il faut faire en sorte que l'IA, l'intelligence artificielle, profite aux Français. Sébastien Lecornu, le Premier ministre, annonce 665 millions d'euros d'investissements supplémentaires dans le domaine et le début de son usage par les services de l'État. On y est, l'équipe de France entre dans son mondial et affronte le Sénégal à 21h ce soir. Les Bleus favoris partent à la conquête d'un troisième sacre à suivre en direct avec notre émission spéciale sur ici et ici.fr. Et puis c'est une nouvelle vague de chaleur qui s'installe depuis hier et pour la semaine. Jeudi, le thermomètre va encore grimper sur une large partie du pays, entre 34 et 38 degrés attendus de l'intérieur du sud-ouest au centre-est et au nord-est, en passant par le centre-val de Loire et le bassin parisien. Des orages sont prévus en fin de semaine à l'ouest et au nord-ouest.
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1: Il fait chaud cet après-midi dans la région. Gare au soleil qui tape fort sur l'ensemble du territoire auvergnat. En milieu d'après-midi, le mercure affiche 32 degrés à Clermont-Ferrand ainsi qu'à Brioude. Il fait 28 à Aurillac. On est également au-dessus de la barre fatidique des 30 degrés à Vichy, Montluçon et Moulins. Je vous rappelle que passé 30 degrés, on parle de forte chaleur. À Vichy et ses environs, c'est une alternance de nuages et d'éclaircies tout au long de cet après-midi. On en profite du soleil en Auvergne, à l'écoute de votre radio locale, ici Pays d'Auvergne.
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0: C'était la voix envoûtante de Chris Isaac, Wicked Game sur votre radio locale, ici Pays d'Auvergne.
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0: Et l'après-midi ici, tous les jours, on écoute du bon son et des chansons françaises. Tiens, trois à la suite qui arrivent. Zazie, Florent Pagny et Joe Dassin avec l'Amérique. Petit clin d'œil aux Bleus qui vont jouer ce soir leur premier match de Coupe du Monde aux USA face au Sénégal. Un pronostic peut-être Ouais, pas mieux. Allez, à tout de suite.
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2: Toute cette semaine, la ville d'Issoire prend des airs de Dolce Vita jusqu'à samedi. Les commerçants de la ville vous proposent une immersion aux couleurs de l'Italie avec de nombreuses animations et des surprises à chaque coin de rue. Un grand concours notamment de vitrines organisé par les commerçants qui rivalisent d'originalité pour transformer leur boutique aux couleurs de l'Italie. Et puis demain, mercredi, place à la spéciale Bambini, un après-midi entièrement dédié aux enfants avec au programme des ateliers foot, Coupe du Monde oblige, et des ateliers créatifs. La Dolce Vita à Issoire toute la semaine pour profiter du centre-ville autrement. Et puis on rit vendredi à Cournon d'Auvergne avec l'humoriste Ben qui sera sur la scène de la Baie des Singes pour présenter son nouveau spectacle en rodage pour découvrir ses toutes nouvelles vannes et un spectacle en création. Une représentation unique dans le Puy-de-Dôme pour l'humoriste Ben ce vendredi.
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À l'instant, c'était Alana Miles, Black Velvet. Merci d'avoir choisi ici, Pays d'Auvergne, pour passer l'après-midi. En musique, évidemment, au son de vos artistes préférés. Tiens, avant 15h, on sera avec Pascal Obispo et Francis Cabrel. Leur nouveau duo, leur premier d'ailleurs. Alain Chamfort sera également en présent. Et puis Néné Chéri et Youssou N'Dour. 7 secondes, c'est à peu près la durée de la pause, juste après ça.

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1: Bon après-midi à l'écoute de votre radio locale. Il est pile 15h. L'heure de retrouver le flash d'ici.
2: La relaxe pour un animateur du périscolaire suspecté d'agression sexuelle. Il était jugé à Paris aujourd'hui par le tribunal correctionnel. Les juges ont estimé que l'infraction n'était pas suffisamment caractérisée. Les prix à la pompe vont-ils baisser? Oui, selon les professionnels. Si l'accord entre les États-Unis et l'Iran se concrétise, 3 mois après le début de la guerre, le baril de pétrole passe sous les 80 dollars pour la première fois. Le gasoil repasse aussi en dessous de la barre des 2 euros le litre. Tout ça pour ça, Shein va quitter le BHV, le grand magasin parisien, cède le fonds de commerce à une autre enseigne. L'ouverture de la première boutique physique du géant chinois avait provoqué, on s'en souvient, un tollé en novembre dernier et accéléré aussi la fuite de marques comme Dior, Sandro ou encore Guerlain. Cette mise en garde de l'application Yuka, elle prévient les consommateurs de la présence d'un colorant controversé dans 65% des sirops à la menthe commercialisés en France. Des fabricants ajoutent ce colorant artificiel appelé bleu brillant ou E133 pour donner une couleur verte au sirop. Tesser, Carrefour, Coopérative U ou encore Plein Sud Lidl sont des marques concernées. La canicule est de retour après l'épisode de chaleur de mai. Des records de température vont tomber cette semaine à partir de demain et le mercure pourra atteindre 38 degrés par endroit, voire 40 en toute fin de semaine avant l'arrivée des orages. Le thermomètre qui monte également à quelques heures de l'entrée en lice des Bleus dans la Coupe du Monde de foot. La France affronte le Sénégal à 21h. Ce sera bien sûr à suivre sur ICI et sur ICI.fr.
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1: Il fait chaud cet après-midi dans la région. Gare au soleil qui tape fort sur l'ensemble du territoire auvergnat. En milieu d'après-midi, le mercure affiche 32 degrés à Clermont-Ferrand ainsi qu'à Brioude. Il fait 28 à Aurillac. On est également au-dessus de la barre fatidique des 30 degrés à Vichy, Montluçon et Moulins. Je vous rappelle que passé 30 degrés, on parle de forte chaleur. À Vichy et ses environs, c'est une alternance de nuages et d'éclaircies tout au long de cet après-midi. On en profite du soleil en Auvergne, à l'écoute de votre radio locale, ici Pays d'Auvergne.
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0: que c'est ça aussi la vie. This is life, Amy McDonald sur votre radio locale.
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0: Ici, vous connaissez les habitudes de la maison. Trois chansons françaises à la suite. Elles arrivent juste après la pause. Louane, Eddie Mitchell et Laurent Voulzy. C'est pas plus compliqué que ça. À tout de suite, ici.
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2: Direction la Comédie des Volcans ce mercredi pour le Volcanic Comedy Club. Une fois par mois, ce rendez-vous met à l'honneur le meilleur de la scène humoristique clermontoise. Installé à table ou au comptoir, entre amis ou en famille, vous allez pouvoir rire et applaudir. 5 humoristes issus de la nouvelle génération. Le temps d'une soirée, 5 euros l'entrée, avec une sortie au chapeau pour soutenir les artistes. Le Volcanic Comedy Club, demain donc à la Comédie des Volcans. À partir de 20h jusqu'à 21h à Clermont-Ferrand. Et puis de la danse à présent à l'occasion de la 10e édition du festival C'est en danse, jeu de mots, organisé par le Conservatoire de Clermont-Ferrand. C'est un rendez-vous qui célèbre la danse sous toutes ses formes et latitudes, du classique, du hip-hop, du contemporain, du jazz, porté par les élèves danseurs du Conservatoire de Clermont. C'est demain C'est en danse à la Maison de la Culture à Clermont-Ferrand dès 20h30.
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0: Beverly Craven, Promise Me sur les ondes d'ici Pays d'Auvergne. Vous avez bien fait de choisir votre radio locale. Il sera bientôt 16h. Avant de s'informer, on va retrouver Syl et Murray Head. Alors, on continue? On reste ensemble, évidemment, sur les ondes d'ici Pays d'Auvergne.
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1: Merci d'avoir choisi Ici, Pays d'Auvergne pour passer l'après-midi. Il est 16h. L'heure de faire un point sur l'actualité.
2: Une nouvelle vague de chaleur s'installe toute cette semaine. Entre 34 et 38 degrés sont attendus de l'intérieur du sud-ouest au centre-est et au nord-est, en passant par le centre-val de Loire et le bassin parisien. Des orages sont prévus en fin de semaine, ainsi que des pointes à 40 degrés, indique Météo France. Près de 900 000 demandes déposées pour l'aide aux grands rouleurs, chiffre communiqué par Bercy. Le guichet va rester ouvert jusqu'à la fin du mois de juillet. Les virements apparaîtront sur les comptes à partir de demain. Et puis, depuis l'annonce d'un accord de paix au Moyen-Orient cette semaine, le prix du baril brut descend fortement. Donald Trump assure que le détroit d'Ormuz sera complètement ouvert vendredi, jour de la signature du cadre d'accord trouvé entre Téhéran et Washington. Au lendemain de nombreux rassemblements devant les tribunaux, les personnels du tribunal de Paris dénoncent l'aveuglement persistant du ministère de la Justice. Dans leur motion, ils rappellent leur profonde émotion suscitée par le drame subi par la petite Liana, 11 ans, mais dénoncent donc la mise en cause des magistrats. On y est, l'équipe de France entre dans son mondial et affronte le Sénégal à 21h. Ce soir, les Bleus favoris partent à la conquête d'un troisième sacre, à suivre en direct avec notre émission spéciale sur ici et ici.fr. Dès 20h30 pour l'avant-match. Et puis elle va faire son retour du 21 juin au 14 septembre. La vasque olympique et paralympique de Paris 2024 va enchanter à nouveau les Parisiens et les touristes de passage dans le jardin des Tuileries. Elle s'élèvera dans le ciel chaque soir au coucher du soleil.
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1: Il fait chaud cet après-midi dans la région. Gare au soleil qui tape fort sur l'ensemble du territoire auvergnat. En milieu d'après-midi, le mercure affiche 32 degrés à Clermont-Ferrand ainsi qu'à Brioude. Il fait 28 à Aurillac. On est également au-dessus de la barre fatidique des 30 degrés à Vichy, Montluçon et Moulins. Je vous rappelle que passé 30 degrés, on parle de forte chaleur. À Vichy et ses environs, c'est une alternance de nuages et d'éclaircies tout au long de cet après-midi. On en profite du soleil en Auvergne, à l'écoute de votre radio locale, ici Pays d'Auvergne.
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0: Benjamin Biolay, écran total.
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0: Bonjour à tous, bienvenue dans cet après-midi où nous fêtons les Régis sous le soleil exactement. En attendant la canicule portée par un anticyclone qui s'étend des Açores au centre de l'Europe et sous l'influence d'un vent de sud qui devrait faire grimper les maximales plus vite qu'un Auvergnat qui a perdu son portefeuille dans les sommets du Sancy, ici Pays d'Auvergne vous apporte sa touche de fraîcheur pour un cocktail de musique à déguster bien à l'ombre sous les parasols. Entamons notre après-midi par l'histoire de Nathalie. Après l'obtention de son diplôme, c'est à Londres qu'elle débute sa carrière. Partie pour un an, elle est restée 10 ans. Ce fut un long parcours qui a marqué la vie professionnelle de Nathalie, qui se raconte au micro de Guillaume Claveau dans ce deuxième épisode de L'Auvergne dans mon histoire.
3: Nous sommes avec Nathalie Arnaud, fraîchement auvergnate, fraîchement clermontoise, marseillaise de naissance. Et londonienne d'adoption. On traverse la Manche. Après votre diplôme dans les assurances, là, vous êtes partie pour 10 ans à Londres.
4: Alors, initialement, je n'étais partie que pour un an. L'idée, c'était un an, le temps d'apprendre la langue de Shakespeare, et puis retour à la maison et recherche d'un travail en France. Au bout de 6 mois, le cabinet de courtage dans lequel j'avais réussi à mettre un pied m'a proposé de rester, m'a offert un contrat à temps plein. Et donc là, je me suis dit, ma foi, un tien vaut mieux que deux, tu l'auras. Et donc, je suis restée. Et ce qui fait que le un an s'est transformé en 10 ans.
3: Comment on passe de la vie marseillaise à la vie londonienne? Même si les villes sont grandes, ça fait un gap, comme on dit.
4: Ça s'est très bien passé. Contrairement à beaucoup de Français qui ont du mal à s'adapter à la vie anglaise, moi j'ai adoré ça. Je pense que dans une autre vie j'ai dû être anglaise. Parce que j'ai plus d'affinité avec l'Angleterre, les Anglais, que je n'en ai avec les Marseillais. Ma vie londonienne, c'était le boulot qui était fabuleux parce que j'ai travaillé avec les Lloyds. Travailler sur le marché de l'assurance avec les Lloyds, ça n'a absolument aucun rapport avec l'assurance en France. Pour moi, c'est la plus belle expérience professionnelle de ma vie. Ce sont mes plus belles années parce que on peut pas. C'est indescriptible. Ça n'a aucun rapport avec ce qu'on connaît en France.
3: Vous me parlez boulot, mais il y a la vie à côté.
4: Alors la vie à côté, c'est les pubs. J'ai tendance à dire que quand je suis partie en Angleterre, j'ai appris à parler anglais et j'ai appris à boire. Ça va un petit peu avec le pays, ça, parce qu'ils aiment bien. Et puis, c'était le sport, parce que je me suis retrouvée avec des collègues, surtout un qui était très sportif. Et donc, entre midi et deux, tous les jours, on allait à la salle de muscu. Et le week-end, on courait, voilà. Et j'en profitais, moi, quand il y avait des week-ends prolongés de 3 jours pour partir et visiter les autres villes autour de Londres.
3: Puis cette aventure londonienne, c'est achevé, il y a eu le retour à Marseille, pas forcément plaisant, mais on va en parler.
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0: Phil Collins, Another Day in Paradise. Encore une journée au paradis. Alors, dans la série, c'est arrivé un 16 juin. En 1776, c'est l'enfer pour les Américains qui occupaient Montréal depuis la fin de l'été 1775 et qui retournent aux États-Unis. Ils ne supportaient plus cet accent pourri. En 1881, toujours un 16 juin, la loi Jules Ferry rend l'enseignement primaire gratuit en France. Alors, quand on voit le niveau scolaire des enfants de nos jours, on se dit qu'on aurait dû payer les professeurs. Enfin, voilà pour l'histoire du 16 juin revisité. Et en attendant l'humour en tube, la suite en musique, c'est du 100% français et ça vous laisse le temps de réviser vos classiques.
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2: Le 21 juin, venez danser sur l'Arlésienne dans le Cantal pour fêter le solstice d'été à la Faena lors d'un week-end organisé par l'association On ira chanter chez vous. Le bal trad du 21 juin se déroule au beau milieu d'une soirée festive et variée. À 20h30, les trucks en trucks, c'est de la chanson française aux sonorités tziganes, de la musique d'Europe de l'Est et des compositions originales. À 21h30, l'Arlésienne, duo de bal trad pour danseurs confirmés ou simplement pour le plaisir des oreilles. 23h, Nanoulak et le collectif de l'Irrésolu, un mapping projection pour les jeunes de 7 à 77 ans et l'histoire d'un ours polaire qui tombe amoureux d'un grizzly. Tout ça à découvrir à la Fréna ce dimanche, c'est au Puy Bassé à Fontange dans le Cantal. Et puis, autre piste traditionnelle qui ne manque pas de celtes dans l'Allier, la lyre avermoise, un ensemble de 50 musiciens dans un concert celtique en matinée avec un répertoire d'air traditionnel d'Écosse et d'Irlande. Un spectacle à retrouver à 11h, place d'Allier dimanche.
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0: des éclairs.
1: La symphonie des éclairs, Zao de Sagazan. Zao de Sagazan, un pseudonyme qui est une contraction des noms de Dao, Zoro et de Françoise Sagan. C'est assez amusant, non? Quant à la symphonie des éclairs, est-ce un présage? Pourquoi pas si on considère l'arrivée des fortes chaleurs et les orages de l'été? À ce propos, rentrer dans un maillot de bain dans 2 semaines, est-ce encore possible? Rappelons qu'il ne reste plus que quelques jours avant d'exposer nos corps d'athlètes aux yeux des mortels dans un maillot de bain moulant. Alors, pour perdre nos petits bourrelets superflus, Fred Ballard a demandé conseil à ses experts minceurs de l'humour en tube, et on n'est pas déçus.
2: Je suis allé chez Body Perfect Club, j'ai pris un abonnement 6 mois, et j'ai remarqué avec l'abonnement, mesdames et messieurs, t'es pas obligé d'aller au club tous les jours, mais t'es obligé d'être prélevé tous les mois.
3: Ah bah oui, on peut pas tout avoir, hein. Entre un corps d'Apollon et un compte en banque de trader, il faut choisir, et à quelques semaines des vacances au bord de la mer, Célig a choisi de faire dégonfler sa brioche et son compte en banque.
2: Donc j'ai pris mon prélèvement 6 mois, j'y suis allé, et j'ai fait la connaissance du coach, Bobby. Il vient des States. Bobby, le killer de kilo, il l'appelle là-bas. Il m'a vu arriver, il a fait comme ça. Oh là là ! Mais dis-moi, tu es gras comme un cheeseburger, toi !
3: Alors ça, c'est dur à avaler, hein, venant d'un Américain. De toute façon, en ce moment, tout est assez dur à avaler de la part des Américains. Donc, il vaut mieux être gras comme un jambon beurre qu'être gras comme un cheeseburger. Et côté régime estival, Justinès s'y connaît pas mal.
4: J'ai commencé à faire plein de recherches sur les régimes. Il y en a que vous connaissez certainement, keto, Dukan, jeûne intermittent du spectacle... J'ai découvert un mouvement récemment, le respirianisme. Le principe est simple, c'est se nourrir d'air et de soleil. C'est le Soudan.
3: Voilà, et la vie au Soudan, c'est pas hyper marrant. Donc n'ayons pas honte hein, de nos kilos en trop, gardons nos poignées d'humour. Les bouées, c'est la vie, le gras, c'est la joie.
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0: Michel Jonas, joueur de blues, dans sa version originale. Hein. Alors, si c'est pas encore fait, je vous recommande d'écouter la version remaniée de l'album Soul de Michel Jonas, une version que certains d'entre vous ont pu même découvrir en live sur scène lors de sa dernière tournée française, Bande de petits vénards. Bon, cela dit, acheter un album de Jonas pour la postérité n'a rien de futile. C'est investir dans le patrimoine d'une chanson française qui a connu ses heures de gloire. En attendant, voici la relève avec Charlotte Cardin et puis l'été des négresses vertes qui déboule avant vos infos de 17h. C'est à suivre.
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2: Kérikiki, il est 17h et c'est l'heure de vos infos. On peut démarrer par Cocorico, hein, Noémie Guillotin. L'équipe de France de foot fait ses débuts à la Coupe du Monde.
3: Un premier match des Bleus ce soir. Les hommes de Didier Deschamps affrontent le Sénégal. Le coup d'envoi est à 21h, heure française. À Clermont, le tram et les bus ne circuleront pas place de Jaude à partir de 22h. Mesure de la préfecture pour permettre aux forces de l'ordre de mener les contrôles nécessaires car plusieurs arrêtés sont pris pour cette Coupe du Monde à Clermont. Notamment un couvre-feu pour les mineurs de moins de 16 ans qui ne sont pas accompagnés d'un parent ou d'un représentant légal. Les pompiers de l'Allier très sollicités par des interventions pour des feux de végétation aujourd'hui. Il y en a eu 7 en quelques heures. 10 hectares ont brûlé au total. Il y a eu par exemple un feu de blé sur pied et de broussailles au Veudre, au nord du département. 1,5 hectare brûlé. L'Allier qui bénéficie aujourd'hui du soutien de l'hélicoptère bombardier d'eau mis à disposition par la sécurité civile. C'est à voir en images sur ici.fr. L'Allier qui, comme le Puy-de-Dôme, est placé en vigilance jaune canicule depuis ce midi. Vigilance qui se poursuit demain toute la journée pour les deux départements.
2: Et cette météo qui entraîne une baisse du débit des cours d'eau.
3: Et en Haute-Loire qui n'est pas en vigilance canicule pour l'instant, c'est la vigilance sécheresse qui est activée à partir de demain. C'est le premier niveau d'alerte. Il n'y a aucune mesure de restriction pour l'instant, mais un appel à la responsabilité dans les usages de l'eau. Une vigilance sécheresse qui est déjà en vigueur dans le Puy-de-Dôme depuis le début du mois.
2: Julien Bonny, le maire de Clermont-Ferrand, a déposé plainte pour menace de mort.
3: Ça fait suite à la publication sur les réseaux sociaux d'une vidéo parodique d'un bar de la ville. Vidéo en mode western. On y voit une affiche avec la photo du maire et la mention « Dead or alive, mort ou vif ». Les menaces et les intimidations ne me font pas peur, écrit Julien Bonny dans un communiqué. Le maire de Clermont, qui a reçu le soutien de la préfète du Puy-de-Dôme, elle a à son tour publié un communiqué dans lequel on peut lire « agresser, intimider ou insulter un élu, c'est s'attaquer à la République ». L'état de catastrophe naturelle reconnu pour plusieurs communes auvergnates pour le phénomène de mouvement de terrain lié à la sécheresse l'an dernier. Il y a notamment Braise au nord de l'Allier et deux communes du Cantal, Salins et Vernol. L'arrêté a été publié au journal officiel samedi. Les sinistrés ont un délai de 30 jours à compter de cette date pour déposer une déclaration de sinistre auprès de leur assurance. La météo, Jean-François, on le disait, du chaud et ça continue.
2: Oui, effectivement, on est en vigilance canicule jaune. Pour l'instant, c'est pas le plus haut degré de la canicule, mais ça va se réchauffer, notamment à partir de demain. Là, en temps réel, je vous donne les valeurs relevées par les sondes de Météo France. 33 degrés 6 à Montluçon, ça fait partie des hautes températures. 33,5 sur Issoire, 33 sur Clermont-Ferrand, 32,8 du côté de Fontanès dans le département de la Haute-Loire. Et puis on a des valeurs assez élevées qui sont prévues pour demain, puisque demain ça va vraiment grimper. Le pompon, ce sera pour Moulins, 35 degrés annoncés, avec une température ressentie de 38 degrés demain du côté de Moulins. Ça va être très très chaud, pensez vraiment à vous rafraîchir, c'est important. 32 degrés attendus sur Clermont, 34 pour Brioude. On va aller sur 32 degrés du côté du Puy-en-Velay demain, et pas moins pour Aurillac. Un peu plus de fraîcheur tout de même si vous êtes sur le Livradois, avec un 28 degrés attendu à La Chaise-Dieu ainsi qu'à Saint-Germain-l'Air. Voilà, les températures vont être donc très chaudes. La nuit prochaine, les températures auront du mal à fléchir. On attend des valeurs la nuit prochaine autour de 12-18 degrés si vous êtes entre Ambert et Clermont-Ferrand. Ce seront des températures qui vont progresser tout au fil de la semaine. Donc pensez à vous hydrater, c'est très très important.
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2: Bon, sur la route, ça se passe pas trop mal pour l'instant. Attention à cet incendie qui est annoncé sur la Nationale 7 du côté de Avermes dans l'Allier. Donc soyez prudents et on va éviter de jeter les mégots par la fenêtre, bien évidemment. Une autre histoire, voici Gérard Blanc pour débuter cette nouvelle heure ensemble.

0: Gérard Blanc, chanteur disparu, une autre histoire. Vous aimez les histoires? Mariez-vous.
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0: Bon, je précise qu'elle n'est pas de moi, elle, Francis Blanche, mais elle me fait toujours rire. Il est 17h09, bienvenue hein, sur ici, Pays d'Auvergne. On vous accompagne cet après-midi dans la chaleur. Chaleur humaine, bien évidemment, mais la chaleur tout court. Attention donc, si vous êtes exposé, pensez à vous rafraîchir un petit peu. Pensez à rafraîchir les animaux aussi. Hein. Vous savez, le toutou, le chat, ils ont besoin d'être un petit peu rafraîchis. Et on vous a donné d'ailleurs quelques pistes hier sur cette même antenne. Et puis on a les conseils tous les matins donc de notre veto à écouter sur ici, Pays d'Auvergne. Alors qu'est-ce qu'on a pour vous cet après-midi? Si vous aimez le rugby, ben, soyez attentifs puisque tout à l'heure à 17h40 dans Sport d'ici en Auvergne, on fera le point sur une saison plutôt mitigé avec Christophe Urios pour l'ASM en top 14. Et puis juste après, on vous offrira des places de rugby pour une équipe qui cartonne actuellement puisqu'elle est première du classement au championnat. C'est l'ASM rugby féminin qui va affronter Blagnac ce dimanche au stade Michelin. Et on vous offrira vos invitations pour aller encourager cette équipe qui mérite vraiment le détour. Allez, côté musique, on va se distraire un petit peu avec Toto Africa dans quelques minutes. Mais tout de suite, ça fait mal. Et c'est signé Vita. À 17h10, on vous souhaite la bienvenue.

0: ça fait mal.
1: Vite. Alors moi j'ai une solution, c'est le CBD. Hein. Ça marche plutôt bien, on peut essayer pour la douleur, c'est pas mal. Et d'ailleurs ça tombe bien parce que Patricia Farah glane les sons, les parfums du livre Ardois Forez cet après-midi lors d'une visite chez Canaos pour y découvrir une machine extraordinaire qui extrait les molécules des plantes médicinales, Patricia.
2: Je suis à Vertolaye et je suis venue au gîte d'entreprise Le Vernet voir une grosse machine d'extraction de chanvre et autres plantes médicinales. Alors il paraît que cette grosse machine, elle est absolument unique et incroyable. Séverine Malière nous accueille ici avec Usko le chien chez Canaüos. C'est comme
3: exactement
2: ça qu'on dit, Séverine.
3: Canaüos, pour la partie extraction, devient, en collaboration avec Fabien, extrait d'Auvergne.
2: Séverine, qu'est-ce que vous allez me présenter là? J'ai parlé d'une grosse machine.
3: Alors aujourd'hui, on vous présente notre machine à extraction. On appelle ça un extracteur au CO2 supercritique, aussi appelé la chimie verte. Fabien est en train de charger la machine de plantes. Donc l'activité principale de Canaüos étant la production et la cueillette de plantes médicinales et de chanvre, cette machine nous permet d'extraire les principes actifs et les odeurs des plantes.
2: D'accord, donc chanvre pour faire du CBD.
3: Exactement, donc c'est la matière principale pour laquelle on a investi dans la machine. Mais aussi, on se rend compte qu'elle peut être géniale pour plein d'autres plantes, plein d'autres extraits.
2: Donc là, bonjour Fabien.
4: Bonjour Patricia.
2: Là, on est sur du tilleul, là?
4: Exactement, on est en pleine période de tilleul.
3: On va insérer les plantes à l'intérieur, on va bien fermer. Le CO2 est capturé à l'intérieur. Et ensuite, on contrôle via un ordinateur la pression, la température. Et quand on a notre recette, on va ouvrir tout doucement les séparateurs. Là, on est sur des températures, on ne dépasse jamais les 40-45
2: degrés. Donc on ne détruit pas la plante, quoi.
3: On ne détruit pas la plante, on ne détruit pas certaines molécules volatiles. Et ça nous permet de capturer des odeurs, vraiment l'odeur au plus proche de la nature.
2: Le but, par exemple, par rapport au tilleul, c'est d'en faire quoi?
4: Extraire l'arôme de tilleul pour pouvoir éventuellement le transmettre à des chefs, à des parfumeurs. On peut imaginer un parfum qui aurait des notes de fleurs de tilleul. Voilà.
2: Oh, c'est super.
4: Donc là, on va ouvrir le premier séparateur. Et enfin, là, c'est la zone des arômes. Le troisième séparateur, où on va retrouver les odeurs. Ça peut surprendre un petit peu.
2: Oh, ça sent fort. On peut extraire du tilleul, de la tout, finalement c'est presque illimité, de la gentiane, plein de choses.
3: En fait, tout ce qui est matière végétale, donc que ce soit des racines, de la matière sèche, de la matière fraîche, des fleurs, du bois, plein de choses en fait. Et donc après, suivant la matière qu'on extrait, on va chercher ou plutôt les principes actifs de la matière lourde,
2: comme sur le chanvre.
3: Comme
2: voilà.
3: Sur le chanvre, voilà. Nous, ce qui nous intéresse, c'est vraiment la

0: Petit détour par l'Afrique et les musiciens de Toto avec ce grand succès Africa. On va vous faire découvrir la lecture tout à l'heure avec nos copains de la librairie des volcans. Je vous quitte quelques minutes pour nous retrouver depuis le café. On sera en compagnie de Lénaïque Leroy qui nous proposera une sélection de trois ouvrages à explorer cet été avec une sélection qui va nous entraîner dans la Provence de Pagnols, dans les coulisses de la résistance en 44 et sur les traces d'un grand pilote automobile auvergnat.
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1: Le chant est libre, c'était Patrick Fiori. On a poussé la porte du Café Les Volcans, on est à la librairie en compagnie de Lénaïque Leroy. Salut Lénaïque.
2: Et bonjour.
1: On entend presque le chant des cigales, tu entends ?
2: N'est-ce pas ? Il y a un petit air d'été.
1: Ouais. Alors ça tombe bien parce qu'on va démarrer par une sélection livre pour l'été. En littérature de poche, on va parler des Michel. C'est une œuvre qui va nous amener dans l'ambiance provençale, carrément.
2: On repart dans les années 30, dans la grande époque des sagas familiales, donc je pense évidemment à tous ces romans qui nous emmènent dans ce sud où on entend les cigales, où ça chante, où il fait beau, il fait très chaud, un petit peu comme en ce moment dans les rues de Clermont. Mais les Michel, eh bien, c'est une saga qu'on a eu tendance à oublier, qui a été beaucoup lue à son époque. Tide Monnier, qui en est l'autrice, était une grande amie de Jean Giono. Elle n'a pas acquis les lettres de noblesse qu'il a eues par la suite. Mais on redécouvre cette saga pour l'été 2026. Elle a été entièrement rééditée en format poche, donc petit, pratique et pas cher. L'occasion est finalement de voyager avec eux durant tout l'été, de lire un livre toutes les semaines et de vraiment prendre pleinement plaisir à redécouvrir cette période, cette senteur, cette ambiance unique qui caractérise la Provence du début du siècle dernier.
1: Voilà, en dégustant un pastis avec modération, en lisant le bouquin bien évidemment. Lénaïque, on va s'intéresser cette fois-ci à l'aspect historique. Deux livres, 1944, l'assassinat de Marc Bloch de Stéphane Nivet et Marc Bloch, l'histoire en résistance. Deux ouvrages qui sont consacrés à Marc Bloch avant sa panthéonisation.
2: Tout à fait, Marc Bloch, grand historien, pour tous ceux qui sont amateurs, c'est une figure incontournable et il rejoint le Panthéon le 23 juin prochain. Une panthéonisation marquante pour son engagement et l'occasion pour nous de revenir en ce jour, en particulier date de sa mort, le 16 juin, sur deux ouvrages qui sont parus au printemps dernier pour revenir sur son œuvre et sa vie. Donc le premier, 1944, l'assassinat de Marc Bloch, c'est un tout petit essai aux éditions Midi-Pyrénéennes. Pour ceux qui veulent un petit peu prendre en main les enjeux, c'est un peu moins de 100 pages. Et c'est vrai que c'est une manière de découvrir le travail de Marc Bloch, mais aussi son engagement dans la résistance. Et pour ceux qui sont un peu plus gourmands, on aura vraiment cet ouvrage dirigé par Yann Potin, beaucoup plus dense, Marc Bloch, l'histoire en résistance, où là vraiment on est sur une somme de recherches scientifiques bien plus poussée, bien plus complète, mais qui nous permet de voir l'ensemble du travail de l'homme avant de rejoindre lors de cette panthéonisation tout l'aspect mémoriel que peut porter ce moment.
1: Et puis une bonne nouvelle, c'est qu'on a une rencontre dédicace qui est organisée demain autour de Marc Bloch, ça va se passer au Volcan.
2: Exactement, on reçoit les deux auteurs qu'on vous a présentés juste avant, Stéphane Nivet et Yann Potin, pour un moment qui sera d'anthologie, puisqu'on va vraiment pouvoir faire le tour de la question en long, en large et en travers, et c'est vrai que c'est une belle rencontre pour marquer le moment.
1: Alors, Lénaïque, je vois que tu as mis une casquette aujourd'hui, ça nous amène dans le monde du sport automobile forcément, à proximité du circuit de Charade, et on va parler de cette rencontre dédicace qui va se réaliser ce vendredi à 15h avec Loïc Depailler qui est le fils de Patrick et qui a écrit un bouquin qui est sorti ce printemps d'ailleurs.
2: Pour les amateurs d'automobile, c'est un peu le rendez-vous incontournable. Loïc Depailler prend du recul et a proposé cet ouvrage qui revient sur la carrière de son père, qui revient sur ses exploits dans l'automobile, sur tout ce qui a composé finalement ce grand moment en Auvergne et ce personnage. Donc un très bel ouvrage, très bien réalisé, qu'il vient proposer en dédicace durant tout l'après-midi. Donc amis amateurs de course, eh bien, c'est votre moment, il faut venir chez nous pour découvrir ce bel objet.
1: On en a pour tous les goûts cette semaine, de la littérature au sport automobile. De quoi se régaler avec toutes ces sélections pour cet été. Lénaïque, je te dis à la semaine prochaine. Ça sera notre dernière émission ensemble de cette saison. Et si vous souhaitez avoir toutes les informations sur la programmation des Volcans, vous allez sur le site librairielesvolcans.com. Merci Lénaïque, à la semaine prochaine.
2: Un grand merci, à très vite.

0: Scène de meurtre en douceur avec une chanson. Voilà, c'est ce que nous chantait Roberta Flack sur ICI Pays de la Mer. Rassurez-vous, tout va bien. Il est 17h34, on jette un œil sur la route. On nous signale un accident qui vient de se produire sur l'A71. Si vous circulez en direction du sud, cet accident s'est produit au point kilométrique 384 précisément. Ça se situe sur la bretelle de l'échangeur sur l'A71. Donc soyez prudents sur ce secteur et attention à ce piéton qui s'est égaré sur la chaussée, toujours à Clermont-Ferrand sur l'A75. Si vous êtes en direction du sud, c'est au point kilométrique 1 précisément. Piéton sur l'autoroute, c'est pas bien, soyez prudents.
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0: Allez, je vous invite à la manifestation Clermont Dessine qui est de retour du 19 au 21 juin. Si vous êtes amateur, professionnel ou novice, l'association Il faut aller voir vous invite à un grand week-end de dessin dans la capitale auvergnate. Vous serez accueillis et vous pouvez vous inscrire en dernière minute au centre Camille Claudel. Ça va se passer samedi et dimanche à partir de 8h30 le matin. Et si vous êtes intéressé pour ce Clermont Dessine, vous vous inscrivez sur rendez-vous-carnet-de-voyage.com. Et vous serez bien accueillis, tout simplement.
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0: On va parler sport et rugby dans quelques instants, mais tout de suite, le baiser, c'est fini. Alain Souchon.

0: de Malo-Brédune, au bord de la mer du Nord, près de la frontière belge. Cette chanson s'appelle Le Baiser. Elle est écrite par Alain Souchon et vous la retrouverez sur son album Au ras des pâquerettes.
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0: Et on y reste un peu puisqu'on va retrouver le gazon pour parler du top 14. Alors, pas de top 6, c'est la pire campagne européenne de son histoire pour l'ASM. En 2026, le bilan comptable de l'ASM cette saison n'est pas bon. Alors avant de partir, l'entraîneur Christophe Furios a tenu à présenter, comme chaque année, ses conclusions avec la presse à l'issue de la saison. Alors forcément, Evan Le Bastard, le coach clermontois, dresse un bilan mitigé de cette saison.
3: Dans la salle où Christophe Furios tient la conférence de presse, l'objectif est inscrit sur le mur. En toutes lettres, demi-finale de top 14 et huitième de finale de Champions Cup. L'ASM en a fini très très loin. Alors, qu'est-ce qu'il a manqué ? La réponse de Christophe Furios.
4: Il nous a manqué qu'on a perdu des matchs à la maison. Important, évidemment, à commencer par le Racing. Ça, c'est le premier point. Deuxième point, certainement, cette efficacité sur le match à l'intérieur, notamment sur le match que nous avons ciblé. Je pense à Perpignan, je pense à Lyon, je pense à Pau, je pense à Castres. Le match qu'on avait ciblé, on en a pris 3 points sur 20. Donc, c'est insuffisant. Donc, ce qui me fait dire que nous sommes une bonne équipe, parce que nous sommes une bonne équipe, mais pas suffisamment solide pour rester dans cette saison-là. Voilà. Quand tu fais la saison qu'on fait et que tu ne te qualifies pas pour un point, ça se joue forcément sur le détail.
3: Et ça va impliquer une remise en question sur les méthodes utilisées par le staff, mais les progrès sont là pour l'entraîneur.
4: La première année, on avait 61 points, la deuxième année, 63, et cette année, 71. Donc, tu ne peux pas nier le fait que dans un championnat ultra concurrentiel, qu'on progresse. Donc oui, ça se joue encore une fois sur des détails. On a avancé sur les points qui sont des points de fragilité l'année dernière. Je pense à la cohésion, je pense à la régularité, je pense au jeu, au progrès des joueurs. Mais en même temps, on n'a pas su s'appuyer sur ce qui était nos points forts de l'année dernière.
3: Et pour ce qui est de la Coupe d'Europe, il faudra peut-être un changement d'approche.
4: Je pense que dans la construction, il n'y a pas grand-chose à changer. Il faut qu'on ait juste le courage de mettre la meilleure équipe en Coupe d'Europe. Et tant pis, on le paye en top 14, mais moi, j'aime le top 14.
3: Pour préparer la saison prochaine, Christophe Furios compte se servir du dernier match de la saison avec cette victoire à Bordeaux.
4: Ce sera le point de départ, parce que c'est un match qu'on a... C'était pas un match au rabais, hein, c'était un match qu'il fallait gagner. Bordeaux avait besoin de gagner le match. C'est une très bonne équipe et ça fait partie des équipes qui sont meilleures que nous. Dans la structuration, dans le potentiel, dans les joueurs, sont meilleurs que nous. Mais ce jour-là, on a été meilleurs. Franchement, c'est un bon point de départ pour la saison prochaine.
3: Ce sera la dernière année de contrat de Christophe Furios. Alors, est-ce qu'il sent que c'est une année charnière pour son avenir ?
4: J'ai pas besoin d'être en fin de contrat, j'ai pas besoin de pour dire que c'est une année charnière. Tous les ans, pour moi, c'est des années charnières. Je suis content du travail qu'on a fait, je suis content du travail qu'on fait, mais je suis pas satisfait des résultats qu'on a.
3: Joker, donc, la saison prochaine sera en tout cas le moment ou jamais pour enfin ajouter une grande référence au bilan de Christophe Furios avec l'ASM.
0: Après les garçons, les filles.
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0: Oui, les Jeux d'ici Pays d'Auvergne vous offrent vos places de rugby féminin en élite. On vous offre 2 billets pour ASM Rugby Féminin Blagnac. C'est en demi-finale d'élite, première féminine de rugby ce dimanche. Ça va se passer à 15h au stade Michelin qui va devenir un chaudron bouillonnant. Alors, il faut savoir que les filles sont classées en tête actuellement avec 83 points. Elles sont talonnées par Toulouse, juste derrière avec 82 points. Les filles donc de l'ASM Romagna qui défendent vaillamment les couleurs de leur club face à Blagnac. Ce dimanche, le Blagnac Sporting Club Rugby qui est quatrième avec 52 points. Et les filles, eh bien, qu'est-ce qu'elles font ? Elles visent tout simplement le sommet, le nirvana du championnat Elite 1 cette saison. Et pour y parvenir, bien sûr, il a fallu une préparation solide, une préparation exemplaire. Mais au fait, qui entraîne les filles de l'AS Romagna cette saison ? On est en Elite 1, ce sont les filles. Qui entraîne cette équipe ? Je vous donne 3 possibilités de réponse. Jessie Trémolière, Corinne Diacre ou bien Fabrice Ribérol. À vous de choisir.
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0: Eleven Fun, What I'm Looking For, c'était U2. Merci à Daniel d'avoir patienté dans sa petite voiture. Comment ça va, Daniel?
1: Ça va.
0: Vous avez la clim, tout va bien?
1: Non. Mais bon.
0: Non? Bon, vous êtes garé à l'ombre. Ben, c'est parfait. Hein. Vous habitez Montfermy?
1: Oui.
0: Voilà. Alors moi, je connais Montfermy.
1: C'est la 8e des 7 merveilles du monde.
0: Oui, puisqu'il y a les cascades de Montfermy.
1: Oui.
0: On y fait des randos à Montfermy.
1: Oui.
0: Et quand on a fait des bêtises, on va se faire pardonner l'église Saint-Léger, si ma mémoire est bonne.
1: Voilà, oui.
0: Non, je dis ça parce que moi, je fais souvent des bêtises. Je connais toutes les églises.
1: Oui. Voilà, c'est bon. Vous êtes originaire de Cambrai, non?
0: Oui, c'est ça. J'ai de la famille à Cambrai. On est venu habiter ici parce que, bon, il y a un petit peu moins d'océan, mais c'est pas mal. Bon. Alors, la question était assez simple si vous êtes fan de l'équipe de rugby féminin. Donc, qui est l'entraîneur actuellement?
1: Fabrice Rébérol.
0: Absolument, Fabrice Rébérol. Alors, c'est bien parce que Montfermy, c'est proche de Montferrand. Vous voyez, si vous voulez un petit peu encourager l'équipe de la SM féminine.
1: Parents d'un petit, oui, mais c'est tout.
0: Ça peut être pas mal. Bon, je suis ravi de vous offrir ces invitations pour aller voir ce match, puisque l'ASM rugby féminin va se battre contre Blagnac, bon, qui est quatrième. Mais bon, Blagnac, c'est pas loin de Toulouse. Là, ce sont des filles qui savent jouer aussi.
1: Oui, l'aéroport de Toulouse.
0: On est en demi-finale élite féminine et on espère le meilleur pour cette équipe qu'il mérite, qui est actuellement en tête, talonnée, on le disait, par Toulouse au classement actuellement.
1: Et oui, c'est la région de Toulouse. Il y a deux équipes, il y a Toulouse et Blagnac.
0: Toulouse, Blagnac. Dans l'ordre, ça fait ASM, Stade Toulousain, Stade Bordelais et Blagnac pour l'instant dans le classement. Mais bon, on espère le meilleur pour les filles. En tout cas, vous y serez. Vous allez y participer tout seul ou avec quelqu'un de votre famille?
1: C'est ma fille qui va s'occuper de ça. Et puis, j'irai. Puis, je sais pas avec qui.
0: Voilà. Allez, encouragez bien les filles. On compte sur vous parce que je suis sûr que c'est grâce à vous qu'elles vont gagner, les filles, face à Blagnac. Dimanche 15h, c'est au Stade Michelin. Merci Daniel d'avoir patienté. Bonne route en direction de Montfermy.
1: Merci.
0: À bientôt sur ICI Pays de Vert. Oui.
1: J'attends pour le reste.
0: Vous inquiétez pas, je vous remets en ligne, on va tout vous expliquer. À bientôt Daniel. Allez, un petit morceau de guitare histoire de se remettre en forme et en bonne route. Chico et les Gypsy, succès mondial pour ce titre qu'on vous remet dans l'oreille. Écoutez bien, c'est vacances. Joby Joba.

0: Fiesta gitane qui me donne la fièvre, mais pas de souci pour Julien Clerc. Ce n'est rien, c'est ce qu'il déclare dans quelques instants sur Isabelle d'Auvergne.
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0: Valéria, c'était Julia Claire sur ICI Pays d'Auvergne.
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0: Il est 18h, bienvenue, ce sont les infos. Entrée en lice bouillante de l'équipe de France à la Coupe du Monde de football ce soir.
2: Oui, face à un adversaire qui ne sera pas de tourpeau, le Sénégal. Le match débute à 21h. À Clermont, le tram et les bus ne passeront pas par la place de Jaude à partir de 22h. La préfecture du Puy-de-Dôme avait prévenu qu'elle prévoyait d'interrompre la circulation des transports en commun lors des matchs à enjeu. On vous a mis toutes les infos sur ici.fr. Plusieurs mesures sont prises par certaines villes ou préfectures pendant cette Coupe du Monde. Par exemple, à Clermont et Moulins, un couvre-feu pour les moins de 16 ans qui ne sont pas accompagnés. Dans l'info d'ici, juste après le journal, on ira voir comment se préparent les gérants de bars clermontois à l'événement.
0: Dans l'Allier, les pompiers n'ont pas chômé aujourd'hui.
2: Entre la chaleur, la végétation sèche et les travaux agricoles, les départs de feu se multiplient. Le département est placé en risque sévère à tel point que l'État a envoyé un hélicoptère bombardier d'eau en renfort aujourd'hui. Les pompiers de l'Allier qui ont réalisé 7 interventions en quelques heures, dont 4 pour des départs de feu au même moment. Le commandant Anthony Duranté est adjoint au chef de groupement des services opérationnels du SDIS de l'Allier.
3: Vous voyez, regardez, la fumée noire qui monte derrière là-bas. L'activité a commencé aux alentours des 11h. Il est midi et demi, oui, c'est le cinquième départ de feu qu'on prend. L'attaque massive des feux est efficace pour l'instant. On n'a pas de superficie notoire pour l'instant. On essaye de quadriller à 20 minutes une réponse de proximité à 20 minutes sur la plupart des zones. On a des zones qui sont à plus de 20 minutes, mais elles présentent moins de risques. Donc aujourd'hui, la stratégie, c'est vite et fort et dans un rayon de 20 minutes, si possible. On est en risque sévère sur 6 zones sur 7 que comporte le département de l'Allier. Ce niveau de risque est remarquable pour la saison. On est plutôt sur ces niveaux de risque en juillet, voire fin août, quand on a une période d'assèchement de plusieurs semaines. Début juin, c'est une première.
2: Et 10 hectares au total ont brûlé aujourd'hui dans l'Allier. L'Allier qui est avec le Puy-de-Dôme, placé en vigilance jaune canicule depuis ce midi. Vigilance qui se poursuit toute la journée de demain dans les deux départements. En Haute-Loire, pas de vigilance canicule pour l'instant, mais une vigilance sécheresse qui sera activée à partir de demain. Cette météo entraîne une baisse du niveau des cours d'eau. Pour l'instant, il n'y a aucune restriction dans les usages de l'eau, mais un appel à la responsabilité. Cette vigilance sécheresse est déjà en vigueur dans le Puy-de-Dôme depuis le début du mois. Les menaces et les intimidations ne me font pas peur. Déclaration du maire de Clermont, Julien Bonny, qui annonce avoir déposé plainte pour menace de mort après une vidéo d'un bar de la ville publiée sur les réseaux sociaux. Une vidéo parodique de western dans laquelle on voit une affiche avec la photo du maire et la mention « Dead or Alive », traduction « mort ou vif ». Le maire de Clermont n'est pas le seul à s'indigner. La préfète du Puy-de-Dôme apporte son soutien à Julien Bonny dans un communiqué, tout comme à l'ensemble des maires du département qui peuvent faire l'objet d'intimidations ou d'agressions physiques, verbales ou sur Internet.
0: Dans l'Allier, toujours une dame âgée de 88 ans, victime d'un vol par ruse, aujourd'hui à Vichy.
2: Et deux hommes ont prétexté devoir faire des travaux sur son toit pour rentrer dans son domicile. Ils lui ont demandé de cacher ses bijoux trop exposés dans le freezer de son frigo. Sauf que quand ils sont repartis, et bah, tout avait disparu. La victime évalue son préjudice à environ 20 000 euros. Dans l'info d'ici, on revient sur les débuts des Bleus à la Coupe du Monde de foot. Le match France-Sénégal débute à 21h, un événement surveillé de près à Clermont après les débordements qui ont suivi la finale de la Ligue des Champions fin mai. Pour les bars qui veulent retransmettre le match, il a fallu s'adapter aux arrêtés pris par la préfecture du Puy-de-Dôme la semaine dernière. Et à quelques heures de la rencontre, c'est encore un peu confus, Kevin Baudreau.
4: C'est possible de diffuser des matchs depuis votre établissement vers votre terrasse privée à destination de vos clients installés en terrasse. Donc est-ce que c'est pas votre terrasse privée ?
5: Bambou gère le BAM, cantine et brasserie sur le boulevard François Mitterrand. Et ce que vous venez d'entendre, c'est la réponse de la préfecture à son mail sur ce qu'elle pouvait faire ou pas ce soir pour le match des Bleus.
4: Et on nous a répondu que du coup on pouvait diffuser le match en terrasse parce qu'on avait une terrasse privée. C'est un peu flou comme réponse, mais qu'il fallait quand même faire attention s'il y avait des attroupements devant par rapport à la piscine. piste cyclable à la voie de bus. Donc ça reste encore un peu flou sur s'il se passe quelque chose, est-ce qu'on est responsable ou non de ce qui va se passer.
5: On s'est posé des questions aussi au Bardot, place de la Victoire. Finalement, ce sera le dispositif habituel, deux télés à l'extérieur tournées vers la rue. Sylvain Gimel, le co-gérant.
6: Après, c'est à nous de bien gérer notre terrasse, mais après, il n'y a pas de raison que ça se passe mal.
5: C'est-à-dire de bien gérer, ça veut dire quoi exactement?
6: Pas de regroupement, que tout le monde soit assis, personne debout, une terrasse saine.
5: Ce qui implique donc de faire la police, pas trop du goût de son voisin Julien Lefort, responsable du Café Pascal. Il avait embauché un vigile pour la finale de la Ligue des Champions.
7: Qui nous a bien aidé, parce que du coup, on n'avait pas besoin de surveiller la terrasse en plus de faire notre travail. Donc oui, je pense que si la France va loin et que s'il y a vraiment du monde, je pense que la patronne sera OK pour reprendre le vigile les soirs de match de la France.
5: Mais pour l'instant, ça ne se bouscule pas. À quelques heures de la rencontre, seule la moitié de la terrasse a été réservée.
7: La dernière fois, on avait beaucoup plus de réservations que ça. Mais après, est-ce que c'est le fait aussi qu'il y ait eu les émeutes et compagnie qui font que les gens ont peur de sortir ou... Je sais pas.
5: Les événements du 30 mai et du 5 juin, Cyril Bocchi était aux premières loges. Son bar, le Bels, donne sur la place de Jaude. Ce soir, et contrairement à d'habitude, il ne mettra pas de télé sur sa terrasse.
8: Après, on a trois écrans qui donnent sur la place, trois écrans intérieurs qui donnent sur la place. Le but, c'est voilà, s'il y a un attroupement, etc., on verra comment ça se passe. En fait, on est là pour doser, prendre la température.
5: Et si tout se passe bien et que la préfecture ne durcit pas ses règles, la télé fera peut-être son retour sur la terrasse du Bels.
2: Et France-Sénégal, c'est donc ce soir à 21h. Allez les Bleus.
0: Ouais, et on n'aura pas froid. Hein.
2: Ça c'est sûr, puisque le thermomètre va continuer de grimper dans les prochains jours.
0: Et oui. Alors cet après-midi, on a eu 33 degrés sur Clermont-Ferrand. Idem pour Vichy. Il a fait chaud du côté de Moulins. 28 à Aurillac et 23 au Lyon. Un peu de fraîcheur quand même, madame.
2: On était bien au Lyon.
0: Oui, pour demain, ça va chauffer un petit peu plus. Hein, donc on attend des températures très élevées. Dans l'après-midi, comptez 32 degrés autour de Clermont-Ferrand. On ressent 35 degrés. Le record, ça sera pour Moulins. Température ressentie prévue de 38 degrés hein, demain à Moulins. Place d'Allier, il faudra bien s'arroser.
2: Oui, ça va être étouffant.
0: Ça va être étouffant, bien évidemment. 30 degrés sous le soleil de Saint-Gervais d'Auvergne. 32 pour le Puy-en-Velay. 34 pour Brioude. Et 32 degrés à Aurillac. Voilà, des températures très élevées. Températures cette nuit qui vont rester encore relativement fraîches. On attend 12 degrés à Ambert et dans le Livradois-Forez, 15 à 18 degrés autour. Comptez 14 à 17 degrés dans l'Allier la nuit prochaine. Et puis un risque orageux qui se dessine pour jeudi. Donc il va faire très chaud également jeudi. Et des nuages, des orages qui pourront éclater en Val-de-Cher, en Val-d'Allier pour jeudi, ainsi que sur le département du Puy-de-Dôme pour jeudi. Activité orageuse qui va s'estomper rapidement. Voilà, les températures vont être tenaces toute la semaine. Pensez à vous hydrater, c'est très très important. La route, une bonne nouvelle, fin d'accident hein, sur l'A71 si vous circulez en direction du sud. À Clermont-Ferrand, au point kilométrique 384, accident dégagé, ça circule correctement. S'il se passe quoi que ce soit, vous nous appelez 04 73 34 2000.
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0: Et ambiance Coupe du Monde. Bon, on n'a pas gagné encore, Émilie, hein, mais bon, on espère, on ne sait jamais. On a toutes nos chances, paraît-il, en tout cas sur le papier. On va se remettre un petit peu dans l'ambiance de la Coupe du Monde 98 avec ce titre. Et puis après, on se retrouve pour vous parler tour des possibles. On va visiter un château aujourd'hui.

0: Je me vois déjà à Terrasse du Café en train de regarder le match ce soir de l'équipe de France face au Sénégal. Hermès Houseband, c'était I Will Survive.
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0: 18h12, bienvenue dans le tour des possibles. On va recevoir une association ce soir. Le château de la Chaux-Montgros est situé sur la commune de Salette, dans le Puy-de-Dôme. Il a été construit au XVIe siècle. Cet édifice a une histoire singulière et constitue aussi un patrimoine qui est cher aux habitants de la comté. L'association Renaissance de la Chaux-Montgros en est l'actuelle propriétaire et on vous raconte quels sont ses projets pour redonner vie à ce château classé au monument historique depuis plus d'un quart de siècle maintenant. Marie Courtesserre est avec nous. Bonsoir Marie.
3: Bonsoir.
0: Vous êtes la présidente de l'association et puis il y a aussi des membres de l'association qui sont avec nous. Rémi qui est référent jardin. Bonjour Rémi.
4: Bonsoir tout le monde.
0: Vous êtes venu avec votre brouette et votre petit seau aujourd'hui.
4: On peut dire ça.
0: D'accord. Et Louane, vous êtes, vous, stagiaire et vous êtes venu faire un petit stage autour de quoi? Autour de ce château de la Chaux-Montgros. Alors attendez, on va ouvrir le micro, ça ira mieux. Oui, Louane.
3: Au niveau voilà. De l'événement de cet été qui va se passer au mois d'août pour aider.
0: Voilà, c'était cet événement qui s'appelle les Estivales du Château. On y reviendra tout à l'heure en fin d'émission. Marie Courtesserre, la Chaux-Montgros, c'est un château dont la construction remonte à 1550 à peu près. Mais on ne sait pas tout, hein, finalement, de ce château. Comment on peut le décrire, ce château? Il ressemble à quoi aujourd'hui?
3: Alors, ce château, il est effectivement plutôt du Moyen-Âge, avec des influences Renaissance. On ne sait pas beaucoup de choses sur son histoire. Il aurait été construit sur ordre de Catherine de Médicis.
0: Il y a des légendes, on dit que peut-être... sa fille serait passée par là, hein, si j'ai bien compris, du côté de Salette. En tout cas, on dit qu'il y a même sa tombe qui serait dans le coin.
3: Exactement, la légende de la reine Margot traîne toujours autour de nous, on ne sait pas exactement ce qui est réel là-dedans.
0: Quelle était sa fonction à ce château à l'origine? C'était une habitation? Il avait une fonction particulière, Rémi?
4: Alors, c'était plutôt une résidence de campagne, puisqu'on sait que la famille de la Guêle avait plusieurs propriétés. Donc on sait très bien qu'à cette époque, les nobles passaient de château en château avec leur mobilier.
0: Alors, ce château de la Chaux-Montgros, il est passé par beaucoup de propriétaires avant d'arriver dans la propriété de l'association elle-même. On en a eu beaucoup sur ce château.
3: Oui, il y a au moins 5 ou 6 propriétaires qui se sont succédés, soit par héritage, soit par vente.
0: D'accord. Et là, vous avez repris ce château, on le disait, en 2020. Cette année-là, la Chaux-Montgros est classée monument historique et vous en devenez le propriétaire. Quel est son état quand vous retrouvez ce château? Rémi, quel est l'état du château de la Chaux-Montgros quand vous récupérez ce château?
4: Eh bien, l'état en 2020, c'est un bien qui est resté 80 années sans toiture. Donc, il faut imaginer les dégâts qui en découlent.
0: Il est bien abîmé à l'intérieur.
4: Il est bien abîmé à l'intérieur, abîmé à l'extérieur.
3: Il est envahi par la végétation, par les gravats.
0: Oui. Ouais. Et donc, vous vous êtes dit, ce château, il faut l'acquérir avec l'association à ce moment-là parce que l'association existe depuis 1971.
3: Oui, c'est ça. Alors, l'état dans lequel il a été trouvé, tel qu'on vous le décrit là, c'est dans les années 70.
0: D'accord.
3: Et c'est pour ça que l'association a été créée à ce moment-là, pour pouvoir s'occuper de ce château et que ce ne soit plus une ruine. Donc, il y a eu différentes équipes qui se sont succédées dans les années 70, puis dans les années 90, puis dans les années 2000. Et les différentes équipes ont fait avancer le travail, ont fait des travaux au fur et à mesure de leurs possibilités.
0: Alors Marie, je le disais tout à l'heure, le château a été classé monument historique en 2020. Qu'est-ce que ça
3: En 2000.
0: En 2000. Alors oui, en 2000, vous avez raison.
3: En 2000.
0: Et vous êtes propriétaire en 2020.
3: C'est ça.
0: Qu'est-ce que ça change de fait qu'il soit classé pour vous? Ça change quoi? C'est des revenus supplémentaires pour sa rénovation? C'est plus de problèmes finalement.
3: Les deux, c'est des subventions supplémentaires parce que tant qu'il était dans le domaine privé, on était relativement bloqué pour faire des travaux d'envergure, on va dire. Tout ce qui était du sauvetage au départ avec des systèmes de bâchage ou de parapluie provisoire, on pouvait le faire. Mais sans être propriétaire, la toiture n'aurait pas pu être subventionnée. subventionnés autant par les subventions publiques telles qu'on a pu les avoir.
0: Voilà, des travaux ont été effectués déjà à La Chaux-Montgrond. On va voir les principaux travaux qui ont déjà été réalisés sur cet édifice. Et on est accompagné par l'association Renaissance de La Chaux-Montgrond qui est avec nous ce soir dans le Tour des Possibles. Allez, on s'écoute le dernier Christophe Maé avec une grosse tournée.

0: La Lune, Christophe Maé.
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0: 18h20, le tour des possibles consacré à l'association Renaissance de la Chaux-Montgros qui fait renaître justement ce château qui date du XVIe siècle. On le rappelle, passé par plusieurs familles, un château qui était en assez mauvais état et fort heureusement, l'association qui a été créée en 71 remet ce château en selle. C'est le seul but de cette association, Marie Courtesserre, de remettre ce château en état, ou il y a d'autres idées derrière?
3: Le but premier est de le restaurer. Évidemment, y a des idées sur l'avenir, mais il n'y a rien qui est encore vraiment fixé. En tout cas, on pourrait imaginer un lieu culturel.
0: C'est déjà un lieu culturel.
3: C'est déjà un lieu culturel.
0: Puisqu'il a accueilli des expositions il n'y a pas très longtemps encore.
3: Oui.
0: On avait le festival Voix et Patrimoine qui est passé par là l'année dernière. Donc c'est un lieu qui se prête volontiers à tous ces exercices. Alors il y a eu quand même pas mal de boulot, hein, vous le disiez, on a refait la toiture, on a protégé finalement cet édifice. Comment se sont déroulés ces travaux? Qui décide de ces travaux? Parce que c'est forcément, si c'est un site qui est classé monument historique, on fait appel à qui pour ces travaux?
3: Alors, on a un architecte du patrimoine qui nous permet de définir quels sont les travaux à réaliser et dans quel ordre. Et ensuite, on a un dossier à déposer à la DRAC, puisqu'il nous faut des autorisations.
0: Ouais.
3: Donc, le plus gros chantier récent est la réfection complète de la toiture, puisqu'il était complètement ouvert.
0: Et de la charpente.
3: Hein, et de la charpente.
0: Qui est assez remarquable, d'ailleurs, hein, au passage. C'est une belle charpente. Qui a mis la main à la pâte là pour les travaux? Ce sont que des entreprises ou c'est des membres de l'association qui ont pu travailler sur la rénovation?
3: Alors
0: de ce
3: non,
0: château
3: là sur la toiture, c'est exclusivement l'entreprise Geneste à Clermont qui a réalisé les travaux.
0: Donc c'est un coût conséquent. Comment on finance tout ça?
3: Alors on finance grâce à des subventions publiques et ensuite grâce à du mécénat. Donc on a du mécénat qui nous a été trouvé notamment par la Fondation du patrimoine et on a eu la chance d'être sélectionné dans la mission Berne en 2019. Donc

0: On a tous les dons qui ont été doublés pendant un an grâce à cette mission Berne.
1: Et Stéphane Berne, ça a été votre bonne fée finalement, puisque oui, ça a permis de rapporter un petit peu de budget pour rénover ce château. Donc, dans le projet, il y a la rénovation du château lui-même, mais il y a aussi les environs. Qu'est-ce qu'on va faire? Parce qu'il y a les abords du château, je sais qu'il y a un escalier qui est assez remarquable, des choses comme ça. Ça fait partie des projets de rénovation aussi, Rémi. Qu'est-ce qu'on va rénover au château de la Chaux-Mongrot?
2: Alors, effectivement, il y a un escalier d'honneur qui est tout à fait remarquable, oui, sur les terrasses, puisque cette installation remonte au XVIIIe siècle, hein, par la famille du comte de Thannes. On a les traces, c'est quand même un joli environnement qu'il faut mettre en valeur avec un joli point de vue. Donc l'idée effectivement est de relancer tous les abords de façon à avoir un ensemble cohérent et pourquoi pas s'ouvrir davantage au public. Nous le faisons déjà, mais on imagine des mariages et des anniversaires et autres événements au château et en plein air avec un décorum digne de ce nom.
1: Oui, ce qui pourrait apporter des revenus à l'association pour l'entretien de ce château. Les terrasses sont vastes, on a plusieurs niveaux, c'est situé comment sur le château?
2: Alors, il y a 4 terrasses de différentes tailles, ça va de 40 mètres carrés à 500 mètres carrés, de part et d'autre de l'escalier principal, avec une niche au centre, sous le perron. À l'époque, c'était donc un escalier qu'on pourrait appeler d'apparat, c'est-à-dire que c'est pas un escalier qu'on prend
1: quotidiennement, forcément. Voilà, c'était pour donner,
2: pour montrer
1: sa puissance,
2: et exactement, sa richesse.
1: Voilà ce château qui reprend vie, qui va être utilisé cet été pour une manifestation dont on va parler tout à l'heure. Et puis il y a les abords avec un projet de chantier sur une petite ferme fortifiée. On va en parler avec vous, l'association Renaissance de la Chaux-Mongrot qui est avec nous ce soir.
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0: La pop britannique des Pet Shop Boys dans les années 90, It's a Sin.
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0: L'association Renaissance de la Chaux-Mongrois est avec nous. Une belle équipe. Vous êtes quoi? Plus de 70 membres à peu près aujourd'hui, c'est ça?
3: C'est Marie? Ça, 75.
0: 75. Et on peut vous rejoindre, j'imagine, sur ce
3: avec
0: projet.
3: Avec plaisir.
0: On va vous en parler d'ailleurs tout à l'heure. Vous, Rémi, vous avez rejoint l'association il y a longtemps?
4: Alors, en même temps que Marie, quasiment. Donc, il y a, alors pour moi, un an. Voilà, je suis rentré au château pour y rester quelques jours par mois. Et maintenant, c'est quelques jours où je ne suis pas au château.
0: Voilà, c'est voilà. Devenu finalement votre deuxième domicile. Vous, votre spécialité, c'est quoi? C'est les jardins, Rémi?
4: Exactement. Alors moi, j'ai une entreprise de consulting en paysage en parallèle. Et je suis passionné de patrimoine. Donc tout de suite, quand j'ai vu le potentiel du monument, l'idée m'est venue tout de suite de recréer un décor. Et finalement, en quelques mois, nous avons bien avancé.
0: Bien avancé sur le projet. C'est quoi, c'est un jardin du 16e là, qu'on va retrouver?
4: Là, on est sur un jardin du 18e. Donc on est plutôt dans un jardin de style maniériste qui précède le jardin à la française. Typiquement donc sur ce style d'édifice. Et là, depuis le 8 avril, nous avons planté 1100 plantes.
0: Voilà. Quel type de végétaux on va planter?
4: Alors,
0: d'ailleurs
4: là, par exemple, on part sur beaucoup de rosiers, puisqu'on a eu un mécène allemand qui nous a offert plusieurs dizaines de rosiers. On a eu des donateurs aussi, des jardineries, tout un tas de plants qui viennent jour par jour, les bénévoles avec, et donc nous avons planté beaucoup de rosiers, des ifs pour faire du taupière, oui. Et par contre, une exception, au lieu de partir sur du buis qui malheureusement est contaminé par
0: petit papillon,
4: la pyrale,
0: hein. Ouais, c'est ça, ouais.
4: Nous sommes partis sur un petit chèvrefeuille arbustif, donc d'accord. C'est un petit Lonicera nitida qui se prête très bien à ce style de taille.
0: Alors, un mot aussi sur cette dépendance du château qui s'appelle la ferme fortifiée. Il y a un chantier qui est prévu là-dessus également, Marie?
3: Oui, il y a eu une étude diagnostique de fait et une mise en sécurité en fin d'année 2025 pour pouvoir envisager la suite. Donc, c'est une ferme qui est également classée monument historique, qui date du XVIe siècle, comme le château, et qui a perdu sa toiture, qui s'est effondrée. Et donc, nous avons à recréer la toiture et la charpente pour sauver cet édifice qui est aussi en péril dû aux intempéries.
0: Donc ça, c'est le prochain chantier qui va être mis en cours.
3: Tout à fait.
0: Bien. On a aussi tout un chantier participatif. On peut venir participer à ces chantiers pour la remise en état des abords, pour peut-être aussi développer le jardin. On va faire. C'est quoi? C'est pas un jardin potager que vous allez faire sur le château, Rémi?
4: Non, c'est un jardin d'ornement plutôt. Ouais.
0: On peut imaginer, pourquoi pas, s'il y a de l'espace, l'installation d'un maraîcher, par exemple. On pourrait s'imaginer sur le château ou pas, Marie, ça?
3: Oui, il y avait un verger et un potager derrière, donc il y a encore des possibilités.
0: Voilà, et puis on va voir que ce lieu sur lequel vous travaillez depuis plusieurs années maintenant, il peut évoluer pour plusieurs usages. Vous le disiez tout à l'heure, on y accueille des mariages déjà au château de la Chaux-Mongrois,
3: par exemple. À partir de cet été.
0: Donc ça, c'est nouveau.
3: Oui.
0: Ce sont des choses que vous avez mises en place. Mariage, qu'est-ce qu'on peut accueillir encore comme événement sur ce type de château?
3: On peut accueillir des anniversaires, on peut accueillir des séminaires, bien que le confort soit encore un petit peu rustique à l'intérieur. Et puis après, nous, on a une saison culturelle qu'on essaie de créer chaque année maintenant.
0: Voilà, et on va en parler de cette saison culturelle, notamment avec Louane, hein, qui nous a rejoint, qui a travaillé un petit peu sur ce projet. Puisque cet été, on va retrouver les estivales du château, ça va se passer les 8 et 9 août prochains. Et on vous dit comment ça se passe dans quelques minutes sur Ici Pays d'Auvergne.
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0: fêté l'anniversaire de la naissance hier. Il aurait eu 83 ans. Johnny Hallyday, c'était l'envie.
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0: Et l'envie de l'association Renaissance La Chaux-Montgros, c'est de vous inviter à les rejoindre sur ce projet de restauration de ce château qui est magnifique. Qu'on vous invite à découvrir cet été, puisque cet été, le château va accueillir une fête qui s'appelle les Estivales du Château. Ça va se passer les 8 et 9 août prochains. Marie, c'est une première, on a déjà fait des éditions précédemment de cette fête.
3: Alors, on a déjà fait des éditions précédemment qui s'appelait la fête du château, qui a eu lieu pendant 20 ans jusqu'en 2015, qui a été stoppée à cause des travaux de restauration, mais qui était importante et qui plaisait aux gens.
0: Alors, cette fête, elle a été un petit peu organisée et suivie et accompagnée par Louane, qui est étudiante. Louane, vous êtes avec nous. Ça vous a fait quoi de travailler sur ce projet autour d'un édifice comme celui du château de La Chaux-Montgros? Qu'est-ce que ça représentait, ce château, pour vous, Louane?
4: On va dire déjà que c'est une expérience qui est quand même assez unique pour un stage en commerce à la base pour moi.
0: Oui.
4: Et donc, notamment, les aider au niveau de la communication pour relancer cet événement qui n'a pas été fait pendant plus de 10 ans.
0: Oui.
4: Donc, c'est un événement qui est d'envergure, tant au niveau financier, organisationnel, et du nombre de personnes attendues. Donc, ils avaient besoin de ce coup de pouce, entre guillemets, au niveau de la communication.
0: Et là, vous avez utilisé les outils d'aujourd'hui, les réseaux sociaux, le numérique, pour développer tout ça, cette communication, Louane?
4: C'est ça. Moi, j'ai plutôt aidé au niveau des réseaux sociaux, donc avec notre compte Instagram et Facebook, notamment aussi mentionné sur des agendas en ligne, et aussi par des passages radio, comme on est
0: comme en train ici, de faire. Comme ici, par exemple. Là, c'est exercice pratique pour vous,
4: c'est
0: Louane.
4: Hein.
0: Et vous étudiez tout ça où exactement, Louane?
4: À l'IUT de Moulins, voilà. En technique de commercialisation.
0: Qu'on salue au passage. Bien. Alors, qu'est-ce qui nous est réservé dans les grandes lignes pour cet été, là, pour cette nouvelle édition des Estivales du Château? Qu'est-ce qu'on va voir, le moment fort de la fête? Ça sera quoi, Marie?
3: Alors, le moment fort de la fête, c'est le spectacle pyrotechnique qui aura lieu le samedi soir. Donc, c'est une soirée avec concert, banda, restauration sur place et le spectacle pyrotechnique pour finir.
0: Ben, génial. Et vous avez envie, cette année, l'ambition de mettre un marché sur place, si vous avez un besoin pour ça, me semble-t-il, Marie.
3: Oui, sur la journée du dimanche, puisque la fête s'étend sur tout le week-end, sur la journée du dimanche, il y aura des animations comme le cirque, le tir à l'arc, une course et également un marché de producteurs. Et donc, on attend une trentaine de producteurs à l'intérieur du château.
0: Et vous êtes en recherche de producteurs?
3: On est encore en recherche de producteurs.
0: Ouais.
3: Donc,
0: On va vous dire comment joindre, bien sûr, l'équipe de l'association Renaissance de La Chaux-Montgros, bien évidemment. Un mot aussi sur les soutiens dont vous avez besoin aujourd'hui. Donc, soutien, on peut vous aider comment financièrement pour accompagner ce projet de rénovation du château?
3: Alors, on a surtout des collectes de dons via la Fondation du Patrimoine ou directement vers nous, parce que tout don est défiscalisable à 66%.
0: Oui, c'est pas rien.
3: C'est pas rien et c'est important pour nous. Après, on recherche toujours des adhérents, donc vous êtes les bienvenus.
0: Voilà, si vous avez envie de bricoler un petit peu au jardin avec Rémi, il sera un plaisir de vous accompagner sur ce projet et d'autres projets, bien sûr. Événements privés, séminaires, mariages, visites privées aussi, concerts et la culture qui s'expose au château de La Chaux-Montgros. À ce propos, les visites guidées, ça a démarré, ça y est, on peut le visiter, soit en particulier, soit en groupe. Comment ça se passe, Marie?
3: Complètement. Les visites guidées ont lieu tous les premiers dimanches du mois à 15h, du mois de mars jusqu'au mois de novembre, chaque année. Et on fait aussi des visites privées pour des groupes sur demande.
0: Bien. Rémi, Christiane et Marine s'occupent de ces visites. Il faut compter combien de temps pour la visite,
5: Rémi? On est sur une moyenne d'une heure, en fonction du groupe, s'il y a des questions, s'il y a des passionnés, et vu qu'on est aussi des passionnés, ça peut un peu plus durer.
0: Voilà, si vous voulez en savoir un petit peu plus, vous pouvez rejoindre le site lachaux-montgros.com. On a toutes les infos, il y a aussi le lien qu'on peut cliquer pour le mail pour entrer en relation avec vous. Donc, si vous êtes producteur, maraîcher, sachez qu'on a une demande pour la fête de cet été. Si vous avez envie de filer un coup de main, vous pouvez rejoindre cette association. Une petite cotisation pour...
3: Oui, à 20€.
0: 20€, donc c'est tout à fait accessible. Et vous allez vous retrouver avec une belle équipe qui pourrait gonfler un petit peu grâce à la radio aujourd'hui. Et surtout, participer à cette belle fête qui est prévue les 8 et 9 août prochains, les Estivales du Château. Je vous remercie tous les deux, tous les trois, d'être venus dans cette émission pour nous parler de cet édifice qui est en rénovation. Et puis, on se retrouve cet été pour le festival.
3: Très bien, merci beaucoup.
0: À bientôt, il est 18h44.
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0: Et demain, dans le Tour des Possibles, vous pourrez retrouver l'association caritative Des Bras en compagnie de Damien Rebello pour une course qui est prévue prochainement. On vous donne tous les détails dans le Tour des Possibles demain avec Martial Portail.

0: Fever Dream, Alex Warren. Tiens, en parlant de balade, on aura une petite balade avec la montagne qui est prévue au château de la Chaux-Montgros pour cet automne. Notre balade à nous, c'est la balade H2O. Et cette semaine, Christophe Noiseux est dans le Sancy au Val-de-Cour. On va parler de géologie aujourd'hui.
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2: Nous sommes en compagnie de Thierry Leroy, le conservateur de la réserve naturelle nationale de Chastré-Sancy. Thierry, nous sommes du côté du Val-de-Cour, juste à l'entrée. C'est la porte qui nous permet d'entrer dans le Val-de-Cour. C'est un paysage vraiment remarquable qu'on a d'emblée. On est dans le décor et quand on franchit cette porte, on est vraiment dans un espace naturel. On le sent d'exception.
3: Oui, c'est un magnifique espace, un petit val d'environ 200 hectares. On y rentre par ce qu'on appelle les verrous du Val-de-Cour.
2: Mais ceux-là sont ouverts.
3: C'est des verrous ouverts.
2: Oui.
3: Ouverts en permanence, tout
2: ouais.
3: à fait. Les verrous, en fait, c'est trois verrous différents. On parle du petit, du moyen, du grand. Et c'est des dikes, en fait. C'est des objets géologiques qui sont remarquables, qui correspondent à des anciens filons de lave qui sont refroidis et qui ont été déchaussés par l'érosion. Et
2: il apparaît. Les plaques.
3: C'est ça, c'est ce qu'on devine, les plaques. Les plaques, c'est de la trachée andésite. C'est une roche rarissime au niveau européen. Alors ici, on marche dessus, elle est hyper présente sur le massif du Sancy, mais elle est rarissime au niveau européen. C'est une trachée andésite que les géologues appellent hétérogène parce qu'elle a une multitude de formes différentes, en fait,
2: ouais.
3: selon la composition chimique. Et ces trois verrous, en fait, resserrent le bas du Val-de-Cour. Et lorsqu'il y avait des glaciers, en fait, et les glaciers se heurtaient à ces verrous et ont creusé juste à l'amont de ces verrous et ont formé ce que les géomorphologues appellent un ombilique, donc un petit ombilique glaciaire juste en amont.
2: Parce que les glaciers, par leur mouvement de recul et d'avance, ont érodé en fait le sol, comme un rabot en fait.
3: C'est ça. Les glaciers ont érodé le sol, généralement forment ce qu'on appelle les vallées en U, les vallées en auge, les vallées glaciaires. C'est des objets géologiques qui sont quand même très jolis. D'un point de vue visuel et esthétique, c'est très joli.
2: Il y a une polychromie au niveau de la roche qui est extraordinaire.
3: C'est ça.
2: Avec en plus la verdure de cette période de l'année, fin printemps, début d'été.
3: Et ça permet, en fait, c'est des rochers qui sont préservés. La semaine dernière encore, il y a des bryologues qui sont venus, des spécialistes des bryophytes, des mousses, qui sont venus. Et ils ont trouvé une station qui est rarissime en France. De bryophytes, de mousses, qui s'appelle Duina ovata. Ils ont trouvé donc une station sur un des verrous. C'est la deuxième seulement connue du massif du Sancy pour cette espèce très rare en Auvergne.
2: Oui, parce que ça nécessite un milieu très particulier avec, j'imagine, une hygrométrie très particulière et des conditions particulières.
3: Voilà. Alors, je connais pas précisément les besoins de cette espèce-là, mais c'est plutôt une espèce de subalpine, en fait, d'altitude, quoi.
2: Si elle est rare, c'est qu'il doit y avoir des raisons,
3: ouais.
2: en plus.
3: Alors, on est les deux réserves, Chastré-Sancy ou Chaux-de-Four. Et donc, le massif du Sancy constitue un hotspot d'un point de vue des mousses, des bryophytes, puisqu'on héberge plus de 450 espèces de bryophytes, ce qui est absolument remarquable. Et le bryologue avec lequel on travaille, là, Vincent Huguenot, nous mentionne régulièrement que c'est vraiment un hotspot au niveau européen, quoi. Donc, on a une richesse de bryophytes absolument remarquable. On en fait donc le suivi régulièrement.
2: On a de quoi être fier de notre région particulièrement riche, de sa biodiversité qu'il faut bien évidemment protéger. C'est d'ailleurs ce que vous rappelez dès l'entrée du Val-de-Cour. Chiens interdits, escalade interdite, ce sont des milieux qui se respectent.
3: Tout à fait. L'escalade est interdite sur le Val-de-Cour. Bon, c'est issu d'un long dossier qui a été un peu compliqué à gérer.
2: Ouais, on va s'étendre sur le sujet,
3: voilà,
2: mais c'est réglé.
3: Mais en tout cas, maintenant, c'est réglé. Et c'est très bien pour la biodiversité que l'escalade soit interdite dans le Val-de-Cour.
2: Et les chiens aussi.
3: Et les chiens aussi, parce que c'est un des rares endroits où les chiens sont interdits à 100% en Auvergne, et dans les réserves d'ailleurs, puisque les chiens sont autorisés tenus en laisse sur les GR. Voilà, donc là, c'est un endroit où les chiens normalement n'ont pas à entrer. Et ça fait un espace en fait préservé de l'impact des chiens, aussi bien dérangement de la faune, dérangement des animaux domestiques aussi, que de la flore avec le grattage ou que les odeurs laissées sur le sol. Quoi.
2: Ouais. On va entrer dans le premier verrou et puis on va continuer à évoluer dans le Val-de-Cour.
3: C'est ça. Et normalement, on va se prendre une rafale devant. Donc on va voir.
2: Vous nous préparez.
3: Voilà, psychologiquement.
2: Je vais me sentir un peu marin. Cela dit, ça va me rappeler des souvenirs étant Charentais-Maritime d'origine. Je vais prendre des embruns, ils seront peut-être moins iodés, moins salés que qu'en Charente, mais bon.
4: Mais efficaces quand même.
2: Oui, mais ils viennent de là.
0: Eh oui, rafale de vent.
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0: Et Christophe derrière, bien sûr, que vous retrouverez demain pour un nouvel épisode de H2O en balade, tout là-haut dans le Sancy. Si vous êtes sur la route, attention à cet accident qui s'est produit dans le Cantal sur la Nationale 122 qui implique un véhicule. C'est au point kilométrique 8 sur la N122 à hauteur de Saint-Étienne-de-Morse. Si vous avez des informations routières, vous nous appelez 04 73 34 2000. On fait la route ensemble.
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0: plus grand succès de Rita Lee, Lanza Perfume. Elle était originaire de Sao Paulo, elle était brésilienne et nous a quitté à l'âge de 65 ans. En 2023, c'était un 8 mai. On se souviendra donc de ce morceau. Si vous aimez le foot, eh bien, ce soir, on va célébrer l'entrée de la France. L'émission Décibel sera raccourcie parce que le foot prend le relais en direct à partir de 20h30 sur votre radio, ici, Pays d'Auvergne.
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0: Ici, Pays d'Auvergne, comme partout en France, il est 19h et c'est les infos. L'actualité à 19h, c'est Marine Logeni. Bonsoir.
2: Il fait chaud, il va faire chaud et même de plus en plus chaud. Voilà pour le tableau de la semaine. Les températures seront même plus élevées qu'au mois de mai et sa canicule précoce, on s'en souvient. Météo France prévoit localement des pics à 40 degrés. Alors, à quoi doit-on s'attendre exactement, Grégoire Le Callot ?
3: Eh bien, les températures vont passer la cote d'alerte pour une vague de chaleur entre demain et après-demain selon les régions. Météo France va étendre l'alerte jaune canicule de 3 départements aujourd'hui, environ la moitié demain. Une large bande de la région parisienne aux Pyrénées et du Bordelais-Charente-Maritime aux Alpes. Il fera plus de 30 degrés avec des pointes parfois à 37. Les nuits seront chaudes aussi avec de nombreuses régions qui ne passeront pas sous les 20 degrés dès demain soir. Ça va ensuite empirer après une légère chute due aux orages. La chaleur roule vers le nord-est et l'Île-de-France. Le pic, a priori, est prévu pour ce week-end, dimanche surtout. Des alertes au moins orange, voire rouge en perspective, car c'est là que plusieurs régions vont monter à 40 degrés. Poitou-Charentes, Vallée du Rhône, région parisienne notamment. La nuit de la fête de la musique sera peut-être bien la plus chaude. Météo France espère un rafraîchissement à partir de lundi, mais ça reste à confirmer et ce sera de toute façon modéré.
2: Et vous retrouvez toutes les cartes et prévisions sur ici.fr. Conséquence, la SNCF supprime 14 trains intercité de la ligne Paris-Limoges pour les journées de jeudi et de vendredi. Et à Paris, le maire Emmanuel Grégoire va autoriser la baignade dans le canal Saint-Martin dès demain de 16h à 20h. Le tueur en série Francis Holm sera jugé devant la cour d'assises des Hauts-de-Seine pour le meurtre d'un réparateur en machines agricoles de 59 ans. C'était en août 1989 dans le Vaucluse. C'est l'avocat de sa fille qui l'annonce aujourd'hui. Francis Holm est à ce jour condamné à perpétuité pour 11 meurtres commis entre 1984 et 1992. Tout ça pour ça, Shein va quitter le BHV, le grand magasin parisien, cède le fonds de commerce à une autre enseigne. L'ouverture de la première boutique physique du géant chinois avait provoqué un tollé en novembre dernier, on s'en souvient, et surtout accéléré la fuite de marques comme Dior, Sandro ou encore Guerlain. Chez les clients du BHV, Féline Leloir-Duhaut, la nouvelle est plutôt bien accueillie.
4: Cette nouvelle du départ de Shein est bien accueillie par Maëlle.
5: Bah, c'est une super bonne nouvelle, ça n'avait rien à faire ici en premier lieu, donc bon débarras.
4: Surtout que le corner Shein est une déception pour beaucoup. Chloé et ses copines préfèrent commander sur Internet.
6: Il n'y a pas tout ce qu'il y a sur le site dans la boutique. Par exemple, des bijoux, des sacs à main, des chaussures. Il n'y a pas beaucoup de choses, il n'y a que des vêtements. Et pas vraiment notre style et pas notre taille aussi. Donc bon, ça me change un petit peu rien.
4: Mais l'arrivée de Shein au BHV avait fait fuir de nombreux clients fidèles. C'est le cas de Françoise. Elle s'inquiète à présent pour l'avenir du magasin.
7: Je n'ai plus jamais remis les pieds du moment qu'il y a eu Shein. Mais j'ai peur que ça soit trop tard, que le BHV ait du coup perdu sa clientèle. Mais je suis allée visiter par curiosité. C'est affligeant de voir ce... Tout est vide. Est-ce que les marques vont revenir? Puisque le problème, c'est qu'elles n'étaient plus payées. Donc les unes après les autres, elles partaient. J'espère vraiment que ça va repartir.
4: Une inquiétude partagée par les salariés. Si aucun d'entre eux n'a voulu parler à notre micro, ils nous ont confié être soulagés par le départ de Shein. Mais dans un communiqué, ils réclament à la nouvelle direction des garanties pour assurer la pérennité du magasin.
2: Et vous, qu'avez-vous prévu ce soir à 21h? Beaucoup d'entre vous seront évidemment devant leur télé, car dans moins de 2 heures, les Bleus vont fouler la pelouse du MetLife Stadium près de New York face au Sénégal pour leur premier match dans cette Coupe du Monde de foot 2026. Des Bleus qui vont devoir, Xavier Monferrand, s'habituer à la chaleur.
8: Les artistes du football sont souvent des oiseaux de nuit habitués au feu des projecteurs. Alors là, jouer à l'heure de la sieste, sous le soleil, avec des températures forcément moins clémentes, ça change tout pour le milieu de terrain des Bleus, N'Golo Kanté.
9: C'était un élément important dans notre préparation. Une fois qu'on arrive aux États-Unis, s'entraîner sous la chaleur, sous le soleil, on a vu la fatigue que ça procure, en fait, comment on est éprouvé. les joueurs sur le banc auront leur importance pour apporter un gros impact. Et ça fait quelques jours qu'on se prépare à ça.
8: Un tel bouleversement, surtout à ce niveau de performance, ça s'anticipe. Il faut tout repenser, tout décaler, ne rien laisser au hasard. Le staff des Bleus y veille car la routine du match n'est plus la même, explique Guillaume Vassou, l'un des kinés de l'équipe de France.
10: Nous, ce qu'on va surtout mettre en place, c'est un réveil musculaire plutôt entre 9h et 10h. Puis on va vite arriver au déjeuner qui devrait avoir lieu autour de 11h, puisque un match qui va commencer à 15h, l'équipe va certainement partir autour de 13h. Ça va arriver très très vite, d'où l'intérêt de se coucher quand même assez tôt la veille. Ça change fondamentalement la journée type.
8: En revanche, jouer plus tôt, c'est aussi rentrer plus tôt et gagner en récupération. D'ailleurs, les Bleus regagneront leur camp de base de Boston ce soir même après le match.
2: France-Sénégal, coup d'envoi 21h, à suivre dès 20h30 sur ici.fr pour l'avant-match.
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12: Bonsoir à tous. Ok, il y a du foot ce soir, mais justement pour se détendre avant le suspense, rien de tel qu'une heure de tubes inoxydables qui marque des buts dans nos mémoires. 100% années 80, ça commence comme ça.

0: I'm Still Standing, c'était Elton John.
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0: En fait, on doit dire Sir Elton John, car il a été anobli en 1998 par la reine Elisabeth II pour service à la musique et œuvres caritatives. Et comme généralement l'épouse devient une lady, eh ben le mari d'Elton est lui devenu l'honorable David Furnish. Ah, on les aime ces Anglais, même si parfois on les a un petit peu énervés à cause, entre autres, d'une chanson de Renaud. En 85, Miss Maggie. Elle n'a pas aimé hein, Margaret Thatcher, première ministre à l'époque, mais nous on a aimé la chanson, ben, on l'aime toujours.
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0: 27 juin à Lisbonne pour le festival Rock in Rio. Baby Jane est un de ses plus grands succès, c'était en 83. La suite de 100% années 80, ce sera encore un Anglais. Un multi-instrumentiste, auteur, compositeur, Michael Field arrive avec Tout France.
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0: Vous écoutez Ici Pays d'Auvergne, 100% années 80, ça continue dans une minute, après quelques infos.
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2: Jean-François Pugente.
3: Le 21 juin, venez danser sur l'Arlésienne dans le Cantal pour fêter le solstice d'été à la Faenale lors d'un week-end organisé par l'association On ira chanter chez vous. Le bal trad du 21 juin se déroule au beau milieu d'une soirée festive et variée. À 20h30, les trucks en trucks, c'est de la chanson française aux sonorités tziganes, de la musique d'Europe de l'Est et des compositions originales. À 21h30, l'Arlésienne, duo de bal trad pour danseurs confirmés ou simplement pour le plaisir des oreilles. 23h, Nanoulak et le collectif de l'Irrésolus, un mapping projection pour les jeunes de 7 à 77 ans et l'histoire d'un ours polaire qui tombe amoureux d'un grizzly. Tout ça à découvrir à la Fréna ce dimanche, c'est au Puy Bassé à Fontanges dans le Cantal. Et puis, autre piste traditionnelle qui ne manque pas de celtes dans l'Allier, la lyre avermoise, un ensemble de 50 musiciens dans un concert celtique en matinée avec un répertoire d'air traditionnel d'Écosse et d'Irlande. Un spectacle à retrouver à 11h place d'Allier dimanche.
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0: Scorpion, c'était Still Loving You.
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0: Le single le plus vendu de l'année en France en 1984. Et c'est vrai que l'histoire d'amour entre le public français et les Allemands de Scorpion dure depuis bien longtemps. Le chanteur du groupe, Klaus Meine, raconte que cette ballade rock a provoqué un baby-boom en France et que de nombreux parents, après 1984, ont prénommé leur fils Sly, qui sont les initiales du titre. Mais rien de vérifiable. Allez, on change de registre totalement avec encore un chanteur allemand, mais de l'italo-disco, Andrea, I'm a Lover.
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0: FR David, c'était Words. Un seul succès, mais quel succès international, voire mondial pour FR David, c'était en 1982. La suite de votre soirée, c'est encore et toujours de la musique. Hein. Décibel dès 20h avec Émilie Mazoyer, toute l'actu de toutes les musiques. Mais avant cela, un titre qui est devenu un hymne lors des grands événements sportifs depuis sa sortie en 84. Live is Life, le groupe Opus arrive dans un instant. Belle soirée à tous.
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2: Et à 20h, c'est Décibels, avec ce soir une émission un peu raccourcie pour cause de rendez-vous sportif chaud bouillant.

0: le premier match de l'équipe de France à la Coupe du Monde de foot contre le Sénégal à New York City. Allez les Bleus! Il sera à vivre dès 20h30 en direct sur votre radio ici avec notre experte Pia Clément et notre consultante Charlotte Lorgeret, ancienne footballeuse internationale qui partagera ses analyses et son expérience. Et d'ici à 20h30, de la musique évidemment, décibel en mode première mi-temps.
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0: Salut à toutes, salut à tous et allez les Bleus. Dans 29 minutes maintenant, vous allez vivre en direct sur votre radio ici le premier match de la France à la Coupe du Monde. On est super excités évidemment. D'ici à 20h30, donc de la musique, des petites anecdotes sur la musique et le foot. Il y en a un paquet, vous vous doutez bien. Et puis on va jouer au blind test aussi, un blind test consacré au tube de l'année 1998, la première année où on a été champion du monde. Et 2 et 3-0. Si les tubes de 1998 vous ont marqué, alors appelez dès maintenant le standard pour jouer avec nous. C'est Marian qui vous attend au 0810 055 056 0810 055 056. 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Appelez-nous, venez jouer. Et puisque ce soir, évidemment, les footballeurs sont à l'honneur, j'ai cherché dans mes archives les plus jolies chansons qui leur sont consacrées. Commençons par le footballeur brésilien Fio Maravilha, chanté par Nicoletta.
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0: Une chanson brésilienne de 72 adaptée en français en 73 pour la magnifique voix de Nicoletta. Allez, on quitte le Brésil et on va faire un tour en Hollande. Maintenant, retrouver Johnny Rep, un footballeur qui a fait les joies de l'AS Saint-Etienne entre 79 et 83. À l'époque, Michael Furnon, le chanteur de Mickey 3D, eh ben, il était fan de l'AS Saint-Etienne et de Johnny Rep. Il lui a consacré une chanson.
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1: Je vous spoil la fin de la chanson, mais il marque à la fin, et c'est une chanson, elle est tellement physique. À la fin, on est heureux quand Mickey 3D chante que Johnny Depp a marqué. C'est bon, et on est tellement heureux. On continue maintenant notre petit top avec des gens assez incroyables. C'est un groupe australien qui s'appelle Vaudeville Smash, et ils ont décidé avec le commentateur sportif Les Murray de rendre hommage à tous les footballeurs connus du monde dans une chanson qui s'appelle Zinedine Zidane. Vous allez comprendre, c'est pas pour rien.
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1: Zinedine Zidane. Voilà, il cite tout un tas de footballeurs extrêmement prestigieux de tous les pays, de toutes les époques, et au refrain ils disent, mais le plus fort d'entre tous c'est Zinedine Zidane. On adore cette chanson de Vaudeville Smash. En France, on a Julien Doré qui est très très fan de foot. Il a rendu hommage à Michel Platini en 2013 sur son album Love. Michel Platini, Michel, ma belle.

Omar Avivia, Johnny Rep, Zinedine Zidane, Michel Platini, Kylian Mbappé. Il nous manque le dieu du foot, Santa Maradona, chanté par la Mano Negra. Alors attention, on est en 1994, l'album de la Mano, c'est Casa Babylone, vraiment pas le plus calme de la Mano Negra. Alors cette chanson, elle part très vite, très fort. Évidemment, on est fan de Diego Maradona, on se moque aussi parfois un peu de la violence des supporters, mais qu'importe, c'est une chanson qui est faite pour chanter, crier très fort et faire la fête, et qui va, allez savoir, nous porter bonheur. Santa Maradona, priez pour moi.

0: Quelle merveille, cette chanson de la Mano Negra, Santa Maradona, l'Arshuma Football Club, c'est sur Casa Babylone, sorti il y a, oh mon Dieu, 32 ans. Oh, le coup de pelle.
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0: Allez, on va jouer au blind test en se remettant dans une année footballistique particulièrement joyeuse pour la France, 1998, et 1, et 2, et 3-0. La première étoile sur le maillot, Nicolas et Thierry viennent jouer avec nous. Salut messieurs.
2: Bonsoir, midi.
0: Coucou. Alors, tiens, je commence par Nicolas. T'as des souvenirs, Nicolas, de ce jour de 1998 où on est devenu champion du monde?
2: J'étais en Allemagne, chez un correspondant.
0: Ah.
2: Et donc, voilà, ben lui, il s'en foutait parce que l'Allemagne n'était pas en finale. Et donc, oui. Donc j'étais quand même content quand même, mais je l'ai célébré modestement.
0: Oui, c'est ça.
2: Mais
0: c'est
2: une petite tournée de bière avec modération.
0: Voilà. Voilà. Ouais. Mais c'est mieux voilà. Que si tu avais été chez ton correspondant brésilien, où là, tout de suite, l'ambiance aurait été plus compliquée.
2: Voilà.
0: Oui, c'est ça, bien sûr. Et Thierry, alors, c'était comment 1998, notre première Coupe du Monde?
3: Ah ben moi, j'ai les souvenirs du 12 juillet, précisément, justement, victoire 3-0 à la finale.
0: Et c'est un bon souvenir
3: contre les Brésiliens. Ah ben oui, merveilleux, oui.
0: Alors voilà, on
3: et
0: va
3: puis
0: se...
3: Après,
0: oui, pardon,
3: après
0: pardon.
3: Les Champs-Élysées à Paris, enfin tout ça. Enfin, j'y étais pas, mais...
0: La totale. Non, moi non plus, j'étais pas. Moi, j'ai fait les Champs-Élysées à Toulouse à l'époque, c'était pas mal aussi. Moi, 90, c'était génial. C'est l'année où j'ai eu le permis, le bac en plus. Donc c'était tout dans un moment très court en juillet. Ah ouais, non, c'était vraiment fou. Thierry et Nicolas, donc on se replonge dans cette ambiance de 1998, histoire aussi d'envoyer des bonnes ondes à notre équipe de France qui rentre dans la Coupe du Monde de foot ce soir. Des chansons donc qui ont cartonné cette année-là, et j'ai la joie de vous offrir un magnifique cadeau collector couleur de votre radio préférée. 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
2: Merci, génial.
3: Merveilleux.
0: Vous allez être...
3: On n'a jamais regardé.
0: C'est ça. Bah, vous allez être les beaux gosses de l'éclipse avec vos belles lunettes ici. Et notez déjà dans vos agendas, hein, ce sera le 12 août prochain. Donc, les amis...
2: Et juste, pardon, Amin, oui. tu remplis l'année prochaine?
0: Oui, Décibel revient l'année prochaine. Oui, c'est bon.
2: Oh. Voilà.
0: Le conseil de classe est passé, ça s'est bien passé. C'est bon.
2: Ça, c'est mieux que la vie de France encore.
0: Ah, c'est gentil. Allez, Thierry, Nicolas.
3: Je suis infidèle aussi. Je suis passé il n'y a pas longtemps, j'étais à Royan.
0: Ah, mais oui, bien sûr, Thierry, le fan de Mylène Farmer.
3: Eh oui, exactement.
0: Mais oui, bien sûr, on se connaît. Alors, dans les tubes de 1998, je n'ai pas choisi une chanson de Mylène Farmer, mais on va en trouver d'autres qui, j'espère, vont vous inspirer. Nicolas et Thierry, on se remet dans l'ambiance musicale de cette année où on a été pour la première fois champion du monde, le football, et c'est parti avec une première chanson de cette année-là. Nicolas et Thierry, il faut retrouver le plus rapidement possible le nom de l'interprète de la chanson. Vous êtes prêts?
2: Ben c'est parti.
3: Oui, tout à fait.
0: Ok, vous n'oubliez pas de me donner votre prénom avant de donner la réponse. On y va. Première chanson, premier tube de 98. Qui chantait ça?
2: Nico Fanfanicci.
0: Oui, bravo.
3: Je l'avais, mais...
0: Ah oui, mais Thierry, le problème, c'est que Nicolas, il est tellement rapide. Voilà, premier point pour Nico, c'était effectivement...
2: Ah, mais 98, ah ouais, ça fait... Je pensais que c'était plus récent.
0: Plus récent, ben non, 98, ce tube-là de Florent Pagny. Il y a un autre tube de cette année-là qui est resté dans cette année-là, et c'est pas mal, mais de temps en temps, il ressort du frigo, et ça fait toujours plaisir. Dites-moi, qui chantait ça?
2: Nico, Anne Tivol.
0: Alors, non.
2: Non, Mano.
0: Mano!

0: dit Thierry, il se dit je l'avais, mais le temps de retrouver dans le cerveau l'info Mano, c'est quand même pas
1: dans
0: évident.
1: La vallée, oui, ça me parle, mais après l'interprète, c'est compliqué.
0: Oui, la tribu de Dan.
2: Tu nous troubles.
0: Je sais, je suis désolé. Nicolas, deux points. Bon, Nico, t'as déjà deux points. Tu joues très bien, tu joues très vite. Mais ce soir, il faut aussi que Thierry marque son point. Parce que, voilà, on veut distribuer les points, tu vois. On est dans une idée de partage de points, de distribution.
2: Ah bah tout attends, ça. Il veut ses lunettes, hein, y a pas de raison. Hein.
0: Bah, tout le monde a ses lunettes. Alors, dernière chanson, dernier tube de l'année 98. Thierry, je suis désolé, c'est pas Mylène Farmer, mais enfin, c'est une grande chanteuse.
1: Oui. C'est Céline Thierry, oui. Céline Dion.
0: Oui.
1: Céline Dion.
0: Ceci dit, j'adorerais entendre Mylène Farmer chanter cette chanson. Ce serait fou, un truc un peu gothique et tout. Ce serait pas mal. Enfin bon, ça c'est une DA que oui. Mylène n'a pas choisie. C'est pas grave. Thierry, Nicolas, bravo à tous les deux. Vous avez fort bien
2: joué. Merci beaucoup.
0: Merci à vous.
2: Et bonnes vacances si on se reparle pas. Et puis encore merci à toi et à toute l'équipe pour toute cette saison, tous ces cadeaux.
0: Merci Nico, trop sympa.
2: Aux invités aussi, parce que ça permet d'avoir des cadeaux, mais voilà, merci vraiment à tout le monde.
0: C'est génial. Merci à tous les deux, Thierry et Nico. On va se remettre dans l'ambiance 1998 aussi, avec une chanson sur laquelle on a beaucoup dansé cette année-là, notamment en fêtant la victoire des Bleus. C'est Praise You de Fatboy Slim, un anglais. Mais là, on a le droit, puisque la France ne joue pas contre l'Angleterre ce soir. Non, c'est France-Sénégal, et ça commence dans pile 15 minutes sur votre radio, ici. Allez les Bleus!

Fat Boy Slim, énorme tube de 1998, quand les Bleus ont gagné pour la première fois la Coupe du Monde 3-0 face au Brésil. Elle était où à l'époque, la petite Pia Clément, qui est devenue notre experte en football ici sur votre radio ici.

0: Les auditeurs étaient assis à côté de nous. Donc l'avant-match, ce sera ça. Tous les auditeurs qui le veulent peuvent nous écrire soit sur WhatsApp, soit nous appeler directement au 0810 055 056.
1: Vous pouvez appeler dès maintenant, hein, le standard il est ouvert.
0: Ouais. Vous pouvez même déjà déposer des vocaux sur WhatsApp, on les écoutera tous et on en passera certains à l'antenne. Et en plus, on sera en live vidéo sur YouTube. Donc vous pourrez nous voir, on a décoré le studio, c'est trop bien, il y a des petites guirlandes, les bleus et tout. Donc voilà, on lira aussi les messages des internautes qui seront sur YouTube, sur la chaîne YouTube, ici.
1: Et t'as ton maillot.
0: Alors,
1: pour le match.
0: J'ai un maillot de l'équipe de France féminine.
1: Ouais,
0: parce que
1: bravo,
0: on lâche jamais le steak.
1: <C'est bien.
0: rire> Elles ont le Coupe du Monde l'année prochaine aussi.
1: Exactement.
0: Voilà, il est floqué Elisa de Almeida, qui est ma joueuse préférée. Mais évidemment, ce soir, on est à fond derrière les garçons.
1: Allez, les
0: La
1: bleus.
0: Compo vient de tomber. On va vous raconter tout ça dans 10 minutes.
1: 11.
0: Hâte.
1: Allez, à
0: 11.
1: Tout de suite.
0: Oh là là, ça passe pas assez vite.
1: En attendant, pour faire débuter ce match, les amis, puisque tout à l'heure, on a fait un petit récap des chansons qui mettaient à l'honneur les footballeurs, je vous propose maintenant une petite sélection de footballeurs chanteurs. On a, par exemple, celui-là, il est hyper connu, notre Jean-Pierre François. Connu pour sa chanson que pour avoir fait des merveilles sur le terrain, mais enfin il a quand même joué à l'AS Saint-Etienne en 87-88. Remontons un petit peu dans le temps et retrouvons, oh là là, un international français qu'on adore, Marius Trésor. Il a chanté, Marius Trésor, ouais. Il a débuté en équipe de France en 71 et il a fait la Coupe du Monde 78 et 82. Marius. Alors après, il y a des gardiens. Ah, les gardiens, mais ils ont besoin d'attention, les gardiens, évidemment. Alors ils font des belles chansons. Joël Batz a chanté Solitude, parce que la vie n'était pas facile tous les jours.
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1: Solitude, 50 sélections en équipe de France hein, quand même. Voilà, il remporte le championnat d'Europe en 84 et la Coupe intercontinentale en 85. Et il a fait la Coupe du Monde en 86, Joël Batz. Allez, on reste avec les gardiens. Pascal Olmeta, lui c'est un rappeur de l'Olympique de Marseille. Tape dans un ballon.

un ballon dans un club, va te faire inscrire. J'ai toujours eu peur à l'époque, je dis va te faire quoi? Va te faire inscrire, tout va bien. Mes Marseillais préférés, Basile Boli et Chris Waddle, ont enregistré ensemble une chanson qui s'appelle We've Got a Feeling. On est en 1991, deux ans après Je te survivrai de Jean-Pierre François. Donc les mecs se disent, on va peut-être faire un tube. Ils sont hyper populaires à ce moment-là, c'est la grande époque de l'OM. Le truc, c'est qu'ils n'ont pas l'oreille musicale.

départ, ça marche, hein. Ça fait le buzz. Ils vendent 100 000 exemplaires de leur duo We've Got a Feeling la première semaine, mais arrive la Zoubida. La Zoubida de La Gaffe, et là, ça a enterré le tube de l'été de Basil Boli et Chris Waddle. Ça, et aussi la défaite en finale de la Coupe des Champions qui sonnait un petit peu. Voilà la fin de cette aventure très, très drôle. Ceci dit, We've Got a Feeling, Basil Boli et Chris Waddle. Le clip est toujours disponible sur YouTube et je vous le recommande. Allez, là, par contre, c'est pas une blague. Il prend ça très au sérieux. Eric Cantona vient de sortir un album. Il y chante en anglais et en français. Voici un extrait. 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

0: d'avoir 60 ans, Eric Cantona, il sort cet album, bravo à lui, révélé à l'AJ Auxerre, hein, et puis évidemment une des idoles de l'OM. Eric Cantona est surnommé par les Anglais Eric the King, Eric le Roi, puisqu'il a brillé à Leeds et à Manchester United.
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0: Mais bon, après, on peut préférer tap tap dans un ballon. Le rap de Pascal Olmeta, ça ne pose aucun problème. Les amis, il est tout pile 20h25. Dans 5 minutes, vous allez pouvoir vivre le premier match de l'équipe de France à cette Coupe du Monde de football contre le Sénégal à New York City. En direct sur votre radio ici avec Pia Clément, avec Charlotte Lorgeret. Ça va être vraiment magnifique. Alors, histoire de se porter bonheur et de dire une dernière fois, allez les Bleus, je vous propose la chanson qui a accompagné leur victoire en 1998.

0: souhaite ce soir à l'équipe de France de foot pour son premier match d'entrée à la Coupe du Monde. C'est à New York, ça va se passer sur votre radio ici. Juste le temps pour moi de dire merci à l'équipe de l'émission. Il y avait Iris Guitoni, Iki, Elodie Bianca Maria, Marian Gonzalez et Franck Moilier. Merci à vous les amis.
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0: Et il est 20h30, la Coupe du Monde de foot. Pierre Clément, Charlotte Lorgeret en direct sur votre radio. Ici, c'est parti.
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4: Bonsoir à tous, bienvenue sur ICI. Ça y est, la Coupe du Monde de la France commence ce soir dans une demi-heure. On est très heureux d'être avec vous, évidemment, dans toute la France et dans le monde entier, parce que maintenant la radio c'est aussi sur les internets, et si ça se trouve vous nous écoutez depuis le Mexique, on sait pas. En tout cas, on est heureux d'être avec vous. On est à la fois à la radio et à la fois sur YouTube en vidéo. On va tout vous expliquer ce soir, mais avant, je vous présente la dame qui est avec moi dans le studio, la daronne, la footballeuse Charlotte Lorgeret. Salut Charlotte.
5: Bonsoir Pia, bonsoir à tous.
4: Charlotte, tu es celle qui va être la consultante ici pour tous les matchs de l'équipe de France.
5: Quel honneur.
4: Sur ce mondial, on était franchement hyper contente quand on a appris qu'on allait bosser ensemble, et je suis sûre que ça va diffuser du bonheur dans toute la France.
5: Mais enfin,
4: ça va se voir.
5: Enfin, on va travailler ensemble, puis ça va être
4: incroyable. Exactement. T'es une ancienne en plus d'ici. Ouais. Hein. Aujourd'hui, on te voit un peu partout à la télé parce que voilà, tu parles très bien de football. Mais je le précise, t'as joué à Toulouse, à l'AS Saint-Etienne, à Guingamp, au FC Metz, au FC Nantes, au RC Lens, à Canet-en-Roussillon et au Stade Briochin au tout début. Charlotte, franchement, carrière de folie, quoi.
5: Carrière de folie, parce que football féminin, voilà, ça a fait un grand bond, et j'ai commencé très très tôt, donc c'est pour ça que j'ai fait 15 ans de carrière. J'ai arrêté il y a 2 ans, donc très très jeune retraitée, et ravie d'être avec vous. Donc je vais essayer de donner mon expertise au maximum et les meilleures analyses possibles.
4: Voilà, et c'est pour ça que tu parles si bien de foot, c'est parce que tu connais le foot de l'intérieur. T'as aussi été internationale dans quasiment tous les niveaux de jeunes, et t'as fait un match avec les A, donc franchement well done, c'est beau.
5: Ouais, là je me suis dit c'est bon, là j'ai ma carrière, je peux m'arrêter là, c'est terminé.
4: Le Graal c'est fait.
5: Mais
4: bon, pas de Coupe du Monde du coup, t'as pas joué de France-Sénégal?
5: Non, parce que je me suis blessée, on sait pas, je me suis blessée juste avant la Coupe du Monde 2019, mais voilà, Corinne Diacre m'avait rappelé en janvier 2019, et j'ai eu ligament croisé, ménisque, tout ça, ouais, j'ai eu ça.
4: C'est horrible,
5: j'ai
4: Charlotte.
5: Aucune originalité, mais
4: c'est
5: après,
4: horrible.
5: Ma carrière était terminado, je suis partie en D2 pour me relancer un petit peu, et puis voilà, aujourd'hui, je suis dans les médias.
4: Mais c'est trop bien,
5: une nouvelle
4: trop
5: carrière,
4: content,
5: en fait.
4: Charlotte.
5: C'est une nouvelle carrière.
4: Exactement, c'est une nouvelle vie. On est trop contente d'avoir avec nous, Charlotte. Ce qui est génial, c'est que comme toujours à ICI, c'est un peu dans notre ADN, l'idée de ce soir, c'est qu'on voit ce match en famille, tous ensemble, avec vous qui nous écoutez. C'est un peu comme si on s'incrustait sur votre canapé avec les chips et la sangria. On est là, on est avec vous, on est vos potes, on est votre oncle, votre tante, votre cousine, votre neveu. Et pour pouvoir être vraiment ensemble pour de vrai, il y a plusieurs façons de parler directement avec nous. D'abord, vous pouvez évidemment nous appeler au 0810 055 056. On est là, c'est Yanis qui vous accueille ce soir. On attend vos appels et on a envie de savoir comment vous allez vivre ce France-Sénégal. Où vous êtes assis? Est-ce que vous êtes debout? Qu'est-ce que vous buvez? Avec qui vous êtes? Comment vous sentez aussi ce match entre la France et le Sénégal? Il n'y en a pas eu depuis 2002, ni en match officiel, ni en match amicaux. C'est rare et on est tous heureux de voir cette affiche-là. Vous pouvez aussi nous joindre sur WhatsApp. Maintenant, vous avez l'habitude avec le numéro de votre local ici. Vous pouvez aussi utiliser WhatsApp avec notre numéro national 0810 055 056. Et là, sur WhatsApp, vous pouvez nous envoyer des petits mots d'amour, vos avis sur la compo, des vocaux, des vidéos, des photos. On reçoit tout. Et on a, par exemple, reçu ce message du petit Paul de Saint-Étienne.
6: Bonjour Pia, je m'appelle Paul, j'ai 9 ans et je viens d'enfiler mon maillot de la Coupe du Monde.
7: de la France. Mais mes parents, ils veulent que je regarde que la première mi-temps. Et moi, je veux regarder la deuxième aussi. Est-ce que vous pouvez m'aider à négocier, s'il vous plaît ?
4: Alors, merci. Alors, Paul, je pense qu'on va être unanime dans le studio. S'il vous plaît, les parents, laissez-le regarder. C'est Charlotte.
5: Ouais, mais on l'a tous vécu pareil. Je bataillais avec mes parents, c'était catastrophique. Donc non, on espère, là, les parents, c'est quand même la Coupe du Monde. Et le vivre comme ça, le regarder, il faut.
4: 9 ans, ça y est, hein, c'est bon.
5: C'est bon, on est grand à 9 ans.
4: Et alors, tu sais quoi, Paul, nous, en plus, on a un enfant aussi dans le studio. Il s'appelle Lucas. Il est assis juste en face de Charlotte. Tu y avais dû venir, celle-là. Il s'appelle Lucas Vérague. Et Lucas, lui, il va aussi nous aider à ce qu'on vive ce match tous ensemble. Parce que toi, Lucas, ta mission, c'est quoi ce soir?
8: Exactement. Salut Pia, salut Charlotte, ravi, franchement très très content d'être là. Alors moi ce soir je vais être le lien entre l'antenne et tous ceux qui nous suivent sur YouTube. Toute la soirée je vais être devant le chat, récupérer vos réactions, vos pronostics, vos coups de cœur, vos coups de gueule aussi, et vous les mettre en avant. Je vais également vous proposer des sondages tout au long de la soirée sur les compositions, le match, l'effet de jeu, les performances des Bleus. Alors l'idée c'est quoi? L'idée c'est que les auditeurs et les viewers participent vraiment à cette soirée et qu'on vive ensemble ce premier match de l'équipe de France dans cette Coupe du Monde. Donc pour réagir, débattre et vous faire entendre, rejoignez-nous dès maintenant sur la chaîne YouTube ici.
4: Voilà, donc vous tapez ici dans le truc de recherche, la barre de recherche de YouTube.
8: Exactement, ICI, et je serai aux manettes.
4: On a compris, nous on attend le foot en fait, hein. La barre de recherche c'est pas notre truc. Vous tapez ici, ICI, et vous pouvez parler directement avec Lucas.
8: C'est ça.
4: Si vous écrivez des bêtises et des insanités, il va les effacer.
8: Je vais les supprimer.
4: Évidemment, il va les supprimer. Mais si vous nous envoyez des messages d'amour, il va les lire à l'antenne évidemment. Et bien sûr, on va vous donner la compo dans quelques secondes. Et on attend bien sûr votre avis sur la compo. On va maintenant rejoindre celui... Nous, on est heureux, on est bien. On est là, on est en famille. On a décoré le studio. J'espère d'ailleurs que ceux qui nous verront sur YouTube vont apprécier la déco. Mais il y en a quand même un qui vit sa meilleure vie. Parce que lui, il est carrément aux States. Et en plus, il est dans le New Jersey, dans le pays
8: chanceux
4: de Bruce Springsteen. C'est abusé, je comprends pas. Il s'appelle Nicolas Perronnet, il est journaliste évidemment sportif, il travaille pour le service des sports de Radio France, et c'est Nico qui va nous commenter tous les matchs des Bleus sur l'antenne d'ici. Salut Nicolas Perronnet.
9: Salut Pia, salut Charlotte. Welcome to New York. Et ça en jette hein, quand même.
4: Ouais, tu m'étonnes.
9: Le Welcome to New York, je l'ai préparé pendant 3 jours, tellement j'étais fier de pouvoir vous dire ça. Le Welcome to New York, même si on est dans le New Jersey ici pour ce match. C'est vrai que dans la famille France Bleu, je vous entendais parler de famille. Moi, je suis un petit peu le cousin américain là qu'on n'aime pas trop. Celui qui a fait.
4: Est-ce qu'on va hériter, Nicolas, voilà. Est-ce qu'on va hériter de toi quand tu vas mourir à la fin?
9: Non, mais. Vous pouvez être sûr que je mesure la chance
4: évidemment
9: que j'ai d'être là, et que je mesure la chance que j'ai de la partager avec vous, cette expérience, parce que ouais, on va se régaler. Vraiment, on va se régaler. Alors, bienvenue en tout cas ici à New York. Alors, on va le dire une fois, le MetLife Stadium, parce qu'après, on n'a plus le droit. Vous savez, il n'y a plus de naming, puisque
4: et
9: la
4: oui.
9: FIFA n'aime pas trop avoir de la concurrence commerciale. Donc, le vrai nom du stade, c'est New York New Jersey Stadium. C'est quand même pas ouf, je trouve.
4: Tu peux dire donc, le NNY.
9: NNJ.
4: Ouais, voilà, le stade. On va dire le stade. Allez, hop, c'est ça. Raconte-nous un peu comment il est, ce stade, en 30 secondes, Nico. Qu'est-ce que tu vois autour de toi? Est-ce que tu as une impression d'immensité dans ce stade?
9: Alors, à l'intérieur, oui, il est immense, carrément. C'est 80 000 personnes. C'est un stade de France, en fait, mais pas sur la même configuration. C'est-à-dire que c'est beaucoup plus proche du terrain, finalement. En fait, vous voyez un petit stade à l'anglaise, et puis bah, vous le multipliez par 10. Voilà, c'est un petit peu ça. Parce que les tribunes sont proches du terrain, mais il est immense. Il est quand même assez évasé, même s'il y a cette impression de verticalité. Et puis faut pas avoir le vertige, parce que là on est quand même super haut.
4: Oui.
9: Les joueurs ils sont tout petits là à l'échauffement devant moi. Ça c'est pour l'intérieur, parce que de l'extérieur franchement il est horrible. Il est à hyper loin de New York déjà pour venir ici, c'est une tannée pas possible. Et puis franchement il est moche quoi. Il est vraiment ultra moche, avec des parkings immenses autour. Bref, c'est un bazar sans nom pour venir s'installer ici. Mais voilà, c'est quelque part un stade qui nous fait passer le Stade de France pour un super stade sympa. Voilà, pour,
4: ah oui, à ce point-là.
9: Ouais, ah ouais, c'est vraiment à ce point-là.
4: T'es pas amoureux, t'es pas in love du stade.
9: Ah non, non, non.
4: Non, pas vraiment, non.
9: De l'intérieur, là, franchement, ça, si, ça a de la gueule. Mais de l'extérieur, il est franchement. Non, il est franchement dégueulasse, ce stade.
4: Il est franchement
5: dégueulasse.
4: Il a tué le game. Oh, ok, donc le stade, on n'est pas fan. Par contre, la compo de Deschamps qu'on va vous donner dans un instant, là, pour le coup, ça, c'est bien ronronnant, c'est bien ronflant. Avant ça, on va faire ce qu'on adore faire sur notre antenne, sur ICI. On va faire un tour de France. Parce qu'en fait, on a disséminé des journalistes dans la France entière. Évidemment, c'est, ça aussi, c'est notre ADN. Et on va commencer en partant dans la Manche, en Normandie, avec Sarah Saltiel-Rago, à ICI-Cotentin. Elle est journaliste. Et Sarah, on va lui demander où elle est. Salut Sarah!
10: Hello, welcome to Normandie. Désolée, moi je suis pas aux États-Unis.
4: C'est vachement bien aussi la Normandie, Sarah, quand même.
10: Bah bien sûr, mais je suis à 40 ans les marées parce que bah il y a un écran géant qui a été installé ici. Il y a assez peu de communes qui ont fait ça en France dès le début de la compétition, mais ici on vit toute une journée de foot puisque la ville a organisé des ateliers. Il y avait 300 enfants qui participaient un peu plus tôt dans la journée. Et là je suis entourée de maillots bleu, blanc, rouge. Alors c'est assez rigolo parce que on voit un petit peu les générations tricolore. Donc j'ai des Kylian Mbappé, Désiré Doué, Ousmane Dembélé. Ça généralement c'est des enfants. Et puis les parents, on a plutôt du Griezmann, du Giroud. Et puis j'ai vu deux maillots Zinedine Zidane. Voilà. Ah. Donc ça vous donne un petit aperçu. Ouais.
4: Ça c'est toutes les générations. Voilà. Ça, Zinedine Zidane.
10: Exactement.
4: Est-ce que
10: 98,
4: les
10: 2018 et peut-être 2026.
4: Bah, ce serait trop bien. Ce serait la troisième étoile. On attend tout ça évidemment. Sarah, est-ce que les enfants qui ont des maillots floqués Mbappé se font rosser par les autres enfants ou ça va pour l'instant?
10: C'est bon esprit. D'ailleurs, il y en a qui jouent au ballon juste derrière moi. Justement, on se fait des petits dribbles, des petites passes. Très bon esprit. Je vous cache pas qu'en ce moment, c'est surtout le stand ravitaillement qui est assez fréquenté. Voilà, il y a des stands de boissons.
4: Il fait chaud.
5: Il fait très chaud.
4: Bah oui, c'est normal.
10: Oui, en Normandie, il fait beau et il fait chaud. Alors pas autant qu'aux États-Unis, mais il fait très beau. On est en t-shirt et puis faut prendre des forces avant ce choc France-Sénégal. Vous l'entendez peut-être derrière moi, mais ça y est, l'écran géant a été allumé.
4: Et Sarah, on reviendra vous voir tout à l'heure. Donc Sarah Saltiel-Rago, ICI Cotentin, à 40 ans devant un écran géant. Maintenant, on va partir en Touraine, dans l'Indre-et-Loire, avec Adrien Bossard. Il est journaliste lui aussi. Salut Adrien.
11: Salut Pia, salut à tous.
4: Ah, tu nous dis pas un petit welcome to Touraine?
11: On peut faire un welcome à la Tourangelle, mais a priori, c'est dans notre région qu'on parle le français le plus parfait, le plus pur.
4: Excusez-nous, monsieur.
11: C'est ce qu'on dit souvent. Alors, moi, je me trouve à... Eh oui, on a eu les rois, nous, les rois de France. Je me trouve donc à Saint-Cyr-sur-Loire communaux, au nord de Tours, où j'ai peut-être, de tous les copains du réseau, ici, la soirée la plus étonnante, puisque j'ai eu droit, moi, à un petit spectacle de cirque, de danse, un petit stand-up aussi, du chant. On était en fait sur la soirée, Saint-Cyr a un incroyable talent, alors qu'il laisse place, petit à petit, ça y est, l'ambiance commence à monter, à l'écran géant qui vient juste de s'allumer devant moi. En fait, on est dans la salle de l'escale. Ce sera tout à l'heure un peu plus rempli. On attend entre 300 et 400 personnes. Une ambiance très très familiale, mais il y a très très peu de maillots bleus. Hein. Beaucoup moins qu'à 40 ans visiblement. Un petit peu de maquillage, mais on est sur une ambiance très familiale, très loin, à mon avis, de la ferveur un peu nerveuse des bars de Tours à une petite dizaine de kilomètres.
4: Mais c'est bien, Adrien, tu vas vivre une soirée tranquille. Ne t'inquiète pas, nous en studio, on a du maquillage. Et d'ailleurs, on a dit à Lucas, notre jeune, qu'à chaque but des Bleus, on allait lui peinturer le visage.
12: Ouais. Je me suis engagé,
4: Donc on le fera, j'ai les armes dans les mains, les maquillages bleu, blanc, rouge, ça va être très sympa. Merci Adrien Bossard, à ICI Touraine, on te retrouvera tout à l'heure. Et maintenant on va partir dans Paris, dans le 11e arrondissement de Paris, retrouver notre journaliste Marie Boéda. Salut Marie.
13: Salut Nagadef, comme on dit en sénégalais.
4: Ah, on adore ça.
12: C'est beau.
4: Alors raconte-nous Marie, où tu es?
13: Moi je suis au Bali Restaurant, donc c'est un restaurant sénégalais qui a décidé de créer donc une fan zone pour ce soir. C'est encore un peu calme, mais je ne sais pas si vous entendez les gens discuter. On entend plutôt pour l'instant le bruit des fourchettes sur les assiettes. La vingtaine de clients dégustent quelques entrées typiques. Ça s'appelle des pastels, comme des chaussons à la viande ou au poisson. Et une bonne moitié porte le maillot du Sénégal. Mais ça se mélange. Trois collègues viennent regarder le match ensemble ici. Deux soutiennent la France, un soutient le Sénégal. Alors en face de moi, donc, il y a plusieurs écrans. Un qui est accroché au mur. Et il y a même une salle au sous-sol qui sera dédiée au match. On a tout organisé, me glisse une serveuse. Elle est vêtue, elle aussi, du maillot vert des Lions de la Teranga. On l'écoute.
14: Bah, on est prêt à mouiller le maillot comme les gens du sur le terrain. Un fervent supporter, on est dedans. Et on espère que, on va refaire ce qu'on avait fait en 2002. Un but, ou bien deux buts ou plus, mais que la victoire soit sénégalaise.
13: Voilà, même les serveurs sont vraiment à fond. Et ah oui. Devant moi, il y a une famille, le sac à dos du PSG et le maillot du Sénégal pour un petit garçon de 3 ans, donc ça promet. Et l'ambiance pour l'instant, c'est plutôt sourire. Ça va, on est confiant, mais on a un peu peur, me dit-on quand même.
4: Mais nous aussi, Marie, nous aussi. En fait, je pense que tout le monde est un petit peu tendax. D'ailleurs, merci beaucoup, Marie Boéda. On te retrouve évidemment tout à l'heure. On sera très heureux de savoir ce que les supporters sénégalais qui sont au Bali Restaurant dans le 11e arrondissement de Paris, comment ils voient ce match et comment ils auront vécu la première période. Je vous rappelle que vous pouvez nous rejoindre sur YouTube. On a un chat YouTube en ligne sur la chaîne YouTube ici. Est-ce qu'on a déjà un peu de monde, Lucas, sur la chaîne YouTube?
8: Ça se remplit petit à petit.
4: Comme le Bali Restaurant.
8: Voilà, c'est ça, exactement. Ça se remplit tout doucement. On a des petits messages de Sébastien Yao V710. Salut, vous m'avez manqué. Salut tout le monde, vous m'avez manqué. On a Alex M6369. Bienvenue, Lucas. Merci. Bonne émission à vous. Allez les Bleus. On a encore Marco Almeida. Bonjour à tous et allez les Bleus.
4: C'est la base.
8: C'est la base.
4: C'est bien, il n'y a pas de fioriture, c'est la base.
8: Exactement.
4: Justement, on va repartir du côté du MetLife Stadium, on va dire le stade tout court, du coup, on a dit Charlotte. Retrouver Nicolas Perronnet, il va nous donner la compo qui a été préparée par Didier Deschamps. Et Charlotte, tu vas nous dire ce que tu en penses de cette compo. Nicolas Perronnet, qu'est-ce que nous a concocté Dédé?
9: Eh ben, il nous a concocté la recette qu'on attendait, exactement la composition qu'on attendait, absolument. Aucune surprise avec évidemment Mike Maignan dans les buts, la charnière centrale, Upamecano, Saliba, Koundé à droite, Théo à gauche, Théo Hernandez, le milieu à deux, Rabiot, Tchouaméni, et puis le quatuor offensif, magnifique, duquel on attend beaucoup évidemment, celui dont on compte pour aller sur qui on compte plutôt pour parler français, pour aller chercher cette troisième étoile, Kylian Mbappé devant, Dembélé qui va tourner un petit peu autour, Olise à droite, Désiré Doué, le 4-2-3-1 à la Didier Deschamps avec ce quatuor offensif qui est clairement ce qui se fait de mieux au monde aujourd'hui. Voilà, donc on s'attendait exactement à cette compo, on l'a eu, vraiment aucune surprise. Il n'y a aucun nuage en fait sur cette approche de match de la part de l'équipe de France. On n'a pas eu la petite polémique, on n'a pas eu la petite blessure. On n'a rien eu, en fait, tout va bien, ça a été géré de manière magistrale jusqu'à cette compo absolument classique concoctée par Didier Deschamps.
4: Et c'est vrai, Charlotte, que cette compo, c'est celle qui était annoncée depuis des jours par la presse. Qu'est-ce que toi, t'en penses ?
5: Non, je pense que c'est la compo, on va dire, la moins risquée pour Didier Deschamps. De mettre Désiré Doué qui survole un petit peu depuis cette fin de saison du côté du PSG. Ousmane Dembélé, c'est vrai, dans ce rôle qu'il a déjà un petit peu utilisé au PSG ou en équipe de France. Donc est-ce que c'est l'équipe la plus équilibrée ? On va voir. Mais là où je rejoins Nico, où Didier Deschamps et son staff a très bien géré, c'est William Saliba. C'est sa blessure, où vraiment c'était individualisé de la gestion de A à Z pendant cette prépa. Donc très heureuse de le voir sur terrain avec Upamecano. Donc ça reste sur du classique. C'est vrai qu'on change un peu de système au lieu d'être sur un 4-3-3 que Didier Deschamps aime bien. Bah oui, un quatuor offensif, c'était l'obligation. Mettre Ousmane Dembélé, je pense que c'était le plus équilibré, on va dire.
4: Ouais, c'est vrai que c'était difficile, Nico, de pas aligner ces quatre attaquants. Après, face au Sénégal, il va falloir voir ce que ça va donner au milieu de terrain parce que c'est très costaud en face, Nico.
9: Ben, c'est surtout en fait la gestion des transitions sénégalaises quoi qui va être une des clés de ce match parce que il y a deux milieux de terrain. Alors oui, on a une équipe qui est portée et ça n'a pas toujours été le cas, on le sait, avec Didier Deschamps vers l'offensive,
4: ouais,
9: avec ses quatre offensifs. Oui, plutôt carrément, même si on sait que des efforts défensifs ont été demandés à tout le monde. Suivez mon regard et on va voir si le message est passé ou pas. C'est évidemment à Kylian Mbappé qu'on pense. C'est une rupture en fait qui a eu lieu en Ligue des Nations la saison dernière, hein, la rupture entre l'ancien style Deschamps et le nouveau style Deschamps. En fait, il s'est adapté à son matériel, Didier Deschamps. Quand on a ce matériel là offensif, bah oui, on l'aligne. Alors bah ouais, on passe à deux milieux de terrain et on a quand même des transitions qui sont la marque de fabrique du Sénégal avec des joueurs qui peuvent aller très très vite. Donc voilà, en fonction du scénario du match, je pense que la tentation d'un petit Manu Koné ou de repasser peut-être à un milieu à trois, elle doit pas être très très loin dans l'esprit de Didier Deschamps. Et puis il a sûrement géré un petit peu tout ça en passant des messages à Ousmane Dembélé. Tu sais, Ousmane, peut-être qu'en fonction que du match, on pourra passer à... Voilà. Il a fait du Didier Deschamps et il faudra quand même jamais oublier que c'est Didier Deschamps et que c'est quand même sur une construction très défensive qu'il est allé chercher ses titres.
4: Charlotte, je t'ai vu réagir là.
5: Ouais, parce que forcément on attend de Kylian Mbappé qu'il défende plus, mais c'est... Alors oui, mais au final, les grands joueurs, est-ce qu'ils défendaient vraiment énormément? Non. Cristiano Ronaldo, ça, je suis désolée, mais c'était pas un grand attaquant qui défendait. Donc oui, il a eu des cartons rouges, il a peut-être un peu plus de grinta défensif, mais si, bon, on n'en parle même pas, c'est celui qui a moins défendu. Donc je pense que c'est plus en termes d'attitude que là, nous, on a envie de l'attendre, un peu plus de promptitude, de le fait, il n'a pas le droit à l'erreur, Kylian Mbappé. Donc qui défend de plus quand on est attaquant de pointe, c'est le poste où on défend le moins. Donc oui, Ousmane Dembélé, quand il est au PSG, qu'il est devant, oui, il fait un pressing insoutenable, beaucoup d'intensité, mais il fait énormément de courses aussi, Kylian Mbappé, un peu dans le vent. Donc moi, j'attends beaucoup dans ses attitudes plutôt que dans ses replis défensifs où il va avoir toute une armada derrière avec Désiré Doué qui va faire les efforts, avec Ousmane Dembélé qui aime énormément défendre. Et puis après, oui, l'équilibre de Tchouaméni, de Rabiot, on change pas. C'est vrai que j'aurais peut-être aimé Manu Koné à la place de Tchouaméni.
4: Ousmane Dembélé qui aime défendre, ou plutôt qui s'y est mis parce qu'on lui a demandé de le faire, contrairement à Mbappé qui lui n'a toujours pas réussi à passer le cap. Mais peut-être que ce soir il va y avoir une révélation, il va enfin se mettre à défendre, contrairement à ce que souhaite Charlotte. Toute la France attend qu'on voit des replis défensifs de Kylian Mbappé. On va demander son avis à Cédric qui est en ligne avec nous. Salut Cédric. Cyril, pardon. Excuse-moi, Cyril. Mais t'as vu, non mais d'entrée, je fais carton jaune. Bon, Cyril, déjà, comment ça va? Comment tu te sens avant ce match France-Sénégal?
15: Alors méfiant, bien sûr. On joue pas une équipe district, mais non, je suis. Honnêtement, je suis méfiant. Non, je suis confiant.
4: Ah, t'es méfiant, mais quand même confiant.
15: Oui, je suis confiant, bien sûr. On a les paris. Votre collègue vient de le dire. Les Parisiens de Désiré Doué, ils gagnent la Ligue des Champions deux fois. Saliba, il met trois stops en finale de Ligue des Champions. Oui, on va marquer des buts. En fait, je pense que Saliba et Upamecano doivent être au top. Si ces deux-là, Mac Maignan, là je parle par la suite, au tir au but, il est bon. On a l'un des meilleurs gardiens au monde.
4: En fait, à tous les postes, on a des joueurs qui sont quasiment dans le top 5, peut-être à quasiment tous les postes, sauf peut-être les postes de latéraux, où c'est un peu moins brillant, avec Jules Koundé et Lucas Digne. C'est Lucas Digne qui a aligné ce soir. Non, c'était Hernandez. C'était Hernandez. C'est pareil, il n'est pas dans le top 5 non plus. Merci Cyril. Juste Cyril, dis-moi juste oui ou non, est-ce que toi tu attends de Kylian Mbappé qu'il défende aujourd'hui?
15: Comme disait votre collègue
4: Charlotte.
15: Charlotte. Non, pas trop. J'ai pas fait partie de la polémique sur les réseaux sociaux, tout ça. On l'a beaucoup défoncé, tout ça. Bon, comme votre collègue disait, c'est le poste où on défend le moins. Bon. Qui défendent peut-être
4: Cyril,
15: un peu plus.
4: Cyril, si tu continues à appeler Charlotte votre collègue, je vais t'appeler Cédric. Je te le dis tout de suite. Hein. Bon, Cyril, il faut qu'on aille faire un petit tour en Touraine, parce que bientôt, ça va être l'heure des hymnes. On t'embrasse, Cyril. Merci d'avoir été
5: Ciao,
4: avec
5: Cyril.
4: Nous. Merci beaucoup. Vous pouvez nous rejoindre, évidemment, sur le chat YouTube. Lucas vous attend avec ses petites pâtes. Il peut vous répondre sur le chat de la chaîne YouTube ici.
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4: Vous tapez dans l'onglet live et vous allez tomber sur le direct. Vous allez pouvoir voir la déco de notre studio.
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4: Voilà, on a des belles têtes. Faut pas mentir. On va aller retrouver Adrien Bossard, notre journaliste qui est ici Touraine. Il est sur une fan zone à Saint-Cyr. On y était il y a 10 minutes. Il n'y avait pas une ambiance de folie. Adrien, comment ça se passe?
16: Ça y est, ça commence à monter tout doucement. Encore un petit peu au stand, en train de se rafraîchir, de manger une petite barquette de frites. Mais là, je suis avec une famille, avec Ingrid, avec son fils Imran et le meilleur copain d'Imran avec Evan. Bonsoir à vous. Ça y est, la pression commence à monter. Ingrid, vous étiez obligée de venir là parce que je crois que le petit, oui, il était obligé.
17: J'avais pas le choix. C'était obligatoire. Je leur ai proposé et je pouvais plus dire non. Je pouvais plus refuser.
16: Bon, les garçons, comment vous le sentez ce match contre le Sénégal ce soir?
18: On va gagner. On est serein.
19: On est meilleur que.
16: Largement meilleur que le Sénégal ou pas? C'est quand même. Alors, on va pas mettre le couteau dans la plaie. Est-ce que c'est les champions d'Afrique? C'est pas les champions d'Afrique sur le terrain en tapis vert? On va pas le dire. Mais bon, c'est quand même finaliste de la dernière Coupe d'Afrique des Nations.
19: Oui, c'est vrai, mais nous, on a été finaliste de la dernière Coupe du Monde.
20: On a les deux étoiles, nous, quand même.
19: Voilà.
20: Ils ont 0,
18: oui, quand même.
16: Quand même.
20: On a mis le t-shirt de Mbappé avec les deux étoiles.
16: Et le t-shirt également de Griezmann. Bon, bon match à vous, merci beaucoup. Et allez les Bleus, évidemment.
20: Allez les Bleus.
4: Merci Adrien Bossard, merci mille fois, journaliste à Issy Touraine, et merci à la petite famille qui était autour de vous, ils sont adorables. Les joueurs sont en train de rentrer dans le couloir, Nicolas Perronnet, au stade, dans le New Jersey à New York.
9: Exactement, avec les visages concentrés des joueurs français qui ont la petite veste de survêtement en bleu qui va bien. Ousmane Dembélé, c'est des moments importants, hein. Ils sont prêts, évidemment. On disait tout à l'heure qu'il n'y avait pas de nuages sur l'approche de ce match. L'un des enjeux, c'est la gestion des émotions. On le sait, c'est ce qui se fait de mieux dans la carrière d'un joueur. On voit Kylian Mbappé également qui regarde droit devant, qui va emmener ses troupes derrière lui, le capitaine, derrière le trio arbitral. L'arbitre, ce sera un Iranien, Ali Reza Fagani, pour la petite histoire. C'est lui qui avait arbitré, qui était aussi fait de France-Argentine en 2018. Et les voilà qui rentrent ici dans cette immense arène.
4: Allez,
9: pour ce match d'ouverture des Bleus, on y est les amis, ça y est, ça fait grand qu'on attend ça, le retour de la France en Coupe du Monde. Kylian Mbappé qui rentre en premier avec derrière lui toute sa troupe. On parlait des quatre fantastiques qui sont là, Ousmane Dembélé, Michael Olise, Désiré Doué. Évidemment, on a deux immenses drapeaux, vous savez, cette configuration désormais qu'on connaît ici sur cette Coupe du Monde aux États-Unis, avec les deux équipes qui vont aller se disposer de part et d'autre du rond central. À ma gauche, l'immense drapeau bleu, blanc, rouge. À ma droite, les couleurs rouge, jaune, vert du Sénégal. Tout est là pour qu'on se régale. Il manque juste le 12e Gaïndé, vous savez, ce collectif incroyable de supporters sénégalais. On sait que les supporters sénégalais restés au pays n'ont pas pu faire le déplacement en raison des restrictions imposées par l'administration Trump. Ce sont donc les expatriés sénégalais qui vivent ici aux États-Unis et pour quelques-uns au Canada qui vont mettre l'ambiance. À ma droite, dans le virage dédié aux Sénégalais, et puis à ma gauche, un virage entièrement français, entièrement bleu, blanc, rouge. On a déjà eu des images formidables hier soir de l'arrivée des supporters français. Ils sont 5000 officiellement, mais beaucoup plus sans doute que si on compte les supporters qui sont allés récupérer, acheter leurs billets par des canaux qui ne sont pas ceux de la fédération. Il y avait des centaines de Français et une Marseillaise qui a déjà résonné hier du côté de Times Square, le lieu de rassemblement, l'épicentre touristique de New York. On y est, et tous ces Français, tous ces supporters nous ont dit croire, mais dur comme fer, à une troisième étoile tout à l'heure. J'allais dire tout à l'heure, à la fin de ce match, non, mais c'est un lapsus presque révélateur, parce que c'est dans ce match que se jouera le 19 juillet la finale de cette Coupe du Monde. Les deux équipes sont en train de se disposer là de part et d'autre, donc de ce rond central, et on va partir sur les hymnes, à commencer par l'hymne sénégalais, puisque c'est France-Sénégal aujourd'hui l'affiche de cette rencontre. On rappelle les 11 bleus qui sont venus prendre part sur la pelouse: Mike Maignan, Upamecano Saliba pour la charnière centrale, Théos Hernandez et Jules Koundé pour les latéraux, Rabiot Tchouaméni au milieu, Dembélé, Olise, Mbappé et Désiré Doué pour la formation française. On s'intéressera aux Sénégalais,
4: évidemment,
9: juste après avoir entendu le Lion Rouge, l'hymne sénégalais, le nom de l'hymne sénégalais qui résonne ici à New York. C'est la
4: Marseillaise. On dirait plutôt la Marseillaise.
9: Ouais, c'est la Marseillaise qui va commencer.
4: From France.

0: la Marseillaise qui résonne ici à New York et désormais l'hymne de Sénégal.
1: Anthem of Senegal.

0: Magnifique. C'est beau, Charlotte. Hein.
1: C'est beau, ça donne les frissons. Là. Ça y est, ça commence. Là,
0: ah, ça y est, ça commence. Nicolas Perronnet, on n'a pas encore donné la compo du Sénégal. C'est du très, très lourd hein, du côté du Sénégal. C'est une sacrée équipe.
2: Edouard Mendy dans les buts, Koulibaly et Niakate, qu'on connaît bien évidemment en Ligue 1, le défenseur central de l'Olympique Lyonnais. Il aura à sa gauche et la Djidou, face à droite Crépin Diatta, deux noms qui résonnent également en Ligue 1, actuellement surtout pour Crépin Diatta, hein, qui est titulaire à l'AS Monaco, tout comme Lamine Camara, super joueur qu'on retrouvera dans l'entrejeu du Sénégal, associé à Gana Gueye et Pape Gueye, Everton et Villarreal, hein, le club de ces deux joueurs-là. C'est pour vous dire effectivement qu'il y a du très lourd en face. Et puis devant, Ismaïla Sarr, l'attaquant de Crystal Palace sur le côté droit, Nicolas Jackson, l'attaquant du Bayern Munich en pointe. Et puis à gauche, faut-il encore le présenter, Sadio Mané, qui était blessé il y a 4 ans au Qatar, qui va donc vivre seulement, j'ai envie de dire seulement, tellement il est une légende, sa deuxième Coupe du Monde, le meilleur buteur de l'histoire du Sénégal. Ce sont des presque champions d'Afrique, ce sont des finalistes de la Coupe d'Afrique des Nations. On ne va pas revenir évidemment sur l'imbroglio qui est né de cette finale de la CAN face au Maroc, puisque tout cela n'est pas encore totalement tranché. Mais c'est oui, une super équipe le Sénégal, et quelque part, bah, tant mieux pour l'équipe de France de débuter contre une équipe qui est sans doute aujourd'hui, avec le Maroc, la meilleure équipe d'Afrique. Donc on aura tout de suite un rapport de force assez intéressant. Attention quand même, parce que les nations africaines sont particulièrement en vue, en forme depuis le début de cette Coupe du Monde. Et puis un premier match, même si particularité incroyable de Didier Deschamps, le sélectionneur des Bleus a toujours remporté ses premiers matchs dans une grande compétition. Et bien attention quand même à la gestion des émotions, on le disait tout à l'heure, parce que voilà, même si la France est favorite, ou fait partie des grandes favorites de cette Coupe du Monde, même si la France est évidemment favorite de ce premier match face au Sénégal, bah voilà, on n'est pas à l'abri d'émotions mal gérées, on n'est pas à l'abri d'une appréhension de l'événement qui est totalement différente d'un match classique, même si ce sont tous des joueurs de très très haut niveau. On est ici à la Coupe du Monde, c'est l'objectif d'une carrière, et puis on n'est pas à l'abri non plus aller d'un carton rouge, d'une décision arbitrale, d'une erreur, d'un but casquette, quelque chose qui pourrait faire tourner la rencontre. Vraiment, il faut continuer ce que Didier Deschamps a parfaitement fait, vraiment, je me répète, hein, mais pour amener l'équipe de France jusqu'à ce coup d'envoi ici dans quelques secondes. Il n'y a eu aucune fausse note, aucun faux nuage sur l'appréhension de ce match, sur vraiment la gestion de tous les paramètres. Même Kylian Mbappé a été privé de conférence de presse hier, le capitaine. Il nous a dit, oh ben j'ai amené N'Golo Kanté parce qu'il était debout plus tôt. Oui bien sûr, il a tout fait ce qu'il fallait, tout fait bien Didier Deschamps, et maintenant et ben il n'y a plus qu'à aller chercher les premiers points de cette compétition. On voit les Bleus là qui sont autour de Mike Maignan, qui forment un petit cercle dans le rond central. On va changer de côté, les Bleus vont finalement attaquer de droite à gauche, c'est-à-dire que la première période, ce sera face au virage tricolore. Des Bleus avec la tenue classique, hein, pour débuter cette compétition. Le maillot bleu, le short blanc, les bas rouges face à des Sénégalais. Maillot blanc, short vert et bas blanc. Et ben on y est, les amis. Le rêve américain commence ici pour les Bleus. Près de New York, une troisième étoile le 19 juillet, s'il vous plaît, messieurs. Et surtout, on respire un grand coup, on souffle et on entre dans ce match de la meilleure manière des manières possibles.
0: De la meilleure manière des manières.
2: La gestion des émotions, elle vaut pour nous aussi.
0: Exactement. Hein,
2: parce que franchement.
0: Et Charlotte, c'est une énorme clé, ça, d'arriver à ne pas être à 130%, mais juste à 100%, juste ce qu'il faut pour être bon sans avoir les genoux qui tremblent.
1: Bah, c'est toute l'expérience et tout le staff de Didier Deschamps, Guy Stéphane, le préparateur physique, tout ça, tous les gens un peu de l'ombre, les intendants, tous les kinés, le staff médical, tout ça, c'est vraiment une équipe. Et j'ai hâte de voir un petit peu comment le Sénégal va être à sa hauteur de bloc. C'est pour ça que la France va devoir mettre beaucoup de pression, donc beaucoup d'attentes évidemment.
0: C'est parti.
2: C'est parti avec le coup d'envoi donné par l'équipe de France, et le ballon directement envoyé en touche par Aurélien Tchouaméni pour aller mettre la pression dans le camp sénégalais. Et la touche va être négociée par Crépin Diatta pour remettre ce ballon en jeu. Ben voilà, les Bleus sont dans leur Coupe du Monde. Le premier ballon peut-être là-bas devant déjà pour Kylian Mbappé, le dégagement des Sénégalais. Ben voilà, on parlait de la gestion des émotions. Jules Koundé qui sera totalement là sur sa première patte de ce mondial. C'est récupéré dans l'entrejeu par le Sénégal avec Gana Gueye, Pape Gueye, et derrière Moussa Niakate pour toucher son premier ballon. C'est vrai que, et Charlotte le confirmera sans doute, il pèse un peu lourd, hein, dans ces cas-là, le ballon dans les premières secondes d'un match comme celui-là.
1: Oui, c'est des conditions qui sont particulières. Hein. C'est des matchs qui sont très tôt dans une journée. Là, les températures, on a vu hein, toutes les équipes hein, qui se cassent un petit peu la figure ou au bout de 20 minutes, on pioche un petit peu. Donc la gestion va être importante.
2: Attention, le premier centre, là, il est dangereux. Il est pour le Sénégal. Il venait de la gauche vers la droite et il faut une tête française pour mettre ce ballon en corner. Et ce sera déjà le premier corner de cette rencontre. 1 minute et 15 secondes seulement de jeu et première situation à l'actif du Sénégal. Le corner à venir de la droite vers la gauche. Ça a déjà fait lever une partie des supporters sénégalais là, qui sont juste à ma droite. Il y en a quelques dizaines disséminés un petit peu partout vers le stade. Mais ils ont célébré ce corner déjà comme moitié. Il y a beaucoup d'ambition hein, du côté du Sénégal.
0: Oui, c'est ce qu'on voit tout de suite, Charlotte. Là. On a tout de suite vu l'ambition du Sénégal. Ils sont là pour gagner.
1: Oui, c'est d'utiliser cette largeur, de trouver ce second poteau. Là, on a vu la prise d'info de Théo Hernandez. Très intéressant pour voir ce qui se passait derrière lui, justement. Et
0: c'est lui qui fait la tête.
1: C'est lui qui fait la tête alors qu'il n'est pas forcément bien orienté, mais il sait qu'il va la mettre en corner.
2: Allez, attention, le corner là à venir. On va peut-être le jouer à deux. Qu'est-ce qu'il attend, l'arbitre là, que la police soit faite dans la surface de réparation. Allez, c'est parti, jouer à deux effectivement. Et le centre ouais, qui est dégagé cette fois-ci par Adrien Rabiot. Il y aura une faute sur Mike Maignan. Ouais, il y a de la volonté évidemment d'entrer du côté du Sénégal. On tente de mettre la pression là dans la surface de réparation. En fait, il y a eu un petit choc entre Tchouaméni et son adversaire direct et je crois que c'est même Tchouaméni lui-même qui marche sur Mike Maignan qui s'effondre du coup et bref tout ça a quand même été sifflé en faveur de l'équipe de France qui va pouvoir repartir sans dommage de ce premier corner après seulement 2 minutes de jeu. Allez, les premiers ballons touchés par certains joueurs dans cette Coupe du Monde comme Aurélien Tchouaméni là derrière avec ses coéquipiers. Ce ballon qui est monté par Upamecano avec Jules Koundé. On va tenter vraiment de rentrer tranquillement hein, dans cette rencontre du côté des Bleus. Dayou Upamecano qui n'est pas attaqué dans sa moitié de terrain avec William Saliba. Désormais, il va sans doute écarter là-bas sur Théo Hernandez. Non, il n'est pas attaqué du tout. Il n'y a pas de pressing ni de la part de Ismail Assar ni de la part de Nicolas Jackson. Donc on va vraiment attendre et venir faire sortir cette équipe. Il y a un décrochage jusqu'à quasiment ses 30 mètres de la part de Michael Olise. Ça, c'est intéressant aussi. De voir le rôle immédiatement de Michael Olise derrière, ben oui, ça crée des décalages. Ouais, l'ouverture pour Kylian Mbappé, le mauvais contrôle de Kylian Mbappé qui n'arrive pas à s'emmener ce ballon. Il était un petit peu compliqué, ça venait de l'arrière, mais directement on a créé le décalage avec déjà un petit rôle de Michael Olise qui est descendu vraiment très très bas, bien au-delà de la ligne médiane dans le propre camp des Bleus pour aller donner un petit peu d'inspiration à tout ça, derrière trouver un coéquipier et lancer Kylian Mbappé devant. C'était intéressant,
1: Charlotte. Ouais, ce qui était intéressant, c'est que Michael Olise, c'est lui qui est venu faire ce décrochage, et Kylian Mbappé, au lieu d'essayer d'être plus proche de Michael Olise, il est venu vraiment opposer pour laisser cet espace où justement Adrien Rabiot, juste hop, la prise d'information se retourne, on voit l'espace libre en profondeur, compliqué pour Kylian Mbappé de maîtriser ce ballon.
0: Et à la perte de balle, il a pressé hein, Kylian. Je le dis comme ça.
1: C'est la réaction, c'est Non, mais il a une bonne réaction à la perte. Ouais. Juste qu'en fait, il fait que très rarement, donc je te rejoins, Pia, mais la réaction, il le fait.
0: Voilà.
1: Bon, on est qu'à 4 minutes, donc ça va.
0: Nicolas Perronnet.
2: Ouais, c'est dommage qu'il s'emmène mal ce ballon hein, parce que il était quand même hyper intéressant s'il se le met bien le contrôle. Alors il est compliqué, c'est vrai que ça vient de derrière.
0: Ouais, ça arrivait vraiment
2: assez
0: derrière,
2: fort.
0: Ouais.
2: Mais s'il arrive à se la mettre, derrière c'est premier face à face avec Edouard Mendy. Bref, ça n'a pas été le cas. 4 minutes de jeu, 0-0, et on est clairement dans une phase d'observation, en tout cas au niveau du rythme. Ce qui est intéressant, c'est qu'on cherche vraiment à aspirer cette équipe du Sénégal. Là derrière, vraiment on cherche à construire de manière assez calme, sans beaucoup de pressing. Effectivement, on regarde beaucoup Michael Olise parce que là-bas, sur son côté droit, il va réclamer des ballons, et on sait que c'est à la fois un ailier absolument incroyable, mais c'est aussi un meneur de jeu incroyable. Il n'y a pas vraiment de vrai numéro 10 finalement dans cette équipe de France, en tout cas au niveau de la composition d'équipe. On a vraiment un quatuor offensif, on le rappelle, Désiré Doué, Kylian Mbappé, Ousmane Dembélé et donc Michael Olise et surtout hyper dangereux en termes d'animation plus que de poste. Donc on va ça veut pas dire grand chose de dire que Dembélé est en 10, que Olise est à droite, enfin voilà, ça va quand même beaucoup
0: bouger. Ils vont permuter.
2: Même le débat sur Kylian Mbappé, il va on a beaucoup de débats sur le rôle de numéro 9 d'attaquant de pointe de Kylian Mbappé, et pourquoi pas laisser Dembélé le mettre lui sur le côté gauche. Mais Kylian Mbappé, il va passer une partie de son match sur le côté gauche aussi. Tout ça, une histoire d'animation qui ne veut pas dire grand-chose. Et pour l'instant, on est en train de mettre en place ce petit puzzle ici sur la pelouse de New York assez tranquillement, sans qu'il y ait beaucoup de rythme ni d'un côté ni de l'autre.
0: Et à la perte de balle, Charlotte, on récupère le ballon très très vite pour l'instant.
1: C'est là que les Français sont très très forts. Ils veulent vite récupérer le ballon et avoir une position très haute et utiliser justement ce jeu de transition où on est très très rapide devant. Donc, mais j'attends de voir. Je pense que le Sénégal, là, ils ont un bloc un peu médian bas. J'ai vu Lamine Camara notamment être très proche de Jackson dans un faux 4-4-2 et après en position de balle, ils sont en 4-3-3, donc ça évolue pas mal. Mais oui, il y a pas mal d'observations, c'est normal. C'est les premières minutes, c'est les premiers matchs d'une Coupe du Monde, c'est jamais évident.
0: Nicolas.
2: 6 minutes de jeu, 0-0 dans ce match inaugural des Bleus. Ici, la Coupe du Monde, attention, parce que là, ça combine bien avec justement Nicolas Jackson qui va rentrer dans la surface de réparation. La première frappe, peut-être, elle est contrée et derrière, c'est récupéré par. C'est Sadio Mané, pardon, excusez-moi, qui est allé mettre un petit peu le feu là sur le côté droit et l'accélération sénégalaise, la première accélération sénégalaise de cette rencontre, ça va continuer à être développé côté droit avec Lamine Camara là le long de la ligne de touche pour le Sénégal. On est dans la moitié de terrain des Bleus et c'est très très bien récupéré ça de manière autoritaire par Adrien Rabiot qui est allé mettre l'épaule dans le bon tempo. Ça s'anime, allez, la période d'observation elle est peut-être terminée du côté du Sénégal en tout cas, parce que là à plusieurs reprises par l'intermédiaire d'Ismaïl Assar notamment sur le côté droit, on est allé percuter la défense des Bleus. On s'y est un petit peu cassé les dents, ça c'est la bonne nouvelle de cette première accélération sénégalaise, mais le danger est clairement porté côté droit du côté d'Ismaïl Assar. Pour le moment, 7 minutes de jeu, toujours 0-0 sur ce match que vous viviez en intégralité sur votre radio ici. Et ce sont encore les Sénégalais qui sont à l'attaque avec cette frappe, mais qui n'ira pas créer de danger quelconque, puisque position de hors-jeu est également signalée. Les Bleus vont pouvoir se relancer, mais le premier coup de pression, même si pour l'instant il est assez inoffensif, il est Sénégalais.
0: Et il y a des très beaux duels, Charlotte, et la défense française est vraiment très concentrée pour l'instant.
1: Oui, très concentrée, très, très compacte, même si on voit pas mal d'espace entre les lignes, parce que aussi ça va être le rôle d'Aurélien Tchouaméni et de Rabiot d'attention avec le ballon, de pas trop s'exposer, de pas laisser vraiment les quatre défenseurs un petit peu livrés à eux-mêmes, mais beaucoup de capacités physiques, hein, Saliba ou Pamecano, ce sont des joueurs qui sont très
0: rapides.
1: Rabiot,
0: il a mis un stop aussi.
1: Ouais, mais Rabiot, c'est son rôle. Rabiot, c'est vraiment son rôle, c'est de mettre les tacles au bon moment, c'est de mettre de l'intensité. C'est un joueur qui aime avoir le ballon, mais là il sait qu'en équipe de France c'est pas forcément le joueur qui touche le plus de ballons, mais en tout cas voilà, tout le monde est concentré. On voit aussi Michael Olisée bouger pas mal, essayer de toucher des ballons notamment.
0: Nicolas Perronnet à New York
2: avec les Bleus qui sont en possession du ballon. Michael Olisée justement qui descend à nouveau très bas. Oh, attention, cette passe mal ajustée là, heureusement qu'il veillait Mike Maignan. Il y a quand même 2-3 petites passes qui nous font un petit peu peur du côté de la défense des Bleus. Là pour l'instant ça a été sans conséquence, mais heureusement que Mike Maignan, il était attentif là pour être le premier sur ce ballon et permettre aux Bleus de se remettre dans le sens de la marche. Allez, Michael Olisée, on a besoin d'une petite étincelle là, ce sera pas sur ce coup-là parce qu'on paraît pas se rater. Eh bien, en voilà une, c'est rare de la part de Michael Olisée, c'est récupéré par les Sénégalais là-bas sur le côté gauche avec Eladj Diouf qui va trouver du soutien derrière Ganagay pour porter le ballon. Il va écarter jusqu'à Crépin Diata, peut-être le voilà servi, le joueur de l'AS Monaco sur le côté droit, et les Sénégalais qui partent en phase de possession à leur tour avec Koulibaly qui est peut-être la seule petite surprise, hein, Khalidou Koulibaly, le joueur d'Al Hilal en Arabie Saoudite. Il y a beaucoup de joueurs qui jouent en Arabie Saoudite du côté de cette sélection sénégalaise, que ce soit le cas c'est le cas également d'Edouard Mendy, de Sadio Mané également du côté d'Al Nasser, et Khalidou Koulibaly, et lui aussi c'est le cas, et c'est vrai qu'il a été titularisé. On attendait pas forcément qu'il le soit du côté du sélectionneur Pape Thiaw. Toujours dans les pieds sénégalais ce ballon, et cette fois-ci le long dégagement justement qui est passé par le gardien, qui va être récupéré par les Bleus et par Mike Maignan. Et on parlait de passe ratée, là c'est le dégagement qui est totalement raté de la part de Mike Maignan. On est peut-être quand même dans cette petite appréhension de l'événement, gestion des émotions qui crée quelques petits déchets techniques. Je sais pas ce que vous en pensez, mais ça fait quand même 2-3 passes ratées de suite. Le dégagement là de Mike Maignan qui va directement en touche. On a connu des bleus un petit peu plus précis que ça.
0: Charlotte.
1: Oui, parce qu'il y a pas mal de pressing. Ils sont malins, hein, les Sénégalais. Ils font mine, il n'y a pas forcément de pression. Et au final, ils attendent que les joueurs français soient dos au jeu pour là mettre de l'intensité, mettre dans le pressing. Mais c'est parce qu'après, on n'a pas l'habitude que Michael Olise, Kylian Mbappé touchent très très peu de ballons. Là, ils n'ont pas du tout de ballons. On n'arrive pas du tout à les trouver. Donc c'est vrai que pour l'instant, les Sénégalais bloquent bien les points forts, notamment des bleus.
2: Allez, Koulibaly, toujours hein, le ballon dans le pot, les pieds sénégalais. Allez, il faut le récupérer. Voilà qui est fait. C'est bien joué de la part d'Ousmane Dembélé, là, qui est à nouveau servi lui aussi. Hein, Ousmane Dembélé, il doit en fait redescendre comme Michael Olise. C'est vrai que on arrive bien à les bloquer dans leur zone de prédilection parce que là, bah, justement, Dembélé qui joue avec Olise, ça se passe dans le rond central. Il faut qu'ils descendent très très bas les Bleus pour essayer de trouver des décalages. Tout à l'heure, ça avait marché avec un énorme décrochage de Michael Olise. Là, c'est Ousmane Dembélé qui est obligé de dépasser un petit peu sa fonction et de venir trouver son coéquipier Désiré Doué qui est en train de toucher un de ses premiers ballons de ce match. Là, Désiré Doué qu'en profite justement pour mettre le pied sur le ballon. Les Bleus sont en attaque placée dans la surface de réparation et Kylian Mbappé qui est encore trouvé dans la surface de réparation et ça fait un deuxième contrôle raté de suite de la part de Kylian Mbappé qui avait été trouvé là dans le décalage, dans le trafic par cette magnifique passe. Il va falloir qu'il règle un petit peu le curseur technique Kylian Mbappé parce que là, il avait quand même deux fois l'occasion de s'emmener par ce ballon et d'aller se créer un duel avec Edouard Mendy. Ce contrôle-là, il était un petit peu moins compliqué quand même à réaliser que le précédent.
0: Ouais, il était bien placé. Hein,
1: il avait surtout déjà anticipé l'après-contrôle. Donc c'est vrai que le ballon, j'ai l'impression que le terrain ne fuse pas forcément, peut-être pas assez à arroser. Mais en tout cas, c'était bien parce qu'on essaie de se positionner. Koundé qui rentre un petit peu intérieur, Dembélé qui vient aussi se proposer, essayer d'être trouvé face au jeu. Mais il reste un peu d'approximation technique, c'est des petites choses qui vont se mettre dans l'ordre.
2: Ouais. Allez, Rabiot justement là qui est trouvé dans le décalage, c'est bien un petit peu de champ enfin pour Adrien Rabiot avec l'appel de Théo Hernandez. Ouais, c'est dommage, il n'a pas pu trouver son coéquipier là sur le côté gauche directement et derrière. Et ben encore une fois un petit peu d'approximation technique pour cette passe derrière de Rabiot qui va directement en touche.
0: Oui, on est à 55-45 en possession, 55% pour la France, donc c'est quand même hyper équilibré. Seulement un tir à zéro et le tir est sénégalais. Pour l'instant, les Français se sont très peu approchés de la cage sénégalaise.
2: C'est timide hein, comme début de match effectivement de la part de l'équipe de France, mais c'est on va dire relativement maîtrisé quand même, hormis ces petits déchets techniques dont on a parlé. Il n'y a pas non plus de mise en danger particulière, mais c'est vrai que c'est plutôt timide. Allez, là par contre l'erreur technique, elle est sénégalaise pour Kylian Mbappé qui est lancé après 1-2 avec Ousmane Dembélé, le petit contrôle de la poitrine et derrière cette fois-ci c'est l'ouverture d'Ousmane Dembélé pour son ex-coéquipier au Paris Saint-Germain qui est pas assez précise. Ouais, on sent que quand même on essaye hein, de jouer un petit peu plus vertical du côté de l'équipe de France et c'est dommage qu'on n'insiste pas plus parce qu'on les a les situations. Allez, le ballon encore dans les pieds français avec William Saliba qui va franchir la ligne médiane avec Désiré Doué désormais sur le côté gauche. Désiré Doué qui est pris très très rapidement par 1, 2, voire 3 joueurs. C'est vrai qu'on a identifié forcément les dangers offensifs dans la préparation du match du côté du Sénégal. Jules Koundé qui va aller faire un appel là-bas tel un ailier droit mais qui n'a pas été vu et derrière le contrôle orienté. Ouais, il y a faute là me semble-t-il sur Désiré Doué. Oui, il est allé rapidement le jouer ce coup franc et Désiré Doué qui trouve son coéquipier Ousmane Dembélé. Ouais, c'est dommage, ils ont essayé de combiner là les deux parisiens avec la passe pied gauche aux 20 mètres pour Désiré Doué qui a finalement été intercepté par un pied sénégalais. Ben, un petit peu comme Michael Olise tout à l'heure, on a l'impression que le danger peut venir de la part de l'équipe de France justement avec ces permutations dont on parlait. Désiré Doué là il est allé apporter le danger côté droit alors qu'il a commencé le match côté gauche.
0: Ouais, c'est très axial Charlotte, les attaques pour l'instant ça passe vraiment par là, que c'est par Kylian Mbappé.
1: Oui, parce que les Sénégalais ils défendent en 4-4-2 donc ils essayent de vraiment d'utiliser la largeur défensivement avec Sadio Mané et Ismaïl Assar notamment qui font un gros travail sur les côtés pour aider les latéraux. Donc forcément il y a une supériorité à trouver au milieu de terrain entre les milieux de terrain et les défenseurs. Donc c'est pour ça qu'on voit Dembélé, on voit Désiré Doué qui ont l'habitude notamment au Paris Saint-Germain de jouer dans des positions très très libres. Donc après il faut rester quand même organisé, c'est pour ça que je le répète, mais Tchouaméni et Rabiot ont un vrai rôle par rapport à ça.
2: Le quart d'heure de jeu ici près de New York pour ce premier match des Bleus dans cette Coupe du Monde américaine, toujours 0-0 et le ballon dans les pieds de Jules Koundé avec Désiré Doué qui a décidé d'aller effectivement là-bas prêter main forte. Encore une fois, c'est récupéré par Michael Olise derrière pour Dayo Upamecano. Les Bleus sont dans le camp des Sénégalais avec Jules Koundé qui tente de jouer en première intention avec son capitaine Kylian Mbappé. Mésentente entre les deux joueurs, il y avait Adrien Rabiot qui traînait également dans le coin, mais ça part directement non pas en sortie de but parce que Edouard Mendy, le gardien sénégalais, est allé récupérer ce ballon et va gagner quelques peu.

0: quand même assez vif dès que les Bleus franchissent justement cette ligne médiane. Ils sont quand même bien organisés. On sent que l'équipe de France arrive pas trop à s'en défaire. Il va falloir passer par des petites inspirations. Michael Olise peut-être, non, il va préférer jouer derrière avec Dayot ou pas Mécano. Mais comme c'est compliqué côté droit, eh bien on va peut-être aller tenter côté gauche. Ou à l'appel, mais il est timide là de Désiré Doué. On sent qu'il a hésité, William Saliba, à aller allonger sur le côté gauche. Et on sent surtout Pierre Charlotte que les Bleus sont un petit peu sans solution pour l'instant après 17 minutes de jeu.
1: Charlotte, mais en même temps les Sénégalais sont pas très proches des Français. Ils leur laissent quand même la balle.
2: Parce qu'ils ont peur, parce qu'on sait que le jeu de possession est très intéressant, qu'ils arrivent à se trouver, ils se connaissent par cœur. Hein. Quasiment tous les joueurs de l'équipe de France ont joué depuis plusieurs années, notamment Dembélé et Kylian Mbappé se connaissent par cœur. Donc c'est vrai que c'est un peu timide le pressing, mais beaucoup de densité très très proche entre les lignes. Les Sénégalais, ils jouent très très bien le coup. Donc là, il faut vraiment prendre tous les choix doivent être beaucoup plus rapides de la part des Français. Et voilà, on va avoir la magie qui va reprendre petit à petit. Mais c'est vrai que les Sénégalais, pour le moment, défensivement, font vraiment un très très gros travail. Mais offensivement, pour l'instant, on les a vus qu'une fois à peine.
1: Et c'est vrai, Nicolas, qu'on voit les joueurs qui font plusieurs touches de balle à chaque fois avant de passer le ballon.
0: Exactement, côté français. Ça manque un petit peu de vitesse et de percussion et puis d'imagination. Peut-être frapper directement dans la kefé de la part d'Ousmane Dembélé, mais ça ne donnera rien. Mais au moins, ça prenait la direction du cadre. C'est vrai que ça peut être une solution aussi d'aller peut-être chercher ces frappes de loin pour faire sortir un petit peu. Mais oui, il y a toujours 2-3 touches de balle. Alors quand derrière ça donne crochet et qu'on élimine 3 joueurs, pourquoi pas. Mais pour l'instant, c'est pas la direction que ça prend. Peut-être avec Désiré Doué, qui est un des joueurs justement qui peut éliminer du côté de l'équipe de France. Et non, lui aussi va perdre le ballon. Et sous ce pressing qui est pas, c'est vrai qu'il n'est pas impressionnant, le pressing des Sénégalais, mais en fait il est hyper efficace parce qu'il récupère beaucoup de ballons et on sent qu'ils obligent aussi quelque part les Français à avoir justement ces touches de balle un petit peu trop nombreuses pour pouvoir créer du danger. Et eux-mêmes vont jouer et créer de la verticalité avec l'ouverture là pour Ismaïla Sarr sur le côté droit. Heureusement qu'il rate totalement son centre, le joueur de Crystal Palace, parce qu'encore une fois, eh bien, c'est de son côté qui est venu le danger. Donc voilà, on a la configuration de ce match avec des Français qui vont devoir déjà techniquement faire un petit peu moins d'erreurs, même si ça va mieux depuis 5-10 minutes, mettre de la créativité, mettre de la vitesse et puis aller chercher des solutions face à cette équipe qui a clairement décidé de jouer les transitions.
1: C'est logique contre la France, Charlotte, de jouer les transitions. Et c'est vrai qu'Ismaïla Sarr, on savait que c'était un peu l'arme numéro 1 pour les transitions rapides sur l'aile droite.
2: Oui, il est très très proche de sa ligne. Il fait un petit appel contre appel justement pour que Théo Hernandez s'endorme un petit peu. Mais après, Nico, il a raison. L'objectif des Français, c'est quand on a en face à des joueurs qui ne viennent pas forcément presser, il y a beaucoup de touches de balle justement pour qu'ils sortent, pour ensuite trouver un espace. Donc c'est pour ça que ça peut nous agacer, parce qu'on a l'impression, ça va pas vite, il n'y a pas assez de fluidité, mais parce qu'en fait, il n'y a pas de décalage qui est encore créé. Donc on attend, en faisant quelques touches supplémentaires, on attend un petit peu que les joueurs viennent, parce qu'à un moment donné, ils en ont marre de courir après le ballon. Là, après, peut-être il y a des espaces, mais même si on fait beaucoup plus de touches de balle, il faut quand même, dans les transmissions, aller un petit peu plus vite.
1: Nico.
0: Centre de Ajoukoubé, la sortie, ce sera corner pour l'équipe de France. Oui, ce sera un premier corner pour l'équipe de France. On a la possibilité d'aller porter le danger dans la surface de réparation sénégalaise. Et comme on s'ennuie un petit peu, il faut bien le dire, après 20 minutes de jeu, on fait une hola ici dans ce stade de New York, non pas pour célébrer le but ou la victoire qui se profile d'une ou d'autre équipe, mais peut-être pour passer le temps. Simplement, le corner tiré de la gauche vers la droite, donc par Michael Olise. Il y en aura un deuxième, parce que ce ballon finalement a été touché par un pied français. Et ça va donner un dégagement à suivre pour le Sénégal. Pas très bien tiré, ce corner de la part de Michael Olise. On fait tout pas trop mal, mais rien très bien. Voilà, c'est un petit peu le résumé de ces 21 premières minutes. Il n'y a pas de soucis, il n'y a pas d'énormes problèmes, mais ça manque d'étincelles, quoi, tout simplement. Et Naola, là, qui s'était arrêtée, elle est en train de prendre. Donc, il y a 80 000 personnes qui sont en train de faire une Naola après 20 minutes de jeu seulement d'un match où il s'est absolument rien passé. Ça veut tout dire. sous le soleil là, de New York. 24 degrés seulement pour cette rencontre. C'est vrai qu'on a beaucoup parlé de la chaleur et de la problématique de jouer à 15h pour l'équipe de France dans un coin des États-Unis qui est certes pas le plus exposé aux fortes chaleurs de cette Coupe du Monde, mais quand même il peut faire très chaud ici du côté de la côte est. Et bah, franchement, ce sont des conditions

0: mal pour un match de foot. Il a fait chaud ces derniers jours, on a perdu 4-5 degrés depuis hier, et là 25 degrés au coup d'envoi à 15h, franchement il n'y a aucun souci. En plus c'est un petit vent, c'est hyper agréable, il fait beau, il n'y a quasiment aucun nuage, donc franchement côté conditions météo ça se passe plutôt bien. Mais quand on parle de météo pendant un match de foot, c'est qu'il ne se passe pas grand chose sur la pelouse, il faut bien le dire. Allez, la récupération quand même sénégalaise désormais dans la moitié de terrain du Sénégal avec Eladji Diouf, passé par le milieu de terrain. Ouais, la mauvaise passe là, et c'est dommage parce que ça n'a pas été récupéré par Désiré Doué. Finalement en deux temps salé avec Adrien Rabiot qui trouve son capitaine. Allez, la vitesse de Kylian Mbappé peut-être, qui retrouve encore Adrien Rabiot, le bon repli défensif et le dégagement en catastrophe, parce que là oui il y avait danger, là oui il y avait décalage, et là oui enfin la défense sénégalaise avait un temps de retard sur cette action verticale entre Rabiot et Kylian Mbappé. Avec de la vitesse, ça change un petit peu tout, on le joue à deux ce corner rapidement avec Désiré Doué qui est trouvé dans l'axe, là, qui tente de se mettre en position de frappe mais qui n'y arrive pas. Désiré Doué, c'est donc Pape Gueye qui va tenter le contre avec encore une fois Ismaïla Sarr là-bas sur son côté droit. Attention parce qu'effectivement à chaque fois qu'il est lancé, même quand il est un petit peu en retard, Ismaïla Sarr, il arrive à être pénible comme ça, à s'accrocher au maillot, à nous faire penser qu'il peut quand même prendre le dessus sur son adversaire direct. Et là il faut le retour, enfin l'aide défensive de Michael Olise pour aller seconder un petit peu, aider Dayou Pamecano et éviter sur cette transition de prendre l'eau du côté gauche de la défense des Bleus. 23 minutes ici à New York, on va pas tarder à approcher de la pause fraîcheur, est toujours 0-0. Le pressing là, il est bon de la part d'Ousmane Dembélé, ça oblige les Sénégalais à improviser un petit peu dans la relance, mais ça passe pour Moussa Niakate avec Pape Gueye qui passe la ligne médiane. Pressing tranquillou de la part des Bleus. Donc on retrouve Pape Gueye derrière et on va aller chercher Crépin Diatta là-bas qui a un petit peu d'espace. La transversale de la gauche vers la droite. Crépin Diatta face à Théo Hernandez. Ce sera un duel gagné par les Français et un ballon récupéré par Théo Hernandez. Pas de solution devant. Michael Olise et Kylian Mbappé n'ont pas fait les appels. Donc on va récupérer le ballon, repasser plutôt par derrière avec Aurélien Tchouaméni qui n'est pas attaqué, qui va décider de trouver Michael Olise. Ouais, sur le côté droit, il s'excuse Michael Olise parce qu'il n'a pas vu l'appel de Théo Hernandez là, qui est en train d'aller se faufiler entre les lignes. Il l'a vu trop tard, il s'en est excusé. Ouais, le contrôle encore une fois de Kylian Mbappé qui est trop long, il a un problème avec les contrôles ce soir Kylian Mbappé, et derrière ça donne un ballon pour Sadio Mané qui va peut-être aller dans la surface de réparation pour la première fois. La frappe, oh, le poteau et Mike Maignan qui est sauvé par cette frappe de Nicolas Jackson et non pas Sadio Mané qui a été lancé plein axe légèrement sur le côté gauche. Et bien voilà la première très très grosse occasion de cette rencontre après 24 minutes de jeu. La perte de balle de Kylian Mbappé, Nicolas Jackson lancé en transition, la frappe et le poteau, le premier poteau qui vient sauver Mike Maignan et les Bleus. En fait le ballon a touché le poteau, Mike Maignan a été battu et derrière il a rebondi sur le dos de Mike Maignan pour repartir en corner. Non, sur le pied plutôt de Mike Maignan. Bah voilà le premier gros frisson, même si derrière il n'y avait pas de Sénégalais pour récupérer le ballon. En revanche on est passé à deux doigts du but contre son camp avec ce ballon qui après avoir touché le poteau est allé toucher le pied de Mike Maignan. Énorme alerte et corner à suivre pour le Sénégal après 25 minutes de jeu. On va le suivre hein, parce que là c'est chaud quand même dans la surface de réparation. Ça s'accélère, la déviation, ça va aller et on va pouvoir respirer. Ouh. Avec ce ballon qui va sortir en touche de l'autre côté. Et ben voilà, on n'est pas passé loin mesdames.
1: Charlotte, ça t'inspire quoi?
2: Ça m'inspire que en essayant de trouver des solutions, on met trop de déséquilibre. À Koundé, il avait encore une position très intérieure. On a laissé Michael Olise et Kylian Mbappé. Ils étaient tous alignés. Du coup, gros décalage justement avec Jackson, sa vitesse. Et Upamecano, j'ai l'impression qu'il voulait jouer peut-être un petit peu leur jeu. Donc, il ne s'est pas mis en course assez rapidement. Mais heureusement qu'il est très rapide. Mais déjà, là, Jackson, Ismaïla Sarr, offensivement, côté sénégalais, c'est très, très fort.
1: Et c'est l'heure de la pause fraîcheur à New York, au stade dont on n'a pas le droit de dire le nom. C'est comme Voldemort. On arrive tout de suite.
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1: Charlotte Lorgeret, ancienne joueuse de foot, retraitée depuis 2 ans, mais ça va, elle porte beau encore, est avec nous. Lucas Ferrag est avec nous aussi en studio. Lucas, lis vos messages sur la chaîne YouTube ici. Vous pouvez discuter en direct avec nous sur cette chaîne YouTube. Vous pouvez voir aussi ce qui se passe dans le studio, notre belle déco. Nicolas Perronnet nous fait vivre le match depuis le stade à New York entre la France et le Sénégal. Toujours 0-0. Charlotte, ton point de vue sur ce premier carton, parce que maintenant on peut parler de carton, malheureusement, merci à la FIFA. Ce premier carton des Bleus, comment tu les as trouvés ?
2: Bah, je les ai trouvés un petit peu timides, on va dire, dans le jeu. On a l'impression qu'ils essayent de trouver un peu des connexions, alors que normalement ils sont archi méga connectés. Mais je le rappelle, les premiers matchs de Coupe du Monde, c'est jamais évident. Et par contre, le Sénégal, je les trouve très très bons. Ils ont très bien travaillé cette rencontre. Où voilà, le bloc est très compact. On utilise les forces un petit peu de puissance de Jackson et d'Ismaïla Sarr sur le côté notamment. Donc en tout cas, ils sont très très concentrés les Sénégalais et les Français. Je pense que techniquement, ils doivent faire mieux. Peut-être les jambes sont un petit peu lourdes d'appréhender ce premier match, peu importe son statut, hein, peu importe si on est ballon d'or, etc. C'est un premier match de Coupe du Monde, c'est jamais évident, on représente son pays.
1: Surtout quand on porte une telle pression sur les épaules. Lucas, qu'est-ce que ça dit sur le chat YouTube de la chaîne ici ?
4: Eh ben écoute, j'ai posé la question sur le chat, qui marquera le premier but après ce premier carton plutôt compliqué pour l'équipe de France. Mais le chat est assez optimiste. 83% des gens voient la France.
1: Ah, 83%
4: des votants voient l'équipe de France.
1: Ils ont voté avant le poteau de Jackson, ouais. Je pense. Parce qu'il y a eu un petit frisson quand même. On embrasse Isabelle qui est sur le chat et qui nous écoute depuis Châtellerault. N'hésitez pas à nous dire où vous êtes pour nous écouter. Ça nous fait super plaisir. On remercie Marie.
4: On a un petit message de Marie. Dit, ouais. L'équipe est au top.
1: Ah, en plus, elle a dit magnifique déco. Et tu vois ça, Marie ?
4: Elle est gentille,
1: ça me fait
4: Marie.
1: Plaisir.
4: Elle fait attention aux détails.
1: Ouais, ça me fait vraiment plaisir. Nicolas Perronnet est à New York pour nous faire vivre ce match France-Sénégal, le premier France-Sénégal depuis 2002. Nicolas, on est en pleine pause fraîcheur. Que fait Didier Deschamps pendant la pause fraîcheur ?
5: Eh ben, il a donné ses consignes de carton comme un coach de basket. Il a parlé à ses joueurs. On a eu droit à une petite fanfare new-yorkaise. Voilà, il y a ça aussi ici pour faire passer le temps pendant les pauses fraîcheurs. Parce que pendant qu'on passe des pubs à la télé, bah, il faut aussi occuper les 80 000 personnes. Donc, c'est le foot d'aujourd'hui. Donc, la petite fanfare de New York qui est venue jouer, quoi. Allez, peut-être 2 minutes 30. Et Didier Deschamps qui a dit des choses. Hein. Il a vraiment utilisé ce temps pour passer des consignes à ses joueurs. On s'est assez peu hydraté. On a fait le strict minimum parce qu'ils doivent faire un petit peu le même constat que nous, j'imagine. C'est-à-dire que l'équipe de France aurait pu beaucoup mieux entrer dans sa Coupe du Monde que ça n'est le cas, puisqu'à la demi-heure de jeu, certes, toujours 0-0 entre les Bleus et le Sénégal, mais première grosse frayeur pour le Sénégal avec à la 25e la frappe de Nicolas Jackson sur le poteau de Mike Maignan. Les Bleus sauvés par leur poteau et des Bleus un petit peu empêtrés dans la disposition tactique sénégalaise. Et on va repartir sur une touche sénégalaise justement sur le côté droit, une touche qui va être jouée longue, j'imagine, ouais, voilà, qui est fait jusqu'au point de pénalty ou presque. Et ça, c'est tout cuit pour Adrien Rabiot et Kylian Mbappé qui essaie de partir en compte tout seul et de s'emmener ce ballon, mais qui a été bien pris là par Kalidou Koulibaly. Alors, on va être rendu au bleu derrière, mais parce qu'il y avait une faute, mais ouais, c'est dommage qu'il n'ait pas pu s'emmener ce ballon. Kylian Mbappé, on sent qu'il est en train de s'agacer déjà de ce début de match. On le voit faire des grands gestes, on le voit râler. Et
1: parce qu'il a vu un pied près du visage d'Ousmane Dembélé, un pied sénégalais.
5: Il a la frappe d'Ismaïla Sarr qui va passer à côté parce que le ballon a été bien.
1: Mais parce que, donc il y a un joueur sénégalais qui avait le pied très très haut et qui a touché le visage d'Ousmane Dembélé. C'est pour ça qu'il a râlé Kylian Mbappé.
5: Allez, le ballon encore perdu là par les Bleus et Lamine Camara le long de sa ligne de touche derrière.
1: On a Nathanaël sur le chat qui nous dit: je suis stupéfait et admiratif à quel point la France est minable pour le moment. Charlotte, Nathanaël, il exagère un peu, non?
4: Il est dur, Nathanaël.
2: Il exagère parce que la France sur ce match est ultra favorite, mais c'est vrai que techniquement, je suis un peu déçue. Ils doivent faire mieux. Kylian Mbappé, notamment, il a fait 3-4 pertes de balles, là, des petites passes assez faciles. Donc, c'est juste de la concentration. Essayer de retrouver un petit peu des automatismes. Mais techniquement, ouais, je suis un petit peu déçu pour l'instant côté français.
1: Nicolas.
5: Non mais c'est vrai qu'on a passé des semaines et des jours à parler de l'attaque de feu, du trio magique, du quatuor offensif, ce qui se fait de mieux au monde, etc. Oui, alors effectivement c'est pas du tout l'heure des bilans, mais c'est l'heure quand même du bilan de la première demi-heure et bah, pour l'instant c'est décevant. Je veux dire ce qui est.
2: Ouais, non mais Nico, je te rejoins, mais c'est pas, mais même si c'est des offensivement ils sont très très forts, même limite je pense l'équipe la plus forte sur le papier contre tout le monde, mais ils jouent pas contre des peintres non plus, hein, c'est des joueurs professionnels. Ah oui, ouais. Ils sont très très forts et puis c'est surtout qu'ils sont toujours en prise à deux, prise à trois, donc là je pense que c'est juste techniquement qu'il faut faire beaucoup mieux du côté des Français, mais après il y a la qualité, mais ils jouent contre des joueurs vraiment d'expérience, hein. Il y a Kate notamment qu'on connaît très très bien, il y a Kalidou Koulibaly aussi même s'il revient de blessure, mais
1: le
2: voilà,
1: capitaine.
2: Il y a quand même du beau monde côté Sénégal.
5: C'est hyper fort, c'est sûr, mais c'est vrai que je pense à ces 2-3 ballons là qu'aurait pu s'emmener Kylian Mbappé, voilà, il y a moyen de faire un petit peu mieux quand même de la part de, je parle que du secteur offensif des Bleus. Alors évidemment on ne tire aucune conclusion et la France est dans son match, il y a 0-0, tout va bien, mais ce que je veux dire c'est que par rapport à ce à quoi on pouvait s'attendre, on est forcément un petit peu déçu, mais c'est le foot, c'est le premier match de la compétition, c'est une Coupe du Monde et effectivement on a la meilleure Afrique ou la meilleure équipe d'Afrique ou l'une des toutes meilleures équipes d'Afrique avec le Maroc, donc oui, pour l'instant il n'y a pas de souci. Et de toute façon j'imagine que s'il y a un plus bon match, on verra un tout autre match derrière quoi qu'il arrive.
1: Oui, c'est sûr,
5: sur cette configuration
1: là mais là c'est une possession française, mais quand même globalement depuis le début du match on voit beaucoup de ballons échangés, duels autour de la ligne médiane en fait. Il n'y a pas encore une équipe qui a réussi à prendre l'ascendant sur l'autre, ça se joue en fait au milieu de terrain quoi.
2: Ouais, il y a beaucoup d'approximations, je trouve que ils sont, voilà, ils se cherchent un petit peu, les automatismes sont pas revenus, donc peut-être qu'un un peu de pression de la part des joueurs français. Forcément Pia t'en a parlé, il y a beaucoup de pression autour de cette Coupe du Monde pour les Bleus et c'est normal, mais même si c'est des joueurs professionnels, voilà, ça reste quand même des humains, mais je pense que voilà, les Sénégalais au fur et à mesure ils vont baisser un petit peu de pied et puis ils vont vouloir aussi se découvrir, essayer de marquer, même s'ils ont une opportunité tout à l'heure avec Ismaïl Assar, ouais.
1: Et Jackson, ça peut être fatal tout de suite,
2: oui,
1: contre la France.
2: Et ça peut être très bien pour les Français.
1: Voilà, 0-0 entre la France et le Sénégal. Nicolas Perronnet.
5: La 33e avec le dégagement du gardien sénégalais Edouard Mendy, les têtes là qui se succèdent, faut mettre ce ballon au sol et aller le récupérer. Ben non, ce sera une touche, elle sera en faveur du Sénégal au niveau de la ligne médiane. La tête d'Oumba Mécano qui est allé gagner son duel aérien et derrière le ballon qui est récupéré donc par le Sénégal, toujours effectivement dans cet entrejeu, dans ce secteur de la ligne médiane, vraiment où il se passe beaucoup de choses, à peu près tout depuis le début de cette rencontre. Là on voit pas énormément, je trouve, côté sénégalais. C'est Sadio Mané là-bas sur son côté gauche qui touche assez peu de ballons et qui pour l'instant est assez absent de ce match. Et effectivement Ismaïl Assar qu'on voit beaucoup plus, même s'il va perdre le ballon, en tout cas mal assurer sa passe, un peu de mésentente avec Nicolas Jackson sur son côté droit. Ça va permettre à Mike Maignan de récupérer ce ballon, de le placer sur sa ligne des 5m50 et de dégager juste à côté de lui pour relancer le coup avec William Saliba, avec son gardien à nouveau Mike Maignan, parce qu'il va faire le choix d'allonger un petit peu, je pense pas, non, voilà qui est fait avec Saliba encore, vraiment on essaie d'aspirer cette équipe du Sénégal qui reste bien en place là. Mike Maignan encore, qui n'est pas attaqué, qui va sortir. Complètement arrêté. Et donc vu qu'avec Saliba c'est pas passé, on va tenter avec Oumba Mécano. Allez, la ligne médiane qui est franchie avec cette ouverture de Jules Koundé. C'était bien joué là, l'appel, même s'il était couvert de Kylian Mbappé. Derrière, le deuxième ballon aurait pu être intéressant pour les Français. Ça n'a pas été le cas, mais celui-ci est récupéré dans le rond central avec Tchouaméni, Désiré Doué. Allez, Théo Hernandez, un petit peu de champ là pour Théo Hernandez. Peut-être la possibilité de déborder. Non, on va repasser derrière avec Désiré Doué, la technique du Parisien pour récupérer ce ballon, le conserver plutôt sous la pression d'Ismaïl Assar. On repasse de gauche à droite, de droite à gauche, et cette fois-ci on est côté droit avec Jules Koundé qui est monté, qui se fait déposséder du ballon. Attention derrière, parce que là voilà, peut-être la phase de transition avec Sadio Mané pour réclamer une faute, mais non, c'est Jules Koundé qui est magnifiquement revenu. Allez, ça s'agite un petit peu et ça se déséquilibre un petit peu, il faut en profiter. Non, les Français vont le perdre à nouveau ce ballon à la 35e et Lamine Camara va le sécuriser bien au chaud au niveau de la
0: la ligne médiane, ça y sait faire, le joueur de l'AS Monaco pour servir des ballons.
1: Il y a Charlotte qui s'énerve. Elle croise les bras, je sens qu'elle fume les oreilles.
2: Quand je croise les bras, c'est pas un bon signe. Non, mais il y a trop de paires de balles. Ah ouais.
1: Des deux côtés.
2: Mais oui, mais en fait, c'est pas dans le sens du jeu. Là, pour l'instant, on a la tête dans les chaussettes, on n'arrive pas vraiment à avoir un peu le jeu qu'on aime bien un peu combiné. Après, faut pas se mentir, hein, Pia, l'équipe de France n'a jamais produit un jeu vraiment très alléchant en termes de possession. Oui,
1: c'est pas le Maroc contre le Brésil.
2: Non.
1: Hein.
2: Ah bah non, pas du tout. Ouais, mais après le Sénégal pour l'instant, à part des individualités, il y a collectif offensivement, il n'est pas bon, parce que les Français sont bons aussi défensivement.
0: Voilà, Sadio Mané, justement, on en parlait, en possession du ballon, pas de solution. Ce sont les Sénégalais, vous l'aurez compris, qui sont toujours en possession de ce ballon dans la moitié de terrain française. Allez, Jules Koundé là au duel. Ça bouge pas, mais c'est pas dangereux. Passé par derrière avec Koulibaly. Vraiment beaucoup de prudence aussi du côté sénégalais. L'ouverture là de Pape Gueye cherchait justement son capitaine Sadio Mané. Mésentente et ballon à nouveau français. Pour un dégagement à nouveau de Mike Maignan, qui va sans doute à nouveau aller chercher William Saliba, pour sans doute à nouveau tenter de construire depuis tout en bas, là, dans la surface de réparation française. Et c'est vrai que ça montre qu'on n'a pas beaucoup de solutions de part et d'autre, et que pour l'instant, si vous nous joignez sur votre radio ici, après 37 minutes de jeu, toujours 0-0, mais une situation dangereuse, pour ne pas dire très très chaude, elle est active du Sénégal. Elle a eu lieu à la 25e minute de jeu, la frappe de Nicolas Jackson, qui a trouvé le poteau des Bleus et de Mike Maignan. Elle est macronisée là peut-être, il faut aller un petit peu plus que ça sur le pressing, parce que là il est devancé et ils en veulent un petit peu plus les Sénégalais, et du coup ils obtiennent ce qu'ils sont allés chercher, c'est-à-dire le ballon. Et même si ça passe derrière avec Edouard Mendy, et le dégagement, il trouve une tête française, et le ballon il est quand même récupéré par les Sénégalais, qui vont trouver le décalage là avec Edouard Mendy. Ça s'est pas très bien joué heureusement de la part des Sénégalais, parce que c'est couvert par Saliba. Cette montée de Lamine Camara, je crois, hein, qui a essayé de chercher Ismaïl Assar, décidément, vraiment, on insiste, un côté droit du côté du Sénégal. Alors, est-ce que c'est parce que peut-être la meilleure arme offensive, Ismaïl Assar, se trouve là, ou est-ce que c'est parce que la plus grande faiblesse, on va dire, défensive du côté des Bleus, Théo Hernandez, se trouve là aussi? C'est sans doute un petit peu des deux.
2: Je pense surtout, Nico, que comme on est très attiré côté droit avec Michael Olise et Dembélé, du coup quand on récupère le ballon à cet endroit-là des Sénégalais, l'espace libre il est côté opposé, donc c'est peut-être ça aussi. Mais là il y a une grosse différence entre les deux, entre le Sénégal qui eux ont pas assez de choix offensifs, et les Français, eux, offensivement ils ont des choix, mais c'est techniquement qu'il n'y a pas la réalisation. Donc voilà cette grosse différence des deux équipes pour le moment.
0: Sous les yeux d'Arsène Wenger, qui est présent ici, Ismaïl Assar, on en parle beaucoup depuis le coup d'envoi, qui est justement en position de ballon. C'est magnifiquement joué ça de la part d'Ismaïl Assar, qui se crée le déséquilibre là, et il va se faire faucher, il va réclamer la faute. Il n'y aura rien du tout, il y aura une frappe sénégalaise derrière, inoffensive, parce qu'il a facilement capté par Mike Maignan. Mais Ismaïl Assar est resté au sol et il se plaint, c'est pas grave, ça permet à Michael Olise de lancer Jules Koundé. On est déjà reparti de l'autre côté. Allez les Bleus dans la surface de réparation, la frappe, la passe plutôt de Jules Koundé pour Kylian Mbappé, mal assuré, mais là ils ne sont pas tous repliés les Sénégalais, mais je vais être arrêté parce que Ismaïl Assar est resté au sol, se plaint d'avoir été touché. Et là ouais, des cartouches comme ça il n'y en a pas beaucoup, et je pense qu'il y a des fautes d'ailleurs sur Ismaïl Assar. Bref,
2: ouais, je pense aussi
0: à la faute, mais le jeu quand même a été déployé. Il a fait long tout de suite à l'arbitre avec le doigt, donc derrière on est parti en contre, en transition sur le côté.
2: Comment il peut dire non, Nico? Comment il peut dire non? Il est devant, en plus on voit avec la ref cam, il est devant, donc après il y a peut-être qu'il laisse l'avantage, mais il a le temps de revenir, parce qu'on rappelle que les arbitres ils ont 7 secondes à peu près pour revenir à un avantage. Donc après derrière Koundé il tergiverse un peu, il met pas assez d'intensité, l'appel en retrait de Kylian Mbappé, mais c'est vrai que la grosse faute, trop tard, il y avait le décalage, je pense que Mbappé il fait pas le bon appel non plus.
0: Il y a contact sur le pied de Star, je l'ai pas revu.
1: Il lui écrase le pied avec ses crampons. Ouais. Hein, et en plus, le pied tourne.
2: Grosse semelle.
1: Bonne grosse semelle.
5: Il est fort, hein, Ismail Assar, sur cette première période, parce que le petit coup de rein qu'il met là, justement, juste avant la faute, là, pour passer entre les deux défenseurs français, franchement, il a de la puissance, il a de la vitesse. C'est quand même.
2: C'est un poison. Nico, c'est un poison, parce qu'en fait, c'est un joueur où, offensivement, dès qu'il fait un pas avec de l'intensité, il touche pas le ballon. En fait, le ballon, il est assez loin à chaque fois quand il accélère, mais il a tellement une puissance qui se dégage, on a l'impression que voilà, tout ce qui est autour de lui, on n'arrive pas à récupérer le ballon. C'est un calvaire, hein, quand on est défenseur, quand on est face à des joueurs comme ça qui dégagent une telle puissance comme ça avec leur conduite de balle, alors qu'il a une conduite de balle assez longue, mais tellement de puissance. Vraiment le poison numéro un du côté du Sénégal pour le moment.
5: Il est encore en train de se plaindre, hein. Il est sorti du terrain parce que il s'est fait soigner, donc il va falloir qu'il ait l'autorisation de rentrer. Il est encore en train de se plaindre auprès des arbitres assistants. Et le jeu a repris avec Désiré Doué là. On est dans la moitié de terrain sénégalaise derrière avec Théo. Désiré Doué encore. Allez, il faut aller provoquer là. Désiré Doué qui se met sur son pied droit avec un petit coup de rein et qui va aller chercher et trouver Kylian Mbappé, mais bien pris. Franchement, ça défend bien. Hein. Ça défend bien du côté du Sénégal. On a parlé de la maladresse française, des petites imprécisions techniques, mais ça défend quand même pas mal quand on est en place également du côté du Sénégal. Et là ça conteste sur la pelouse côté sénégalais et dans les tribunes côté sénégalais, parce qu'on n'a pas totalement digéré qu'il n'y ait pas faute sur Ismaïl Assar et que derrière on accorde ce coup franc à l'équipe de France. Mais c'est tant mieux, à une trentaine de mètres. Début de Edouard Mendy. On a du Ousmane Dembélé autour du ballon, on a du Michael Olysee évidemment. Ce sera soit le pied droit d'Ousmane Dembélé, soit le pied gauche de Michael Olysee. Alors pour frapper directement, on est un petit peu loin parce qu'on est vraiment excentré quoi sur le côté gauche, mais c'est un vrai ballon à mettre plongeant au niveau du point de pénalty avec les défenseurs, certains des défenseurs des Bleus qui sont montés, et notamment les milieux hein, qui sont costauds, les Tchouaméni, les Rabiot qui peuvent aller marquer de la tête. Il y a Saliba et Upamecano également. Deuxième poteau, ce sera justement deuxième poteau, et c'est une tête sénégalaise pour écarter le danger. Il a presque été trop bien tiré ce coup franc là, en tout cas dans la zone, parce que les Rabiot et Tchouaméni avaient plongé vers l'intérieur, et Upamecano et Saliba avaient un petit peu allés chercher l'extérieur, et finalement il n'y avait personne au niveau du point de pénalty, si ce n'est le défenseur sénégalais pour écarter le danger. C'est récupéré par Tchouaméni, ce ballon avec Michael Olysee qui va aller chercher Jules Koundé là-bas sur le côté droit. Il y avait un petit peu d'espace, mais encore une fois ces passes supplémentaires, ce contrôle, on joue pas assez peut-être en première intention. Michael Olysee encore qui patiente, mais qui trouve Ousmane Dembélé. Allez, Ousmane Dembélé, lui qui va les provoquer et centrer, ça c'est bien, mettre ce ballon et créer la panique dans la surface de réparation sénégalaise. Et oui, parce que Koulibaly là, il savait pas trop quoi faire de ce ballon qui arrivait sur lui, on lui a pas donné l'information est-ce que il y avait danger derrière, et du coup il a dégagé un petit peu comme il a pu, c'est-à-dire en corner, et ça a permis à l'équipe de France d'aller quand même mettre un petit peu de pression dans cette surface de réparation, et puis surtout de se procurer un corner, alors que les supporters des Bleus là redouble d'encouragement. Le corner de Michael Olysee, encore mal tiré, ça fait deux pour Michael Olysee. Deux corners mal négociés, beaucoup trop près d'Edouard Mendy dans la zone où il y avait tout sauf des maillots bleus, et Edouard Mendy qui a même pas qu'à se baisser, mais vraiment qui a récupéré ce corner.
1: Charlotte, pas contente, Charlotte.
2: Non, mais je l'avais dit sur les coups de pied arrêtés, offensivement ou défensivement, je pense que c'est le point à améliorer du côté des Bleus. Bon, on a quand même des joueurs comme Saliba ou Upamecano, même Jules Koundé, hein, qui sont très très bons au niveau du jeu aérien. Mais c'est vrai que là, Michael Olysee doit faire mieux. Ça fait deux fois, Nico l'a très bien dit. Surtout, c'est des zones où c'est très facile à défendre. Donc, faut vraiment essayer de trouver un peu plus en retrait, éviter les grandes tours de contrôle du côté du Sénégal notamment.
1: Et on a Marie sur le chat qui nous dit positivité la team. Donc on essaye, hein, Marie, de pas trop râler, mais bon, c'est pas nous qui perdons le ballon non plus. Hein. Nicolas Perronnet à New York.
5: Allez, Théo Hernandez, on approche, on est entré, ça y est, dans le temps additionnel. 6 minutes de temps additionnel pour cette première période. Et les Bleus sont toujours dans le coup, évidemment. Marie a raison, 0-0 face au Sénégal. Mais c'est vrai qu'on est un petit peu frustrés
0: par le manque d'occasion, tout simplement, parce que pour l'instant, si on fait le bilan des occasions, eh ben, il n'y en a pas pour l'équipe de France. Il y en a une très très grosse. Incroyable. Pour le Sénégal. Si on était mené 1-0, il n'y aurait pas scandale, très franchement, au terme de cette première période. Allez, le dégagement qui est contré, un petit peu de mésentente dans la surface de réparation sénégalaise pour dégager ce ballon, pardon. J'ai l'impression de Kylian Mbappé.
1: Nico, il y a 4 tirs à 1, 4 tirs pour le Sénégal, 1 pour la France. C'est famélique au bout de 45 minutes de jeu.
0: Ben ouais. Il y a pour l'instant rien du tout du côté de l'équipe de France. Et il n'y a surtout pas ce qui fait notre force habituellement. La créativité, la vitesse. On n'a rien ce soir, pour l'instant, en tout cas, au terme ou presque de cette première période.
1: 6 minutes d'arrêt de jeu.
0: Ouais, 6 minutes, ouais, on a déjà joué pendant quasiment 2 minutes, 1 minute 20 très précisément, donc il reste 4 grosses minutes avant le retour au vestiaire et des réglages qui vont être nécessaires quand même de la part de Didier Deschamps avec Sadio Mané là, ouais, qui lui aussi, bah décidément, entre Sadio Mané et Kylian Mbappé, c'est un petit peu concours de contrôle raté, et tant mieux pour les Bleus parce que Ousmane Dembélé, il a enfin un petit peu de chance. Allez, Ousmane Dembélé sur la gauche, oh, il a encore la passe ratée, c'est pas possible pour Désiré Doué, c'est des passes trop mal, il faut pas les gâcher ces occasions là. Ousmane Dembélé, on a l'impression que c'est une épidémie parce qu'on parle beaucoup de Kylian Mbappé et de Michael Olise, mais là ils sont tous les quatre devant en train de rater ces petites passes, il y a un petit peu trop de facilité et ça commence à être un petit peu énervant quand même, cette histoire-là. Allez, derrière, Koulibaly pour Edouard Mendy, le gardien du Sénégal. Il n'y a pas de pression et pas de pressing de la part de l'équipe de France qui attend le dégagement court peut-être vers Moussa Niakate, ou long, et ce sera long de la part d'Edouard Mendy pour aller chercher Ismaïla Sarr, qui est pour l'instant clairement le joueur de cette première période et de ce match côté sénégalais et côté du match tout court. Théo Hernandez qui le récupère derrière pour Mike Maignan, le dégagement pour personne vraiment dans la zone là, qui est récupéré par les Sénégalais, et à force faudrait pas quand même le regretter même avant le retour des vestiaires. Ouais, Désiré Doué, la talonnade. Trop de facilité encore, et le ballon perdu. Et derrière, Ismaïla Sarr, le petit pont. C'est festival, mais derrière, il va être trop long, évidemment. Il va réclamer encore une fois une faute. Là, pour le coup, je pense qu'il n'y avait rien sur Ismaïla Sarr, mais ça part encore une fois d'un ballon perdu suite à une talonnade un petit peu trop facile de la part de Désiré Doué. Et de l'espace, il y en aura peut-être pour Théo Hernandez. Allez, là, le long de la ligne de touche est loin devant pour n'importe qui, c'est-à-dire personne. Kylian Mbappé qui se retourne, qui s'énerve, qui demande le ballon dans les pieds et non pas en profondeur. Ça, c'est des signes, hein, quand on voit. Alors, Kylian Mbappé, il parle beaucoup, il est très expressif sur un terrain, mais c'est quand même des signes d'agacement, d'énervement. J'ai l'impression qu'il n'y a pas que nous qui sommes agacés par la configuration de ces 45 premières minutes. Il y a aussi l'équipe de France qui se rend bien compte que pour l'instant, ça marche quand même pas comme était prévu le plan, on va dire, même s'il y a toujours 0-0 et même si tout va bien à l'approche de la mi-temps de ce match.
1: C'est quand la dernière fois qu'on a eu l'impression qu'il y avait un plan en équipe de France?
2: C'est ce que j'allais dire.
1: C'est ce que tu allais dire, mais attends.
2: Je te jure, c'est ce que j'allais dire. Je dis, mais depuis quand il y a un plan?
1: Ouais. C'est un peu le problème, hein. C'est qu'on a du mal à lire, je trouve, le projet, mais bon.
2: Le projet, c'est d'essayer d'équilibrer au maximum ces individualités qui sont quand même hors normes. Exactement, ouais. Ça qui est le plus dur. Est-ce que des fois, il ne faudrait pas enlever peut-être un peu plus de talent et mettre un peu plus des joueurs qui... Je ne sais pas. Il y a quelque chose à faire, en tout cas.
1: Nico, fais quelque chose.
0: Ouais, je suis désolé. Hein. Oula. Oula là. Il reste quoi? Il reste 2 minutes, 1 minute 30 à jouer dans cette première période. Et on a presque le sentiment que l'équipe de France s'en sort bien avec ce 0-0, même s'il n'y a pas eu 36 000 occasions en face. Il y a eu une grosse, en tout cas. Et on a surtout beaucoup de frustration et quelques petites interrogations qui commencent à poindre du côté de l'animation de l'équipe de France. Allez, Tchouaméni dans le rond central pour Désiré Doué avec Rabiot. Là, c'est bien, ça circule bien, mais il y a toujours encore ces 2, 3, 4, des fois 5 contrôles avant de trouver un partenaire. Tchouaméni qui lève la tête, qui va chercher et trouver Michael Olise en première intention, pour une fois Michael Olise, et en première intention également pour une fois Jules Koundé là-bas sur le côté droit. Mais quand on cherche à jouer en première intention. Il y a la précision technique, un petit peu trop de déchets et le ballon est à nouveau perdu. Ou si ça passait, c'était intéressant ça. Pour Jules Koundé qui était resté là-bas en position très offensive, mais qui finalement n'aura pas le ballon parce qu'il y a un pied bien tendu sénégalais qui est allé le récupérer. Les 30 dernières secondes avant la pause. Et Niakate pour Koulibaly avec Crépin Diata qui va passer la ligne médiane face à Désiré Doué et Adrien Rabiot. Ça passe entre les deux Français. Lamine Camara à l'entrejeu aux 30 mètres, c'est latéral tout ça avec Sadio Mané sur sa gauche. La Djidjouf désormais, Sadio Mané dans la surface de réparation. Attention, Sadio Mané dans la surface de réparation. Attention, la frappe de Sadio Mané. Attention, la frappe d'Ismail Assar derrière. Et ça passe au-dessus. C'est pas possible de se faire avoir comme ça, de se faire peur comme ça. 0-0 toujours. Mais c'est un petit miracle. À l'issue de cette première période, il a fait ce qu'il voulait, Sadio Mané. De Koundé, me semble-t-il, là-bas. Et derrière, non, de Michael Olise. Et derrière le centre. Voilà. Ça passe devant tout le monde et derrière Ismail Assar qui récupère le ballon. Il a fait une super période, mais il fait une frappe absolument mal assurée qui s'envole dans les tribunes du stade New York, New Jersey. Ça fait 0-0, c'est la mi-temps ici, mais ça fait deux très grosses occasions pour le Sénégal et c'est quand même une première mi-temps, on va dire, raté de la part de l'équipe de France. On va faire beaucoup mieux en tout cas en deuxième.
1: C'est une première mi-temps ratée, mais la tienne était très réussie, Nico Perronnet. Tu vas faire une petite pause pendant la mi-temps. On reste avec Charlotte Lorgeret, avec Lucas qui lit vos messages sur le chat et il apprécie vos vannes qui sont toutes tournées vers Lucas. C'est ça qui est sympa. Ouais, on arrive dans quelques secondes. On va vivre évidemment cette pause et puis cette seconde période entre la France et le Sénégal tous ensemble. On attend vos appels au 0810 055 056, vos messages aussi sur WhatsApp. N'hésitez pas à nous envoyer des petits vocaux, ça nous fait plaisir et on les passera à l'antenne. Et puis dans un instant, on fera un point sur vos messages sur le chat. 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
1: On était déjà en train de s'énerver avec Charlotte. Il nous a fallu un jingle et une pub. Qu'est-ce que tu étais en train de dire, Charlotte, sur les occasions?
2: J'étais en train de dire, ce qui est inquiétant, c'est qu'il n'y a pas d'occasion, en fait. Il y a zéro occasion. On a l'impression qu'ils se regardent un petit peu jouer. Peut-être finalement, en fait, se dire, bon, les gars, collectivement, on n'arrive pas. Mais en fait, on joue sur nos forces. C'est quoi les forces de l'équipe de France aujourd'hui? C'est de jouer en profondeur. C'est des joueurs comme Kylian Mbappé, comme Désiré Doué, comme Ousmane Dembélé, qui aiment se jouer un peu en profondeur et faire reculer ses défenses, faire des efforts à haute intensité par les Sénégalais, pour le moment, qui sont très très bons, que ce soit cette charnière centrale et surtout les milieux de terrain, le milieu de terrain à 3 avec Monégasque, Lamine Camara, avec Pape Gueye, avec Gana Gueye, c'est très intéressant. Donc, ils posent des problèmes à l'équipe de France.
1: Mais ils sont 3.
2: Mais quand même s'ils sont 3, 12, 800, ils doivent avoir des occasions du côté des Français. C'est inadmissible ce qui se passe pour le moment.
1: Inadmissible. Est-ce que vous aussi, vous trouvez ça inadmissible? Je me tourne vers toi, Lucas. C'est toi qui lis et qui modère les messages sur notre chaîne YouTube ICI. Pour nous trouver, c'est très facile. Vous allez sur la chaîne YouTube ICI, ICI, et vous cherchez le live. C'est dans les onglets. C'est très facile à trouver. Vous pouvez voir en vidéo ce qui se passe dans ce studio. C'est foufou, je vous préviens. On fait des dingueries dans le studio. Lucas, qu'est-ce que ça dit sur le chat?
4: Écoute, j'ai envie de dire tout le monde rejoint Charlotte, les avis sont plutôt négatifs ou en tout cas mitigés. On a Thomas Dénin qui utilise des mots assez forts, qui définit cette première mi-temps comme honteuse de la part de l'équipe de France. Bon. On a Maxence 1 qui lui par contre dit c'est normal, oui, les premiers matchs sont souvent bloqués dans une Coupe du Monde pour les équipes qui voient loin. Et en face, le Sénégal est un sacré client qui sait que c'est aujourd'hui que la France est prenable.
1: Et on sent qu'on n'est pas devant une équipe de France, enfin une équipe tout court qui n'a rien à perdre. On est vraiment face à une équipe qui se dit tout peut se casser la figure. Et ils ont peur en fait, Charlotte. C'est ça qu'on sent.
2: Bah je trouve qu'au fur et à mesure, il y a un peu plus d'attitude un peu négative où voilà on râle un peu plus. Après c'est normal, mais faut le rappeler que pour l'instant depuis ce début de la Coupe du Monde, voilà la Belgique c'était compliqué, l'Espagne c'était compliqué, le Canada ouais. c'était compliqué. Donc non, c'est ces premiers matchs qui sont très durs à aborder, mais je préfère rencontrer le Sénégal tout de suite que rencontrer le Sénégal au troisième match de groupe pour donc il y a
1: sachant
2: un peu,
1: que ouais. sachant qu'Irak et Norvège c'est pas non plus facile.
2: Irak moi aussi j'ai un peu peur là ce que c'est en train de montrer là, moi tous les matchs j'ai peur, ça y est,
1: et la Norvège meilleure attaque des qualifs voilà bon on a Thomas qui nous dit Nathalie est super sympa.
9: Alors on sait pas
1: c'est
9: qui
1: Louis.
9: Est Nathalie.
1: Nathalie est trop sympa, on ne sait pas qui est who is Nathalie, ça va être le mystère de la soirée. On a Ticia aussi sur le chat de la chaîne YouTube ici qui nous dit c'est passé trop vite. Ticia, on n'a pas vu la même mi-temps, ouais, je pense. Ce n'est pas possible. On va partir du côté du Cotentin pour voir si ça passe vite ce match de football avec Sarah Saltiel-Rago qui est au pied d'un écran géant sur la commune de 40 ans pour ici Cotentin. Sarah, alors qu'est-ce qui se dit autour de vous sur ce match qu'on est en train de voir?
10: Qu'est-ce qui se dit? Il y a un peu de frustration. Hein. On l'a senti sur les différentes tentatives, effectivement. Quelques tentatives françaises, quelques tentatives sénégalaises aussi. Je suis avec deux supporters, Laurent et Eric, alors qu'ils regardaient l'écran bras croisés et
1: comme Charlotte. Ça veut dire fâché.
10: Alors messieurs, comment est-ce que vous la trouvez un petit peu cette première mi-temps? Pas évident quand même ce match. Hein.
11: Mais la première mi-temps, elle est fade hein, parce que l'équipe de France, elle n'est pas au rendez-vous puisque les Sénégalais ont tiré plus au but que les Français. Donc on est surpris, on attend de voir la deuxième mi-temps, si toutefois on est capable de se réveiller et de marquer au moins un but, même si l'équipe du Sénégal résiste bien.
10: Ouais, pour vous aussi Eric, vous avez l'impression qu'on est encore un peu endormi dans cette première mi-temps?
12: Tout à fait, oui. Ce que je peux constater, c'est que l'équipe de France est un peu... on a l'impression qu'ils sont à l'entraînement et un peu mou, alors que les Sénégalais sont beaucoup plus actifs et beaucoup plus présents sur le ballon, tout simplement. Et ça se révèle tout simplement quand on voit le nombre de tirs au but de chaque équipe.
10: Bon, il y a quand même 90 minutes dans un match, il reste une seconde période. Vous avez bon espoir que ça se réveille un petit peu ou vous sentez que ça va être compliqué jusqu'à la fin finalement?
11: Je pense que ça va être compliqué jusqu'à la fin. Peut-être une opportunité sur un coup de pied arrêté ou une faute d'un Sénégalais avec un pénalty pour l'équipe de France. Mais ça, c'est mon pronostic.
1: Ah ouais, on est désespéré là. On espère un pénalty, on est désespéré.
10: Voilà, vous sentez un petit peu. On a eu un petit peu l'enthousiasme du début, premier match de Coupe du Monde, un petit peu refroidi par ce peu d'occasions et ce peu de réussite de l'équipe de France. Mais bon, l'ambiance reste bonne quand même ici. On fait une petite pause avant de reprendre les hostilités, si je puis dire, sur la seconde période.
1: Merci beaucoup Sarah Saltiel-Rago d'ici Cotentin, au pied donc de l'écran géant sur la commune de 40 ans, c'est dans la Manche en Normandie. On va maintenant partir à Paris dans le 11e arrondissement au Bali Restaurant, qui est un restaurant sénégalais, avec notre journaliste Marie Boéda qui est donc entourée de fans à la fois français et sénégalais. Marie, est-ce que les fans sénégalais sont contents de cette première mi-temps de leur équipe nationale?
13: En tout cas, ils sont un petit peu moins inquiets qu'au début. Là, je peux vous dire qu'on est très très concentrés. Les chaises tournées en direction de l'écran, les assiettes, on les laisse tranquilles. Et il y en a une petite trentaine, ça s'est vachement rempli depuis tout à l'heure, dans un tout petit restaurant qui a un peu poussé les murs pour faire entrer tout le monde. Et oui, c'est plutôt des supporters sénégalais qui sont présents. Je suis à côté de Rassou, qui est, je crois, grand supporter de l'équipe du Sénégal. Et avec son petit garçon qui était à côté de lui tout à l'heure. Et alors, comment ça va Rassou? Vous le vivez ce match?
14: Ça va, ça se passe super bien. En vrai, on est content de voir l'équipe du Sénégal, comme on le pensait, faire du mano-mano avec la France. Il reste seulement à nos attaquants d'être plus cliniques devant, afin de convertir les occasions, parce qu'on n'en aura pas 1000. Et on sait que devant, en face, au niveau de l'équipe de France, eux, quand ils l'auront, ils vont le concrétiser. Donc du coup, on est content. Il nous suffit juste d'être encore plus concentrés et cliniques devant, afin de marquer pour qu'on puisse ramener la victoire au Sénégal.
13: Vous y croyez quoi?
14: Ouais, on y croit à 100%.
13: Bon ben voilà, je vais laisser discuter avec sa femme et son enfant. Et puis on a aussi autour de nous les serveurs qui courent partout et qui s'arrêtent dès que les cris les préviennent, avec des plats et des carafes dans les mains. Donc je peux vous dire que là, dans ce tout petit restaurant, le bruit commence à monter, l'attention aussi. Et pour le moment, on se dit pas trop stressé, mais je sens que tout le monde reste assez vigilant.
1: En tout cas, Rassou, on lui dit Nagadef, si j'ai bien retenu, ça veut dire bonjour en sénégalais. Merci beaucoup Marie Boéda au Bali Restaurant dans le 11e arrondissement de Paris. On va faire un dernier petit tour en France, en Touraine, avec Adrien Bossard qui est sur une fan zone à Saint-Cyr. C'est dans l'Indre-et-Loire. Et Adrien est journaliste pour Ici Touraine. Adrien, quelle est l'ambiance autour de toi ?
9: Alors, une ambiance tranquille là pour l'instant, parce que tout le monde est un petit peu sorti pour aller faire la petite pause à la mi-temps. Et je suis avec Théo qui est un peu dépité, assis sur sa chaise. Bon, Théo, c'était pas la première mi-temps de rêve. Hein.
15: Non, mais bon, c'est le début, c'est la première mi-temps, il faut que tout le monde rentre dans le jeu, mais ça va le faire, ça va le faire.
9: Toi, tu pronostiquais 3-1, c'est ça ?
15: 3-1, j'y crois toujours.
9: J'y crois toujours le 3-1.
15: Oui, oui, il suffit d'un but et ça va se libérer.
9: On a quand même plus applaudi les actions défensives, notamment Douka Mekano qui récupérait le ballon, que les actions offensives, les rares actions offensives des Bleus.
15: Oui, c'est vrai. Mais bon, c'est une technique. On se cache pour mieux sortir là.
9: Ouais. Ça veut dire que les deuxième mi-temps, ce sera bien mieux. Didier, il a poussé un coup de gueule à la mi-temps.
15: Je pense 50e minute. Didier, là, il a fait un petit coup de gueule. 50e minute, premier but, ça libère tout. Et c'est bon, ça enchaîne.
9: Et c'est le feu ici.
15: Et c'est le feu.
9: Super. Voilà, Pia, une ambiance pour l'instant un petit peu morose, un peu groggy là. On peut dire par cette première mi-temps qui n'était pas très très emballante, mais évidemment on espère une deuxième mi-temps de bien meilleure qualité.
1: Ah bah on espère, parce que moi je gère la mauvaise humeur de Charlotte Lorgeret sur le plateau.
2: Ça va encore. Pour l'instant ça va.
1: Merci beaucoup Adrien Bossard d'ici Touraine. Merci Adrien qui était donc sur une fan zone à Saint-Cyr en Indre-et-Loire. Charlotte. Adrien l'a évoqué à l'instant, Didier a peut-être poussé une gueulante dans les vestiaires. Qu'est-ce que t'en penses ? Est-ce que toi, si t'étais le coach de cette équipe de France, tu pousserais une gueulante, ou au contraire, tu les encouragerais, tu les rassurerais ?
2: Bah, c'est un peu un mélange des deux. C'est là où Didier Deschamps est très très fort. Mais pour moi, il y a deux gros soucis. Le souci numéro un, c'est techniquement, ils sont pas au niveau. Personne n'est au niveau. Et là, le deuxième problème, c'est qu'en fait, il y a, à part qu'il y a Mbappé qui fait des courses vers l'avant, il y a personne d'autre.
1: Voilà.
2: Ils sont attirés par le ballon.
1: Ils s'approchent jamais de la cage.
2: Non, parce qu'en fait, ils se regardent, ils lèvent la tête. Donc Ousmane Dembélé, Désiré Doué, Michael Olise qui cherche les ballons. Mais après, il y a plus personne devant. Donc le quatuor offensif, c'est bien, mais en fait, il faut qu'il y ait un qui soit au niveau du ballon. Et après, il y a d'autres choses qui se passent derrière. Donc il n'y a pas que Kylian Mbappé qui doit faire des courses offensivement. Donc là, à mon avis, il doit y avoir des changements au bout de 10 minutes s'il n'y a pas techniquement déjà mieux, et s'il n'y a pas plus de courses vers l'avant.
1: Bah Barcola pour des courses vers l'avant, ça pourrait être une option.
2: Je pense aussi à Warren Zaïre-Emery aussi, revenir à un milieu à 3.
1: Tu mets Warren, alors là, je te le dis tout de suite Charlotte, ça casse la baraque. Hein.
2: Bah,
1: mais ça,
2: sûr.
1: On savait dès le début en fait, j'aurais pu le dire à Didier Deschamps.
2: Ouais, mais c'est des choix de luxe, ça, on avait trop de choix là.
1: Avant de retrouver Nicolas Perronnet dans une seconde, Lucas, déjà j'aimerais que tu me dises d'où nous écoutent les gens qui sont sur le chat de la chaîne YouTube ici, parce que j'ai vu passer plein de messages sur on vous écoute d'ici de là, alors c'est où ?
16: Complètement, alors on a Terranies qui est stéphanois qui nous écoute en direct de Munich. On a Clément KWK qui nous écoute à côté du Stade Bollard. Donc
1: Et il a gagné la Coupe de France alors.
16: On a Pauline David qui nous écoute en direct du Pérou.
1: Excellent.
16: Ouais, le Pérou. On a encore Louis Sox de Bachy, ou Marie FRDG en direct de Versailles.
1: Enfin, Louis vient de nous écrire aussi un message en disant en direct du jet privé les filles. Oui, on a aussi quand même Aimé qui nous dit je suis à Kinshasa. Donc ça c'est énorme. Ça nous fait super plaisir de savoir d'où vous nous écoutez. Je sais que vous êtes aussi nombreux bien sûr à nous écouter des régions de France, bien entendu, puisque on est sur ici. On va retrouver Nicolas Perronnet qui est avec nous. C'est lui qui commente ce match France-Sénégal depuis les États-Unis, depuis le stade. Et Nicolas, bon, c'était pas foufou. Qu'est-ce qu'on change pour la seconde mi-temps ?
17: Un petit Ryan Cherki, est-ce que ça pourrait pas faire du bien ? En même temps, on va rester peut-être un petit peu dans un registre qui est le nôtre. Enfin, honnêtement, c'est quand même assez inquiétant. J'ai un collègue qui est connu pour sa petite capacité d'exagération qui vient de me dire ça fait 15 ans que je suis les Bleus, c'est le pire match que j'ai jamais vu.
1: Mais alors attends, parce que Nico, excuse-moi de te couper, mais Lucas qui est sur le chat YouTube de la chaîne ici,
16: le seul, Nico, à parler de Cherki. Effectivement, on a Laurent Christol qui nous dit Cherki va débloquer la situation. Donc lui, il l'affirme. Hein. C'est Cherki qui va bouger tout ça. On a Alexovic qui nous dit Didier, t'es relou, fais rentrer Cherki. Ou encore Miss SR qui nous dit faites rentrer Cherki, c'est le moment.
1: Et on a Marie qui nous dit qu'on est trop dur aussi. Mais oui, mais Marie, excuse-nous, hein, c'est quand même pas fou le spectacle. Nico, qu'est-ce que tu voulais ajouter ?
17: On est assez gentil hein, quand même. Hein, ouais. Je pense qu'on est un peu gentil. Mais oui. Non, mais Ariane Cherki, en plus, c'est son rôle. Après, oui. De toute façon, ça manque de folie, ça manque de créativité, ça manque de justesse technique.
1: Ouais. C'est ce que disait Charlotte. Et tu sais, Nico, Charlotte nous disait.
17: Ça coche les cases, quoi.
1: Oui, c'est vrai qu'effectivement, il coche toutes les cases. Charlotte nous disait aussi que peut-être que la rentrée de Warren Zaïre-Emery en troisième milieu.
18: Ah mais du coup, il faut faire sortir qui ? En fait, c'est que c'est le problème. Bah, moi, je suis d'accord, il faut faire rentrer Cherki, il faut faire rentrer Warren, mais on enlève qui ?
1: Froidement, franchement, froidement. Hein. Pourtant, Dembélé.
18: Ah, je suis d'accord avec toi.
1: Voilà.
17: De toute façon, dans les réorganisations tactiques de Didier Deschamps, Ousmane Dembélé, c'est celui qui va être le plus souvent sacrifié, c'est pas le mot, je veux dire, mais ça va être le travail de Didier Deschamps, c'est-à-dire d'aller dire au Ballon d'Or, on va jouer comme ça, et donc dans mon organisation, bah, je suis désolé, mais c'est à toi de sortir. C'est souvent comme ça que ça pourrait se passer si on passe effectivement à un milieu à 3
1: ou alors,
17: si
1: Nico,
17: on apporte du 109 dans le quatuor. Ouais.
1: Tu sors Désiré Doué qui est peut-être plus facile à sortir au niveau du statut, tu mets Olysé. Ah non, ça marche pas.
18: Non, mais en fait, tant que Kylian Mbappé restera devant,
1: ouais,
18: il y aura très peu de changements, très peu de possibilités.
1: Ah, parce que tu aurais pu remettre Dembélé ailier droit et Olysé dans l'axe, peut-être.
18: Ouais, mais bon, ça n'a pas forcément bien fonctionné.
1: Ça va reprendre en tout cas, Nico, ça y est. Hein.
17: Et il n'y aura pas de changement en tout cas pour l'instant, à la mi-temps évidemment.
1: C'est logique.
17: On repart avec les 11 mêmes et même les 22 mêmes. Et c'est reparti. Allez, il reste 45 minutes. Évidemment, la première période a été ratée par l'équipe de France. Mais vous savez quoi, l'équipe de France va gagner 1-0.
1: Ça ne veut pas dire que le mondial sera raté. Ouais, c'est ça. Ça ne veut pas dire que le mondial sera raté. On est dur sur cette mi-temps, mais on sait que voilà, c'est dur d'entrer dans un mondial. Donc voilà.
17: Allez, avec ce ballon qui est récupéré, on va voir si par ses mots ou par ses choix, peut-être, Didier Deschamps est allé s'approcher un petit peu de la solution pour faire sauter ce verrou sénégalais et puis surtout voilà, mettre cette équipe de France dans la configuration qui est celle qu'on aimerait voir, de la confiance, de la vitesse, de la technique, des buts, de la domination, tout ce qu'on n'a pas eu en tout cas en première période. Allez, Upamecano, la verticalité qui a été cherchée là par Upamecano, peut-être d'ailleurs que c'était donc une petite consigne de Didier Deschamps, même si le ballon a été dévié et récupéré pas pour longtemps par les Sénégalais. Upamecano va le récupérer à nouveau, ce ballon, avec Tchouaméni dans la moitié de terrain des Bleus. Adrien Rabiot là-bas côté gauche pour aller toucher Kylian Mbappé qui va Désiré Doué, pardon. Tchouaméni encore derrière. Allez, mettre de l'impact et mettre un petit peu de folie dans ce match. Ousmane Dembélé derrière, et non, on reste toujours au niveau de la ligne médiane. Allez, de droite à gauche, de gauche à droite, à jouer un petit peu au handball avec cette défense du Sénégal. Et Jules Koundé qui allait apporter une solution. Ou pas Mécano, allez, qui allonge en devant, ça c'est bien, avec Désiré Doué. Oui, Désiré Doué, peut-être dans l'axe, Désiré Doué, la frappe de Désiré Doué, ben là voilà, la première situation, elle est venue de la verticalité, la passe d'Oupa Mécano qui va aller chercher loin devant et trouver pour une fois Désiré Doué qui fait le travail tout seul derrière, en rentrant sur son pied gauche, en allant chercher la frappe. Il y avait,
16: c'est bien ça, bah,
17: c'est ça qu'il fallait faire exactement, ça passe pas très très loin, début d'Edouard Mendy, et immédiatement derrière, Désiré Doué s'est retourné vers son coéquipier, vers Upamecano, avec le pouce levé pour lui dire bah voilà, c'est comme ça qu'on doit me trouver. Et ben c'est quand même la situation quelque part peut-être la plus dangereuse des Bleus depuis le début de ce match à la 47e.
1: Et Charlotte, un tir de loin quand on n'arrive pas à approcher de la cage, ça peut être une solution.
18: Oui, c'est très bien, et surtout qu'il y a de la qualité. Mais là, Upamecano et Saliba, ils doivent un peu trouver les zones juste derrière les milieux de terrain où justement on va avoir notamment Michael Olysé, Ousmane Dembélé, Mbappé et Désiré Doué qui aime bien aussi rentrer à l'intérieur, pouvoir frapper un peu de loin, ça peut être une possibilité.
1: Nico,
17: on a un petit aux armes là. Alors c'est timide, j'ai enlevé une oreille du casque là pour l'entendre parce que le stade est tellement grand Et même s'il y a beaucoup de Français, on voit beaucoup de maillots bleus, en fait c'est un peu disséminé. Donc on n'a pas le sentiment d'un COP tricolore, mais il y a eu un petit aux armes quand même qui a été lancé. Et pour lancer les bleus et les aider à entrer mieux dans cette seconde période qu'ils n'ont terminé la première. Le dégagement sénégalais, c'est Nico, récupéré par Saliba. Oui.
1: Charlotte a repéré quelque chose d'intéressant.
18: Oui, c'est ce que tu disais, Pia. Michael Olise qui a un rôle un peu plus de numéro 10 et Ousmane Dembélé côté droit. Donc,
1: qui colle sa ligne, hein, comme il le faisait avant.
18: Qui colle sa ligne et qui oblige justement soit Koundé à être très très bas pour laisser justement cet espace entre les deux lignes pour Ousmane Dembélé, ou soit une position intérieure pour lui, soit encore qui trouve cette largeur. Donc voilà, essayer de d'épurer un petit peu ces lignes du Sénégal qui est très compact.
1: Donc il y a eu un vrai changement à la mi-temps. Les deux joueurs ont pour l'instant échangé leur rôle, Nico.
17: Ouais, c'est ça. On sait que de toute façon, Michael Olise, il peut faire les deux. C'est-à-dire qu'il peut être vraiment pur ailier, rentrer sur son pied gauche, faire des différences sur des petits mouvements de hanche. Enfin, il est capable de déstabiliser son défenseur direct et d'être dans un vrai rôle d'ailier. Mais il est aussi capable d'être dans le vrai cœur du jeu. Il a toujours un petit coup d'avance avec le petit coup de tête à droite à gauche pour essayer d'aller voir les coups. Donc on sait qu'il a vraiment ces deux palettes là. Donc effectivement il va rester dans un vrai poste de numéro 10 juste derrière Kylian Mbappé. Et là on va pas bouger une oreille du côté de Dembélé qui va rester à droite, et de Doué sur son côté gauche, en tout cas pour débuter cette première période. Situation de hors-jeu et ballon rendu au Sénégal.
1: En tout cas Nico, on se fait quand même bâcher sur le chat de la chaîne ici, parce qu'on a un panneau d'affichage dans le studio qui reste désespérément à 0-0 depuis tout à l'heure. Et donc on a Titia qui dit le pauvre panneau d'affichage sur le bureau qui reste à 0-0 depuis tout à l'heure et qui est mort de rire. Oui, bah écoute, on espère tous pouvoir le faire bouger, changer de numéro. Hein.
17: Mais non, mais ça va être moche, on va gagner 1-0 et puis on va rentrer dans notre mondial comme ça, c'est écrit.
1: Yeah, c'est bon Nico, il a déjà écrit le scénario, voilà. Et voilà. Tout va bien, vous inquiétez pas.
17: Allez les Sénégalais, on est reparti quand même un petit peu comme en première période, hein, avec en tout cas au niveau du rythme, très clairement. Et les Sénégalais là qui sont dans le rond central avec Moussa Niakate sur sa gauche, avec Pap Gueye désormais joueur de Villarreal qui va aller chercher son coéquipier collé à sa ligne de touche également, un nouveau Diakaté. Kana Gueye désormais, et la Djidouf là qui réclamait le ballon. Oh, ça joue à deux alors, hein. Franchement. Allez, la transversale là, de Moussa Niakate, pied gauche, elle est précise là pour le coup de la part du défenseur lyonnais pour aller changer un petit peu le jeu et créer de la vitesse là-bas côté droit. Ça marche pour l'instant pour les Sénégalais, mais Lamine Camara s'est fait piquer le ballon. Il n'y a pas faute et il y a situation de contre pour l'équipe de France avec Désiré Doué sur sa gauche désormais. Il va pouvoir peut-être rentrer. Kylian Mbappé se mettre sur son pied droit, il se fait chipper le ballon. Kylian Mbappé, c'est pas assez tranchant là, le petit crochet extérieur de la part du capitaine de l'équipe de France. Et derrière le contre, il est à nouveau sénégalais. Oh, l'intervention magnifique de William Saliba sur Ismaïl Assar. Et ben voilà, ça s'est un petit peu énervé sur cette séquence box to box de chaque côté. D'abord le contre mal négocié à la fin par Kylian Mbappé, et derrière eh bien le contre-contre, on va dire, de la part du Sénégal, et l'énorme intervention de William Saliba qui était un petit peu en retard. Alors je pense que c'était compliqué quand même pour Ismaïl Assar d'aller s'emmener ce ballon, mais il a quand même essayé de tacler et d'aller vraiment totalement assurer le repli défensif alors qu'il était dans une zone un petit peu dangereuse. En tout cas le duel, il a été gagné face à Ismaïl Assar. On en parlait tout à l'heure avec Charlotte, c'est quand même un énorme client. Et, ouais. William Saliba là on voit que vraiment en un claquement de doigts quand même ce match peut se débloquer quand même, hein.
18: Il a été très très malin Saliba, parce que là il a vu qu'il était tout seul, donc le 1 contre 1 quand on est défenseur central il faut très très bien le gérer, il faut bien manipuler l'adversaire, et là il lui a dit mets la balle à Ismaïl Assar. Lui il a réduit un petit peu la distance, donc il était quand même très proche de lui, et c'est surtout
17: Michael
18: qu'il s'est mis en course.
17: Michael Olise dans l'axe, Michael Olise qui va frapper, Michael Olise qui va marquer, Michael Olise, l'arrêt d'Edouard Mendy. Et ben la voilà, la première très très très grosse occasion de la part de l'équipe de France, le premier déséquilibre. Michael Olise qui a pris le plein axe, qui se fait emmener pied gauche, et l'arrêt d'Edouard Mendy magnifique sur cette frappe qui est écrasée, cadrée de la part de Michael Olise. Il y aura un corner à suivre pour l'équipe de France. Allez, ça s'anime un peu.
18: Ouais, forcément, il y a ce petit ballon là de Jules Koundé pour Michael Olise qui savait avec sa vitesse Koulibaly il allait entrer en difficulté, mais Edouard Mendy il sort bien au bon moment, il fait les pas d'ajustement, il sort très très bien, il réduit un petit peu l'espace pour que Michael Olise ait plus de difficulté à cadrer ce ballon. Quel arrêt du gardien sénégalais Edouard Mendy.
17: C'est lui sur le corner et ça donnera rien. Ouais, bah il a mieux négocié son 1 contre 1 et sa frappe, Michael Olise, que son corner. Ça fait un troisième corner assez mal tiré de la part du Français, mais celui-ci on lui en veut pas parce que c'est quand même lui là qui a été le plus dangereux et de loin depuis le début de cette rencontre avec ce ballon qui s'est amené un petit peu tout seul. On voit que dès qu'il y a un petit peu de déséquilibre, enfin c'est une la palissade de dire ça en football, mais oui, on se crée quand même beaucoup plus d'occasions, mais de part et d'autre, quoi. Parce que ce qui était intéressant tout à l'heure, c'est de voir que le compte de Kylian Mbappé, bon, est pas allé au bout, mais pour cette petite prise de risque derrière, on s'est pris un compte de la part du Sénégal qui est pas allé au bout non plus, mais qui était dangereux. Donc on est vraiment dans cette partie-là d'équilibre, de bloc contre bloc, où on a deux équipes qui se regardent quand même dans les yeux quelque part. Et le Sénégal fait un super match, faut le dire aussi, même tactiquement, quoi. On est mis en danger par cette équipe du Sénégal.
1: C'est vrai, c'était attendu, Charlotte. Oui, ils sont très costauds, le Sénégal.
18: Ce scénario-là, il était plus qu'attendu, forcément un peu plus ouvert en seconde période parce que les deux équipes veulent encore plus marquer. C'est pour ça qu'il va falloir être encore plus vigilant de la part des Bleus. Il y aura de la fatigue aussi qui va s'accumuler, donc au milieu de terrain il va falloir faire les efforts, mais pour l'instant ils le font très bien.
1: Mais ce qui est criant, Nico et Charlotte, c'est quand même le manque de liant qu'on voit dans le jeu de l'équipe de France, même par rapport à l'équipe sénégalaise. On a un jeu collectif qui est vraiment vraiment faiblard, quoi.
17: Ouais, on est plus arrêté. C'est vrai que oui, c'est compliqué parce que cette action finalement de Michael Olise, ça se fait sur une séquence où le déséquilibre est installé. On va pas la chercher en fait. Il y a pas 15 passes
18: C'est peut-être comme ça qu'il faut jouer en fait. Quand on n'arrive pas à trouver les solutions parce qu'on a des profils de joueurs qui sont tellement forts, qui veulent avoir le ballon, qui veulent faire des déséquilibres tout seuls, peut-être que collectivement, justement, ils n'arrivent pas à faire de différence. Donc jouer en transition comme les Sénégalais, ou là depuis quelques minutes qu'ils arrivent un peu plus à avoir le ballon. Ouais. Mais
1: surtout qu'on a des armes fatales pour jouer en transition, évidemment, avec tous les joueurs.

0: complètement. Là, on est au niveau des sondages. Il y a 71% des personnes qui ont voté pour le fait justement d'affirmer que cette équipe de France va mieux. On est sur 10 minutes de reprise qui sont quand même bien, bien mieux du côté des Bleus. Je ne sais pas ce que Didier Deschamps a dit à ses joueurs, mais il y a du mieux.
1: Kylian Mbappé dans la surface. Kylian Mbappé, il arrête encore. Oh, l'arrêt encore d'Edouard Mendy. Mais oui, ça va mieux pour les Bleus. Bien sûr que ça va mieux pour les Bleus. Mais ça va très bien également pour Edouard Mendy, le gardien du Sénégal qui, après avoir sauvé son pays face à Michael Olise, vient de faire pareil face à Kylian Mbappé. C'est pas terminé. Il est à nouveau en possession du ballon. Kylian Mbappé sur sa gauche désormais. Il va rentrer dans la surface de réparation. Il est face à deux Sénégalais. Ce sera corner à suivre pour l'équipe de France. Et Kylian Mbappé, oui, qui fait la grimace. Mi sourire, mi grimace, parce qu'il sait bien qu'il avait l'ouverture du score au bout des crampons. Alors il est gêné sur un bon repli défensif de la part de Crépin Diatta, mais l'arrêt, alors il est moins spectaculaire que tout à l'heure sur Olise, mais il est quand même très très costaud de la part d'Edouard Mendy.
2: C'est Diatta qui gêne énormément, le contrôle qui lui reste un petit peu dans les pieds à Kylian Mbappé. C'est compliqué à haute intensité un petit peu de pas s'en mêler les pinceaux, mais l'enchaînement était quand même juste. Mais très bon retour du Monégasque.
1: Allez, ce corner qui est joué à deux, parce que c'est vrai que quand on les joue en première intention, on ne crée pas le danger pour l'instant du côté de l'équipe de France, c'est pas là non plus. Et peut-être que les Sénégalais vont pouvoir exploiter le contre. Non, il dit non, Nicolas Jackson, c'est trop compliqué pour lui, ce ballon qui est récupéré par William Saliba avec Jules Koundé pile poil sur la ligne médiane. Saliba encore avec sur sa gauche Lucas Théo, pardon, Hernandez avec Adrien Rabiot.
3: En tout cas, la remise dans l'axe d'Olise change tout, je trouve, au niveau du jeu de l'équipe de France.
1: Il est passé, il y aura pénalty. Il y aura pénalty pour l'équipe de France. Non, il n'y aura pas pénalty pour l'équipe de France sur ce débordement de Kylian Mbappé. Ça va être revu. C'est chaud. Ça se passe côté droit. Il rentre dans la surface de réparation. Il y a un tacle qui me semble en retard, à vitesse réelle. On va regarder ça.
0: J'ai l'impression qu'il le découpe, hein, Nicolas.
1: Ah, c'est Sadio Mané, je crois, qui est. Est-ce qu'il y a faute? Je suis pas certain qu'il y ait faute. Je suis pas certain qu'il y ait contact.
2: Il touche le ballon. En fait, il saute avant. Il y a la petite touche. Il sent que ça va, non, ça non, va
3: il...
2: venir.
3: Il touche pas le ballon.
2: Mais il saute avant. En fait, c'est ça le problème. Ouais. C'est qu'il n'y a pas de contact. Il prend pas le pied. Ouais. Il saute juste avant. Donc.
1: L'arbitrage vidéo, oui, non, oui, effectivement, il est en cours. Monsieur Fagani, l'arbitre iranien de cette rencontre qui attend les consignes. Ouais, c'est checké pour un possible pénalty en faveur de l'équipe de France.
0: En tout cas, Nicolas, pour le chat, il y a pénalty. Ça, c'est sûr et certain.
1: Alors, c'est incroyable, ce duel, c'est Sadio Mané là, qui vient attaquer. Il est en retard, Sadio Mané, c'est sûr. Il tacle pas bien Sadio Mané, c'est sûr, mais derrière je suis pas sûr que Kylian Mbappé tombe en raison du tacle de Sadio Mané, et je crois qu'il y aura pas pénalty. C'est encore en train d'être checké mais j'ai l'impression.
2: C'est compliqué, c'est compliqué à analyser parce que.
1: Siffler quand même.
2: C'est dur siffler et en même temps, c'est un tacle non maîtrisé, il ne touche pas du tout le ballon, mais sauf que Kylian Mbappé, il saute avant. Donc en fait, on sait quoi le truc, c'est on attend qu'il se fasse vraiment mal pour siffler, il faut qu'il ait vraiment contact.
1: Il va regarder. Et ça sent bon
2: déjà, c'est bien.
1: Pour l'équipe de France. Il va aller regarder effectivement, après plusieurs secondes d'hésitation, il a fait le petit carré avec les mains et il va aller regarder la situation. Alors dans ces cas-là, ça ne veut pas dire pénalty pour l'équipe de France, mais ça veut dire quand même une tendance assez favorable pour les Bleus. Ouais, c'est vrai qu'il est en retard, il est trois quarts d'eau, Sadio Mané. Et il y a peut-être même un contact au niveau de la cheville, je pense. Non,
2: c'est en retombant.
3: Si, regarde, il y a un contact au niveau. Kylian, au niveau de la hanche.
2: Ça se siffle largement.
3: Il touche pas le ballon et il fait tomber Kylian quand même.
2: Oui, non, mais ça se siffle largement.
1: Il revient à l'arbitre.
3: Mais est-ce que c'est une erreur manifeste de l'arbitre? C'est ça la question.
1: On va être fixé rapidement. Et il y a pénalty. Pénalty pour l'équipe de France. Et ben voilà.
2: Allez, Kiki.
3: Kiki ou Ousmane, non?
2: Ouais, ça va être Kylian.
0: Ouais,
2: tu crois?
0: Ah ouais, c'est Kylian.
1: Non, attendez, qu'est-ce qui. Et non, il n'y a pas. Qu'est-ce qui siffle? Ah non, non, non, il n'y aura pas de pénalty. Et non, non, non, pas de pénalty.
3: Ah non, pénalty refusé.
1: Et non, tout le monde y a cru. Tout le monde y a cru, même les Français, le public, vous l'entendez, qui est en train

0: de protester. Et en fait, il a fait le signe en rentrant sur la pelouse du point de pénalty. Mais non, en fait, il a désigné une remise à 6-50. Il n'y aura même pas corner du coup pour le Sénégal. Donc non, il n'y a pas de pénalty du tout, alors que tout le stade y a cru et que les Bleus y ont cru parce qu'ils l'ont fêté, ce pénalty, sur le premier signe de l'arbitre. Ouais, on n'a pas compris grand chose. Il aurait pu faire quand même un signe un peu plus explicite. Il n'y a pas de pénalty. Ben voilà.
1: C'est très très litigieux à pouvoir pas siffler, à pouvoir siffler. Il n'y a pas vraiment de règles par rapport à ça. C'est à l'interprétation de l'arbitre. Donc pour moi, il peut y avoir pénalty comme pas pénalty, en fait, parce que finalement il saute avant, il anticipe. Sadio Mané, il touche pas dans un premier temps le ballon, mais il n'y a pas énormément d'intensité dans ce geste-là non plus. Donc il y a contact après, parce que Kylian Mbappé, en même temps, il se laisse tomber, donc il retouche derrière Sadio Mané. Ça peut se siffler, largement se siffler. Pour moi, il n'y a pas de gros scandale.
2: C'est pas un scandale,
1: c'est pas un scandale
2: que ce soit
1: de la Coupe du Monde, ça pas sifflé. Non, c'est très.
2: De toute façon, il faut qu'on marque dans le jeu, les gars. Avec l'équipe qu'on a, à un moment, il faut assumer. Hein.
0: Oui, oui. Mais déjà, il y a du mieux.
2: Il y a clairement du mieux.
1: Déjà, on tire au but. Déjà, c'est bien pour marquer des buts. On essaie d'en tirer. Déjà, c'est bien.
0: Mais le ballon était dans les mains d'un Français. Les Français l'ont fêté. Le public français l'a fêté, ce pénalty. Et en fait, il y a eu 2-3 secondes d'incompréhension totale où finalement les Sénégalais sont allés chercher le ballon dans les mains du joueur français qu'il avait. Et tout le monde s'est demandé un petit peu ce qui se passait. Il y a même eu du mal à un petit peu du temps à se replier pour l'équipe de France. Donc il aurait pu quand même soigner non pas sa prise de décision, mais sa communication sur la décision, l'arbitre de cette rencontre, parce que tout le stade franchement a cru qu'il y avait un pénalty. C'est vrai que quand on tend le bras depuis la ligne médiane jusqu'à la surface, on peut quand même peut-être se dire que tiens, il désigne le point de pénalty. Bah, c'était pas le cas. Allez, il faut passer à autre chose pour l'équipe de France. 63e minute de jeu, toujours 0-0 donc dans ce match inaugural des Bleus face au Sénégal, qui ressemble quand même à un bon petit bourbier
2: en tout cas.
0: Le 11 de l'équipe de France.
2: Ouais, en tout cas, Nico, il y avait 5 tirs à 1 en faveur du Sénégal en première mi-temps. Et là, au bout de 10 minutes en deuxième mi-temps, on est à 3 tirs à 0 pour la France.
0: Bah, il y a eu les deux énormes occasions, hein, ouais. Et Mbappé. Donc, c'est vrai que maintenant,
2: et le tir de Doué aussi.
0: Et le revoilà. On la passe magnifique. Oh, le bijou. C'est pas possible. Kylian, il faut la récupérer, celle-là. Le bijou de Michael Olysee. La passe fantastique de Michael Olysee. Et le ratage derrière sur la récupération du ballon de Kylian Mbappé, qui avait. Ouais, il était un petit peu profond, ce ballon, mais franchement, il peut se l'emmener.
2: C'est dur de l'avoir.
0: Mais le bijou de passe de Michael Olysee, c'est pas possible. Attention, c'est reparti de l'autre côté dans la surface de réparation avec Ismaïl Assar qui va s'écrouler. Mais il y a un bon duel là qui est gagné par l'équipe de France. Ah, il est un poil trop profond le ballon. Franchement, il manque quoi, 50 cm à Kylian Mbappé. Mais alors là, l'appel est magnifique et la passe, c'est du Michael Olysee tout craché. Franchement, c'est un chef-d'œuvre.
1: Ouais, surtout, il prend cette prise d'initiative qui est très rapide. Il voit l'espace justement que Koulibaly laisse parce qu'il sort sur Kylian Mbappé. Mais derrière, je pense qu'il rentre un chou trop tôt, Kylian Mbappé, pour rentrer à l'intérieur. Je pense que s'il était, il avait une position un peu plus extérieure et au dernier moment, je pense qu'il manque un peu de patience. Mais là, vitesse réelle, tout était parfait. Il manquait vraiment pas grand-chose.
0: Bon, on l'a quand même, hein, notre quatuor offensif sur cette seconde période.
1: Oui,
0: ça va mieux, c'est vrai.
1: Et puis merci Didier Deschamps d'avoir pris une initiative tactique, d'avoir mis Olysee, qui aussi a pu avoir ce positionnement-là à l'intérieur du jeu.
0: Désiré Doué derrière la passe. Elvetmer, oh là là, la frappe. C'est Théo, me semble-t-il, qui est servi. Ouais, là derrière, il y a encore danger. Ça s'accentue, hein, quand même pour l'équipe de France. Ça se précise. Désiré Doué encore là-bas sur son côté gauche. Derrière, il a le soutien d'Adrien Rabiot. Voilà qui est. Il est servi, Adrien Rabiot, et Olysee. Il va combiner avec Kylian Mbappé. Ça va mieux pour les Bleus. On s'approche des zones de vérité. On va créer du danger dans la surface de réparation. On crée le doute dans les esprits avec des pénaltys, pas pénaltys. Ça va beaucoup mieux cette seconde période. Et le rythme est là avec Michael Olysee encore, qui insiste avec Jules Koundé désormais sur le côté droit, la patte gauche peut-être de Michael Olysee. La passe, elle est magnifique encore. Et le but, cette fois-ci, de Kylian Mbappé. La passe magique, signé Michael Olysee. Et la récupération en pivot magnifique de Kylian Mbappé en première intention. Le tir croisé, 1-0 pour l'équipe de France. 65e minute de jeu, mais oui, ça va mieux pour les Bleus qui rentrent dans leur monde. mondial et Kylian Mbappé devient le co-meilleur buteur de l'histoire de l'équipe de France avec Olivier Giroud. Mais ça, c'est pour l'anecdote, parce que ce qui compte, c'est qu'enfin, enfin, l'équipe de France entre dans sa compétition. France 1, Sénégal 0, la 65e. Et encore une fois, la passe, mesdames, c'est un bijou signé Michael Olise.
1: Ouais, mais il est récompensé, hein, Kylian Mbappé, clairement, parce qu'il fait des courses à très très haute intensité. Oui, il y a des gestes de frustration, mais là, à partir du moment où on a des joueurs comme Michael Olise avec cette prise d'information, l'appel au premier poteau de Kylian Mbappé notamment, et là c'est le sens, c'est la créativité, c'est la spontanéité, en même pas en une touche de balle, pas besoin de contrôler, il sait où se situer. Et dans Mendy qui bloque bien sur le premier poteau, mais après tout est ouvert, Koulibaly qui est en retard, tout est parfait, la passe, la conclusion, le jeu en première intention, beaucoup plus de prise d'initiative de la part des Bleus depuis le retour de cette mi-temps.
2: Et Kylian Mbappé.
0: On connaît le poste de Michael Olise en bleu, hein, ça y est. Hein.
2: Ouais, c'est hallucinant la différence. C'est vraiment impressionnant. C'est vraiment pas en la faveur de Dembélé, hein, parce que même au poste d'ailier, on l'a pas vu du tout depuis le début de la deuxième mi-temps. Juste pour vous dire sur la célébration de Kylian Mbappé qui célèbre en faisant genre et joue de la flûte traversière, c'était une promesse qu'il avait fait à James Corden, celui qui fait sur Fox Sports. Le fameux format voiture karaoké là, et il lui avait dit, comme James Corden lui avait sorti une flûte traversière.
0: Michael Jackson dans la surface de réparation, oh le but, oh le but, Colasso, mais il y a hors jeu me semble-t-il, oui. Wouhou, il y a hors jeu pour Jackson là, qui semblait assez évidente, à vitesse réelle, qui va être confirmée je pense. De manière assez évidente aussi quand on aura la ralenti, mais la frappe derrière,
3: une réponse rapide quand même.
2: Et en fait, on peut pas tourner le dos deux secondes pour faire de la flûte traversière et direct ils mettent un but.
0: Désolé,
2: c'est quoi ça?
0: Il a même pas pu nous expliquer. C'est bon, on reste à 1-0.
2: Le match a changé de visage.
1: Hein. Heureusement, Upamecano joue vraiment très très bien le hors-jeu, hein, parce que c'est lui, Nicolas Jackson, c'est son vis-à-vis, donc c'est lui qui prend l'information sur ça. Et Mac Mignon, il ne peut rien faire.
0: On peut parler flûte travestière, Pierre, il n'y a pas de souci.
1: Ouais.
0: On va se remettre nos émotions, mais ça va mieux. 68e, 1-0 pour les Bleus, on respire.
2: Merci Nicolas, t'as tout donné et tu vois, ça a marché. Donc je te dis merci à toi, parce qu'on t'avait demandé de faire quelque chose et t'as fait quelque chose. Pause fraîcheur, on fait une minuscule pause, on revient avec Charlotte Lorgeret, Nicolas Perronnet qui est à New York, Lucas Vérag qui lit vos messages sur le chat YouTube et vous évidemment au 0810 055 056. Vous venez quand vous voulez, vous êtes ici chez vous.
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2: Alors Charlotte, le jeu a complètement changé, le visage de l'équipe de France a changé. Est-ce que ça peut être seulement dû au remplacement de Michael Olise dans l'axe par Didier Deschamps ?
1: Non, c'est pas seulement dû, parce que je pense que là, il y a une prise de conscience collective, hein, et ça avait très bien, il n'y en a pas un qui mettait le pied devant l'autre. Techniquement, c'était très très faible, parce que le Sénégal, sans être hyper vraiment fort collectivement, oui, ils ont bien défendu en 4-4-2, bien avec beaucoup de densité, mais non, je pense que c'est juste, à un moment donné, ils se sont regardés dans les yeux, ils ont dit les mots justes. La mi-temps a fait du bien dans les têtes, et forcément le Sénégal allait aussi un petit peu prendre des initiatives, prendre plus de risques. Donc non, Michael Olise, il a cette capacité de jouer à ces deux postes-là, comme Ousmane Dembélé qui peut jouer devant en 10 ou 6 sur le côté droit. Mais c'est vrai que là, Ousmane Dembélé est en grosse difficulté.
2: Lucas, sur le chat de la chaîne YouTube ici, qu'est-ce qui se dit sur ce but de la France et ce retournement de situation et d'énergie ?
6: Bah écoute, on est content, hein. On est content. Clément KWK qui nous dit « Je suis en foufelle totale ».
2: Ah bah c'est c'est bien. Ah non, mais
6: Ticia B qui nous dit « Goal ». Non voilà, on est content, mais il y en a beaucoup qui sont encore quand même... qui sont encore dubitatifs avec Thomas Desnin. C'était un beau but, mais restez humble.
2: Ouais, mais Thomas, il est bien, parce qu'il dit aussi merci Charlotte pour les analyses. Et c'est vrai qu'avec Charlotte, on comprend mieux le foot, c'est trop bien. Non, mais vraiment, c'est incroyable. Merci, chaque fois que je t'entends, j'apprends des trucs. C'est génial. Nicolas Perronnet est donc à New York pour nous. C'est la pause fraîcheur. Est-ce que tu vois Didier Deschamps, Nico, qui est encore en train de donner des instructions aux joueurs français?
0: On est surtout allé s'hydrater, parce qu'en fait le stade est repassé en mode full chaleur, en fait le soleil est passé au-dessus du stade, donc c'est vrai qu'il fait un petit peu chaud. Et puis pour tout vous dire, tout le monde a les yeux rivés vers les écrans géants, et je peux vous dire qu'en termes d'écrans géants, on sait faire ici aux côtés des États-Unis, parce qu'il y a trois joueurs des Knicks qui sont là qui sont présents pour ce choc France-Sénégal. C'est vrai que la ville
2: vient de gagner la bague,
0: champion
2: de l'Union.
0: Depuis le titre de champion NBA, c'était quoi, il y a 2-3 jours. Ça fait 50 ans que New York attendait ça. Il y a Karl Anthony Towns qui est là. Il y a plusieurs joueurs qui sont en train d'être célébrés là par les Américains très nombreux présents dans ce stade. Et c'est vrai que on peut pas dire que la Coupe du Monde est un non-événement ici, mais quand on est en ville, par rapport à un titre d'Enix, je peux vous dire que ça n'existe pas. C'est reparti. 71e minute de jeu et c'est déjà reparti dans la zone de vérité française, c'est-à-dire que les Bleus sont allés mettre la pression tout de suite là, à proximité de la surface de réparation, même s'ils s'en sortent les Sénégalais avec ce dégagement. 71e, donc les Bleus qui, si vous leur joignez sur votre radio ici, mènent 1-0 enfin dans ce premier match de leur Coupe du Monde américaine. Kylian Mbappé à la 66e minute de jeu, magnifiquement servi par Michael Olise. Kylian Mbappé pour son 57e but en équipe de France, qui égale le record du nombre de buts détenus jusqu'à présent par Olivier Giroud. Il y a quand même de grandes chances qu'il le batte au cours de cette compétition et qu'il devienne tout seul le meilleur buteur de l'histoire des Bleus.
2: Et Nico, je vais changer le score sur notre machin en plastique, je ne sais plus comment ça s'appelle, et je vais peinturlurer le visage du jeune Lucas. Je reviens, c'est Charlotte qui prend le micro.
0: Allez, les Sénégalais qui vont se procurer un corner là-bas, qui va être tiré de la droite vers la gauche. Troisième corner pour les Sénégalais. Il y en a eu 5 pour l'équipe de France depuis le début de cette partie. Didier Deschamps qui a trouvé la clé en repositionnant en partie Michael Olise dans l'entrejeu vraiment de l'équipe de France. Ça a payé avec plusieurs actions très très très chaudes. D'abord Michael Olise lui-même, puis Kylian Mbappé qui a un face-à-face avec Edouard Mendy. Et puis la troisième a été la bonne pour Kylian Mbappé, qui est allé donc marquer ce but à la 66e. Allez, de la droite vers la gauche, ce corner, il faut être là présent en défense pour les Bleus. Il n'y aura pas besoin parce que ça va filer de l'autre côté, carrément en touche, très mal tiré. Franchement, c'est pas une soirée où on voit des coups de pied arrêtés bien tirés d'un côté comme de l'autre, et c'est tant mieux. Jules Koundé qui va aller dans le seul petit coin du terrain où il y a encore un petit peu d'ombre là-bas, en bas à gauche, récupérer ce ballon, et Upamecano lui fait signe d'allonger loin devant. Voilà qui est fait pour la tête d'Ousmane Dembélé, et c'était le bon choix à faire parce que derrière ça libère Adrien Rabiot. Il y a du champ là-bas pour Désiré Doué, il y a beaucoup de champ pour Désiré Doué qui s'approche de la surface de réparation. Désiré Doué dans la surface de réparation face à deux joueurs, la frappe de Désiré Doué, c'est cadré, et Edouard Mendy qui encore s'emploie pour écarter le danger. Troisième gros arrêt de la part d'Edouard Mendy, il est allé tout seul se la créer celle-ci. Désiré Doué, dès qu'on a un petit peu de champ, dès qu'on a un petit peu d'espace, et il y en aura de plus en plus dans cette partie en raison de la fatigue, et puis en raison également du score qui va obliger désormais les Sénégalais et peut-être à s'ouvrir un petit peu plus. Et dès que on a un petit peu de terrain à avaler du côté de l'équipe de France, franchement ça va quand même beaucoup mieux. La Désiré Doué sur cette belle inspiration, c'est parti d'une touche de l'autre côté, vraiment ça a fait toute la diagonale, et qui est allé encore créer le danger dans la surface. On la joue rapidement, on le joue rapidement ce corner avec Michael Olise derrière pour Théo Hernandez, avec Jules Koundé. Tous les joueurs sont dans les 30 mètres désormais de l'attaque des Bleus, dans proximité de la surface de réparation sénégalaise. Kylian Mbappé là qui sait pas trop quoi faire avec ses petits sauts comme on a l'habitude de le voir pour essayer de créer le danger, mais non, le ballon sera perdu cette fois-ci de la part du capitaine de l'équipe de France. Il faut se replier les amis, parce que derrière ça peut aller vite, avec Sadio Mané notamment qui est bien bloqué là. Les basketteurs des Knicks ont dû apprécier parce que ça faisait mini bloc de basket magnifiquement réalisé par Jules Koundé là, qui est revenu se mettre dans la course de Sadio Mané, et on va procéder au premier changement de cette partie. Il me semble que c'est Ismaïl Assar.
2: Ibrahim Bay va rentrer.
0: Ouais.
2: Je crois que c'est Ibrahim Bay, le Parisien.
0: En tout cas, Ismaïl Assar qui sort, c'est une certitude. Et effectivement, je vais te confirmer ça tout de suite.
2: Oui, c'est ça, c'est le numéro 20, Ibrahim Bay.
0: Ouais, le Parisien Ibrahim Bay. Il y a un deuxième changement également.
2: Ismaïl Assar sort, dis donc.
1: Ouais, c'est très étonnant.
2: Après, Ibrahim Bay, pendant la CAN, il a montré un pouvoir de super sub avec le Sénégal qui était assez impressionnant. À chaque fois qu'il est rentré, il a été décisif, soit passe dé, soit but.
0: Ouais, c'est Ibrahim Bay effectivement qui remplace Ismaïl Assar, et c'est Habib Diarra qui remplace Lamine Camara. Voilà, pour les deux premiers changements au milieu de terrain, exactement. Deux premiers changements de cette partie opérée, donc du côté du Sénégal, toujours rien du côté de Didier Deschamps, mais ça on le sait. Hein. On va rentrer avec Didier Deschamps dans la période coaching un petit peu plus tard, surtout avec un scénario désormais qui est redevenu favorable pour l'équipe de France. Allez, justement, Ndiaye là-bas, sur son côté droit, qui a de la fraîcheur. Ouais, il faut aller le prendre, peut-être à deux, il est dans la surface de réparation, mais oui, c'est laborieux, mais c'est quand même récupéré par les bleus. Et Kylian Mbappé qui a un petit peu de champ là, il faut y aller au duel, Kylian, voilà qui est fait. Mais oui, il est un petit peu tardé peut-être à se mettre dans le sens de la marche, comme s'il avait trois Sénégalais sur le dos. En tout cas, sur ce genre de petites actions là, on voit que il a du feu dans les jambes, hein, quand même, Kylian Mbappé, même s'il grimace, 76e, il y a quand même de la vitesse pour aller sur un pas et sur un petit coup de rein là, déposer son adversaire direct. Il y en avait beaucoup, encore une fois, sur le dos, mais il avait quand même pris l'avantage. Donc on a quand même un Kylian Mbappé qui est en forme, et au niveau de la vitesse, sur son côté gauche, qui fait quand même
2: il est très actif quand même. Il a tenté beaucoup de choses, hein, depuis le début du match.
1: Il fait beaucoup.
0: Oui. En fait, il était maladroit en première, quoi, mais
2: sinon, il tentait quand même.
0: Il est là.
1: Ouais, mais tant qu'il court, qu'il fait les efforts, qu'il essaie de mettre du rythme dans ce qu'il fait pour donner un peu d'idées aussi à ses partenaires.
0: Vous savez quoi, on parlait des stats tout à l'heure, j'en profite parce qu'il y a un petit coup franc à venir, un petit arrêt de jeu pour l'équipe de France. Donc ça y est, hein, Kylian Mbappé, co-meilleur buteur de l'histoire de l'équipe de France, co-meilleur buteur de l'histoire des Bleus en Coupe du Monde aussi. Hein. Il égale juste Fontaine, alors il en a mis 13, juste Fontaine, en une Coupe du Monde. Ok, il y en aura fallu 3 pour Kylian Mbappé, mais il est quand même à 13 buts en Coupe du Monde. Hein. Je parle des stats parce que c'est Monsieur Stats, Kylian Mbappé, on le sait, il vit pour ça. Il en a mis 4 à sa première, 8 souliers d'or au Qatar, on s'en souvient, il y a 4 ans. Et là, il commence, premier match, premier but. C'est quand même, on est sur de la valeur sûre, hein, sur les tournois, Kylian Mbappé, malgré tout ce qu'on dit, malgré le fait qu'il puisse être critiqué pour ses saisons, pour ses choix, pour sa communication, parfois, c'est quand même un sacré joueur de tournoi. Et quand la Coupe du Monde résonne et quand on respire les hauteurs des sommets, il est là, Kylian Mbappé. Il l'a encore prouvé sur ce premier match, et je suis assez d'accord avec vous. Malgré un petit peu de maladresse, il fait quand même un très bon match, le capitaine des Bleus, très clairement.
2: Ousmane Dembélé qui demandait le ballon à grands cris là, il y a quelques secondes.
1: Parce qu'il n'est pas beaucoup servi, ouais. Il a montré quelques dans son langage corporel, hein, beaucoup de frustration, parce que Désiré Doué a pris un peu plus le lead. Michael le disait comme si c'était une révélation de l'avoir mis là, alors que c'est des choses qu'Ousmane Dembélé peut très très bien faire aussi, hein. Donc là, c'est juste que c'est pas forcément un non-match, mais c'est vrai qu'il est beaucoup moins disponible que d'habitude.
0: Allez, il reste 12 minutes dans le temps réglementaire. L'équipe de France qui, pour l'instant, a ses 3 premiers points en poche. Il ne faudrait pas les laisser échapper. Hein. On sait qu'il n'y a pas grand danger pour la plupart des nations sur la qualification. Mais attention, ce centre quand même, sénégalais, pas grand danger peut-être sur les espoirs de qualification dans ce genre de groupe. Quoique, c'est peut-être le groupe le plus difficile, on le rappelle, pour l'équipe de France. Mais danger en tout cas sur la cage des Bleus, parce que là, ce centre qui vient de la gauche, même s'il y avait possibilité et sans doute position de hors-jeu de la part de Nicolas Jackson, ça va vite, c'est précis. Et derrière, Nicolas Jackson, vraiment plein dans le trafic là, entre Upamecano et Saliba, c'est lui qui arrive à mettre le pied droit et ça passe juste au-dessus en première intention, en prise de volée là, juste pour dévier le ballon au-dessus des buts de Mike Maignan. Donc ils n'ont pas dit leur dernier mot, les Sénégalais. Et là, qu'est-ce qui se passait sur la... Ah oui, non, j'ai cru qu'il allait y avoir une intervention de l'arbitre sur
2: cette règle. Dembélé vient de sortir, c'est Barcola qui l'a remplacé.
0: Là, tu vois, j'avais même pas vu, effectivement, on est tellement...
2: On est là pour ça, Nico, t'inquiète.
0: On voit pas les deux bons, mais effectivement, ouais, Dembélé, enfin Barcola pour Dembélé, ça confirme ce que vous disiez à l'instant. Ouais. Hein. Clairement.
2: Compliqué, hein.
0: Compliqué ce match, effectivement, pour Ousmane Dembélé, on l'a pas vu, en fait.
1: Non, on l'a pas vu, il n'a pas réussi à trouver vraiment sa place au sein de l'équipe. On a de la vitesse, Désiré Doué qui va retrouver son côté droit et Barcola son côté gauche, notamment du côté du PSG. Beaucoup de vitesse, de percussion pour la part de Bradley Barcola, on l'attend beaucoup.
0: Ouais, il a failli toucher son premier ballon là-bas, mais finalement Théo Hernandez a décidé de jouer sur sa droite avec William Saliba. Oh, attention, là il y a faute quand même sur Upamecano. Il n'y a pas faute, il est resté au sol et le ballon sera sénégalais sur la ligne médiane. Ouais, la belle intervention de Zirédo et la magnifique qui est allée mettre le pied, c'est pour Michael Olise. C'était un 4 contre 4, mais ça s'est replié quand même du côté du Sénégal. Le voilà, le premier ballon pour Bradley Barcola. Allez Bradley, le premier duel, il est perdu de la part de l'attaquant parisien. Il n'y a pas beaucoup de chance, c'est vrai, là, pour mettre en action. Attention à Dembélé, ouais, non, ça va, il se relève, il m'a fait un petit peu peur, il est resté quelques secondes au sol. C'est juste le temps de se relever. Tout va bien pour Michael Olise. Ouais, ça commence à non pas s'animer parce que cette deuxième période est beaucoup plus plaisante évidemment que la première, mais il commence à y avoir quand même de sacrés espaces. Hein. D'un côté comme de l'autre, notamment dans la défense sénégalaise. Franchement, pas qu'ils perdent de ballon là les Sénégalais dans la moitié de terrain française, parce que derrière, ça peut être punition immédiate, mais ils n'ont pas trop le choix quand même. Les hommes de Pape Thiot, s'ils veulent revenir dans cette rencontre, pas d'autre choix que de prendre des risques et de s'approcher en tout cas un peu plus qu'ils ne l'ont fait jusqu'à présent, et pas que sur des phases de transition. Début d'Edouard de Mike Maignan. Allez, voilà la phase de transition. Elle est pour l'équipe de France avec peut-être le 2-0. Et le voilà. Le voilà, le 2-0. Et il est signé Bradley Barcola. Le voilà. 2 minutes seulement sur la pelouse. Ça fait 2-0 pour l'équipe de France. Et Bradley Barcola qui est lancé en profondeur, qui montre son maillot, qui va célébrer. On le disait, ils étaient en danger, les Sénégalais, sur les phases de transition désormais des Français. Et c'est punition immédiate. Il vient de rentrer sur la pelouse. Il marque pour ce premier match des Bleus en Coupe du Monde. Bradley Barcola, le but du break pour l'équipe de France, la 82e. Et bien ça sent bon pour la France. Bravo Bradley Barcola. La France, franchement, les débuts magnifiques du joueur parisien qui a souvent été moqué pour sa maladresse dans le dernier geste. Bah là, il était précis, lancé dans la surface de réparation, l'appel croisé parce qu'il est rentré, vous l'avez dit, côté gauche, mais c'est côté droit qu'il vient terminer cette action et piquer ce petit ballon juste au-dessus d'Edouard Mendy, qui avait gagné pas mal de duels jusqu'à présent avec des joueurs français, Olise, Mbappé notamment. Bah là, franchement, le petit ballon piqué qui va mourir ensuite dans les buts sénégalais, il est magnifique. France Sénégal 0, ça va beaucoup mieux.
2: Magnifique ce but.
1: Non mais là c'est dans le sens du jeu, c'est les bons choix. Je sais pas si vous avez vu là, le dédoublement entre Barcola et Kylian Mbappé. Kylian Mbappé a vu que Barcola avait plus de vitesse pour rentrer intérieur, donc il s'est complètement effacé, le capitaine des Bleus. Et après, à partir du moment où on a un Bradley Barcola qui part tout seul au but, là le bon choix de faire le piqué notamment, c'est magnifique.
2: Et c'est Rabiot qui fait la passe. Elle est fantastique la passe. C'est Rabiot.
1: Oui, parce que lui c'est son rôle, et là il est vraiment l'homme de l'ombre. On le voit très très peu, mais il a fait quelques bonnes récupérations, et avec le ballon il est assez très précis. Mais là c'est Kylian Mbappé, Barcola, c'était dans le sens du jeu.
2: Je crois que Lucas va se faire peinturlurer le visage, malheureusement Lucas, mais on est tous contents. J'arrive.
6: Allez, on part pour le deuxième. Non, un deuxième but qui fait plaisir, et qui fait plaisir aussi au chat. On a Ticia B qui nous dit: il vient de rentrer, bien joué Barcola. Marie FRDG, je l'avais dit, positivité.
2: Et Clément, elle avait raison, Marie.
6: Clément KWK, Daft Punk pour célébrer ça. Super DJ en tout cas, on espère retomber au slalom ce soir pour mettre Fire.
2: On n'a rien compris. Mais en tout cas, si vous voulez voir comment Lucas est bien peint, et ben vous allez sur YouTube, sur la chaîne YouTube ici. Sur le live.
1: Ça lui va bien en plus. Hein.
2: Ça lui va trop bien.
6: Ouais, c'est pas mal en vrai.
2: Il paye le fait qu'il a oublié de mettre un maillot de l'équipe de France. Ouais. Je vais changer le score, les amis. Je vous laisse.
0: La 84e. On respire beaucoup, beaucoup mieux pour cette équipe de France qui a raté sa première période, mais qui nous a offert un récital en deuxième, parce que oui, il y a les deux buts, effectivement, Mbappé, Barcola, mais ça a été beaucoup mieux dans tous les secteurs du jeu. Puis surtout, il y a eu d'autres occasions, et des très très grosses occasions, hein, des duels Olise, Mbappé. Le score, il pourrait presque être plus lourd. Attention à la réaction quand même sénégalaise, qui désormais va se jeter évidemment dans la bataille. Mais franchement, en fait, on l'a vu venir quelque part, ce but en transition, elle est terrible, cette équipe de France. Elle va vous punir dès que vous prenez des risques, et dès qu'il y a un petit peu de champ, et dès qu'elle est dans son registre, c'est-à-dire offensif, avec la vitesse, avec les ailiers, avec du champ, comme là encore avec Bradley Barcola qui va rentrer dans la surface de réparation. Elle est terrible, elle fait mal avec Kylian Mbappé. Ça manque de puissance, cette frappe, mais oui, voilà, c'est ça le registre de l'équipe de France. Face au bloc bas, c'est un petit peu compliqué, mais alors dès qu'il y a de l'espace dans le dos de la défense adverse, là encore Barcola qui va aller chercher Olise en une passe, on va chercher Mbappé, il y a la frappe plein axe à la limite de la surface de réparation. Ça manque clairement de puissance, mais c'est encore une fois danger dans la surface de réparation sénégalaise. Donc ben voilà, il faut arriver à marquer, à débloquer les situations, et derrière franchement l'équipe de France est clairement bah ouais, irrésistible, parce que là elle est intouchable désormais. On voit bien que les Sénégalais, ils savent pas quoi faire. Dès qu'ils prennent un risque, dès qu'ils pressent haut, ils peuvent se faire avoir en contre, et puis bah en plus il y a quand même plus de qualité désormais, même si ça en a manqué en début de match, de qualité technique et peut-être même physique pour terminer la rencontre côté français, parce qu'on les sent émoussés aussi les Sénégalais. Je sais pas si c'est l'impression que vous avez également. Ouais.
1: Ah, parce qu'on fait moins les efforts sur les côtés notamment, c'est là qu'on trouve beaucoup d'espace, où on tente des prises de profondeur de la part des Bleus sur les côtés, parce que Sadio Mané et Ismaïla Assar notamment faisaient énormément d'efforts en première période, ce qui bloquait pas mal les Bleus. C'est pour ça qu'on a rebasculé Olise un petit peu dans cet axe pour trouver cette créativité qui manquait en première période. Mais on attendait que les Sénégalais prenaient un peu plus de risques, fassent moins les efforts aussi collectivement. Mais c'est vrai qu'on attend des Bleus notamment de prendre des initiatives. C'est eux qui doivent avoir les clés, c'est eux qui doivent mettre en difficulté. Mais c'est quand les équipes adverses notamment en font un petit peu moins, ben c'est là qu'ils trouvent souvent la solution. Ah voilà,
0: Désiré
1: un homme qu'on voulait voir.
0: Ouais. Ah. Désiré Doué qui va laisser sa place à Ryan Cherki.
2: Alors,
0: pour l'équipe de France, il aura quoi? Allez, 4 minutes dans le temps réglementaire. Allez, une bonne grosse dizaine de minutes. Ryan Cherki pour faire apprécier le talent qui est en lui.
2: Quel banc quand même. Quel banc on a en équipe de France. Incroyable. C'est incroyable.
0: C'est la première minute en Coupe du Monde, Ryan Cherki.
3: Et on est content dans le chat. On l'a réclamé.
0: Oui, grosse cote évidemment pour le milieu de terrain de Manchester City, qui vit ses toutes premières minutes en Coupe du Monde, qui est un peu le symbole avec Michael Olise de la régénération par rapport à la génération Qatar 2022. Pour l'instant, ça se passe de l'autre côté de Ryan Cherki, la situation. Alors Barcola à l'entrée, franchement, il est en train de faire les différences là-bas sur son côté gauche. Là, c'est un petit peu long, ça sort en corner dans le style vraiment très qu'on lui connaît, tout simplement, avec ses mettre le ballon loin devant, pareil un petit peu sur un coup de rein, essayer avec la vitesse de prendre les devants par rapport à son adversaire direct. Et là c'était un petit peu long, mais il fait vraiment des différences, il fait mal, franchement il fait mal. Et Ryan Cherki est allé se positionner sur le côté droit de l'attaque des Bleus. Pour l'instant il est au pressing, Ryan Cherki.
2: On est à la 88e minute, les amis.
0: 88e, ouais. Ouais, ça. Bon, on va dire que on va beaucoup mieux au niveau du cardio.
2: Ah ouais, c'est incroyable, c'est pas le même visage, c'est pas la même équipe. Non, c'est fou.
1: Il faut se rendre compte aussi de la richesse tactique, où là, il n'y a eu que des dézonements de la part des joueurs. Cherki qui rentre à droite, parce qu'à City, il joue beaucoup à droite. On laisse Michael Olise parce que ça se passe bien. Mbappé, il peut jouer à gauche, il peut jouer devant. Enfin, tout le monde peut dézoner. Cette richesse tactique des Bleus met en grosse difficulté les adversaires. Et là, les Sénégalais ne savent plus où ils habitent.
2: Il y a Idrissa Gueye qui est sorti aussi, Nico. Et c'est le numéro 6 qui est rentré, Paté Ismaël 6.
0: Ouais, exactement. Et Oupa Mécano, lui, a compris que ça sentait plus que bon, parce qu'il est en train de. Il y a un corner, en fait. Enfin, une situation qui aurait pu donner corner, puis finalement. William Saliba a gagné son duel, les Bleus ont récupéré le ballon dans la zone défensive et est allé voir le virage des supporters français avec les bras levés d'Ayou Upamecano. Donc voilà, on sent que tout le poids de la première période aussi est en train de se libérer aussi sur la pelouse, avec ce scénario désormais en deuxième. Et après c'est tout qui s'enchaîne, évidemment les réajustements tactiques. Et là Michael Olise est repositionné en pur numéro 10 par Didier Deschamps. C'était la première très bonne idée pour rentrer dans ce match. Et puis derrière, oui, il y a la fraîcheur, puis à force, ça plie. Et derrière, quand ça plie, l'équipe de France, elle est dans son jardin. Donc on sent que oui, il y a eu une mi-temps pour rentrer dans cette Coupe du Monde. C'est pas grave, on l'aura très rapidement oublié, cette première mi-temps des Bleus, même si c'est pas terminé, qu'il faut rester concentré jusqu'au bout, notamment sur ce corner qui va être récupéré. Et là derrière, ça peut aller vite encore une fois pour l'équipe de France. Allez, faut se l'emmener. Oh, faut se l'emmener, mais ça a été un petit peu compliqué. Il n'avait pas la vitesse de Oupa Mécano. Et le coup de rein nécessaire pour aller accompagner Ryan Cherki sur ce coup-là. Et les Sénégalais qui prennent quand même pas mal de risques au niveau de leur ligne là, leur bloc, savent que moindre perte de balle derrière, ça peut quand même encore piquer. Le temps réglementaire qui est terminé, il y aura quoi? 8 minutes, ouais, 8 minutes, c'est ça. C'est tellement loin qu'on voit à peine le tableau d'affichage. 8 minutes de temps additionnel pour l'équipe de France. 8 minutes à tenir pour aller chercher le premier point de cette Coupe du Monde. On sait à quel point dans ce groupe relevé avec la Norvège, avec l'Irak, ces points seront précieux pour la suite de la compétition, certes, mais aussi et surtout pour la lutte pour la première place du groupe qui voilà, n'augure pas de la suite en termes de tableau. Mais en revanche, la première place du groupe, elle est ultra précieuse pour éviter de passer sa vie dans l'avion et d'être en permanence sur des déplacements, parce que la première place du groupe, elle fait quasiment jouer l'équipe de France tous ses matchs sur la côte est, à part une potentielle demi-finale à Dallas. On n'en est pas là, évidemment, mais c'est important évidemment d'aller se qualifier en étant premier, et ces trois points seraient importants s'ils sont confirmés. Le voilà Ryan Cherki qui a un petit peu d'espace là, sur son côté droit, que va-t-il nous inventer? Ryan Cherki va se mettre sur son pied gauche, et ben il va nous inventer rien du tout, parce que sa passe qui était à destination de Michael Olise, là elle est totalement ratée. Il y avait mieux à faire pour Ryan.
2: C'est dommage, parce que l'action avec Jules Koundé qui se sort du pressing, qui arrive à faire une passe magnifique à Olise qui fait une petite talonnade et qui la passe à Cherki, c'était beau, Charlotte.
1: Ouais, mais sauf que Cherki là, il voulait juste trouver un partenaire, il s'est pas mis dans la tête qui pouvait essayer de faire la différence tout seul, retourner sur son pied droit.
0: Il pouvait, hein, je pense, hein, rien de Cherki.
1: Bien sûr qu'il pouvait, mais il est tellement altruiste. Ouais, non, il n'y a pas. Il s'est dit, je vais régaler les copains.
0: Ouais, voilà. Il s'est dit, je vais peut-être pas aller chercher le petit pont sur ma quatrième minute en équipe de France. Ce sera peut-être mal vu. Mais c'est vrai qu'on a senti qu'il s'est posé la question et puis finalement il a fait un bon choix. Quoi. Allez, c'est pas très grave évidemment pour l'équipe de France. Il reste, je crois, 6 minutes à jouer dans ce temps additionnel. On a l'impression vraiment que les Sénégalais ont rendu les armes. Et Bradley Barcola est servi par son capitaine Kylian Mbappé là-bas sur le côté gauche, conservation du ballon. Ben ouais, les secondes qui défilent sont évidemment pour l'équipe de France désormais. Donc on va le conserver ce ballon, on va passer même derrière avec William Saliba, Dayo Upamecano. Il n'y a plus du tout le pressing qu'il y a pu y avoir dans cette zone du terrain là, on va dire très entre-jeu pendant une petite heure de jeu. Il y a de la fatigue côté sénégalais, il y a de la résignation. Et c'est vrai qu'on se met aussi à leur place quand on est mené 2-0, qu'on entre dans les 5 des dernières minutes et qu'on voit un Cherki sortir du banc, un Barcola qui vient mettre le deuxième et tout. Donc c'est vrai qu'il y a quand même côté équipe de France un réservoir qui est assez incroyable et qui s'est clairement exprimé ce soir un petit peu partout. Allez,
3: et on a Barcola. 64% du chat qui voit un troisième but, hein, Nicolas, avant la fin du match.
0: Ouais, bah là pour l'instant, si les Sénégalais se disent qu'ils ont encore un petit peu d'espoir et vont chercher, oui, je pense qu'ils vont se faire piquer une troisième fois. Après, j'ai quand même l'impression qu'on va peut-être avoir 5 dernières minutes de passadis et de résignation. Mais oui, on est clairement plus proche d'un 3-0 que d'un 2-1. Dans ce premier match des Bleus, les Sénégalais, les voilà. Ouais, franchement, en termes de vitesse, il n'y a plus rien. Et c'est vrai que là, ils sont dans un registre où ils sont obligés de faire le jeu, d'aller créer des différences. L'équipe de France est bien regroupée. Et on tente de centrer. Voilà, là, c'est vraiment un petit peu le centre du désespoir qui est contré par Théo Hernandez. Et le pressing qui est bon également de Bradley Barcola. Donc on fait un petit peu comme on peut. On va chercher une transversale et derrière le ballon il est perdu et la transition elle est française. Et Cherki, ouais, c'était bien emmené ce ballon de Ryan Cherki. S'il trouvait qu'il y avait Mbappé, il y avait danger. Mais la passe de Ryan Cherki qui ne trouve pas preneur non plus et pris un petit peu de temps. Il a mis un petit peu de temps pour se débarrasser des trois Sénégalais qu'il avait sur le dos. Allez, Adrien Rabiot avec Jules Koundé. Petit ballon là, c'est bien joué pour Michael Olise, mais qui va faire l'effort sans trop chercher à récupérer ce ballon non plus, mais pour mettre la pression sur son adversaire direct et récupérer le ballon en seconde intention. Ils sont là, les Bleus. Franchement, Jules Koundé, là, il l'a récupéré avec autorité. Un petit coup d'épaule dans le dos sans faire faute, mais ils s'en sortent, les Sénégalais. Et cette fois-ci, ils vont pouvoir déployer côté droit avec Ndiaye. Attention, parce que lui, il a du jus. Oh, le petit crochet dans la surface, il est magnifique. Oh, le centre de but. Aïe, aïe, aïe, Médial. La réduction de l'écart. Simi Liman Ndiaye. Alors là, franchement, le petit crochet extérieur pour enfouir la surface de réparation alors qu'on les pensait enterrer. Les Sénégalais, ils sont allés se chercher tout seul ce but.
2: C'est Ibrahim Baye.
0: C'est Mbaye.
2: C'est incroyable. Non mais c'est hallucinant. Il y a chaque fois qu'il rentre en jeu avec le Sénégal, il marque ou il fait un assist. C'est hallucinant.
3: C'est ce que tu disais il n'y a même pas 5 minutes, hein, Pia, le super sub du Sénégal.
2: C'est incroyable.
1: C'est très mal défendu de la part de Théo Hernandez qui est resté sur les talons, qui lui a justement offert la possibilité de faire ce crochet-là. La prise d'info aussi d'Mbaye juste avant. Il frappe très très fort, il ne se pose pas de questions, Ibrahim Mbaye. Mike Maignan qui s'est décalé, qui n'est pas resté assez fort sur ses appuis.
2: Il n'est pas content, Didier Deschamps. Ah. Il a jeté sa bouteille d'eau par terre.
0: Ben alors, oui, parce qu'on pensait vraiment que les Bleus avaient totalement contrôle de la situation.
2: Ah ouais. Et pour donner un peu le contexte, Ibrahim Baye, pour ceux qui ne le savent pas, est un joueur qui a été formé au Paris Saint-Germain. Il est extrêmement jeune. Il a 10. Mais non.
0: Mister Kylian Mbappé, 30 mètres, la frappe. Oh, elle est énorme. Et ben voilà, cette fois, c'est fait. Oh, le but énorme! Quelle frappe! Le Kylian Mbappé sèche, 30 mètres! On l'a vu venir, on l'a vu voler, le temps suspendu pour suivre ce ballon qui est allé transpercer les filets d'Edouard Mendy. Le troisième but de l'équipe de France et Kylian Mbappé qui se retourne vers son banc en l'air de dire: et quoi? Magnifique. Qu'est-ce qu'il y a? Monsieur Recordman, deux buts en bleu, désormais le meilleur buteur de l'histoire des Bleus. Quel but de Kylian Mbappé qui récupère le ballon. Ouais, franchement, on est à 25 très très bons mètres. Ah ouais, la frappe, elle est croisée, elle est sèche, incroyable. Elle part comme un boulet de canon. Et Edouard Mendy, là, qui est un petit peu court. Énorme but de Kylian Mbappé. Ben voilà, l'espoir sénégalais qui aura duré quelques secondes. 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
1: Ouais, mais là, Edouard Mendy, il se trouve complètement. On voit le pied d'appui de Kylian Mbappé. Il se dit qu'elle est un petit peu loin. Son pied d'appui est un petit peu loin. Donc, bien travaillé, intérieur du pied, beaucoup de force. Essayer de trouver la lucarne opposée. Mais Edouard Mendy, je trouve qu'il fait une grosse erreur. Hein. Il met sa main, mais il se loupe complètement. Et un gros travail de Michael Olise aussi à la récupération du ballon. C'est lui qui gagne ses duels alors qu'il était en prise à deux. Magnifique.
2: C'est bon.
3: Ouais. On a Bezito dans le chat qui
0: quelque chose
3: nous dit
0: quand même en seconde période, hein, les amis.
2: Attends, tu disais quoi, Lucas?
3: Non, je disais, on a Bezito dans le chat qui nous dit il est dopé ce mec, en parlant de Mbappé.
2: Évidemment que non. Mais là, maintenant, c'est le meilleur buteur de l'histoire de l'équipe de France devant Olivier Giroud.
3: Et on a Akira Midori qui nous dit Mbappé a vraiment dit non, non, pas cette fois, nous menons le match.
0: Ben c'est vrai que l'espoir, est-ce qu'il y avait vraiment beaucoup beaucoup d'espoir après la réduction de l'écart d'Mbaye? Sans doute que oui, mais alors là franchement derrière le but d'Mbappé, bah voilà, hein, premier match en Coupe du Monde, doublé d'Mbappé. Comment dire, bah, il est au rendez-vous. Il est
2: en tout cas,
0: par contre, Kylian Mbappé, il est au sol.
1: Ouais, c'est pris un ballon dans la tête.
0: Je pense que c'est pas bien méchant, je pense que c'est un coup.
1: Peut-être dans son nez encore.
0: Bah, ce sera l'histoire qui se répète de l'Euro. Il est toujours à terre, hein. Alors que le temps additionnel est terminé, il ne va pas aller siffler, monsieur l'arbitre. Non, c'est pas le nez, c'est la. Je pense que c'est la lèvre.
2: Ah, la lèvre.
0: Non, je pense que c'est la lèvre, la mâchoire, les dents.
1: Ah ouais.
0: Non, ça va aller. C'est vrai qu'il a déjà perdu un nez à l'Euro, alors s'il nous perd le dent sur la pelouse de New York. C'est bon, en tout cas, c'est un coup, ça c'est sûr, je vous rassure. Il n'y a pas de grosses blessures pour Kylian Mbappé, il est debout déjà. Il va sortir des limites du terrain, peut-être parce qu'effectivement, il a pris le coup dans le visage. Et qu'il y a peut-être un petit saignement au niveau de la. Voilà, sous la lèvre, en tout cas. Je pense que c'est la lèvre.
2: Hein. Ouais, il a mis ses doigts sur sa gencive.
0: Il est allé sortir, non, ça va aller. Il est déjà prêt à rentrer Kylian Mbappé. Il y aura un entre-deux. Ballon au sol pour remettre ce ballon dans le jeu. Et d'ici quelques secondes, on va pouvoir savourer cette entrée réussie de l'équipe de France dans son mondial. Parce que c'en est déjà terminé du temps additionnel.
2: En tout cas, la tendance des buts est quand même très parisienne. Hein. Mbappé, Barcola, Mbaye.
0: Ouais, et Mbaye justement là il va centrer. Attention, le but, il est rentré, me semble-t-il. Est-ce que la montre a vibré? Non, la montre n'a pas vibré, mais on est passé à deux doigts d'un but contre son camp de la part de l'équipe de France. Mais c'est quoi cette deuxième période où il se passe absolument tout et surtout parfois n'importe quoi. Tchouaméni là qui est à deux doigts d'aller tromper son propre gardien. Non, il n'a pas franchi entièrement la ligne. Ce ballon, il a été récupéré in extremis par Mac Maignan. La montre n'a pas vibré et c'est là-dessus que ça se termine. Victoire de l'équipe de France. 3-1. Première période insipide. Deuxième période géniale. Un doublé signé Kylian Mbappé qui devient le meilleur buteur de l'histoire des Bleus. Un but de Bradley Barcola. Tout cela en seconde période. Et puis la réduction de l'écart de Mbaye qui n'aura malheureusement pour le Sénégal pas suffi. Mais nous, on va savourer cette entrée en lice réussie de la part de l'équipe de France. On attendait un bourbier, on a annoncé un match piège. Les Bleus s'en sont sortis. Ça fait 3 points déjà dans la poche pour cette équipe de France qui lance parfaitement son mondial.
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2: Et Charlotte, on est un peu passé par toutes les émotions. Attention, tu recroises les bras, Charlotte, mais tu n'es plus fâchée comme en première mi-temps.
1: Je suis plus fâchée.
2: Alors, ce match.
1: C'était dingue, mais c'était tellement prévisible, ce premier match. Ce premier match qui est très compliqué contre le Sénégal. On le rappelle, une des meilleures équipes africaines. Donc, compact, un 4-4-2 bien huilé. Mais moi, je vais mettre en lumière cet état d'esprit des Bleus. Cette mi-temps, je pense qu'ils ont dû se dire certaines vérités, ces Français. Tactiquement aussi, Didier Deschamps qui a pris cette initiative de mettre Michael Olise en numéro 10. Donc Ousmane Dembélé est un peu en difficulté aujourd'hui, mais vraiment je trouve que cet état d'esprit, ce collectif, oui, ils ont eu des grosses difficultés en première période, mais deuxième mi-temps ils ont vraiment fait le job. Kylian Mbappé, voilà, il a fait taire pas mal de bouches, où offensivement il a montré toute son envergure et ses capacités. Désiré Doué, très très très très gros match. Michael Olise, Barcola, très belle rentrée. J'aime beaucoup ce joueur. Quand il rentre, il fait toujours des différences. Et voilà, derrière on a été costaud. On s'est fait peur un petit peu avec l'ancien parisien Brahim Diaye qui a mis ce but là. Mais bravo aux Français. Et vraiment ils sont enfin rentrés dans cette compétition, en seconde période notamment.
2: On respire, hein. On sent que le second match va pas du tout être abordé de la même façon que le premier. Ça y est, les jambes elles tremblent plus là.
1: Là, je pense qu'en fait ils se sont dit, ok les gars, là on a fait plein d'erreurs en première période, c'est bon, là on est rentré dans cette compétition, on a presque grillé un joker,
2: une vie.
1: Donc, là, ouais, clairement ils nous ont fait peur. J'avais les bras croisés toute cette première période, donc c'est un mauvais signe. Mais non, ça a été très très bien huilé en deuxième période. Et Ryan Cherki, très très heureuse pour cette première Coupe du Monde, qui rentre qu'il y a quelques minutes.
2: Ouais, c'est vrai que ça aussi ça fait partie des bonnes nouvelles de ce soir. Finalement il y a pas mal de bonnes nouvelles, il y a juste peut-être l'ombre au tableau avec Ousmane Dembélé qui ne fait pas le match de sa vie. Nicolas Perronnet, qu'est-ce que tu retiens au global sur ce match de l'équipe de France?
0: Moi je retiens Kylian Mbappé en fait, parce que c'est vrai qu'il focalise tellement l'attention, il a tellement cette pression en permanence autour de lui, alors qu'il va parfois chercher aussi pour de mauvaises raisons. On va pas refaire la vie et l'œuvre de Kylian Mbappé. Voilà, on sait que c'est un joueur qui peut cliver aussi. On voit au Real Madrid, mais quand même, quel joueur et quel joueur d'histoire du foot. On sait qu'il veut marquer l'histoire du foot. Il devient ce soir meilleur buteur de l'histoire des Bleus, meilleur buteur de l'histoire des Bleus en Coupe du Monde. Il a un doublé pour son premier but du Mondial. Il ne doit pas être loin de prendre le classement des buteurs. Je ne sais pas s'il y a eu un doublé déjà, peut-être avec l'Allemagne, je ne sais pas trop, mais bon, peu importe. Bref, ça va être un nom de cette équipe de France. Et l'équipe de France peut être championne du monde uniquement avec un bon Kylian Mbappé. Je pense que tout dépend de Kylian Mbappé. Pas mal de choses dépendent évidemment de ce qu'on a analysé au cours du premier match, l'organisation tactique, le positionnement d'un tel ou d'un autre, de Michael Olise. On a vu qu'effectivement ces petits ajustements et des déductions a su les faire.
1: Non mais Nico,
0: Mais un Kylian Mbappé, pour moi, c'est lui qui doit nous emmener décrocher cette troisième étoile et qui démarre son tournoi comme ça. statistiquement parlant, même si tout n'a pas été parfait, je trouve que c'est ce qu'il faut retenir et c'est ce qui est important.
1: Ouais, mais Nico, je te rejoins, et aussi on peut mettre le débat où oui, quatuor offensif, on veut plus que ce soit Kylian Mbappé qui fasse tout, voilà, il est peut-être plus en mesure de faire aujourd'hui certaines différences parce que Real Madrid c'est très compliqué. Il y a tellement des joueurs offensivement dans cette équipe qui peuvent faire des différences, mais finalement, qu'est-ce qui fait des différences? C'est Kylian Mbappé, c'est Michael Olise. Donc en fait, c'est pas encore un collectif. On a tellement encore de travail dans cette équipe, d'équilibre, de faire des différences, mais aujourd'hui on il faut se dire qu'on s'appuie sur des individualités.
2: C'est vrai, oui. Mais quand l'équipe de France joue comme elle a joué dans les 20 dernières minutes, elle est tout simplement irrésistible. Et toutes les questions, tous les doutes qu'on peut avoir sur le plan tactique, tout à coup disparaissent en fait. On a une machine de guerre, Nico, devant nos yeux ébahis.
0: Ce qu'il y a de sûr, c'est que je pense qu'on va avoir des bus à chaque match devant des buts. On va avoir des verrous à forcer. On s'y attendait, mais c'est ce qui va se passer. Et à partir du moment où l'équipe de France arrive à forcer le verrou, d'une manière ou d'une autre, derrière, c'est injouable en fait.
2: Ouais.
0: Donc, c'est en tout cas, il fallait gagner ce soir. Il fallait rentrer dans sa compétition. Il fallait gagner
1: aujourd'hui.
0: Quoi qu'il arrive, on a eu une demi-victoire en termes, une demi-satisfaction en termes de ressenti de niveau de jeu. Puis en fait, ce qu'on va retenir, c'est la deuxième période, parce qu'on a déjà oublié en fait la première, quoi. Ça y est, on a une équipe de France qui est lancée, qui a fait plier une équipe du Sénégal.
1: Donc nous, on va l'oublier rapidement parce qu'on est des amoureux de football, mais je peux te dire que chaque membre de l'équipe ne va jamais oublier pendant jusqu'à la fin de cette compétition cette première période qui était franchement mais illisible. On se disait qu'ils étaient encore en match de préparation, et encore je trouve qu'un match de préparation c'était plus intéressant. Donc je pense que voilà, c'était une non première mi-temps, ça arrive collectivement, c'est pas juste un ou deux joueurs, c'est collectivement où ils étaient tous en difficulté. Donc là, ils sont enfin rentrés dans cette compétition, va avoir beaucoup de gestion à faire, et Didier Deschamps et Guy Stéphane et tout son staff va pouvoir remettre les pendules à l'heure. Rester humble, c'est l'objectif.
2: Évidemment, il y en a un qui va être obligé de rester humble parce que je vais encore aller lui peinturer le visage. Vu qu'on a mis un troisième but, Lucas,
1: tu vas lui mettre où, là ?
2: J'arrive sur le front,
1: ouais, bah oui.
2: Ou sur le nez, je sais pas. Lucas, qu'est-ce qui se passe sur le
3: en
2: chat
3: parlant, justement,
2: je peins pendant ce temps.
3: Je rebondis sur ce que tu disais, Pierre, en parlant de humble. On a Louis Sox qui nous dit c'est bien, mais attention à ne pas trop prendre la confiance. En un mot.
2: Casse pas l'ambiance, Louis, s'il te plaît. Là, on vient de gagner 3-0 en match d'ouverture pour nous, du Sénégal. Ouais, j'ai dit 3-0. Excusez-moi. Je suis une daronne de 98. 3-1, évidemment, contre le Sénégal. Lucas, vas-y.
3: Non, évidemment, on a beaucoup plus de positifs. On a Marie qui nous dit, en un seul mot, positivité. Clément KWK libéré et Cocotong, bravo les Bleus, on avait raison de croire en vous.
2: Et on a Bézito aussi qui dit, merci à toi, Marie, d'être aussi sympa. Donc ça c'est bien quand les gens s'envoient des
3: c'est le mot de la soirée pour Marie, positivité.
2: Ouais. Alors là tu disais, Charlotte, que t'étais contente que Cherki ait pu jouer quelques minutes. Justement, Louis lui écrit dans le chat la rentrée de Cherki, je suis déçu. Est-ce que t'as eu une petite déception de ce côté-là ou pas trop?
1: Non, parce qu'il y a eu des pertes de balles, mais en fait lui il trouve des passes, il arrive à trouver des espaces, à mettre dans de bonnes conditions ses partenaires. Là il a juste été bien ceinturé. On a vu qu'il pouvait évoluer à droite, il est rentré aussi un petit peu à l'intérieur. Moi c'est tout ça, cette équipe de France où ils doivent vraiment progresser, c'est poser des problèmes constamment à leur adversaire dans le fait de dézoner, de trouver ce déséquilibre face à une équipe du Sénégal où en deuxième mi-temps, clairement, à part une ou deux opportunités et le but notamment, ils n'étaient pas là parce que physiquement trop fort, parce que techniquement ils ont élevé le curseur. Donc non, Ryan Cherki, j'espère qu'il va avoir encore de plus en plus de minutes, il va vraiment faire des différences. Mais non, c'est juste qu'il a fait quelques pertes de balles, donc on a envie qu'il soit un peu plus efficace, mais on voit tout son talent.
2: En tout cas, il y en a un qui a réussi son match, c'est Didier Deschamps. Nicolas, il a fait plusieurs choix assez forts et ils ont tous été payants.
0: Oui, et Michael Olise, clairement, il y en a sans doute.
2: Donc Michael Olise, juste je rappelle pour ceux qui n'auraient pas suivi, Michael Olise a été réaxé au début de la deuxième mi-temps, et donc Dembélé a été mis sur le côté droit, sur l'aile droite, et ça a tout changé. Et ensuite, il fait rentrer Barcola à la 80e et Barcola marque 2 minutes après.
0: Ouais, c'est ça. Exactement. Et tu sais quoi, Didier Deschamps, c'était son 180e match aujourd'hui. Vous savez que Il va rendre son tablier à la fin de cette Coupe du Monde et il restera dans l'histoire comme le sélectionneur des Bleus qui a gagné tous ses matchs d'ouverture des grands tournois sur 14 ans. C'est quand même c'est énorme.
2: C'est
0: franchement, je crois que c'est le seul dans, je crois que c'est un cas unique au monde. Didier Deschamps, déjà avant ce match, c'était un cas unique au monde et là il est sûr de terminer avec cette mini statistique dans l'histoire de ses grandes statistiques, mais c'est quand même un sélectionneur de fou. Et moi je trouve que l'une de ses réussites, au-delà de tout ce qui a été tactique, effectivement à la mi-temps aujourd'hui, encore une fois, même si ça ne s'est pas vu du tout dans la première période, c'est d'avoir éteint tous les petits débuts d'incendie qu'il y aurait pu y avoir sur un début de grande compète. Autour de Mbappé, on en parlait, ça n'a pas bougé une oreille. Il a été très bon en conférence de presse, il a protégé Kylian Mbappé, il a emmené N'Golo Kanté, la petite phrase de Dembélé peut-être que tout le monde devrait défendre, etc. Ça n'a pas fait une vague ici. Il a vraiment protégé son groupe de toute une nuisance un petit peu extérieure, plus ou moins justifiée, parfois c'est justifié, parfois un petit peu moins. Et ça, c'est vraiment l'expérience d'un sélectionneur qui arrive à amener un groupe avec très peu de préparation, avec forcément des gros égos, parce qu'on a là des joueurs qui jouent dans les plus gros clubs du monde, mais qui font bloc, qui le suivent. Et même si effectivement les 45 premières minutes pourront nous faire mentir, parce qu'on a senti de la pression, on a senti que le ballon il brûlait les pieds des joueurs et que c'était un petit peu compliqué, mine de rien, encore une fois, il a réussi son entrée dans un grand tournoi. Donc c'est quand même un très grand sélectionneur, on le sait, et je trouve que toute la mise en orbite en fait vers ce premier match ici aux États-Unis en fait était réussie par Didier Deschamps, et ça a continué avec les choix tactiques au cours de ce premier match. Très clairement, c'est pour moi, avec Kylian Mbappé, l'autre homme du match, très clairement.
2: Oui, c'est ça. Il y en aurait peut-être un troisième, un homme du match. Je ne sais pas ce que vous en penserez. Juste avant, je vais vous lire un message de Claude sur le chat qui nous dit « Remerciements à toute la team ici, prestation XXL, bravo ». Donc merci beaucoup Claude.
1: Merci Claude.
2: Ça fait plaisir. Juste, il faut quand même qu'on se dise un mot sur Michael Olise, parce que Charlotte, bon déjà, il met deux passes décisives sur ce match, mais tout simplement, il éblouit en fait. Ouais, il illumine le jeu de l'équipe de France.
1: Parce qu'il est hors norme. Il est hors norme, Pierre. Techniquement, il voit avant tout le monde, mais on l'a vu tout au début du match redescendre beaucoup, essayer de toucher des ballons. Parce qu'avec Koundé, ils n'arrivaient pas trop à se connecter. On ne trouvait pas Michael Olise. C'est pour ça qu'au Bayern, au tout début qu'il arrive au Bayern, il jouait un peu plus dans ce rôle-là, parce que Musiala il était blessé. Mais quand Musiala est revenu, il a rebasculé côté droit. Moi, je le préfère. Je le préfère à droite. Mais c'est vrai que Pierre, il y aura une question à se poser. Est-ce qu'aujourd'hui, dans ce système-là, dans ces animations, dans ce jeu-là, dans le plan ou non-plan de l'équipe de France, est-ce que Michael Olise, en poste de numéro 10, a éclairci un petit peu plus le jeu, avoir un peu plus de fulgurance ou de des fois il joue très très simplement, mais c'est tellement, on a l'impression qu'il danse en fait Michael Olise. Donc c'est vrai qu'Ousmane Dembélé, pour moi c'est assez triste, parce que c'est pas un non-match de sa part, c'est juste que ses coéquipiers et lui n'ont pas réussi à trouver le mélange, à faire la mayonnaise qu'il fallait pour lui être dans le meilleur disposition. Mais c'est vrai que Michael Olise, cette deuxième période pour moi avec Kylian Mbappé, c'est le facteur X.
2: Nicolas, toi qui étais au stade, est-ce que tu as ressenti ça? Est-ce que ça t'a imprimé les rétines, la danse de Michael Olise sur le terrain?
0: Ouais, en fait en seconde période, quand il fait parce qu'il fait ses deux passes D, mais il fait une passe qui est géniale aussi juste avant sur Mbappé, je crois.
2: Ouais.
0: C'est ça en fait, il voit le jeu avant tout le monde, c'est ce que tu dis Charlotte, et c'est
1: mais surtout qu'il prend ce risque en fait, il prend ce risque à faire des passes que normalement il y a des joueurs, beaucoup de joueurs créatifs le voient, mais ils osent pas parce qu'ils ont pas forcément peut-être la finesse technique pour le faire, mais lui il le fait parce qu'il se pose pas de questions, il s'en fiche en fait. C'est ça qui fait la différence aujourd'hui avec un joueur qui est beaucoup de créativité comme Michael Olise.
2: Lucas,
0: défendre sur lui, c'est horrible en fait.
1: Ah oui.
0: Défendre sur Michael Olise, c'est affreux, enfin on sait jamais ce qu'il va faire.
1: On prend un Doliprane avant, pendant, après
2: c'est comme arrêter le pinceau d'un artiste quoi, tu t'en veux un peu. Tu te dis oh non, c'est pas bien ce que je fais. Lucas, est-ce qu'il y a des réactions sur Michael Olise dans le chat, sur la chaîne ici?
3: Complètement, on a Claude Durand qui nous dit « Olise exceptionnel, la mentalité munichoise va lui faire du bien en équipe de France ». Ou encore on a Louis qui nous dit « Je suis amoureux du jeu de Olise, avec le Bayern excellent, avec l'équipe de France encore meilleure, je suis juste époustouflé ».
2: C'est vrai que c'est juste un bonheur de voir jouer ce joueur. Il y a d'autres joueurs, on n'a pas du tout parlé des autres lignes que les lignes d'attaquants. Mike Maignan, il n'a pas eu énormément de travail. En défense, est-ce qu'il y a un joueur, Charlotte, qui t'a plus plu? J'ai l'impression que Dayot Upamecano a fait quand même un bon match,
1: ouais,
2: globalement.
1: Avec Saliba, où voilà, ils étaient souvent du 1 contre 1. Et c'est vrai qu'ils ont cette capacité à aller très très vite. Donc en fait, ils arrivent à se sortir de certaines situations. Mais je les ai trouvés très concentrés. Ils ont joué leur jeu à des bons moments. Après, on n'a pas du tout vu Koundé. On n'a pas du tout vu de l'autre côté Théo Hernandez.
2: Koundé, c'était mieux sur la fin.
1: On n'a pas du tout vu. On n'a pas du tout vu Tchouaméni et un peu plus Rabiot. Mais Tchouaméni, on l'a pas vu. Mais c'est pas pour autant qu'il a pas fait un bon match.
6: Il a même failli mettre un CSC à un moment donné. Il nous a fait peur.
1: En fait, c'est pour dire que l'équipe de France offensivement est tellement impactante. On passe tout de suite vers eux. On donne les clés à Michael Huizet ou Ousmane Dembélé. Et puis après, voilà, c'est ça le jeu de l'équipe de France aujourd'hui.
2: On va écouter une réaction d'Anthony de Toulouse qui a fait ce qu'on avait proposé tout à l'heure, c'est-à-dire de laisser un vocal sur le WhatsApp d'ici. Il vous suffit d'entrer le numéro 0810 055 056 et de nous laisser un vocal sur le groupe. Vous pouvez aussi évidemment le faire avec les numéros de vos locales, ici Armorique, ici Cotentin, ici et tout ce que vous voulez, ici Le Bonheur, etc. On écoute Anthony de Toulouse.
7: Ben moi, je pense que la France a très très bien joué après la mi-temps et a fait un beau match. J'ai cru que ça allait être chaud pour la France, j'ai cru qu'il y aurait un match nul, mais là je suis très très content que la France ait gagné son premier match face au Sénégal. Et voilà, et en tant qu'auditeur de l'issue occitane à Toulouse, je peux vous dire que je suis très très heureux de voir que la France a gagné, et j'espère que la France montre enfin ce résultat pour les prochaines équipes et ira loin. J'espère que moi j'ai très envie que la France aille en finale et gagne la troisième équipe.

0: dit, c'est Ousmane Dembélé. Qu'est-ce qui s'est passé selon toi aujourd'hui?
1: Je pense que le trio Michael Olise, Koundé et Ousmane Dembélé n'a pas du tout bien fonctionné. Ils ont fait pas coordonné, ils ont pris énormément de risques dans le positionnement. Koundé, en fait, il voulait bien faire aussi, mais il a beaucoup trop dézonné. Donc je pense qu'en fait, c'est juste tactiquement, ils n'étaient pas assez bons sur ce côté droit. Forcément, Dembélé, même quand il est au PSG, qu'il est devant, il est très attiré sur ce côté droit pour rentrer aussi sur son pied gauche. Mais il y avait déjà Michael Olise. Donc en fait, ils étaient un peu les uns sur les autres. Et malheureusement, c'est Ousmane Dembélé qui en a fait un petit peu les frais. En demi-temps aussi, Koundé, qui avait un rôle un peu plus latéral, un peu plus simple, laissait vraiment les clés à Michael Olise ou Ousmane Dembélé, qui était un petit peu plus esselé sur ce côté droit. Mais pour moi, c'est pas un hommage Ousmane Dembélé, c'est juste le fait de petits détails qui fait que en fait, c'est lui le perdant dans cette histoire.
0: Ouais, et c'est vrai qu'on a l'impression que le type de jeu qu'il a réussi à mettre en place avec le Paris Saint-Germain de Luis Enrique est très difficile à transposer. Impossible. Quand t'as pas la même équipe autour de toi. Impossible. Donc en fait, il doit retrouver son jeu d'avant avec l'instinct, les dribbles, etc. Et en fait, c'est compliqué, j'imagine.
1: Là, il est obligé de s'adapter. Il est obligé de s'adapter continuellement. Déjà, il est pas à son poste. Kylian Mbappé, jouer avec lui, c'est assez particulier parce que c'est un joueur qui est très très imprévisible, qui dézone beaucoup. Mais Ousmane Dembélé, pour moi aujourd'hui, il doit être numéro 9. Mais Didier Deschamps n'est pas prêt à mettre Kylian Mbappé côté gauche. Ça ferait sortir Désiré Doué qui est très très fort. Moi franchement, mon équipe type offensivement, tu veux que je te la donne, Pierre?
0: Vas-y, je pense qu'on a la même.
1: C'est mettre Cherki, c'est de mettre donc en 10, c'est de mettre à droite Olise, Dembélé devant et Mbappé. Je l'ai dit depuis très très longtemps que ce système-là de mettre Mbappé, il va faire les efforts, de mettre un Rabiot et un Hernandez ou même un Lucas Digne faire le travail de Sap un peu à la Matuidi en 2018 sur ce côté gauche, qui va faire les efforts défensivement, et puis laisser Dembélé, laisser Cherki vraiment dépositaire du jeu, et puis Michael Olise sur ce côté droit qui est très très bien du côté du Bayern. Donc, mais malheureusement, il le fera pas.
2: C'est compliqué pour Didier Deschamps, mais le fait de mettre un ballon d'or pas dans son poste de prédilection, c'est...
1: Oui, parce qu'il y a Kylian Mbappé au-dessus de lui, en fait.
0: C'est ça. Son poste de prédilection, même
2: dans le système
0: PSG,
2: de Luis Enrique.
0: Ouais. On va partir du côté de 40 ans avec Sarah Saltiel-Rago d'ICI Cotentin, journaliste à ICI Cotentin, qui donc a suivi la retransmission devant l'écran géant qui était mis en place par la commune de 40 ans. Sarah, comment ça s'est passé? Est-ce que vous avez senti un gros ouf de soulagement autour de vous?
3: Ah ben ça, vous pouvez le dire, comme quoi la deuxième mi-temps, nouveau match quelque part. On se disait quand on s'est quitté tout à l'heure entre les deux périodes, un peu désespéré, on en était presque avec deux supporters à espérer un pénalty. C'est finalement un tout autre visage de l'équipe de France qu'on a vu. Ça a vibré ici à 40 ans dans la Manche devant l'écran géant. L'ambiance n'avait vraiment rien à voir. Je discutais avec des supporters complètement transformés. Ils me disaient ça y est, on y croit. Certains me disaient c'est sûr, on va finir premier de la poule. D'autres étaient même déjà prêts, c'est pour vous dire, à mettre la troisième étoile sur le maillot rien qu'après cette deuxième mi-temps. On va
0: se calmer. On se calme à 40 ans. On se calme.
3: On a quitté un peu notre réserve naturelle de Normand là ce soir. Voilà. On a ouvert la soupape.
0: Mais c'est ça qu'on aime avec le foot, c'est magique. Merci beaucoup Sarah de nous avoir fait vivre cette soirée. Bonne fin de soirée, ça va continuer à charbonner évidemment pour les journalistes d'ici qui sont sur tout le territoire. On va retrouver Marie Boéda qui est journaliste à ICI Paris Île-de-France et qui est dans le 11e arrondissement de Paris dans un restaurant sénégalais qui s'appelle le Bali Restaurant. Alors Marie, comment est l'ambiance? Est-ce que les Sénégalais sont vraiment très déçus ou est-ce qu'ils sont quand même fiers du match de leur équipe?
4: Bon, écoutez, c'est partagé, hein. Il y a quand même beaucoup de déceptions, je vous l'avoue, surtout que là les clients sont en train de partir petit à petit, mais ça va, ils ont quand même le sourire. Une cliente du restaurant me disait que ça fera un électrochoc aux joueurs sénégalais pour les prochains matchs. On reconnaît quand même que les joueurs des deux camps ont bien joué, et je suis à côté de Abba qui est venu, lui il est joueur, hein. Il est venu entouré de deux soutiens, un supporter français, ce sont deux de ses collègues, et donc Abba lui soutenait l'équipe sénégalaise. Et ça va, comment ça se passe pour vous? Vous êtes au dessert là, vous gardez quand même un petit peu le sourire, j'ai l'impression.
5: Oui, bien sûr, en fait, parce que moi je suis beaucoup plus dans une logique de dialogue des cultures. Bon, bien vrai qu'on était venu pour regarder le match, mais c'était aussi en même temps vivre des moments de convivialité, de partage, faire découvrir à mes collègues la nourriture sénégalaise et la culture sénégalaise.
4: Donc, bon, et ce match, vous y croyez pour la suite quand même? Ça va, vous n'êtes pas trop déçu?

0: Oui, bien sûr. Vu comment on a joué la première période, j'ai vraiment bien espoir pour la suite.
1: Très bien. Vous allez revenir, vous allez le regarder où ce match, les prochains matchs?
0: Pour le moment, j'ai pas encore de plan, comme j'aime bien faire les choses à l'improviste. Mais on verra bien. Il y a beaucoup de fan zones en Île-de-France. On verra bien.
1: Bon. Et voilà. Et donc là, je sais pas si vous entendez la porte qui n'arrête pas de se fermer, mais ça part un petit peu dans le restaurant. Il reste plus que quelques clients qui sont certains au plat. Ils ont attendu que le match finisse tellement ils étaient concentrés, et d'autres au dessert. Mais on me dit aussi que pour les Français ont mieux joué. Certains me disent alors du coup c'est normal qu'ils aient gagné. On reste assez fair play et il y a encore deux matchs pour se rattraper. Alors tous ceux avec qui j'ai parlé en tout cas y croient.
2: Merci beaucoup Marie Boéda, et merci à votre invité au micro qui est un poète et qui parlait de réunion des cultures et de célébration des cultures, et c'est vraiment tout ce que tout le monde voulait pour ce match France-Sénégal. Merci Marie Boéda. Charlotte et Nico, il nous reste 1 minute 30 pour dire si oui ou non on doit avoir peur de l'Irak. Marie-Charlotte, ou qui que tu sois.
3: Oui.
2: Charlotte.
3: Oui, tous les matchs, il faut avoir cette appréhension. Ils ont grillé leur joker en première période où ils ont fait une non-première mi-temps. Et donc oui, il faudra se méfier parce que l'Irak a fait un très bon match contre l'Espagne. Ils ont montré des choses collectivement où il y a cette grinta. Donc se méfier jusqu'au bout, et après il y aura la Norvège. Mais en tout cas, le plus important, c'était de gagner aujourd'hui, de rassurer un petit peu tout le monde, de se rassurer un petit peu eux-mêmes. Il y aura encore des casse-têtes pour Didier Deschamps en termes de compo, je pense.
2: Oui, ça c'est sûr, et on va pas le lâcher Dédé, hein, parce qu'on est comme ça, on est relou. Nico, qu'est-ce que toi tu attends de ce prochain match de l'équipe de France contre l'Irak ?
4: On va prendre des points parce qu'en fait effectivement ça fait un peu baisser la pression sur l'objectif prioritaire d'un tournoi qui est de se qualifier pour le tour principal, et avec 4 points, clairement un tournoi à 48 équipes avec des 16e de finale désormais, on est en 16e. Donc faire le boulot avec les 6 points, ce qui nous permettrait d'avoir un troisième match peut-être de coiffeur dans cette quête-là de 16e de finale, mais au moins prendre un point pour dégager totalement la pression. Et il y en a quand même beaucoup moins qu'en début de rencontre, parce que c'est quand même le groupe le plus compliqué. Perdre ce soir, on aurait été quand même pas bien du tout, quoi, avec une obligation de résultat contre l'Irak, même si encore une fois, avec 3, à 4 points tu passes, 3, faut voir. Il y a quand même 8 des 12 meilleurs troisièmes qui vont passer. Alors je suis désolé d'être si pragmatique, mais il y a un moment, sur des tours de qualif, l'essentiel c'est de se qualifier. Et du coup, contre l'Irak, s'en méfier, oui, évidemment, parce qu'il n'y a pas de petit match dans une Coupe du Monde. On peut demander ça à l'Espagne, qui a fait un 0-0 contre le Cap-Vert. Le pays en parle, encore. C'est assez moche, et tout le pays en parle encore. Donc évidemment qu'on n'est pas à l'abri d'un petit accident. Mais bon, voilà, prendre des points. Même si c'est un point, à la limite, contre l'Irak, pourquoi pas. Mais il faut prendre des points, voilà, tout simplement. Après, une analyse poussée et détaillée de l'effectif irakien, je te donne rendez-vous à Philadelphie.
2: Parce que faut quand même reconnaître qu'on n'est pas nombreux à regarder les matchs de l'Irak, Charlotte.
3: Voilà. Non, on va pas mentir.
2: Je peux juste vous dire que le coach s'appelle Graham Arnold. Il est australien et il aime. Il est rigoureux dans le style dans les systèmes défensifs, mais il laisse beaucoup de liberté à ses attaquants. Et voilà, c'est pas une équipe qui sera facile à jouer.
3: Donc ça sera le but.
4: Moi, je peux te dire que c'est leur deuxième Coupe du Monde après 86. Voilà. Donc on va essayer de bosser un peu quand même d'ici.
2: Écoute,
4: Philadelphie.
2: À nous deux. Et leur surnom, ce sont les Lions de la Mésopotamie. Ils ont quand même gagné une Coupe d'Asie en 2017. Hein, voilà. Et voilà, ils ont un joueur qui joue à Cracovie. Voilà. Je m'arrête là pour l'Irak. On va s'écouter un petit message de Régis qui nous a envoyé un message sur WhatsApp. Et puis ensuite, on fera le tour de la régie du studio pour remercier tout le monde et vous remercier, vous, de nous avoir suivis. C'est Régis qui nous a envoyé un message depuis Paris. Depuis Paris, Régis. On écoute Régis.
5: Alors, le match extrêmement stressant en première période où on arrive à la mi-temps à 0-0 avec beaucoup de chance. Si on était mené à 0, je pense qu'il n'y avait rien à dire. En seconde période, et le remplacement de Michael Olise aurait été, à mon avis, une excellente chose. On a vu enfin en seconde période Kylian Mbappé faire quelque chose et marquer 2 buts et faire de belles actions, alors qu'en première période, c'était un petit peu poussif. C'est très bien. Je pense qu'on a bien entamé cette compétition. On a eu un moment de relâchement, on a pris un but et ça a bien agacé Didier Deschamps. Mais je pense que nous sommes sur la bonne voie. Voilà, bonne soirée.
2: Eh ben, bonne soirée, mon Régis. Soirée. Merci beaucoup. Ça nous fait super plaisir d'entendre vos messages. Merci à Lucas Vérag, qui nous a fait vivre le chat de la chaîne YouTube ici. Lucas, j'ai une mauvaise nouvelle. J'ai pas de démaquillant sur moi. Je sais pas comment tu rentres chez toi.
6: On va rentrer avec.
2: Mais voilà, on remercie évidemment Charlotte. Merci mille fois, Charlotte Lorgeret, d'avoir été avec nous. C'était trop bien. On a appris trop de trucs sur le foot, sur la tactique, sur la technique. J'ai kiffé. Merci.
3: Merci à toi.
2: Merci à Nicolas Perronnet de nous avoir fait suivre ce match depuis New York, t'as trop de chance Nico et merci parce qu'on a vraiment vécu le match avec toi, c'était trop cool.
3: Merci Nico.
2: Il est parti, il s'en fout. Il est à New York, il a pas le time, Nico. Merci à Jérôme Pivette en régie, à Clément Comte, à Mathilde Mallet. Merci pour tout, à tous pour votre aide. Merci à Antoine qui était à la technique ce soir. Merci à Yanis qui était au standard. Merci à Maxence pour les pizzas et tout le reste. Merci aussi à notre Bruno Salomon, une petite pensée pour lui ce soir. Merci à vous tous de nous avoir suivis. Et c'est le Zap Foot, on réécoute les buts. Ciao, ciao.
7: Qui est sauvé par cette frappe de Nicolas Jackson et non pas Sadio Mané qui a été lancé plein axe légèrement sur le côté gauche. Et bien voilà la première très très grosse occasion de cette rencontre après 24 minutes de jeu. Jules Koundé désormais sur le côté droit, la patte gauche peut-être de Mathieu Olivier, la passe, elle est magnifique encore, et le but cette fois-ci de Kylian Mbappé, la passe magique signée Mathieu Olivier et la récupération en pivot magnifique. De Kylian Mbappé en première intention, le tir croisé, 1-0 pour l'équipe de France, 65e minute de jeu, mais oui, ça va mieux pour les Bleus qui rentrent dans leur mondial et Kylian Mbappé devient le co-meilleur buteur de l'histoire de l'équipe de France avec Olivier Giroud, mais ça c'est pour l'anecdote. Voilà la phase de transition, elle est pour l'équipe de France avec peut-être le 2-0 et le voilà le 2-0 et il est signé Bradley Barcola, le voilà 2 minutes seulement sur la pelouse, ça fait 2-0 pour l'équipe de France.
8: D'un côté droit avec Ndiaye, attention parce que lui il a du jus, oh le petit crochet dans la surface, il est magnifique, oh le son premier but, la réduction d'écart signé Liman Endial. Alors là franchement le petit crochet extérieur pour rentrer dans la surface de réparation alors qu'on les pensait enterrer les Sénégalais, ils étaient allés se chercher tout seul ce but.
2: C'est Ibrahim Baye.
6: C'est
2: incroyable, non mais c'est hallucinant. Quel, à chaque fois qu'il rentre en jeu avec le Sénégal, il marque ou il fait un assist. Pour donner un peu le contexte, Ibrahim Baye, pour ceux qui ne le savent pas, est un joueur qui a été formé au Paris Saint-Germain. Il est extrêmement jeune, il a 10. Mais non,
7: Mister Kylian Mbappé, 30 mètres, la frappe, elle est énorme. Et ben voilà, cette fois, c'est fait. Oh, le but énorme. Quelle frappe de Kylian Mbappé, sèche, 30 mètres. On l'a vu venir, on l'a vu voler, le temps suspendu pour suivre ce ballon qui est allé transpercer les filets d'Edouard Mendy. Le troisième but de l'équipe de France. Et Kylian Mbappé qui se retourne vers son banc en l'air de dire « Et quoi ? Qu'est-ce qu'il y a ?» Monsieur Recordman, 2 buts en bleu, désormais le meilleur buteur de l'histoire des Bleus. Quel but de Kylian Mbappé qui récupère le ballon. Ouais, franchement, on est à 25 très très bons mètres. Ah ouais, la frappe, elle est croisée, elle est sèche, incroyable. Elle part comme un boulet de canon. Énorme but de Kylian Mbappé. Ben voilà l'espoir sénégalais qui aura duré quelques secondes. France 3, Sénégal 1.

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2: La Côte de Lumière en Vendée, Côte de Jade au sud de l'estuaire. Pourquoi ces jolis noms pour parler de nos côtes? La réponse avec Lucie Miossec et son pourquoi des choses.
3: Et oui, on connaît la Côte d'Azur dans le sud, qu'on appelle comme ça pour le bleu azur de ses eaux. On connaît la Côte de Granit Rose, qu'on appelle comme ça... Je vous fais pas de dessin parce qu'il y a du granit rose, voilà. Mais alors, la Côte de Jade, vu qu'on n'y trouve pas de jade, d'où peut venir ce nom? Eh bien, apparemment, d'une paire de chaussettes. Je vous explique ça juste après. Mais déjà, il faut savoir pourquoi on donne des noms aux côtes. Pour ça, retour au début des années 1900.
2: Les lignes de chemin de fer se développent en France, Lucie, et avec elles arrivent les touristes.
3: La France est bordée de côtes qui font rêver, alors chaque région cherche à faire rêver encore plus les touristes pour les faire venir. C'est pour ça qu'on se retrouve avec des côtes qui s'appellent comme des pierres précieuses ou des métaux précieux. Argent, émeraude, améthyste et jade. Allez, chose promise, chose due, vous allez rigoler, c'est à cause ou grâce à des chaussettes que la Côte de Jade s'appelle la Côte de Jade. Parce qu'au moment où toutes les côtes alentour avaient déjà un nom, il a fallu trouver un nom à celle qui s'appelle aujourd'hui la Côte de Jade. Ça, c'était dans les années 30. Le maire de la Bernerie, Louis Gauthier, avant d'aller au conseil pour voter justement sur le fait d'avoir un nouveau nom pour cette côte, eh ben, il aurait regardé ses chaussettes et il aurait eu une illumination. Mes chaussettes sont de la même couleur que l'eau de la côte. Et là, à ce moment-là, il aurait demandé à sa femme, mais de quelle couleur sont mes chaussettes? Et là, sa femme aurait répondu, bah, c'est couleur jade. Bim, bam, boum, voilà comment la côte de Jade est née. Jade, parce que l'eau de cette côte est caractérisée par ses nuances de vert. Vert clair, vert foncé, selon le temps, selon les saisons. C'est quand même très joli comme nom. Alors on peut se réjouir que le maire de la Bernerie ait eu des chaussettes vertes ce jour-là.
2: Oui, vous avez raison, Lucie Miossec, et des fois, voilà, ça tient pas à grand-chose.
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4: Gérard, c'est quoi votre métier ?
5: Moi, mon métier, c'est conducteur de tram et conducteur de bus. Je fais les deux, je conduis les deux et c'est un vrai plaisir de conduire les deux.
4: Ouais.
5: Mais le tram, c'est vrai que j'ai ma préférence pour le tram. Quoi.
4: Alors là, je suis assis à votre place ?
5: Oui, vous avez de la chance parce que c'est faut être privilégié parce que c'est une zone où normalement il n'y a que moi qui ai le droit d'accès là-dedans.
4: Vous me dites ce qu'il y a autour de nous là ?
5: Plein de boutons, des gongs, c'est pour annoncer aux gens qu'on arrive ou qu'on repart pour attirer leur attention.
4: Oulala, ça il faut pas, on l'entend souvent
5: non,
4: ça.
5: Non, ça on évite, ça c'est oula, ça c'est quand il y a un danger qui s'approche pour éviter justement, pour faire partir les gens qui sont pas très attentifs.
4: Et vous avez toujours fait ça, conducteur de bus et de tram?
5: Ah non, je livrais du carburant pour une société sur Toulouse. Et ça, c'était beaucoup la région. Et le tram, ça a permis de découvrir Toulouse et les gens, les Toulousains. Et du coup, je me régale, je m'éclate.
4: Et oui, alors surtout que quand vous étiez petit, que faisait votre grand-père avec vous ?
5: Oh, mon grand-père était sur Toulouse, il m'a adoré quand je venais. Il m'a amené voir les chauffeurs de bus, on montait dans un bus, il me faisait traverser Toulouse. On allait jusqu'à Matabiau, on parcourait la ville. Et mon grand-père me disait, peut-être un jour, tu seras chauffeur de bus. Et je pense que c'est resté un peu tout ça, ouais.
4: Et Gérard, on sent bien que vous avez un cœur gros comme ça. Parlez-moi de la relation que vous avez avec les passagers.
5: Ils nous connaissent, ils viennent frapper contre la vitre,
4: ah ouais.
5: Ils viennent nous voir et ils tapent.
4: Ah ouais.
5: Ils nous font un petit coucou. On fait partie de leur vie, on les accompagne.
4: Il y a un endroit devant lequel vous passez qui vous marque plus que notre, c'est Purpan. Dites-nous pourquoi.
5: Il y a l'hôpital des enfants, là, juste à côté. Il y a beaucoup de malades qui sortent, qui prennent l'air avec les beaux jours. Là, ils vont arriver les beaux jours. Ils sont sur les pelouses et ils sont fascinés par le tram. Donc, quand j'arrive, et j'abuse un peu plus du gong, du fameux gong, et ça les attire. Ils sont contents, ils font de grands signes. Alors, après, je fais très attention parce que qu'ils viendraient vers moi. Mais du coup, il faut éviter qu'ils galopent tous vers moi. Mais c'est un petit moment où, magique qui les sort un peu de leur quotidien difficile, quoi.
4: Alors, vous faites quelle ligne ?
5: C'est la ligne de tram qui va jusqu'au palais de justice. Et aussi, moi, je suis sur une ligne de bus. Je suis un chauffeur mixte. Hein. Donc, je peux faire les deux à la fois. Je peux faire du bus et du tram. Et la ligne du bus, c'est la ligne 70 qui passe d'un Blagnac, dans tous les arrêts de Blagnac, Marly, tout ça.
4: Merci Gérard.
5: Avec plaisir, c'est une joie.
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6: Si le pantalon fait fureur de nos jours chez les filles comme chez les garçons, qu'en est-il de la braie ? B-R-A-I-E. Son ancêtre, le pantalon de l'Antiquité, qui pouvait être serré au niveau des chevilles, serré au bouffon au niveau des cuisses. La braie a été inventée par les Gaulois. C'est grâce aux Gaulois que les Romains apprirent à connaître la braie. Le mot s'est répandu après dans toutes les langues romanes avant que le personnage de Pantalone de la Commedia dell'arte, le costume du riche Vénitien qui porte un pantalon, ne fasse sensation et répande le mot pantalon sur tout le territoire français. Enfin, sauf un territoire qui résiste toujours à l'envahisseur, les pays occitans, où le pantalon se dit toujours comme les Gaulois, l'obraio o l'obraso. Ne dit-on pas que ce gouya est toujours débraillé ? Cela vient de la même origine, mal pantalonné, mal fagoté. Tu pouvais pas tourner à monter ta braguette, t'es prise ? Tu ne peux pas remonter ta braguette, je te prie. Même origine. Oups, pardon. Anéadiou.
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1: Bonjour à toutes et tous, bienvenue dans Affaires classées, le podcast. Nous sommes en 1875, au cœur de la Bigorre, dans le petit village de Montousset, pas loin de Bagnères. Un fermier du village est assassiné avec sa fille. La veille, trois inconnus leur avaient rendu visite. Question, qui sont ces étranges visiteurs? La suite, dans un instant.
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1: Nous sommes en l'an 1877. Les gazettes judiciaires de l'époque regorgent de faits divers, de vols, de meurtres. Pour quelques sous, certains n'hésitent guère à frapper, à tuer. Souvent, hélas, ces drames sordides impliquent des ressortissants espagnols sans ressources, des sans domicile fixe, errant de ville en ville, profitant de la quiétude des campagnes pour commettre leurs méfaits. En cette fin de 19e siècle, la France accueille nombre d'immigrés fuyant leur patrie après l'invasion de Napoléon, comme en atteste le procès qui va suivre. Ce matin du 12 mars, une imposante foule de curieux s'est amassée des deux côtés de la petite rue qui conduit de la prison au palais de justice de Tarbes. Tous guettent le passage, dans un instant, du convoi à cheval qui transportera les accusés du crime de Montousset. Voilà plusieurs jours que la presse régionale annonce ce qui sera le procès criminel de l'année dans le coin. Il est 11h. Le président de la cour d'assises, M. Léniel, vêtu de son imposante robe rouge et noire, ordonne aux gardes qu'on introduise les accusés, deux hommes et une femme, dans le box. Ils sont jeunes, une trentaine d'années, de taille moyenne. Les deux hommes sont originaires de la province voisine de l'Aragon, tandis que leur voisine de galère est certes née à Tarbes, mais de parents espagnols. L'affaire a débuté deux ans plus tôt. Dans la soirée du 25 novembre 1875, le trio arrive d'Auch en diligence à la gare de Lannemezan. Ils vont marcher, à pied, toute la nuit, en direction du petit village de Montousset, dans le canton de Bagnères-de-Bigorre, qu'ils atteignent enfin au matin suivant.
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1: Leur traversée ne passe pas inaperçue. Des paysans, déjà au champ, scrutent ces inconnus. Qui sait s'ils ne sont pas là pour voler? Un petit garçon les voit, aiguisant leur couteau au bord d'un sentier. C'est à lui que le trio réclame son chemin.
3: La ferme des Campistrous, tu sais où c'est?
1: Arrivé à destination, il toque à la porte et tombe sur Philippe, le chef de famille. C'est Louise, sa fille, que la dame du trio demande à voir. Elle dit être une ancienne amie. Direction un champ proche où Louise est à pied d'œuvre. Quand elle aperçoit sa visiteuse, elle se jette dans ses bras, l'embrasse avec effusion et propose au trio de passer la nuit à la maison. Dimanche 27 novembre, Rosalie, une voisine des Campistrous, s'étonne de voir les volets fermés. Elle frappe à la porte. Personne. Louise. Silence. Un sombre pressentiment envahit Rosalie qui part alerter Monsieur le maire, lequel se transporte sur place, accompagné de quelques hommes. Un épouvantable spectacle les attend. Philippe, le chef de famille, gît inanimé dans son lit. Une mare de sang s'écoule à travers le matelas. Un double bâillon noué derrière la tête et fortement serré a été posé sur sa bouche pour l'étouffer ou l'empêcher de crier. Des plaies béantes sur sa poitrine, son cou, sa tête lui ont été infligées par une arme blanche. Et Louise, elle, c'est dans l'écurie que son cadavre mutilé sera découvert, lardé de coups de couteau. Pour les gendarmes de Bagnères, il n'y a pas à chercher bien loin. le vol est le mobile de ce double meurtre. Les meubles ont été fouillés, le linge des armoires jeté au sol. Un objet va pourtant retenir leur attention.
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1: C'est un cache-nez, noir et blanc. Rosalie, la voisine, est formelle. Il appartient à l'un des deux hommes arrivés la veille. Elle a croisé le trio quand ils se dirigeaient vers la ferme en début de soirée. Et bizarrement, tout ce beau monde a disparu. Nul ne sait à ce stade qui sont les deux hommes à l'accent espagnol qui accompagnaient la visiteuse qui se disait amie de Louise Campistrous. Elle, en revanche, est très vite identifiée. Elle se nomme Marie Viau. Née à Tarbes, elle s'adonne depuis longtemps à la prostitution dans les rues du chef-lieu de la Bigorre. Selon les policiers, Marie s'est mise en ménage avec un certain Francis Badel, un homme fort dangereux, condamné par trois fois et fraîchement sorti de prison après avoir failli assassiner un compatriote. Sa spécialité, c'est le vol d'argent et malheur à la victime qui lui résiste. Un voleur patenté, capable de tuer sa proie, voilà qui dessine le portrait idéal du suspect numéro 1 dans l'enquête ouverte sur le crime survenu le 26 novembre à la ferme de Montousset. Reste une question. Comment Marie Viau a-t-elle fait connaissance avec Louise ? La réponse ne tarde pas. Quelques mois avant son assassinat, la jeune paysanne avait fait un petit séjour derrière les barreaux à la prison de Tarbes à cause d'un menu larcin. Et c'est là que Louise et Marie s'étaient liées d'amitié, à tel point que Louise lui fit promettre qu'il faudrait passer la visiter une fois dehors à la ferme familiale. Immature, Louise avait glissé une imprudente confidence. Philippe, son père, avait longtemps vécu aux Amériques. Il en était revenu riche, très riche, et pour preuve, il cachait sous son matelas des lingots d'or et 30 000 francs en espèces.
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1: Une confidence qui ne tomba pas dans l'oreille d'une sourde. Marie en parla aussitôt à son amant, lui aussi en prison. C'est pour s'emparer de ce joli magot que Marie Viau conçut le projet de rendre visite à son ex-voisine de cellule, aidée des deux hommes que les policiers ne tardent pas à identifier comme étant les deux frères Badel, Francis et Valentin. Mais où sont-ils passés ? Le lendemain du crime, le trio sanguinaire a déjà traversé la frontière afin de se planquer en Espagne. Grâce à l'entraide entre les deux pays, les trois suspects seront malgré tout interpellés vite après. Face au juge, Marie Viau se met à table et elle raconte. Profitant de l'hospitalité du vieux Campistrous, le trio assassin entamait la soirée en savourant les spécialités culinaires de la ferme de Montousset avant de tuer le père et sa fille. Selon ses deux compères, c'est Marie Viau qui a décidé d'achever le vieil homme.
4: Il faut en finir, et vite, sinon les gendarmes vont arriver.
1: Joignant le geste à la parole, elle s'empare d'un couteau de cuisine posé sur la table et elle le tend à son compagnon.
4: Vas-y, achève-le.
1: Détail sordide, une fois les deux meurtres commis, la jeune femme s'est mise à danser, ivre de joie, à l'idée du magot qu'elle imaginait découvrir dans les armoires de la ferme. Mais sa joie sera de courte durée. Malgré une fouille approfondie, les trois compères ne trouvent pas une seule trace du butin dont Louise avait parlé à sa copine de cellule en prison. Ni lingots d'or, ni billets, ni pièces de monnaie. Le butin se résumera à quelques vêtements. Deux robes, un parapluie, des boucles d'oreilles, des chemises, des draps et une montre.
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1: Un butin bien dérisoire face à la guillotine que les trois assassins encourent à présent. Inculpés du crime de vol suivi de meurtre, commis avec préméditation, ils retournent à la prison de Tarbes et pour longtemps, la même où naquit leur sanglant projet criminel. Le procès aux assises s'ouvre au printemps 1877. La presse locale et nationale est là. L'affaire passionne l'opinion publique car, aux yeux de tous, les frères Badel ne sont que des exécutants. Le cerveau du drame, l'instigatrice, c'est Marie, la diabolique. Dans l'inconscient populaire, la femme donne la vie.

0: fait respirer des sels, Marie se calme, repose sa tête sur l'épaule d'un gendarme et l'audience reprend. Au nom de la société, l'avocat général, M. Dumoulin, requiert la peine de mort contre les trois accusés. Unis dans le crime, unis dans le châtiment. Une heure suffira à la cour pour rendre son verdict. Peine de mort pour Marie Viau, peine de mort pour Francis Badel et prison à vie pour le jeune frère Valentin. C'est le 12 mai suivant que Francis sera guillotiné. Marie aura plus de chance. Elle est graciée par le chef de l'État. Devenue une détenue modèle, elle sera libérée 25 ans plus tard, en 1902.
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0: Et de sang, c'était ce nouvel épisode du podcast. Je vous propose de nous retrouver dans un prochain rendez-vous avec cette fois-ci un petit voyage dans le temps en juillet 1992. Un curé d'origine basque est découvert dans les toilettes d'une aire d'autoroute en Charente-Maritime. Que s'est-il passé? Réponse dans un prochain numéro. À bientôt.
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3: Avec la toute nouvelle voie de la salle Climb Up au Mans, imaginez être en fauteuil roulant, mais pouvoir grimper à 10 mètres de haut. C'est l'objectif de cette voie en phase de test pour toute la semaine, avec un système qui défend l'escalade pour tous. C'est appelé le footing vertical. C'est développé par MBS Industries, l'entreprise de Bassa et Michael Mawem, deux frères champions de la discipline. Bassa est donc venu dans la salle Climb Up au Mans présenter son dispositif, et je l'ai testé pour vous. Direction donc, l'avenue du Panorama au Mans dans la salle. Un groupe de personnes en fauteuil roulant sont donc devant la voie et attendent de pouvoir y grimper. Une prouesse rendue possible par Bassa qui présente son projet, certifié il y a tout juste quelques jours et fruit de nombreuses années de recherche. Rodolphe, encadrant d'escalade depuis 15 ans et membre lui aussi de MBS, se charge des démonstrations. Alors comment ça se présente? En fait, c'est assez moderne puisque vous avez un boîtier tout en haut et un petit boîtier tout en bas. Tous les deux accrochés au mur et connectés en Wi-Fi, on s'approche de la voie. Et là, deux possibilités. Si vous êtes par exemple en fauteuil et que vous ne pouvez pas bouger vos jambes, on vous place un harnais dorsal. Si vous pouvez bouger vos jambes, on vous équipe d'un baudrier classique. Dans les deux cas, on vous accroche ensuite au système d'enrouleur à moteur. La grosse corde vous soulève d'abord légèrement de manière à pouvoir calculer votre poids pour adapter ensuite l'assistance.
4: En fait, c'est exactement comme un vélo électrique. On peut vraiment dire que c'est le vélo électrique de l'escalade. Hein. C'est-à-dire que si vous ne mettez pas d'action musculaire, la machine ne va pas vous aider. Elle ne vous aidera que si vous mettez une action musculaire. Donc, on a bien les muscles qui fonctionnent, la motricité qui fonctionne. On parle bien d'assistance et on n'est pas treuillé. C'est vraiment la grosse différence qu'il faut noter, et c'est très important de la faire.
3: Et Rodolphe, que vous entendez, peut ensuite contrôler la descente ou la montée directement sur le logiciel de son téléphone. Alors chacun leur tour, des membres d'associations du handicap viennent tester le dispositif. C'est le cas de Louis, 31 ans, atteint d'infirmité motrice cérébrale qui lui rend l'usage difficile de ses muscles et donc de ses jambes. Il redécouvre la discipline qu'il a pratiquée une seule fois dans sa vie.
5: J'ai vraiment senti les sensations comme si, comme normalement en fait, enfin quasiment comme normalement, parce que je suis quand même tracté par le...
3: Et à chaque fois, c'est la même chose, des sourires, la sensation d'une liberté retrouvée et la possibilité de prendre de la hauteur bien loin du fauteuil de tous les jours. C'est hyper impressionnant. Je l'ai testé moi aussi en exclusivité mondiale et évidemment, je suis le seul sur qui ça n'a pas marché tout de suite.
4: Pas de chance, faut que ça tombe avec toi. Alors, est-ce que tu peux monter un peu?
5: Ouais.
4: Vas-y, monte
5: okay.
4: Un petit peu. Allez. Et laisse-toi redescendre.
3: Ouais, les sensations sont quand même impressionnantes. J'ai réussi hein, finalement à pouvoir le faire. On a l'impression en fait d'une escalade sans risque, en douceur. Parfait d'ailleurs si vous avez peur du vide, hein, par exemple. Alors, toute la semaine, des groupes ont été invités pour le tester, mais si vous voulez vous aussi essayer individuellement, c'est possible chaque soir à partir de 18h et franchement ça vaut le détour, c'est novateur, inclusif, testé et à 200% approuvé par ICI MEN.
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6: Bonjour Adichat, je suis Béatrice Duchin, je vis à Saint-Martin-de-Seignanx. Je suis native des Hautes-Pyrénées, de l'Annemezan plus exactement. Je suis donc présidente de l'association Esquirote. Cette association a été créée en 2012 suite à la création, à l'ouverture de la filière bilingue français-gascon à Saint-Martin-de-Seignanx. Et c'est une association qui a pour vocation de promouvoir la langue et la culture gasconne et de la rendre visible.

0: visible. Merci de me passer le micro.
1: Parlez-moi un petit peu de votre première liaison à la culture occitane.
0: Ma première liaison avec la langue et la culture gasconne, elle a commencé dès mon plus jeune âge, à l'occasion de réunions de famille chez mes grands-parents, puisque nous étions une famille nombreuse et que mes parents, mes oncles, mes tantes, mes grands-parents parlaient gascon. L'ouverture aux autres est arrivée très tôt chez moi. J'étais membre du comité des fêtes de la Nemezan. Moi, je viens de Bigorre et j'ai énormément de connaissances autour de moi. Je me souviens quand j'étais jeune et quand j'étais au lycée, et j'ai présenté l'option occitan au lycée. Nous étions nombreux en cours d'occitan et beaucoup la comprenaient parfaitement parce qu'ils habitaient dans des villages, dans des communes rurales ou à la maison, et ben, ils vivaient encore avec les grands-parents et ils ne parlaient que gascon à la maison. Moi, c'était difficile parce que je commençais déjà à la perdre. Mes grands-parents n'étaient plus là. On ne la parlait pas trop à la maison, mais ceux qui vivaient encore proches de leurs grands-parents, c'était la langue de la maison. C'est une langue qui est très très proche de l'espagnol. Les concordances des temps se construisent comme en espagnol. Pour apprendre l'espagnol, c'est un plus. Et moi, j'ai toujours été très attentive à cette langue parce que je la trouvais belle. Et même si je ne la comprenais pas, je la trouvais jolie parce que souvent, à travers cette langue, ils racontaient des histoires, des légendes et tout le monde riait. C'est une langue qui, moi, a ravivé beaucoup d'émotions parce que justement, quand nous avons créé cette filière et que j'ai commencé à entendre les enseignants parler cette langue, elle m'a projetée chez mes grands-parents dans mon enfance, en fait. L'enseignement bilingue à Saint-Martin-de-Seignanx se fait à l'école publique. C'est une offre de l'éducation nationale.
1: Est-ce qu'il y a beaucoup d'élèves?
0: Oui, à Saint-Martin-de-Seignanx, l'enseignement bilingue commence dès la petite section jusqu'au CM2. Et on a la chance à Saint-Martin qu'elle soit suivie au collège. L'histoire géo s'enseigne en gascon et il y a également le cours de langue en gascon. Très vite, nous avons mis en place les cours d'enseignement pour les parents, les cours adultes. Et donc, nous avons, dès la première année, eu beaucoup de parents.
1: Puisque vous êtes présidente de l'association Esquirot, quels actes concrets proposez-vous pour promouvoir cette langue gasconne?
0: Nous avons commencé par les cours de langue. Ensuite, nous avons proposé des cours de chant en polyphonie. Je chante au Conservatoire des Landes, au département TRAD. Et puis, nous avons mis en place des événements. Ça fonctionne de plus en plus. Les collectivités territoriales ici nous soutiennent.
1: Béatrice Duchin, présidente de l'association Esquirot à Saint-Martin-de-Seignanx.
0: Oui.
1: Avant de vous dire des choses, allez-vous me donner le nom de la radio qui vous a tendu le micro aujourd'hui?
0: Je crois que c'est Ici Gascogne.
1: Et comment ça se dit en gascon?
0: Ici Gascogne.
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1: Tous les jeudis, vous partagez avec nous un lieu de Provence. Et ce matin, vous allez nous faire découvrir une source.
2: Eh ben non.
1: Ah bon?
2: Non.
1: Mais qu'est-ce que vous m'avez écrit alors?
2: C'est faux ce que vous... Sur le coup, je voulais, puis après je me suis dit non, une source, ça se dit pas.
1: Vous faites un peu comme vous voulez.
2: Exactement. Non, ça se dit pas une source. Alors c'est pas moi qui le dis, c'est l'île des Bellons dans le château de ma mère. Voilà. Mais je vais quand même vous parler de source à travers ces gens de Manon. Oui. Hier, vous vous rappelez, je vous ai parlé d'expression patin couffin.
1: Oui.
2: Hein, qu'on emploie dans le sens de etc. Et j'ai mentionné l'expression et le con de Manon. Et pour n'offenser personne, j'ai dit ne le prenez pas pour vous les Manon, c'est juste une expression. Et j'ai ajouté on vous aime d'amour. Ok. Problème, c'est qu'à peine ma chronique finie, ma chérie m'a demandé c'est qui cette Manon que tu aimes d'amour? C'est vrai. Alors je lui ai dit mais personne, c'est une expression. Et elle me dit mais pourquoi tu me dis que tu l'aimes d'amour? J'ai dit mais non, mais t'as pas la ref, c'est Pagnol, c'est Manon des Sources, c'est Hugolin, hein. Vous savez, Manon, je t'aime d'amour. Vous le faites, c'est non, Eric.
3: Manon, je t'aime d'amour. Je t'aime, Manon.
2: Voilà, on est d'accord, voilà. Mais désolé, on va quitter la poésie bucolique et romantique de Manon des Sources et les collines pour que je vous explique cette expression, le conte de Manon. Alors pour tout vous dire, on ne sait pas trop d'où elle vient, elle ne semble pas typiquement provençale, en tout cas on la connaît dans le sud-ouest, jusqu'à chez Francis Cabrel, même si elle est très attachée à la Provence, notamment à travers l'œuvre de Pagnol, bien sûr. Comme je vous l'ai dit, on l'emploie pour exprimer là aussi une suite que l'on n'énumérera pas, comme pour dire etc. Exemple dans un roman de Jean-Paul Delfino, et tout le conte de Manon et tout le tremblement. Ou encore chez Maurice Gouirand, il regrettait la prospérité de Marseille, mais aussi le respect de la religion, de la morale, de la discipline, du patin couffin et du conte de Manon. Oui, le conte de Manon, c'est l'équivalent de patin couffin et tutti quanti. Autre subtilité décrite par Rivo Nora dans son dictionnaire des parlers régionaux, l'expression serait utilisée pour couper court aux exigences de son interlocuteur. Exemple, et le conte de Manon, non, pendant que tu es, leur dire, allez, c'est bon, hein, arrête-toi, tu m'as gonflé. Dans la lignée des fatueux de, fan de chichoulo, fan de pute, ou même, autre expression avec d'autres prénoms, je suis désolé, la putain d'Adèle ou la putain de la Caroline, on va avoir des problèmes.
1: Je pense, oui.
2: Cette interjection est aussi utilisée pour marquer la surprise. En voici un exemple sous la plume de Maurice Gouirand, cette fois dans le théorème de Langambi, le con de Manon, mais c'est mon riri. Et on la trouve aussi chez Gilles Del Papas, sous la variante la con de Manon. Selon Robert Bouvier, dans le Parler Marseillais, l'expression exprime aussi le dépit ou l'irritation, hein, et il donnait cet exemple, le con de Manon, ça a encore foiré. On trouve aussi des variantes avec le con de Madon, et on vous aime aussi d'amour, les Madon. Non, je vais rien dire, parce que je vais avoir des problèmes avec Magaté. Magaté, c'est toi que j'aime d'amour. En tout cas, tous les auteurs s'accordent à dire que Manon est sûrement là juste pour la rime, sans aucun lien avec une quelconque Manon qui aurait existé.
1: Mais bien sûr.
2: Et je vous le confirme parce que j'ai vérifié toutes mes sources.
1: Parfait. Un petit bonjour à votre gâté qui nous écoute ce matin.
4: Il avait bien Manon des Sources.
2: Non, j'ai vérifié mes sources maintenant, je ne sais pas s'il l'a vérifié.
1: Oui, non, mais bien sûr. Bien sûr. Mais vous me prenez.
2: On vérifie.
1: C'est possible, ça.
2: C'est comme ça.
1: Non, mais si vous voulez, je vous laisse.
2: Mais non, thème d'amour, Eric.
1: Bon, donc un petit bonjour à votre gâté. Oui. Je le confirme, mais Eric est sage comme une image.
2: Mais exactement.
1: Enfin, chérie, je t'aime.
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6: Il a pour le coup des histoires qui nous restent bien dans la tête, c'est Arnaud Fromage qui est avec nous. Bonjour Arnaud.
7: Bonjour, bonjour à tous.
6: Arnaud, ça faisait longtemps que vous ne nous aviez pas déterré une vieille loi de l'époque révolutionnaire.
7: Oui, mais cette fois j'en ai trouvé une qui sert vraiment à quelque chose. Je dirais même que c'est une loi qui a tout changé. Il s'agit de celle qui, en 1799, a instauré en France le système métrique. Ou plutôt, le système MKPS pour mètre kilogramme poids seconde. Trois unités de base, pour les unir toutes et en finir enfin. Avec les toises, les perches, les pouces, les lieux, les livres et les boisseaux, il faut dire que chaque région, et parfois même chaque ville, possédait sa propre unité de mesure. À Besançon, c'était l'Aune, par exemple, qui mesurait un peu plus de 81 cm. Alors pour éviter les embrouilles, eh bien une tige en métal, une aune étalon, avait été scellée dans la pierre, au XVIe siècle, à l'extrémité gauche de la façade de l'hôtel de ville. Et elle y est toujours, d'ailleurs, elle est toujours en place. Mais voilà, à la demande des commerçants de l'époque, un système identique était nécessaire, et ce fut donc le système métrique.
6: Le système métrique qui a depuis été adopté par presque tous les pays du monde, on peut le dire. Hein.
7: Oui, en gros, il n'y a que les États-Unis, le Libéria et la Birmanie qui refusent toujours le système métrique, et c'est vrai que le Royaume-Uni l'utilise en traînant des pieds. Le système métrique, qui a évolué d'ailleurs depuis, il a intégré le système SI, le système international, qui rassemble toutes les unités de mesure de base, desquelles on peut calculer toutes les autres. Et elles ne sont que 7. le kilogramme, la seconde et le mètre donc, auquel s'ajoute le kelvin pour la température, l'ampère pour l'intensité électrique, la mole pour la quantité de matière et le candela pour l'intensité lumineuse.
6: Et avec ça, on peut tout calculer ?
7: En grande partie, oui, les autres unités se déduisent de ces sept-là, mais il y a malgré tout un monde qui résiste encore et toujours au système métrique et, je dirais même, à la logique humaine, celui des pointures de chaussures. Personne n'y comprend rien, alors j'ai mené des petites recherches. Tout part du point de Paris, inspiré du quart de pouce britannique. La pointure d'une chaussure est calculée en divisant la longueur de l'intérieur de la chaussure en centimètres par le point de Paris. En gros, une pointure 40, ça fait environ un pied de 26 cm de long. Pour les Italiens, c'est le même calcul, mais avec une pointure en moins. Les Américains commencent à compter à partir de la taille 1, qui correspond à notre 31. Les Anglais, c'est pareil, mais eux, ils commencent à 0. Les seuls qui ont un système à peu près compréhensible, ce sont les Japonais. En gros, un pied de 26 cm correspond à la taille 26, et ensuite on décale, mais toujours en fonction du fameux point de Paris. En résumé, il serait peut-être temps de mettre un bon coup de botte là-dedans, parce que, rayon chaussure, moi je ne sais plus sur quel pied danser.
6: Ah, c'est le cas de le dire, oui, c'est vrai qu'on a un petit peu perdu avec tout ça. Merci beaucoup notre cher Arnaud Fromage avec ses nécessaires minutes comptoises et puis à très bientôt.
7: À demain.
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1: Bonjour Johan.
8: Salut Manu.
1: Merci de nous accueillir à Issoudun pour parler d'un jeu. Un jeu d'arcade comme on en trouve de temps en temps et ça nous émerveille.
8: Ça, c'est super parce que ça nous rappelle notre jeunesse quand on allait dans les bistrots et qu'on jouait aux bornes arcade. Donc là, tu vois, ça vient d'arriver. On a un copain qui est très talentueux et qui reconditionne et restaure entièrement des bornes arcade typiques du début des années 80. C'est la référence. Il les reconditionne entièrement, il les restaure entièrement. Elle est dans son aspect d'origine, vintage, tu vois, toute la déco et la caisse sont vintage. Et puis, lui, ce qu'il propose, c'est d'intégrer une nouvelle carte et puis de nous proposer tous les jeux d'arcade qui existent dedans. Donc là, je crois qu'on a on doit avoir une borne où il y a plus de 600 jeux avec tous les, évidemment, les Pac-Man, les Space Invaders et tout ça. Et elle est complètement dans son état d'origine, mais avec un nouveau processeur où on peut accéder à tous les jeux qu'on a aimés quand on était plus jeune. Donc ça, c'est vraiment une pièce de collecte, mais qui marche, qui est révisée et qui est très, très, très, très plaisante et très déco surtout.
1: Hein. Remis en état, ça coûte combien ça ?
8: Elle est proposée dans les 1 400 € et c'est vraiment un prix très raisonnable parce que, encore une fois, on a accès dedans à plus de 600 jeux avec tous les jeux de l'époque. Et puis, on a un vrai look vintage. C'est déco pour quelqu'un qui a envie de se faire une pièce à la maison, une pièce de jeu ou un bar, etc. Enfin, ça s'intègre évidemment partout.
1: Johan, je t'arrête, je vais lâcher le micro puis je vais m'installer.
8: Bah oui,
1: oh là là, c'est parti.
8: Voilà,
1: et je le valide. Hein.
8: Tu le valides, celui-là. Oui. Bah évidemment, mais ça c'est super, c'est notre jeunesse et puis ça revient beaucoup à la mode, c'est très tendance.
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1: Ici dans le Nord, vous le savez, on aime le ballon. Mais parfois, le ballon a une forme qu'on n'attendait pas.
2: Je m'appelle Perrine Aberstich et je suis directrice générale de la Ligue des Hauts-de-France de rugby.
1: Et vous avez découvert le rugby comment ?
2: C'était à l'Olympique Marquois Rugby quand j'étais en master à l'Université de Lille. Et je cherchais une alternance et je l'ai trouvée à l'OMR. Je pense que ça a été accentué quand même par le fait que, en même temps que dans le rugby, je suis tombée dans le Nord. Le film avait raison, hein, quand on vient, on n'a plus envie de partir.
1: Alors c'est d'autant plus fort qu'on dit que le Nord n'est pas forcément une terre de rugby. C'est vrai ?
2: Bah, c'est en train de le devenir. Aujourd'hui, on le voit sur la métropole lilloise, on a de plus en plus de clubs. Leurs écoles de rugby sont pleines, les sections baby rugby ne désemplissent pas. C'est également le cas dans le Nord et dans l'ensemble des Hauts-de-France où on a beaucoup de nouvelles sections. Aujourd'hui, le rugby se développe aussi parce qu'on a une pratique pour tous et partout. Du rugby adapté, du rugby santé, du rugby à 5. On invite tout le monde, c'est mixte, c'est intergénérationnel et je pense que c'est ça qui fait que ça marche dans les Hauts-de-France.
1: Est-ce qu'il faut avoir joué au rugby pour être directrice du rugby ?
2: Pas du tout, je suis basketteuse de formation. Maintenant, malheureusement, j'entends encore parfois dans les tribunes des gens dire « j'aime pas voir des femmes jouer au rugby » ou « c'est un sport d'hommes ». Donc on est aussi là pour faire changer les mentalités. Aujourd'hui, je gère surtout les équipes. À la Ligue, on est 17 salariés au service du rugby, donc 11 plutôt sur le côté sportif et 6 sur l'administratif.
1: On entend souvent les joueuses et les joueurs de rugby parler de valeurs, mais quelles sont ces valeurs ?
2: Bah, les grandes valeurs du rugby, c'est le respect, la solidarité, l'engagement. C'est ce qu'on essaie de transmettre tous les jours et c'est à nous aussi les adultes, encadrement, la ligue, les éducateurs, de les transmettre. Aujourd'hui, nous, on parle toujours d'éducateurs et pas d'entraîneurs parce qu'on n'est pas seulement là pour faire des joueurs et des joueuses, mais aussi les hommes et les femmes de demain. Moi, c'est ici, au service des clubs, au service du développement du rugby, que je m'épanouis.
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3: Adi Oubalen et Adicias à toutes. Est-ce que vous connaissez le mot fenestrou ? Ben, une fenestrou est une fenestre. C'est une petite fenêtre. Un couple obési m'a bien contat qu'il n'a pas spougu d'intra d'un loustal. Un jour, mon voisin m'avait raconté qu'il n'avait pu rentrer chez lui. J'avais expliqué, vous savez pourquoi ? Ben, sa femme avait clavé la porte d'entrée. Clavé, qui vient de l'occitan clava. Alors, à votre avis, qu'est-ce que ça veut dire ?
4: Eh bien, je dirais fermé à clé, verrouillé.
3: Et en effet, je m'explique, mon voisin était sans clé et sa femme, eh bien, elle était parti faire une course en ville. Comme il n'avait pas les clés, eh ben, Chabez et Kefaget, vous savez ce qu'il a fait? Eh ben, t'es passé par le fenestro del garage. Il est donc passé par le fenestro du garage. Le fenestro est lingo nostro. C'est la lucarne, le vasistas, une précisionnette, je papla et je pèse l'obésier, et teugne et magre, mon voisin est maigre. C'est bien pour ça qu'il a pu passer par le fenestro du garage.
4: Et le fenestro, ça peut être autre chose ?
3: Eh bien oui, le fenestro bremonde estabe l'autre mot pel parla de la télévision. Ce mot fenestro s'utilise également pour parler de la télévision. Bon, surtout une copère, surtout autrefois, car les téléviseurs étaient pitchous, ils étaient petits. D'ailleurs, quand les premiers postes sont arrivés, certaines personnes appelaient cet objet ben, le fenestro. Mais depuis, eh bien, les choses ont bien changé avec ces grands écrans de télévision.
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5: Laisse passer.
6: Sébel vit dans le Vézélien quand elle n'est pas aux quatre coins du monde pour inventer des univers au cinéma ou à la télévision.
7: Monteur, la tour.
6: Celle qui connaît d'adoption est chef décoratrice et elle est devenue la référence quand Hollywood veut filmer Paris. Un Paris plus vrai que nature, un Paris recréé, un Paris d'atmosphère. Anne Sebel a travaillé avec les plus grands, Spielberg, Clint Eastwood, Sofia Coppola ou encore Damien Chazelle. Et depuis 5 saisons, elle est aussi la directrice artistique de la série Emily in Paris, dont elle façonne l'univers visuel. Elle a inventé pour la série un Paris fantasmé, celui que les Américains adorent, les immeubles haussmanniens, les chambres de bonne, les placettes charmantes, les bistrots typiques. Une création qui part du scénario, puis elle imagine les lieux, les volumes, les couleurs, la lumière. Derrière chaque décor, il y a des croquis, des maquettes et des artisans qui reproduisent en 3D cet univers.
7: C'est du travail bien fait.
6: Pour une saison d'Emily in Paris, ce sont près de 180 décors créés, démontés, remontés. Un travail colossal qui a aussi un impact très concret. Certains lieux de tournage sont devenus de véritables attractions touristiques. Anne Sebel revendique un cinéma fait à la main, loin du tout numérique. Elle transmet d'ailleurs son savoir-faire à la Fémis, où elle forme la nouvelle génération qui, à son tour, saisira le réel pour bâtir image après image d'autres rêves de cinéma.
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8: Nous sommes avec Joaquin Cordero dans le centre historique de Montferrand. Joaquin, vous avez un parcours assez atypique. Papa était déjà là, le grand frère, la grande sœur, déjà bien installée. Et vous, finalement, vous êtes resté quasiment une dizaine d'années au Portugal avec maman et les autres frères et sœurs avant de venir.
9: C'est ça.
8: Feia, farta et formosa.
9: C'est ça. Alors, farta, généreuse, fria, parce qu'elle est à 1000 mètres d'altitude.
8: Voilà,
9: c'est la ville la plus haute du Portugal. Après, les mauvaises langues disaient qu'elle était vilaine. Et moi, je dirais plutôt qu'elle est formose, c'est les charmeuses, quelque chose un petit peu dans ce genre.
8: Bon, en tout cas, c'est là où vous êtes né, c'est là où vous avez passé vos premières années, enfin, proximité, dans un petit village, Monte Soito.
9: C'est ça.
8: Un beau jour, donc, vous décidez de partir, votre papa est venu vous chercher avec votre sœur. Racontez-nous.
9: On part. À l'époque, on était mal informés.
8: Oui, les gens disaient que, attention, vous n'avez pas de papier, il faut se cacher, etc.
9: Alors, moi, j'ai passé la frontière d'Espagne, d'abord.
8: Villa Formosa,
9: par les petits chemins. Je me suis retrouvé de l'autre côté. Donc, on a pris le train Fontes du Nord, donc côté Espagne. J'étais accompagné de ma soeur, le beau-frère, le papa. On arrive à la frontière donc, de France. Et là, bon, à la douane, ils m'arrêtent, ils me disent, bon, papier. Donc, j'ai montré ma pièce d'identité. On m'avait dit qu'il fallait que je dise que j'étais seul, parce que sinon, ils pouvaient accuser le papa qu'il n'était pas sœur. Enfin, c'était tout un truc qui ne tenait pas debout. Mais bon, à l'époque, c'était comme ça.
8: Là, ça a été un vrai problème.
9: Eh bien, ça a été un vrai problème, parce qu'il m'envoie dans une salle, et au bout d'un petit moment, un gendarme me prend, il me ramène. Donc, on était deux. Marche arrière, direction la douane espagnole. J'étais pas majeur, j'avais pas le droit de voyager. Il me laisse donc à la douane, il prend l'autre gars, il l'amène ailleurs. Et moi, j'étais là tout seul.
8: Seul ? Qu'est-ce que vous avez ressenti, la joie de vivre à ce moment-là ?
9: Là, je voyais. Là, j'ai dit, je sais pas comment ça va se passer, mais.
8: Vous n'aviez pas un sou en poche ?
9: Pas un sou en poche, c'était mon père qui avait tout. Je sors de la gare et je prends la route en direction d'Andaï, donc de la frontière française. Je vais essayer de voir si je retrouvais mes parents. Au bout d'un petit moment, qui sait que je vois un taxi qui s'arrête à côté de moi. Ma sœur à l'intérieur, je peux vous dire que ce jour-là, j'ai dit, bon voilà, ça y est, je suis sauvé. Elle a été très courageuse parce qu'elle a dit, arrive ce qui arrivera. Mon frère, je ne vais pas le laisser comme ça. Ça, c'est quelque chose que je lui dois, ce geste qu'elle a fait.
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10: Juan Manuel Fangio a débuté et terminé sa carrière de pilote de F1 sur le circuit de Gueux. Et en 1958, c'est le Grand Prix de Cuba, un pays secoué par l'insurrection menée par Fidel Castro contre le dictateur en place. La veille de la course, le 23 février, Fangio fait les derniers essais sur le circuit. Il a 47 ans, la retraite sportive est proche, mais il est très attendu. C'est la star. Le soir, il est à son hôtel quand il est enlevé par des membres du mouvement révolutionnaire cubain. Une manière d'embarrasser le régime et d'attirer l'attention sur la misère du peuple. La course est finalement lancée dans un climat tendu. Fangio, lui, qui sera retenu 26 heures, sera bien traité. Il sera libéré sain et sauf. L'enlèvement fait la une des journaux du monde et sert la cause révolutionnaire. Après la révolution de 1959, la F1 disparaît de Cuba, jugée incompatible avec le nouveau régime communiste. Fangio est né au début du XXe siècle en Argentine. Il arrive tard en Europe. Il approche des 40 ans quand il se lance dans le premier championnat de F1 en 1950. Il va rapidement impressionner par son talent exceptionnel. Il se distingue par son intelligence de course, sa régularité, sa maîtrise de la mécanique, capable de préserver une voiture tout en restant incroyablement rapide. Fangio court pour les plus grandes écuries de l'époque, Alfa Romeo, Maserati, Mercedes-Benz et Ferrari. À une époque où les voitures sont extrêmement dangereuses et les circuits bordés d'arbres, de bottes de paille ou de simples barrières, sa constance force le respect. Parmi les circuits marquants de sa carrière figure notre légendaire tracé de Gueux à côté de Reims. Un circuit ultra rapide, composé de longues lignes droites sur route nationale, où les voitures dépassent souvent les 250 km/h. Fangio y brille dès le premier Grand Prix de France, le 2 juillet 1950. Il est champion du monde l'année suivante. Il va remporter 5 titres de champion du monde jusqu'en 1957. Un record qui va tenir près d'un demi-siècle. Et même quand il ne gagne pas, il impressionne par sa combativité et son sens tactique. Fangio prend sa retraite en 1958 avec un palmarès exceptionnel. 24 victoires en 51 Grands Prix. Aujourd'hui encore, c'est une référence absolue. Juan Manuel Fangio sur le circuit de Gueux, c'est l'un des trésors de Champagne-Ardenne.
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16: À Dichat Zoé.
17: À Dichat Cynthia.
16: Alors avec toi, des histoires de clés, des histoires de clous, moi je sais plus, je te laisse raconter.
17: Aujourd'hui je vais vous raconter l'expression « ne pas valoir un clou ». Et locutio verbial courent nabe nat merit nad balou destad oque utilitat donc endus mot est annul.
18: Ah, c'est vrai que c'est joli.
19: C'est nul. Zéro.
17: C'est une locution verbale courante d'avoir presque aucun mérite, n'être presque d'aucune valeur, d'aucune utilité, donc en deux mots être nul. Par exemple, que collectionne le Skyhouse n'est bon pas sur Cloud, mais que vous avez mis tout. Par exemple, je collectionne les cailloux, mais ce n'est bon pas sur Cloud, mais je les aime quand même.
20: La vie ne vaut rien, rien. La vie ne vaut rien.
16: Il y a tellement de choses qui valent pas un clou, mais qu'on aime quand même. Merci Zoé.
17: Merci, ça dit chat.
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1: L'artiste toulousain Rudy Dez, c'est toi.
2: C'est toi qui me séduis, la belle au teint bronzé. J'ai la caboche endurcie par les brunes passées.
1: Rudy Dez, de la pop teintée de soul et une écriture d'une grande sincérité. Le timbre chaud de l'artiste, parfois fragile, donne vie à des textes qui racontent les élans et les doutes du quotidien sans jamais tricher.

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2: Ma tata, elle est petite. Quand elle a un truc qui est haut, elle n'arrive pas à l'attraper.
3: Vous préférez être grand ou petit ?
2: Moi, j'ai envie d'avoir 15 ans comme ma cousine Olivia qui a un appareil dentaire. Parce que j'ai envie d'être grande comme elle et j'ai envie de sortir avec mes copines quand il fait beau. Ma mère, elle est très grande. Mais elle y arrive quand même à rentrer. Elle n'est pas obligée de baisser la tête. Mon papa, elle est grand, mais a des grands doigts. Elle peut pas lâcher les chouchous de ma petite Lisa.
3: T'as envie d'être grande ou petite ?
2: Comme ma maman.